En quelque sorte, aujourd'hui, toute la doctrine et toute la morale se trouvent enfermées dans ces deux commandements qui sont semblables, nous dit bien notre Seigneur Jésus-Christ, puisque la définition de la charité que nous voyons aujourd'hui, c'est amour de Dieu pour Dieu, amour du prochain comme soi-même pour Dieu. Alors, premièrement, le mot amour. Le mot amour, c'est un mot qui est bien galvaudé aujourd'hui. Il veut un peu tout et rien dire. Néanmoins, il faut revenir au sens réel du mot amour, qui est vouloir le bien, ou même si on approfondit un petit peu plus, le don de soi. C'est-à-dire que lorsqu'on aime quelqu'un, on se donne à cette personne-là. Lorsqu'on aime Dieu, on se donne à Dieu. Un don autant que possible, bien sûr. Et plus on aime, plus le don est important. Vous remarquez aussi que c'est amour de Dieu pour Dieu, amour du prochain comme soi-même pour Dieu. Il y a cette orientation à Dieu. Tellement important parce que l'amour, il peut être captatif. C'est-à-dire que bien souvent, on peut aimer une chose pour tout ce qu'on peut en retirer pour soi-même. On peut aimer quelque chose pour le plaisir qu'on va en retirer. On peut aimer aussi quelqu'un pour les intérêts qu'on va pouvoir avoir, etc. Même parfois, on peut aimer Dieu parce que pour avoir une vie plus tranquille sur cette terre ou pour obtenir quelques petites choses, quelques grâces, etc. Alors que il faut pouvoir parvenir petit à petit à aimer Dieu pour Dieu. C'est un peu ce à quoi nous appelle Saint Jean de la Croix lorsqu'il dit qu'il faut tout faire par amour de Dieu sans autre considération. Ben là, nous avons le sommet de la charité. Mais donc l'amour ne doit pas être captatif, c'est-à-dire tourné vers soi-même, mais il doit être oblatif, c'est-à-dire offert, un amour purement gratuit. Et c'est là, en ce sens, où on dit bien souvent que la charité est la perfection de la vie chrétienne. Tout doit tendre pour cela. On se rend compte sur cette terre que tout ce que nous le faisons par amour. C'est parce qu'on aime que nous agissons. S'il n'y avait aucun amour, ne serait-ce même que rien que l'amour du devoir ou l'amour de la récompense ou que sais-je, ben, s'il n'y a aucun amour, on n'agit pas. Donc, on agit par amour et il faut que cet amour soit ordonné. On le voit, il y a trois axes à la charité. Dieu, le prochain, soi-même. Et donc, il faut toujours rétablir l'ordre, remettre les priorités à leur place. Comme disait Sainte Jeanne d'Arc, Messire Dieu, premier servi. Nous ne sommes pas des animaux. Les animaux, ils vivent selon leur instinct, ils font ce qu'ils doivent faire, mais selon leur envie, selon leur instinct. Nous sommes des hommes. La différence entre l'homme et l'animal, c'est que l'homme, il est, selon cette définition ou ce que l'on dit en théologie, capax Dei, capable de Dieu. C'est-à-dire, nous sommes capables de retrouver la présence de Dieu dans notre existence, nous sommes capables de connaître Dieu et nous sommes capables aussi d'aimer Dieu. Celui qui vit sans Dieu, bah finalement, il vit un petit peu comme un animal. Alors, c'est un peu réducteur, bien sûr, mais néanmoins, plus nous recherchons Dieu, plus nous aimons Dieu, moins nous sommes bestiaux. C'est en ce sens que Dieu a créé l'homme à son image. Nous n'avons pas une image physique de Dieu, mais créé à son image, ça veut dire que Dieu nous a donné la capacité d'aimer et la capacité d'être aimé. Et plus encore que cela, nous sommes invités, grâce à cette capacité, à une amitié avec Dieu. L'amitié, c'est un amour réciproque. Nous savons que Dieu nous aime infiniment et tout particulièrement. Il suffit que nous rendions à Dieu amour pour se retrouver en amitié avec Dieu. C'est quand même assez impressionnant quand on prend conscience de la chose que nous sommes amis de Dieu que l'univers entier ne peut pas contenir, nous qui sommes rien par rapport à, ne serait-ce que par rapport à la ville d'Annecy, qui n'est elle-même rien par rapport au globe terrestre, qui est la Terre qui n'est rien à côté de la galaxie, etc. Et pourtant, Dieu qui est au-dessus de tout cela, nous aime tout particulièrement. Donc plus on a une notion de la grandeur de Dieu, plus cette amitié à laquelle nous sommes appelés avec Dieu doit nous donner envie. C'est pourquoi nous n'avons qu'un seul but ici-bas, et c'est tout le but de la vie spirituelle, c'est de développer notre intimité avec Dieu. Et ça se fait grâce à la vertu de charité. Sainte Thérèse d'Avila a une belle image dans le livre qui s'appelle Le Château intérieur, ou le livre des demeures, c'est les deux titres qu'on trouve, elle dit que notre âme,
C'est un peu comme un château et un château de diamants, d'un métal très précieux. Il y a plusieurs demeures dans ce château et Dieu se trouve dans la septième demeure au cœur du château. Donc notre but, ça va être de nous retourner, retourner en latin convertere, se convertir pour aller cueillir cette présence de Dieu en nous, c'est-à-dire pour se recueillir. Elle dit que là, au début, on se retrouve sur les murailles du château et plutôt que de regarder vers l'intérieur où Dieu se trouve, on est plutôt tourné vers l'extérieur, vers le monde. Donc la première étape, ça va être de se détourner du monde, de se recueillir pour aller chercher cette présence de Dieu en nous. Voilà à quoi nous appelle la charité. C'est pourquoi la vie spirituelle doit être une priorité absolue. Que ce soit la vie sacramentelle, la vie de prière, etc., la recherche de Dieu dans l'Écriture sainte, dans le catéchisme, ce doit être une priorité dans notre vie, puisque nous avons été créés pour le ciel. Nous ne sommes que des exilés et des voyageurs sur cette terre. Notre patrie, c'est le ciel. Donc nous cherchons à atteindre ce pourquoi nous avons été créés, c'est-à-dire le ciel. D'où l'orientation spirituelle de toute notre vie. Il faut finalement tendre vers cette belle parole que dit saint Paul, qui doit être le sommet de la sainteté. Ce n'est plus moi qui vis, c'est le Christ qui vit en moi. Nous avons là l'idéal à atteindre. Plus nous serons unis au Christ, plus nous serons nous-mêmes en vérité, c'est-à-dire pas autre chose que ce que Dieu veut être en nous. Dieu nous a créés pour une mission particulière, il faut accomplir cette mission, ou plutôt laisser Dieu accomplir cette mission en nous ou avec nous. Il faut faire attention, ça c'est quelque chose de très moderne, enfin très moderne, ça date de quelques siècles, d'abord les philosophes des Lumières, la Révolution, etc., c'est ce refus de dépendre de Dieu. Comme dit saint Paul, nous avons sur cette terre une condition d'esclave, parce que nous sommes inévitablement dépendants de quelque chose. Notre existence dépend de Dieu, tout dépend d'autre chose. Et si nous refusons de dépendre de ce qui nous est supérieur, ça c'est Jean Madiran qui le dit, c'est-à-dire Dieu pour nous qui sommes chrétiens, mais même pour celui qui n'est pas chrétien, ça va être la vérité, ça va être le bien, ça va être le bon. Si on refuse de dépendre de ce qui nous est supérieur, on tombe inévitablement dans la dépendance de ce qui nous est inférieur, c'est-à-dire les vices, les passions. Et c'est ce que nous dit saint Paul, plutôt que d'être esclave du péché, autant être serviteur de Dieu. Mais il faut accepter d'être serviteur. D'où accepter une certaine dépendance. Nous ne sommes pas des êtres totalement indépendants. Nul n'est son propre maître. D'où l'importance première de faire la volonté de Dieu. Nous avons été créés par Dieu. Là, c'est Dieu sait bien mieux que nous-mêmes qui nous sommes et ce pourquoi nous avons été créés. Mais ce qu'il faut voir en premier, c'est que si nous existons, c'est que Dieu nous aime. Parce que en Dieu, Dieu qui est infiniment bon, lorsque Dieu crée, il ne peut pas ne pas aimer. Donc si nous existons, déjà c'est une certitude, ça veut dire que Dieu nous aime. Il nous aime infiniment, mais il nous aime aussi particulièrement. Ça veut dire que l'amour que Dieu a pour nous, Dieu ne l'a jamais eu pour personne d'autre. De tous ceux qui ont existé hier, qui existent aujourd'hui ou qui existeront demain. La relation que nous avons avec Dieu, elle est totalement unique. D'où l'importance de rechercher cette intimité, et cette intimité qui regarde la vie spirituelle, qui ne regarde que chacun d'entre nous. D'où l'importance aussi de ne pas se comparer avec d'autres. Vous remarquez que chaque saint a une sainteté unique, a une mission unique. Il n'y a pas un saint qui est pareil qu'un autre. Et on remarque aussi que plus on s'unit avec Dieu, plus nous devenons nous-mêmes, parce que ce qui va éclater, c'est notre sainteté particulière. Ce qu'il faut voir aussi, c'est que Dieu aurait très bien pu nous faire mourir juste après notre baptême. On serait allé directement au ciel. Un enfant baptisé va directement au ciel. Donc ça aurait été une réussite pour nous, on aurait été au ciel, ça aurait été une réussite pour Dieu, parce qu'il nous a créés pour le ciel. Pourquoi est-ce que Dieu continue de nous faire exister ici et maintenant, aujourd'hui? C'est parce que Dieu veut accomplir quelque chose par nous, avec nous, sur cette terre. C'est ce que le Christ dit à saint Jean-Baptiste lorsqu'il va demander le baptême à saint Jean-Baptiste. Saint Jean-Baptiste connaît son cousin, il sait que son cousin est Dieu, il l'a déjà reconnu alors qu'il était encore dans le ventre de sa mère. Et là, il dit à Jésus, mais non, Seigneur, c'est à vous de me baptiser. Et là, Jésus lui répond, il convient que nous accomplissions toute justice. C'est superbe de se dire que le Seigneur nous rend participants de la rédemption.
Et ça, on le retrouve tout particulièrement avec le sens de la souffrance. Nos souffrances offertes patiemment, en union avec le sacrifice du Christ, ont une valeur inestimable, parce qu'on rejoint la valeur infinie du sacrifice du Christ sur la croix. Et c'est peut-être là la première mission, et la mission la plus belle, de nous autres catholiques aujourd'hui. Mais d'où l'importance d'être de bonne volonté, c'est-à-dire de vouloir, de tout notre cœur, accomplir la mission pour laquelle Dieu nous a créés. Vous avez un passage dans le livre de l'Apocalypse où il est écrit « Chaque élu recevra un caillou blanc sur lequel est écrit un nom, et ce nom est unique. » Puisque nous avons une intimité personnelle avec Dieu, que nous sommes uniques aux yeux de Dieu, puisque Dieu veut accomplir une mission toute particulière avec nous, à travers nous sur cette terre, eh bien nous recevrons au ciel, de la part de Dieu, un nom qui est unique, ce qu'on appelle un nom d'éternité. C'est-à-dire que toutes les personnes qui sont au ciel, peut-être qu'on sera des millions, des milliards, je ne sais pas, eh bien nous aurons chacun un nom unique. Dieu nous appellera chacun d'un nom unique. Et ce nom correspondra à la mission de ce pourquoi Dieu nous a créés sur cette terre. Alors concrètement, pour cet amour vis-à-vis de Dieu, bah premièrement, il faut rendre du temps à Dieu. Alors ça se passe par les sacrements et par la prière aussi, bien sûr. Plus nous donnons du temps à Dieu, plus Dieu prend ce temps pour nous guérir, nous sanctifier, plus nous rentrons dans l'intimité avec Dieu, plus notre amitié avec Dieu grandit. Nous avons été créés pour cela, ça veut dire que plus nous avançons dans la vie, plus notre prière, elle aussi, doit grandir. C'est-à-dire, ce temps rendu à Dieu doit grandir. Jusqu'au moment où, arrivé à l'heure de notre mort, ben, comme dit saint Paul, il faut être capable de prier sans cesse. C'est-à-dire d'avoir sans cesse son cœur tourné vers Dieu. Et tout le combat spirituel aujourd'hui consiste à faire en sorte, quoi que je fasse, que ce soit le travail, les études, etc., ou n'importe quoi, eh ben de garder son cœur tourné vers Dieu. Et c'est possible parce que Dieu nous y appelle. Deuxièmement, pour cela, il va falloir se détacher du monde afin de se libérer pour Dieu. Ça, c'est ce qu'on appelle la pénitence. La pénitence, c'est être capable de se priver même de choses légitimes et de le faire pour Dieu, pour tâcher d'être toujours plus à Dieu. Alors, on a aujourd'hui un panel de pénitences assez exceptionnel. Vous voyez, quand on parle de pénitence aujourd'hui, on pense aux moines à l'époque médiévale, c'est souvent les images qu'on a, qui se flagellaient, qui mangeaient rien de la journée. En fait, on n'a pas besoin de ça aujourd'hui. On a un tel panel de pénitences, que ce soit sur les écrans, que ce soit sur les boissons, on vit quand même d'une manière très agréable, avec énormément de choses, somme toute, assez superflues. Ben c'est d'abord ces choses-là dont on va tâcher de se détacher pour se rendre toujours plus disponible à Dieu. Voilà le sens de la pénitence. Et enfin, troisièmement, comment concrètement aimer Dieu? Ça, sainte Thérèse d'Avila le répète sans cesse dans ses écrits et finalement toute l'écriture sainte, à la suite de toute l'écriture sainte. Le moyen concret de prouver à Dieu notre amour, c'est d'aimer notre prochain. Et nous en arrivons donc à ce deuxième axe de la charité qui est l'amour du prochain. La charité envers le prochain qui est une preuve de l'amour de Dieu. Il faut toujours se souvenir que nous avons une nature déchue. C'est-à-dire que nous sommes atteints par les conséquences du péché originel. Le baptême a effacé le péché lui-même, mais les conséquences demeurent. Une des conséquences les plus flagrantes, ça va être l'égoïsme, c'est-à-dire le fait d'être tourné vers soi. Et ça vient de la toute première tentation de Satan à Adam et Ève. Vous serez comme des dieux. Effectivement, on a cette tentation du fond des âges qui revient à chaque fois. On a toujours envie d'être le premier, on a toujours envie d'être regardé, d'être écouté, etc. Vous serez comme des dieux. Ce qui donne cet égoïsme, et qu'on remarque tout particulièrement aujourd'hui avec l'humanisme notamment, c'est l'individualisme. C'est-à-dire que bah, tout est tourné vers soi. Au lieu d'avoir son cœur tourné vers les autres, et vous voyez, quand ton cœur est tourné vers les autres, il s'épanouit, il s'élargit, Alors que quand son cœur est tourné vers soi, en fait, il rapetisse, il s'enferme sur lui-même. Cette erreur qu'on a tous entendue pour ceux qui ont été dans l'éducation nationale, c'est « ma liberté commence quand s'arrête, quand ma liberté s'arrête quand commence celle des autres ». Quelle erreur! C'est hyper-individualisme comme principe, cette chose-là. Parce qu'en fait, non, ma liberté, c'est d'être au service des autres, au contraire. Parce que sinon, en fait, chacun dans sa bulle, c'est hyper-individualiste.
Donc il faut réussir à se détacher un petit peu de cette pensée moderne dont on est tous plus ou moins influencés. Et donc il faut s'élargir le cœur, c'est-à-dire finalement augmenter sa capacité d'aimer. C'est un exercice essentiel au bonheur des ici-bas. Plus nous aimons, plus nous sommes heureux. Et finalement, qu'est-ce que c'est le bonheur? C'est pas d'aimer, le bonheur c'est d'aimer toujours plus. Et on a la capacité d'aimer toujours plus parce que nous avons un cœur qui a été créé par Dieu, pour Dieu. C'est-à-dire que nous avons la capacité d'aimer l'infini. Donc d'aimer à l'infini. On n'aura jamais fini de faire grandir cette capacité d'aimer. Et il ne faut jamais s'arrêter. Comme disait saint Augustin, la mesure d'aimer Dieu, c'est d'aimer sans mesure. Et donc on ne peut jamais être satisfait d'aimer suffisamment. Non, parce qu'on peut toujours aimer plus. Alors comment augmenter cette capacité d'aimer? Bah déjà, premièrement, il faut vouloir aimer les autres. C'est tellement important. Inévitablement, dans les relations humaines, puisque nous sommes tous atteints par les conséquences du péché originel, il y a parfois des heurts. Il y a parfois des choses qui ne vont pas, il y a des vexations, il y a des choses qu'on ne comprend pas, il y a toujours des choses qui nous embêtent, etc. Donc c'est très facile de rejeter et puis de rester dans sa bulle et finalement d'en oublier un petit peu les autres. Bah surtout pas. La charité, c'est de vouloir le bien et donc de vouloir aimer les autres véritablement. On le remarque même dans l'éducation. Ça, on le retrouve souvent dans les conférences pour l'éducation ou même pour les professeurs, etc. Quand un professeur arrive dans une classe avec cette volonté d'aimer les élèves, bah, les élèves vont le ressentir, surtout les enfants qui ressentent beaucoup. Alors qu'un professeur qui fait ça juste pour devoir, et puis, s'il n'y avait pas d'élèves, il n'en serait pas mécontent. Bah, en fait, là, c'est pas bon. Donc, il faut vraiment, lorsqu'on s'adresse à quelqu'un d'autre, vouloir aimer la personne. Et c'est quelque chose qui transcende même nos paroles ou notre présence. D'où l'importance, deuxième chose, de la bienveillance. Bienveillance, c'est-à-dire voir toujours le bien chez la personne qui est en face de nous. Une personne qui il y a des personnes qui sont plus méchantes que d'autres, oui. Mais il faut se dire que cette méchanceté, ben en fait, c'est pas la personne elle-même. Elle-même est victime de sa propre méchanceté. Donc il y a toujours du bon chez la personne qui est en face de nous. Même la pire des personnes en ce monde a au moins quelque chose de bien, c'est l'existence. À partir du moment où elle existe, ça veut dire qu'elle est aimée de Dieu. Bah rien que ça, c'est bon. Donc il faut se dire que la personne qui est en face de moi, même si c'est pour me pourrir, pour m'insulter ou je sais pas quoi, en fait, elle est aimée de Dieu. Donc il faut vouloir l'aimer, cette personne-là. Il faut même chercher à aimer l'autre comme Dieu aime cette personne. Ça, c'est une grâce qu'il faut demander. La charité, et la charité vient de Dieu. Il faut demander au Seigneur d'élargir notre cœur toujours plus. D'où l'importance aussi d'avoir en tout temps, face à toute personne, un regard de miséricorde. Alors, d'une manière très concrète, le catéchisme de l'Église catholique nous donne 14 manières de pratiquer cette charité envers le prochain qu'elle appelle des œuvres de miséricorde. Vous avez des œuvres de miséricorde corporelles et des œuvres de miséricorde spirituelles. Les 7 œuvres de miséricorde corporelle, c'est donner à manger à ceux qui ont faim, donner à boire à ceux qui ont soif, vêtir ceux qui sont nus, loger les pèlerins, visiter les malades, visiter les prisonniers, ensevelir les morts. Vous voyez, c'est quelque chose de très concret. Et on remarque, c'est ce que dit le Christ lorsqu'il annonce, il dit, bah, vous êtes sauvés parce que vous m'avez donné à manger, vous m'avez donné à boire, etc. Et puis les gens qui répondent, mais quand est-ce qu'on vous a donné à manger, quand est-ce qu'on vous a donné à boire? Et le Christ qui leur répond, ce que vous avez fait au plus petit entre les miens, c'est à moi que vous l'avez fait. Ça, c'est pour les œuvres de miséricorde corporelle. Les œuvres de miséricorde spirituelle, ça va être conseiller ceux qui doutent, enseigner ceux qui sont ignorants, réprimander les pécheurs, ce qu'on appelle aussi parfois la correction fraternelle, consoler les affligés, supporter patiemment les personnes importunes, prier Dieu pour les vivants et pour les morts. Donc vous voyez, tout ça, c'est assez concret. Et c'est important d'y revenir souvent et peut-être même de faire de temps en temps un examen de conscience là-dessus. Bah, est-ce que j'ai manqué à la charité? Si vous allez en confession et que vous vous dites bah, « j'ai manqué à la charité », c'est bien, mais c'est pas assez concret. C'est plutôt « j'ai manqué à la charité de telle manière ». Parce que bah, je suis passé à côté d'un pauvre et puis je l'ai ignoré, j'ai pas voulu le voir. Quelqu'un m'a demandé un conseil. J'ai esquivé la question parce que j'avais pas le temps ou je sais pas quoi. Voilà. Là, c'est un peu plus concret. Et on manque de charité pour cela.
Alors, une vraie question aussi par rapport à tout ça, puisqu'on parle du service du prochain, de l'amour du prochain, qui est notre prochain? Bah, premièrement, il faut tenir que, et ça c'est depuis le Christ, depuis le Nouveau Testament, tous les hommes sont notre prochain. Que ce soit les amis, mais aussi les étrangers, ce qu'on appelle étrangers, c'est ceux que nous ne connaissons pas, d'une manière générale, ou encore les ennemis. Et ça, c'est ce que le Christ, c'est assez nouveau, vous aimerez même vos ennemis. Alors il y a un ordre à respecter, bien sûr, là-dedans, puisque le proche, et bien aussi une notion, quand on parle de ses proches, ça va être premièrement ses parents. Vous remarquez que dans les 10 commandements, les 3 premiers commandements concernent Dieu, les 7 derniers concernent le prochain. Le premier des commandements concernant le prochain, c'est vis-à-vis des parents. Tu honoreras ton père et ta mère. Donc surtout pour vous qui êtes célibataires, bah vos prochains en premier, ce sont vos parents. Après, ça va être la famille, ça va être les amis, etc. Et alors, pour les ennemis, puisque l'ennemi est notre prochain aussi, et nous devons l'aimer aussi. Alors, qui est un ennemi? Parce qu'on peut se dire, mais moi, j'ai pas trop d'ennemis. Attention, un ennemi, c'est pas celui qui, contre qui on va se battre à la guerre. Enfin, c'est pas que ça. Mais c'est premièrement ceux qui nous ont offensés. Quand on dit notre Père, pardonnez-nous nos offenses, comme nous pardonnons à ceux qui nous ont offensés, bah, c'est comme nous pardonnons à nos ennemis. C'est ceux envers qui on peut avoir un sentiment de haine, ou un sentiment de rejet, ou une profonde antipathie. Donc finalement, c'est celui envers qui on va avoir des sentiments contraires à la charité. Voilà qui est l'ennemi. Alors, comment aimer un ennemi? Bien sûr, ça ne va pas être d'un amour sensible. Je vous disais que l'amour, c'était vouloir le bien, c'était le don de soi. Donc ce n'est pas du domaine du sentiment ou des émotions. Il va falloir aimer son ennemi malgré des sentiments contraires. J'ai des sentiments de haine envers cette personne et pourtant je vais poser des actes qui va prouver à Dieu que j'aime cette personne, c'est-à-dire que je veux son bien, que je veux même le retrouver au paradis. Donc il faut leur souhaiter du bien et travailler à leur salut. Ça peut être même aussi parfois des hommes politiques qui nous veulent du mal, etc. Ben, il faut vouloir leur salut aussi. Il faut être capable de prier pour eux. Ça va être aussi le rejet de ces sentiments de haine qui peuvent s'élever et ce rejet aussi, bien sûr, du désir de la vengeance. Quand on a été offensé, c'est assez naturel de vouloir répondre et de vouloir se venger. Et bien ça, il faut rejeter ce sentiment-là. Ça fait partie de la charité. Ça va être aussi la recherche du pardon des injures et le désir de la réconciliation. Alors parfois, le pardon, on se dit d'un point de vue humain, c'est quelque chose de pas possible. Si vous pensez à des personnes qui où leur enfant a été tué, etc., ben là, c'est sûr que, humainement parlant, comment pardonner à ça? Mais c'est là où le pardon est aussi une grâce qui nous vient de Dieu. Et donc, premièrement, il faut demander au Seigneur de nous délivrer de ces sentiments de haine et de vengeance qui peuvent naturellement nous assaillir. Et donc, demander la grâce du pardon au Seigneur. Et ça va mettre du temps, inévitablement. Mais le premier acte de demander au Seigneur de nous aider à pardonner, ben en fait, on est déjà, en quelque sorte, dans le pardon. Même s'il va s'accomplir peut-être bien plus tard, surtout dans les choses les plus graves comme cela. Alors, parlons, on a parlé de la charité vis-à-vis de Dieu, vis-à-vis du prochain. Et parlons maintenant vis-à-vis de soi-même. Alors, je sépare les trois, mais vous remarquez ce que dit notre Seigneur Jésus-Christ. Le second commandement est semblable au premier. Donc l'amour de Dieu, l'amour du prochain, l'amour de soi-même sont une seule et même chose, c'est la charité. Il faut s'aimer soi-même. On a parlé de la capacité d'aimer et de la capacité d'être aimé. Quelqu'un qui ne sait pas s'aimer soi-même, eh bien en fait, il aura beaucoup de mal à faire en sorte que les autres l'aiment. Et on remarque bien souvent que les personnes les plus blessées par la vie sont les personnes qui sont le plus difficiles à aimer, parce que peut-être qu'elles n'ont jamais appris à aimer. Si vous prenez le témoignage, par exemple, de Tim Guénard, « Plus fort que la haine », un livre assez poignant, où il a été abandonné vers l'âge de 2-3 ans par sa mère attachée avec des barbelés sur un poteau électrique. Il a été finalement récupéré par son père, qui l'a battu tant et si bien qu'il a fait 2 ans d'hôpital. Donc il a fallu toute sa vie... Bon, déjà, il est devenu un vrai loubard. Il allait de foyer d'accueil en foyer d'accueil, etc. C'est devenu un chef de brigand. Et finalement, il s'est converti. C'est assez beau, d'ailleurs, grâce à un handicapé. Un handicapé qui lui dit, toi, t'es gentil. Et là, il s'est dit dans sa tête, il le raconte, c'est assez drôle. Il dit, n'importe qui me l'aurait dit, j'aurais mis mon poing dans la figure. Mais là, c'était un handicapé. Il a été assez touché par ça. Et puis, deuxième fois, le handicapé lui dit, viens à la messe avec moi.
Deuxième mouvement, il a fallu lui en mettre une. Parce qu'encore une fois, mais c'est quoi, aller à la messe, qu'est-ce que c'est que cette histoire, etc. Je suis pas, voilà, enfin bref.

que Dieu nous aime. Si Dieu nous aime, c'est que nous sommes aimables. Et donc ne pas s'aimer soi-même, c'est même finalement contraire à la volonté de Dieu qui nous aime. D'où l'importance de s'aimer soi-même. Parce que c'est la volonté de Dieu que nous nous aimions nous-mêmes. Alors il faut bien sûr que ce soit un amour ordonné. L'orgueil, c'est un amour désordonné de soi-même, c'est-à-dire que je m'aime pour moi-même. Alors que l'amour de soi ordonné, s'aimer soi-même pour Dieu, c'est ben, je m'aime parce que Dieu m'aime. Parce que je sais que Dieu m'aime, donc je suis aimable. Et donc je m'aime pour Dieu. Et ça, c'est une grâce qui est importante à demander bien souvent, parce que nous sommes abîmés par le péché originel, donc nous avons du mal parfois à nous aimer. Il faut demander la grâce à Dieu de nous aimer comme Dieu lui-même nous aime. C'est-à-dire d'un amour infini tout particulier. Alors comment augmenter cette capacité de s'aimer soi-même en Dieu ? Ben, ça va être une participation finalement à l'amour trinitaire. Vous voyez, on pourrait se dire que Dieu s'aime lui-même. Mais en fait, il n'y a pas d'orgueil en Dieu, même si Dieu s'aime lui-même. Pourquoi ? D'où l'importance d'ailleurs de le mystère de la Sainte Trinité. En fait, c'est pas une personne qui s'aime elle-même, c'est les trois personnes de la Sainte Trinité qui s'aiment les unes les autres et qui sont aimées les unes les autres. Le Père aime le Fils et le Saint-Esprit, le Fils aime le Père et le Saint-Esprit aime le Père et le Fils. Et donc, il y a un échange d'amour. Il y a une amitié trinitaire. Et quand Saint Jean dit « Dieu est amour », ben on se rend compte, oui, que c'est même « Dieu est amour » et d'un amour, on pourrait dire, en trois dimensions. C'est un soleil d'amour qui irradie. Et donc, s'aimer soi-même, c'est aller chercher la présence de Dieu en nous, parce que la Sainte Trinité vit dans notre âme depuis notre baptême. Et donc, c'est se plonger dans cet amour de la Sainte Trinité en nous. En nous, les trois personnes de la Sainte Trinité s'aiment elles-mêmes. Un moyen de s'aimer soi-même, bah, c'est d'accepter le silence et la solitude. Pourquoi ? Parce que lorsqu'on se retrouve en silence et dans la solitude, c'est-à-dire sans écran, sans rien, en fait, on se retrouve seul avec soi-même, et seul en Dieu qui est la vérité même, donc seul en vérité. Et vous remarquez que c'est quand même un acte assez difficile quand on n'a pas l'habitude de se retrouver seul et en silence, surtout aujourd'hui où c'est quand même assez rare. On a toujours des écrans, on a toujours de la musique, on a toujours la radio, on a toujours le téléphone dans la poche, au cas où, etc. Et ben, faites l'expérience de laisser votre téléphone et d'aller un peu plus loin dans une église, d'aller vous balader à la campagne ou des choses comme ça, mais de vous retrouver seul, en silence et sans moyen de communication. Ben là, vous verrez qu'il y a une certaine mélancolie du fond des âges qui remonte un petit peu. On est un petit peu au début, on est un petit peu déboussolé. Pourquoi ? Parce qu'on n'a pas l'habitude de se retrouver soi-même et ça dénote aussi peut-être un manque d'amour de soi-même. Et donc, le meilleur moyen de se guérir soi-même, ben, ça va être de passer du temps seul en Dieu. D'où l'importance de la prière. La prière, c'est ça. On est seul, on est en silence. Plus particulièrement, la prière d'oraison. Et ça, je vous invite véritablement à rentrer dans cette prière d'oraison, à essayer de développer cette oraison tous les jours, de prendre un quart d'heure de votre temps par jour pour le rendre à Dieu, et de prendre ce temps seul et en silence, sans moyen de communication, etc. Au début, c'est difficile. Et petit à petit, finalement, on apprend à s'adapter à soi-même. C'est quand même assez fou de se dire que nous sommes ennuyeux au point qu'on n'arrive pas à passer du temps avec nous-mêmes. Eh bien, il faut apprendre à s'aimer soi-même. Nous sommes notre premier ami, en quelque sorte. Et ça, ça vient par la grâce de Dieu. Alors, cette vertu de charité, elle va être particulièrement enflammée par le Saint-Esprit avec le don de sagesse. Donc, le Saint-Esprit oriente notre intelligence vers le ciel, fortifie notre volonté pour toujours agir pour amour pour Dieu. Et donc, c'est ce don de sagesse, cette action du Saint-Esprit en nous, par le don de sagesse particulièrement, ça va être participation à la sagesse divine. C'est-à-dire que le Saint-Esprit va nous donner des motions pour ordonner notre vie au salut. C'est-à-dire pour donner le goût et l'amour des réalités divines et célestes. Et donc, c'est le Saint-Esprit lui-même qui va nous pousser, qui va nous aider à nous ouvrir à ouvrir notre cœur à la contemplation. Faire oraison, par exemple, je vous invite, avant ce quart d'heure rendu à Dieu, où on ne fait rien, juste d'être en présence de Dieu, faites une prière au Saint-Esprit, pour demander au Saint-Esprit qu'il vous aide à persévérer là-dedans. Et donc finalement, le Saint-Esprit, par ce don de sagesse,

nous fait tout voir en Dieu, c'est-à-dire qu'il va nous aider à avoir une hauteur de vue spirituelle. Plutôt que de rester enfermé dans la boue de ce monde et d'être très terre à terre, etc., le Saint-Esprit va nous aider à prendre de la hauteur. Ou alors, comme dit le Christ à Saint-Pierre, va au large, à prendre un peu de large. Finalement, à faire une pause dans ce monde pour regarder, pour retourner son regard vers le ciel. Ça, c'est tellement important, notamment dans les tentations. Souvenez-vous cette histoire avec la chaste Suzanne de l'Ancien Testament. Suzanne qui est accusée injustement par deux vieillards qui voulaient abuser d'elle de tromper son mari. Et donc, les deux vieillards, c'était un peu les juges du village. Nous sommes dans une société patriarcale, c'est les anciens qui gèrent. Et ces deux vieillards avaient le cœur perverti. Et donc, ils décident de mettre à mort Suzanne. Et au moment où ils l'emmènent pour la mettre à mort, là, il y a un garçon de 10 ans qui élève la voix et qui dit « Je suis innocent du sang de cette femme. » Et puis, écoutant un petit garçon comme ça, ils sont assez épatés. Donc, ils le font parler. Et finalement, ce garçon sépare les deux vieillards, dit après, sous quel arbre l'avez-vous vu avec son amant? Il dit sous un lentisque. Deuxième vieillard, sous quel arbre l'avez-vous vu sous un amant? Sous un chêne. Et hop, voilà, il arrive à confondre les deux vieillards comme cela. Mais qu'est-ce qui s'est passé au tout début? Il écrit que les vieillards s'éprirent de la belle Suzanne et ils en oublièrent d'élever leur regard vers le ciel. C'est-à-dire qu'ils en oublièrent de demander au Seigneur de les aider dans cette tentation. D'où l'importance, dans les petites choses, de toujours tourner son regard vers le ciel, de toujours demander l'aide de notre Seigneur Jésus-Christ, du Saint-Esprit, afin d'être capable de le faire aussi dans les grandes tentations. Vous avez dans l'Ancien Testament, alors vous avez des livres historiques, vous avez des livres prophétiques, mais vous avez aussi des livres de la sagesse, sapientio. Et ces livres de la sagesse, vous avez des choses exceptionnelles sur la sagesse. Je vous lis un petit passage de l'Ecclésiastique, où on parle de la sagesse elle-même, de ce don de sagesse. « Comme la vigne, j'ai poussé des fleurs d'une agréable odeur, et mes fleurs donnent des fruits de gloire et d'abondance. Je suis la mère du bel amour, de la crainte, de la science et de la sainte espérance. En moi est toute la grâce de la voie et de la vérité. En moi est toute l'espérance de la vie et de la vertu. Venez à moi, vous tous qui me désirez, et rassasiez-vous de mes fruits, car mon esprit est plus doux que le miel, et mon héritage plus suave que le rayon de miel. Ma mémoire passera dans la suite des siècles. Ceux qui me mangent auront encore faim et ceux qui me boivent auront encore soif. Celui qui m'écoute ne sera pas confondu et ceux qui agissent par moi ne pécheront point. Ceux qui me mettent en lumière auront la vie éternelle. » Voilà une belle description, un bel éloge de la sagesse. Et ce don de sagesse, cette vertu de charité, feront de nous des artisans de paix. C'est cette béatitude de notre Seigneur Jésus-Christ, bienheureux les artisans de paix, car ils seront appelés fils de Dieu. Alors bien sûr, on parle ici de la paix surnaturelle, non pas de cette paix un petit peu de l'individualiste qui se fiche de tout. Parce que le meilleur moyen de ne pas souffrir, c'est de ne pas aimer. Parce qu'inévitablement, quand on accepte d'aimer, on accepte aussi de souffrir. Si j'aime une personne, je vais souffrir si cette personne souffre elle-même. Je vais souffrir si cette personne est malade, je vais souffrir si cette personne ne va pas. Je vais souffrir aussi peut-être de ne pas l'aimer autant que j'aimerais l'aimer, ou de ne pas être aimé par cette personne autant que j'attendrais être aimé par elle. Mais c'est vrai pour une personne, c'est vrai aussi même pour des choses matérielles. Il suffit d'aimer un chat pour accepter finalement la souffrance, la tristesse lorsque ce chat va mourir. Donc si le meilleur moyen de refuser de souffrir, c'est de refuser d'aimer. D'où le grand danger, que ce soit du stoïcisme, mais que ce soit aussi aujourd'hui de toutes ces sciences modernes, du yoga et compagnie, où finalement le but c'est de ne pas du tout souffrir, et donc on éteint sa capacité d'aimer et d'être aimé. Mais donc on voit que la paix qui en découle n'est pas une bonne paix, c'est une fausse paix, c'est une paix totalement tournée vers soi-même, donc une paix orgueilleuse. Alors que ce à quoi nous appelle le Seigneur, c'est finalement la paix de celui qui contemple Dieu. Celui qui tourne son cœur vers Dieu et finalement qui est en paix parce qu'il se dit « Dieu est avec moi, si je fais quelque chose et que ça marche, je ne vais pas m'enorgueillir, puisque c'est Dieu qui l'accomplit en moi, avec moi. Et si ça ne marche pas, je ne vais pas me décourager, puisque de toute façon, je l'ai accompli avec Dieu, par Dieu, et donc si ça ne marche pas, c'est que Dieu l'a voulu. » Ce n'est pas la destinée, mais c'est un certain abandon à la volonté de Dieu. Nous avons un bon exemple avec Garcia Moreno. Garcia Moreno, qui était le président de la République de l'Équateur, nous sommes au 19e siècle, il a réussi à être président 15 ans dans ce pays,
Il a réussi à remettre en place la doctrine sociale de l'Église et même il a appelé la République d'Équateur la République du Sacré-Cœur. Donc il a remis le règne du Christ en place dans son pays, alors que nous étions dans une époque pleinement maçonnique, particulièrement en Amérique latine. C'était, ils avaient chassé les Espagnols, mais pour pouvoir mettre en place des gouvernements plutôt maçonniques. 15 ans après, voyant ce que Garcia Moreno a fait, il a été assassiné justement par la franc-maçonnerie, coup de poignard et coup de revolver. Et au moment de mourir, sa dernière parole, ça a été « Dieu ne meurt pas ». Ben voilà la paix de celui qui meurt dans la grâce du Seigneur, qui meurt avec le cœur tourné vers Dieu. Ben vous pouvez me tuer moi, mais Dieu ne meurt pas. On peut le retrouver aussi avec saint François d'Assise, qui à la fin de sa vie avait laissé les ordres mineurs, donc l'ordre qu'il a lui-même fondé. Il y avait déjà beaucoup de frères à cette époque-là, quelques centaines. Et alors qu'il commence à vieillir, donc il remet sa charge de supérieur à quelqu'un d'autre. Et cette autre personne n'est pas aussi claire que lui sur l'exigence de la pauvreté évangélique. Les frères mineurs commencent à avoir des couvents, ils commencent à avoir des bibliothèques, donc ils commencent à posséder certaines choses. Et là, saint François d'Assise se dit mince. Moi, j'avais tout basé sur la pauvreté évangélique à son extrême, et là, tout est en train de partir à volo. Il rentre dans le carême pendant 40 jours, il souffre énormément de tout cela, et finalement, il va être guéri de cette angoisse, de cette inquiétude qu'il a, par une seule parole qui va lui venir, deux mots, c'est « Dieu est ». Peu importe tout ce qui se passe finalement autour de nous, même tout ce qu'on a pu créer, etc., puisque Dieu est. Et rien ne pourra empêcher Dieu d'être. Et voilà cette paix véritablement que le Seigneur nous donne, bah c'est la paix, c'est ce que dit le Christ. Je vous laisse la paix, je vous donne ma paix, je ne vous donne pas comme le monde la donne, que votre cœur ne se trouble point et qu'il ne soit point saisi de frayeur. Donc nous avons toutes les raisons d'être en paix, puisque Dieu est. Maintenant, prenons quelques conclusions pratiques vis-à-vis de tout cela. Vis-à-vis de Dieu, il est important bien souvent de réciter l'acte de charité. « Mon Dieu, je vous aime de tout mon cœur et par-dessus toute chose, parce que vous êtes infiniment bon, infiniment aimable, et j'aime mon prochain comme moi-même pour l'amour de vous. » Il faut être capable de réciter souvent cet acte de charité. Nous avons toujours des occasions de nous accrocher avec notre prochain, ou nous-mêmes de faire en sorte que le prochain accroche, enfin, ait des anicroches avec nous. Eh bien, il faut réciter l'acte de charité. Il faut se convaincre que nous aimons Dieu, que nous aimons notre prochain et que nous nous aimons nous-mêmes, tout ça pour Dieu. Alors ça peut être très court même. Par exemple, mon Dieu, je vous aime et je vous adore. Voilà un bel acte aussi de charité. On peut réciter aussi cet acte de charité après un péché, après avoir commis une désobéissance volontaire à la loi de Dieu. Souvenons-nous toujours que la charité remet les péchés. Et ça, on le retrouve tout particulièrement avec Marie-Madeleine. Elle vient de se convertir, elle se jette aux pieds de Jésus qui se trouve à table chez un pharisien. Elle pleure sur les pieds de Jésus qu'elle embrasse, elle essuie les pieds de Jésus avec ses cheveux. Et puis là, le pharisien se dit dans sa tête, mais s'il savait qui est cette femme, qui est une pécheresse, elle a été surnommée la pécheresse, eh ben, il ne se laisserait pas toucher par elle. Parce que pour un pharisien, pour un juif à cette époque-là, une pécheresse est une femme impure, et donc une femme impure qui nous touche nous-mêmes, ça nous rend impurs. Après, il faut faire toutes sortes d'ablutions pour retourner au temple de Jérusalem. Et là, Jésus, qui lit dans la pensée du pharisien, lui pose, souvenez-vous, cette parabole de l'obol, quelqu'un a deux débiteurs, l'un lui doit 50 deniers, l'autre 500 deniers, il remet la dette à tous les deux, lequel sera le remerciera le plus le maître. Alors le pharisien dit, naturellement, celui qui lui devait 500 deniers. Et là, Jésus lui dit, tu vois, cette femme, toi, moi, je suis entré chez toi, tu m'as pas nettoyé les pieds, etc. Elle a pleuré sur mes pieds, elle les a essuyés avec ses cheveux. Et là, il finit en concluant, parce qu'elle a beaucoup aimé, il lui a été beaucoup remis. Et en fait, c'est assez logique, vous voyez. Le péché, c'est quelque chose qui va refermer un petit peu notre cœur. Eh bien, inévitablement, la charité va ouvrir notre cœur. Donc, c'est l'inverse exact du péché. Donc, plus on pratique la charité, plus notre cœur va s'ouvrir, et donc la charité remet beaucoup de péchés. On le retrouve dans l'amour du prochain avec un acte de charité exceptionnel, c'est l'aumône. Comme dit les livres de la sagesse, l'aumône remet beaucoup de péchés. Oui, c'est un acte de charité. Et c'est aussi ce que dit Tobie le père à Tobie son fils lors de son héritage spirituel. Il lui dit « Faites l'aumône de votre bien et ne détournez votre visage d'aucun pauvre. »
Car de cette sorte, le Seigneur ne détournera point non plus son visage de vous. Soyez charitables autant que vous le pourrez. Si vous avez beaucoup de biens, donnez beaucoup. Et si vous en avez peu, ayez soin de donner de bon cœur même ce peu. Car vous vous amasserez ainsi un grand trésor et une grande récompense pour le jour de la nécessité. Parce que l'aumône délivre de tout péché de la mort et elle ne laissera point tomber l'âme dans les ténèbres. Parce que l'aumône sera le sujet d'une grande confiance devant le Dieu suprême pour tous ceux qui l'auront faite. Alors cette aumône, ça peut être bien sûr quelques piécettes à un pauvre dans la rue, mais ça peut être aussi du temps. Le temps de discuter avec une personne, ne serait-ce que autour de vous. Si vous habitez dans un appartement, les personnes du même immeuble ou les personnes qui sont autour de vous, ben prenez le temps que vous les croisez de discuter avec elles. Ça, c'est un acte de charité et c'est une forme d'aumône aussi. Prendre le temps, ah, vous habitez vous aussi dans l'immeuble, où habitez-vous, moi j'habite à tel endroit, etc., de demander quelques nouvelles. Voilà une belle aumône. Ça peut être aussi tout simplement un sourire. Un sourire, c'est toujours quelque chose qui est sympathique, qui est agréable. Et donc, ne soyons pas avares de nos sourires et offrons-les comme une aumône aussi. Il faut que cette aumône aussi soit discrète, comme dit le Christ, que ta main droite ignore ce que donne ta main gauche. Alors ça veut dire qu'il ne faut pas se féliciter de ce qu'on donne, mais ça veut aussi dire qu'il ne faut pas trop chercher à savoir ce que la personne à qui je donne va faire de cet argent. Bien souvent, on se dit, quand on donne de l'argent à un pauvre, oui, il va dépenser ça dans l'alcool, il va dépenser ça dans la drogue, etc. Ça ne nous appartient pas. Nous voyons de notre côté que nous avons l'occasion de pratiquer l'aumône. Et si sur les 2 euros que j'ai donnés, il n'y a que 10 centimes qui vont servir à sa subsistance de nourriture, eh ben, c'est déjà ça de gagner. Et après, ce qui fait du reste, bah, voilà, ça ne nous appartient pas. Que ta main droite ignore ce que donne ta main gauche. Deuxième chose aussi, vis-à-vis du prochain, on en a un petit peu parlé tout à l'heure, c'est d'avoir un regard de compassion. C'est tellement facile de critiquer son prochain, c'est tellement facile d'avoir des pensées, de comparaison, de se dire des choses et autres, etc. Eh ben, développons plutôt un regard de compassion. C'est-à-dire, il faut toujours se dire que sur cette terre, tout homme souffre. Puisque nous avons les conséquences du péché originel, rien ne va plus depuis le péché originel, j'ai envie de dire. Et nous ne sommes pas encore au ciel, donc nous sommes tous des exilés, des voyageurs. Eh ben, ayons compassion des uns des autres. Et les personnes qui sont peut-être le moins intéressantes, c'est peut-être justement les personnes qui souffrent le plus. Et donc, ayons grande compassion. J'ai envie de dire, même en voiture. Quand on est en voiture, vous aurez toujours quelqu'un pour vous coller derrière, vous aurez toujours quelqu'un qui n'avance pas suffisamment devant, toujours quelqu'un qui va vous couper la route, et toujours quelqu'un qui ne va pas vous laisser passer quand vous allez vouloir entrer sur la route. Et bien là, il faut aussi avoir un regard de compassion. Et de se dire que ces personnes-là, elles sont aussi aimées de Dieu. Donc plutôt que de s'énerver, de faire une petite prière pour leur conversion. On a tous besoin de prière, même si ces personnes sont plus saintes que nous. Et donc, profitons de la voiture pour que ce soit un bon exercice de pratique de la charité vis-à-vis des personnes qu'on ne connaît absolument pas et qu'on ne croisera peut-être jamais une deuxième fois dans notre vie. Il faut aussi, bien sûr, développer cette charité vis-à-vis de soi-même, et ça va passer premièrement par remercier Dieu pour son amour pour nous, ce qui revient aussi à remercier Dieu pour notre existence. Et on en a parlé tout à l'heure, l'acte de charité vis-à-vis de soi-même pour Dieu, et qui va nous permettre aussi de toujours mieux aimer notre prochain, c'est peut-être l'oraison. L'oraison de passer du temps avec soi-même en Dieu, de laisser Dieu nous guérir et nous sanctifier, de laisser Dieu augmenter en nous notre capacité d'aimer et d'être aimé. Souvenons-nous de ce que disait saint Augustin, « Mon cœur est sans repos tant qu'il ne repose en vous ». L'oraison, c'est vraiment ça, c'est se reposer sur le cœur de notre Seigneur Jésus-Christ afin de nous laisser guérir par le Christ. Et c'est ce que dit saint Paul aux Éphésiens, un beau texte pour terminer cette conférence sur la charité. « Il faut que le Christ habite par la foi dans nos cœurs afin qu'étant enracinés et fondés dans la charité, nous puissions comprendre avec tous les saints quelle est la largeur, la longueur, la hauteur, la profondeur et connaître l'amour du Christ qui surpasse toute connaissance de sorte que nous soyons remplis de toute la plénitude de Dieu. »

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Suite du chapitre 6. Le chrétien est affranchi du péché. Quoi donc ? Allons-nous pécher parce que nous ne sommes pas sous la loi mais sous la grâce ? Certes non. Ne savez-vous pas qu'en vous offrant à quelqu'un comme esclave pour obéir, vous devenez les esclaves du maître à qui vous obéissez, soit du péché pour la mort, soit de l'obéissance pour la justice ? Mais grâce soit rendue à Dieu. Jadis esclave du péché, vous vous êtes soumis cordialement à la règle de doctrine à laquelle vous avez été confiés et, affranchis du péché, vous avez été asservis à la justice. J'emploie une comparaison humaine en raison de votre faiblesse naturelle. Car si vous avez jadis offert vos membres comme esclaves à l'impureté et au désordre de manière à vous désordonner, offrez-les de même aujourd'hui à la justice pour vous sanctifier. »

les fruits du péché et de la justice. Quand vous étiez esclaves du péché, vous étiez libres à l'égard de la justice. Quels fruits recueillez-vous alors d'actions dont aujourd'hui vous rougissez? Car leur aboutissement, c'est la mort. Mais aujourd'hui, libérés du péché et asservis à Dieu, vous fructifiez pour la sainteté, et l'aboutissement, c'est la vie éternelle. Car le salaire du péché, c'est la mort. Mais le don gratuit de Dieu, c'est la vie éternelle dans le Christ Jésus, notre Seigneur. »

Chapitre 7. Le chrétien est affranchi de la loi. Ou bien, ignorez-vous, frères, je parle à des experts en fait de loi, que la loi ne s'impose à l'homme que durant sa vie. C'est ainsi que la femme mariée est liée par la loi au mari tant qu'il est vivant. Mais si l'homme meurt, elle se trouve dégagée de la loi du mari. C'est donc du vivant de son mari qu'elle portera le nom d'adultère, si elle devient la femme d'un autre. Mais en cas de mort du mari, elle est si bien affranchie de la loi qu'elle n'est pas adultère en devenant la femme d'un autre. Ainsi, mes frères, vous de même, vous avez été mis à mort à l'égard de la loi par le corps du Christ pour appartenir à un autre, à celui qui est ressuscité d'entre les morts, afin que nous fructifions pour Dieu. De fait, quand nous étions dans la chair, les passions pécheresses qui se servent de la loi opéraient en nos membres afin que nous fructifions pour la mort. Mais, à présent, nous avons été dégagés de la loi, étant morts à ce qui nous tenait prisonniers, de manière à servir dans la nouveauté de l'esprit et non plus dans la vétusté de la lettre.

Le rôle de la loi. Qu'est-ce à dire ? Que la loi est péché ? Certes non. Seulement je n'ai connu le péché que par la loi. Et, de fait, j'aurais ignoré la convoitise si la loi n'avait dit « Tu ne convoiteras pas ». Mais, saisissant l'occasion, le péché par le moyen du précepte produisit en moi toute espèce de convoitise. Car sans la loi, le péché n'est qu'un mort. Ah, je vivais jadis sans la loi, mais quand le précepte est survenu, le péché a pris vie, tandis que moi, je suis mort. Et il s'est trouvé que le précepte, fait pour la vie, me conduisit à la mort. Car le péché saisit l'occasion, et utilisant le précepte, me séduisit, et par son moyen me tua. La loi, elle, est donc sainte, et saint le précepte est juste et bon. Une chose bonne serait-elle donc devenue mort pour moi ? Certes non. Mais c'est le péché, lui qui, afin de paraître péché, se servit d'une chose bonne pour me procurer la mort, afin que le péché exerçât toute sa puissance de péché par le moyen du précepte.

La lutte intérieure. En effet, nous savons que la loi est spirituelle. Mais moi, je suis un être de chair, vendu au pouvoir du péché. Vraiment, ce que je fais, je ne le comprends pas, car je ne fais pas ce que je veux, mais je fais ce que je hais. Or, si je fais ce que je ne veux pas, je reconnais, d'accord avec la loi, qu'elle est bonne. En réalité, ce n'est plus moi qui accomplis l'action, mais le péché qui habite en moi. Car je sais que nul bien n'habite en moi, je veux dire dans ma chair. En effet, vouloir le bien est à ma portée, mais non pas l'accomplir. Puisque je ne fais pas le bien que je veux et commets le mal que je ne veux pas. Or, si je fais ce que je ne veux pas, ce n'est plus moi qui accomplis l'action, mais le péché qui habite en moi. Je trouve donc une loi s'imposant à moi quand je veux faire le bien. Le mal seul se présente à moi, car je me complais dans la loi de Dieu du point de vue de l'homme intérieur. Mais j'aperçois une autre loi dans mes membres, qui lutte contre la loi de ma raison et m'enchaîne à la loi du péché qui est dans mes membres. Malheureux homme que je suis, qui me délivrera de ce corps qui me voue à la mort? Grâce soit à Dieu par Jésus-Christ notre Seigneur. C'est donc bien moi qui, par la raison, sers une loi de Dieu et par la chair une loi de péché.

Deuxième section, la vie du chrétien dans l'esprit. La vie de l'esprit. Il n'y a donc plus maintenant de condamnation pour ceux qui sont dans le Christ Jésus. La loi de l'esprit qui donne la vie dans le Christ Jésus t'a affranchi de la loi du péché et de la mort. De fait, chose impossible à la loi, impuissante du fait de la chair, Dieu, en envoyant son propre Fils avec une chair semblable à celle du péché et en vue du péché, a condamné le péché dans la chair, afin que le précepte de la loi fût accompli en nous, dont la conduite n'obéit pas à la chair, mais à l'esprit. En effet, ceux qui vivent selon la chair désirent ce qui est charnel, ceux qui vivent selon l'esprit, ce qui est spirituel. Car le désir de la chair, c'est la mort, tandis que le désir de l'esprit, c'est la vie et la paix, puisque le désir de la chair est inimitié contre Dieu. Il ne se soumet pas à la loi de Dieu. Il ne le peut même pas, et ceux qui sont dans la chair ne peuvent plaire à Dieu. Vous n'êtes pas dans la chair, mais dans l'esprit, puisque l'esprit de Dieu habite en vous. Qui n'a pas l'esprit du Christ ne lui appartient pas. Mais si le Christ est en vous, bien que le corps soit mort déjà en raison du péché, l'esprit est vie en raison de la justice. Et si l'esprit de celui qui a ressuscité Jésus d'entre les morts habite en vous, celui qui a ressuscité le Christ Jésus d'entre les morts donnera aussi la vie à vos corps mortels par son esprit qui habite en vous. Ainsi donc, mes frères, nous sommes débiteurs, mais non point envers la chair pour devoir vivre selon la chair. Car si vous vivez selon la chair, vous mourrez. Mais si par l'esprit vous faites mourir les œuvres du corps, vous vivrez. »

enfant de Dieu, grâce à l'Esprit. En effet, tous ceux qu'anime l'Esprit de Dieu sont fils de Dieu. Aussi bien n'avez-vous pas reçu un esprit d'esclave pour retomber dans la crainte. Vous avez reçu un esprit de fils adoptif qui nous fait nous écrier « Abba, Père ». L'Esprit en personne se joint à notre esprit pour attester que nous sommes enfants de Dieu. Enfant et donc héritier. Héritier de Dieu et co-héritier du Christ, puisque nous souffrons avec lui pour être aussi glorifiés avec lui. »

destinée à la gloire. J'estime en effet que les souffrances du temps présent ne sont pas à comparer à la gloire qui doit se révéler en nous. Car la création en attente aspire à la révélation des fils de Dieu. Si elle fut assujettie à la vanité, non qu'elle l'eût voulu, mais à cause de celui qui l'y a soumise, c'est avec l'espérance d'être, elle aussi, libérée de la servitude, de la corruption, pour entrer dans la liberté de la gloire des enfants de Dieu. Nous le savons, en effet, toute la création, jusqu'à ce jour, gémit en travail d'enfantement. Et non pas elle seule. Nous-mêmes qui possédons les prémices de l'Esprit, nous gémissons, nous aussi, intérieurement, dans l'attente de la rédemption de notre corps, car notre salut est objet d'espérance. Et voir ce qu'on espère, ce n'est plus l'espérer. Ce qu'on voit, comment pourrait-on l'espérer encore? Mais espérer ce que nous ne voyons pas, c'est l'attendre avec constance. Pareillement, l'Esprit vient au secours de notre faiblesse, car nous ne savons que demander pour prier comme il faut. Mais l'Esprit lui-même intercède pour nous en des gémissements ineffables, et celui qui sonde les cœurs sait quel est le désir de l'Esprit et que son intercession pour les saints correspond aux vues de Dieu. »

le plan du salut. Et nous savons qu'avec ceux qui l'aiment, Dieu collabore en tout pour leur bien, avec ceux qu'il a appelés selon son dessein. Car ceux que d'avance il a discernés, il les a aussi prédestinés à reproduire l'image de son Fils, afin qu'il soit l'aîné d'une multitude de frères. Et ceux qu'il a prédestinés, il les a aussi appelés. Ceux qu'il a appelés, il les a aussi justifiés. Ceux qu'il a justifiés, il les a aussi glorifiés.

Hymne à l'amour de Dieu. Que dire après cela? Si Dieu est pour nous, qui sera contre nous? Lui qui n'a pas épargné son propre Fils, mais l'a livré pour nous tous. Comment avec lui ne nous accordera-t-il pas toute faveur? Qui se fera l'accusateur de ceux que Dieu a élus? C'est Dieu qui justifie. Qui donc condamnera? Le Christ Jésus, celui qui est mort, que dis-je? Ressuscité, qui est à la droite de Dieu, qui intercède pour nous? Qui nous séparera de l'amour du Christ? La tribulation, l'angoisse, la persécution, la faim, la nudité, les périls, le glaive? Selon le mot de l'Écriture, à cause de toi, l'on nous met à mort tout le long du jour. Nous avons passé pour des brebis d'abattoir. Mais en tout cela, nous sommes les grands vainqueurs, par celui qui nous a aimés. Oui, j'en ai l'assurance, ni mort ni vie, ni ange ni principauté, ni présent ni avenir, ni puissance, ni hauteur ni profondeur, ni aucune autre créature ne pourra nous séparer de l'amour de Dieu, manifesté dans le Christ Jésus notre Seigneur.

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Troisième section, la situation d'Israël. Chapitre 9. Les privilèges d'Israël. Je dis la vérité dans le Christ.

Dieu n'est pas infidèle. Non, certes que la parole de Dieu ait failli, car tous les descendants d'Israël ne sont pas Israël. De même que, pour être postérité d'Abraham, tous ne sont pas ses enfants. Mais c'est par Isaac qu'une descendance portera ton nom. Ce qui signifie, ce ne sont pas les enfants de la chair qui sont enfants de Dieu. Seuls comptent comme postérité les enfants de la promesse. Voici en effet les termes de la promesse. Vers cette époque, je viendrai et Sarah aura un fils. Mieux encore, Rebecca avait conçu d'un seul homme, Isaac notre père. Or, avant la naissance des enfants, quand ils n'avaient fait ni bien ni mal, pour que s'affirmât la liberté de l'élection divine, qui dépend de celui qui appelle et non des œuvres, il lui fut dit, « L'aîné servira le cadet, selon qu'il est écrit, « J'ai aimé Jacob et j'ai haï Ésaü. »

Dieu n'est pas injuste. Qu'est-ce à dire? Dieu serait-il injuste? Certes non. Car il dit à Moïse, « Je fais miséricorde à qui je fais miséricorde, et j'ai pitié de qui j'ai pitié. » Il n'est donc pas question de l'homme qui veut ou qui court, mais de Dieu qui fait miséricorde. Car l'Écriture dit au Pharaon, « Je t'ai suscité à dessein, pour montrer en toi ma puissance, et pour qu'on célèbre mon nom par toute la terre. » Ainsi donc, il fait miséricorde à qui il veut, et il endurcit qui il veut. Tu vas donc me dire, qu'a-t-il encore à blâmer, qui résiste en effet à sa volonté? Ô homme, vraiment, qui es-tu pour disputer avec Dieu? L'œuvre va-t-elle dire à celui qui l'a modelée, pourquoi m'as-tu fait ainsi? Le potier n'est-il pas maître de son argile pour fabriquer de la même pâte un vase de luxe ou un vase ordinaire? Eh bien, si Dieu, voulant manifester sa colère et faire connaître sa puissance, a supporté avec beaucoup de longanimité des vases de colère devenus dignes de perdition, dans le dessein de manifester la richesse de sa gloire envers des vases de miséricorde qu'il a d'avance préparés pour la gloire, envers nous qu'il a appelés non seulement d'entre les Juifs, mais encore d'entre les païens. »

fidélité et appel prévu par l'Ancien Testament. C'est bien ce qu'il dit en Osée. J'appellerai mon peuple celui qui n'était pas mon peuple, et bien-aimé, celle qui n'était pas la bien-aimée. Et au lieu même où on leur avait dit, vous n'êtes pas mon peuple, on les appellera fils du Dieu vivant. Et Isaïe s'écrit en faveur d'Israël, quand le nombre des fils d'Israël serait comme le sable de la mer, le reste sera sauvé. Car sans retard ni reprise, le Seigneur accomplira

sa parole sur la terre. Et comme l'avait prédit Isaïe, si le Seigneur Sabaoth ne nous avait laissé un germe, nous serions devenus comme Sodome, assimilés à Gomorre. Que conclure? Que des païens qui ne poursuivaient pas de justice ont en tête une justice, la justice de la foi, tandis qu'Israël qui poursuivait une loi de justice n'a pas atteint la loi. Pourquoi? Parce que, au lieu de recourir à la foi, ils comptaient sur les œuvres. Ils ont buté contre la pierre d'achoppement, comme il est écrit, « Voici que je pose en Sion une pierre d'achoppement et un rocher qui fait tomber, mais qui croit en lui ne sera pas confondu. »

les Juifs ont méconnu la justice de Dieu. Frères, certes l'élan de mon cœur et ma prière à Dieu pour eux, c'est qu'ils soient sauvés. Car je leur rends témoignage qu'ils ont du zèle pour Dieu, mais c'est un zèle mal éclairé. Méconnaissant la justice de Dieu et cherchant à établir la leur propre, ils ont refusé de se soumettre à la justice de Dieu. Car la fin de la loi, c'est le Christ pour la justification de tout croyant. »

annoncé par Moïse. Moïse écrit en effet de la justice née de la loi, qu'en l'accomplissant, l'homme vivra par elle, tandis que la justice née de la foi, elle, parle ainsi. Ne dis pas dans ton cœur, qui montera au ciel ? Entends pour en faire descendre le Christ ? Ou bien, qui descendra dans l'abîme ? Entends, pour faire remonter le Christ de chez les morts ? Que dit-elle donc ? La parole est tout près de toi, sur tes lèvres et dans ton cœur. Entends, la parole de la foi que nous prêchons. En effet, si tes lèvres confessent que Jésus est Seigneur, et si ton cœur croit que Dieu l'a ressuscité des morts, tu seras sauvé. Car la foi du cœur obtient la justice, et la confession des lèvres le salut. L'Écriture ne dit-elle pas, quiconque croit en lui ne sera pas confondu ? Aussi bien n'y a-t-il pas de distinction entre juifs et grecs. Tous ont le même Seigneur, riche envers tous ceux qui l'invoquent. En effet, quiconque invoquera le nom du Seigneur sera sauvé.

Ils sont inexcusables. Mais comment l'invoquer sans d'abord croire en lui? Et comment croire sans d'abord l'entendre? Et comment entendre sans prédicateur? Et comment prêcher sans être d'abord envoyé? Selon le mot de l'Écriture, qu'ils sont beaux les pieds des messagers de bonne nouvelle. Mais tous n'ont pas obéi à la bonne nouvelle. Car Isaïe l'a dit, « Seigneur, qui a cru à notre prédication ?» Ainsi la foi naît de la prédication, et la prédication se fait par la parole du Christ. Or, je demande, n'aurait-il pas entendu? Et pourtant leur voix a retenti par toute la terre, et leur parole jusqu'aux extrémités du monde. Mais je demande, Israël n'aurait-il pas compris? Déjà Moïse dit, « Je vous rendrai jaloux de ce qui n'est pas une nation. Contre une nation sans intelligence, j'exciterai votre dépit. » Et Isaïe ose ajouter, « J'ai été trouvé par ceux qui ne me cherchaient pas. Je me suis manifesté à ceux qui ne m'interrogeaient pas. » Tandis qu'il dit à l'adresse d'Israël, « Tout le jour, j'ai tendu les mains vers un peuple désobéissant.

Radio Espérance, lecture du chapitre 11 de l'Épître aux Romains. Le reste d'Israël. Je demande donc, Dieu aurait-il rejeté son peuple? Certes non. Ne suis-je pas moi-même israélite, de la race d'Abraham, de la tribu de Benjamin? Dieu n'a pas rejeté le peuple que d'avance il a discerné. Ou bien, ignorez-vous ce que dit l'Écriture à propos d'Élie, quand il s'entretient avec Dieu pour accuser Israël? Seigneur, ils ont tué tes prophètes, rasé tes autels, et moi je suis resté seul, et ils en veulent à ma vie. Eh bien, que lui répond l'oracle divin? Je me suis réservé 7000 hommes qui n'ont pas fléchi le genou devant Baal. Ainsi, pareillement aujourd'hui, il subsiste un reste, élu par la grâce. Mais si c'est par grâce, ce n'est plus en raison des œuvres. Autrement, la grâce n'est plus grâce. Que conclure? Ce que recherche Israël, il ne l'a pas atteint, mais ceux-là l'ont atteint qui ont été élus. Les autres, ils ont été endurcis, selon le mot de l'Écriture. Dieu leur a donné un esprit de torpeur. Ils n'ont pas d'yeux pour voir, d'oreilles pour entendre jusqu'à ce jour. David dit aussi, que leur table soit un piège, un lacet, une cause de chute, et leur serve de salaire. Que leurs yeux sont ténèbres pour ne point voir, et fais-leur sans arrêt courber le dos. »

La restauration future. Je demande donc, serait-ce pour une vraie chute qu'ils ont branché ? Certes non, mais leur faux pas a procuré le salut aux païens, afin que leur propre jalousie en fût excitée. Et si leur faux pas a fait la richesse du monde et leur amoindrissement la richesse des païens, que ne fera pas leur totalité ? Or, je vous le dis à vous, les païens, je suis bien l'apôtre des païens et j'honore mon ministère, mais c'est avec l'espoir d'exciter la jalousie de ceux de mon sang et d'en sauver quelques-uns. Car si leur mise à l'écart fut une réconciliation pour le monde, que sera leur admission, sinon une résurrection d'entre les morts ?

l'olivier sauvage et l'olivier franc. Or, si les prémices sont saintes, toute la pâte aussi. Et si la racine est sainte, les branches aussi. Mais si quelques-unes des branches ont été coupées, tandis que toi, sauvageon d'olivier, tu as été greffé parmi elles pour bénéficier avec elles de la sève de l'olivier, ne va pas te glorifier aux dépens des branches. Ou si tu veux te glorifier, ce n'est pas toi qui portes la racine, c'est la racine qui te porte. Tu diras, on a coupé des branches pour que, moi, je fusse greffé. Fort bien. Elles ont été coupées pour leur incrédulité, et c'est la foi qui te fait tenir. Ne t'enorgueillis pas, crains plutôt. Car si Dieu n'a pas épargné les branches naturelles, prends garde qu'il ne t'épargne pas davantage. Considère donc la bonté et la sévérité de Dieu. Sévérité envers ceux qui sont tombés, et envers toi, bonté, pourvu que tu demeures en cette bonté. Autrement, tu seras retranché toi aussi. Et eux, s'ils ne demeurent pas dans l'incrédulité, ils seront greffés. Dieu est bien assez puissant pour les greffer à nouveau. En effet, si toi tu as été retranché de l'olivier sauvage, auquel tu appartenais par nature, et greffé, contre nature, sur un olivier franc, combien plus eux, les branches naturelles, seront-ils greffés sur leur propre olivier ?

La conversion d'Israël. Car je ne veux pas, frères, vous laisser ignorer ce mystère, de peur que vous ne vous complaisiez en votre sagesse. Une partie d'Israël s'est endurcie jusqu'à ce que soit entrée la totalité des païens, et ainsi tout Israël sera sauvé, comme il est écrit, « De Sion viendra le libérateur, il ôtera les impiétés du milieu de Jacob. » Et voici quelle sera mon alliance avec eux lorsque j'enlèverai leurs péchés. Ennemis, il est vrai, selon l'Évangile, à cause de vous, ils sont, selon l'élection, chéris à cause de leur Père. Car les dons et l'appel de Dieu sont sans repentance. En effet, de même que jadis vous avez désobéi à Dieu et qu'au temps présent vous avez obtenu miséricorde grâce à leur désobéissance, eux de même, au temps présent, ont désobéi grâce à la miséricorde exercée envers vous, afin qu'eux aussi, ils obtiennent au temps présent miséricorde. Car Dieu a enfermé tous les hommes dans la désobéissance pour faire à tous miséricorde. »

Hymne à la sagesse miséricordieuse. Ô abîme de la richesse, de la sagesse et de la science de Dieu, que ses décrets sont insondables et ses voies incompréhensibles, qui en effet a jamais connu la pensée du Seigneur, qui en fut jamais le conseiller, ou bien qui l'a prévenu de ses dons pour devoir être payé de retour? Car tout est de lui, et par lui, et pour lui. À lui soit la gloire éternellement. Amen.

À qui te demande, donne. À qui veut t'emprunter, ne tourne pas le dos. Matthieu 5, 42.

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1: Gloire au Père, et au Fils, et au Saint-Esprit, pour les siècles des siècles.

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1: Fête de Saint Jacques l'apôtre, Saint Jacques le majeur. Première lecture, deuxième lettre aux Corinthiens chapitre 4, versets 7 à 15. Frères, nous portons un trésor comme dans des vases d'argile. Ainsi, on voit bien que cette puissance extraordinaire appartient à Dieu et ne vient pas de nous. En toutes circonstances, nous sommes dans la détresse, mais sans être angoissés. Nous sommes déconcertés, mais non désemparés. Nous sommes pourchassés, mais non pas abandonnés. Terrassés, mais non pas anéantis. Toujours nous portons dans notre corps la mort de Jésus, afin que la vie de Jésus, elle aussi, soit manifestée dans notre corps. En effet, nous, les vivants, nous sommes continuellement livrés à la mort à cause de Jésus, afin que la vie de Jésus, elle aussi, soit manifestée dans notre condition charnelle vouée à la mort. Ainsi, la mort fait son œuvre en nous, et la vie en vous. L'Écriture dit « J'ai cru, c'est pourquoi j'ai parlé ». Et nous aussi, nous avons le même esprit de foi, nous croyons, et c'est pourquoi nous parlons. Car nous le savons, celui qui a ressuscité le Seigneur Jésus nous ressuscitera, nous aussi, avec Jésus, et il nous placera près de lui avec vous. Et tout cela, c'est pour vous, afin que la grâce, plus largement répandue dans un plus grand nombre, fasse abonder l'action de grâce pour la gloire de Dieu. Parole du Seigneur. Chers auditeurs, quand Jésus est né, les Magi sont allés à Jérusalem parler de l'astre qu'ils avaient vu. Mais ni le roi Hérode, ni les scribes ne sont venus adorer Jésus à Bethléem. Ce sont des gens simples, ensuite, qui sont devenus ses apôtres. Jésus les a isolés de leur famille, il les a libérés de tout attachement aux richesses, il les a remplis des trésors de sa grâce et les a rendus capables de gouverner l'Église et de guider les gens. Nous fêtons aujourd'hui Saint Jacques le Majeur. Il fut appelé par Jésus au bord du lac de Galilée. Il fait partie des trois disciples qui contemplent la gloire du Christ à la Transfiguration et qui tentent de veiller avec lui lors de son agonie à Gethsémani. Dans un cas, dit Benoît XVI, Jacques avec les deux apôtres fait l'expérience de la gloire du Seigneur. Il le voit en conversation avec Moïse et Élie. Il voit transparaître la splendeur divine en Jésus. Dans l'autre, il se trouve face à la souffrance et à l'humiliation. Il voit de ses propres yeux comment le Fils de Dieu s'humilie en obéissant jusqu'à la mort. La deuxième expérience constitua certainement pour lui l'occasion d'une maturation dans la foi. Pour corriger l'interprétation unilatérale triomphaliste de la première, il dut entrevoir que le Messie, attendu par le peuple juif comme un triomphateur, n'était en réalité pas seulement entouré d'honneur et de gloire, mais également de souffrance et de faiblesse. La gloire du Christ se réalise précisément dans la croix, dans la participation à nos souffrances. Cette maturation de la foi fut menée à bien par l'Esprit-Saint lors de la Pentecôte, si bien que Jacques, lorsque vint le moment du témoignage suprême, ne recula pas. Au début des années 40 du premier siècle, le roi Hérode Agrippa, neveu d'Hérode le Grand, se mit à maltraiter certains membres de l'Église. Il supprima Jacques, frère de Jean, en le faisant décapiter. Donc c'est les Actes des Apôtres, chapitre 12, versets 1 à 2, qui ont été composés par saint Luc. Benoît XVI continue. La concision de la nouvelle, privée de tout détail narratif, révèle, d'une part, combien il était normal pour les chrétiens de témoigner du Seigneur par leur propre vie, et, de l'autre, à quel point Jacques possédait une position importante dans l'Église de Jérusalem. Également en raison du rôle joué au cours de l'existence terrestre de Jésus. C'était Benoît XVI, audience du 21 juin 2006. Après la mort de Jésus et sa résurrection, Jacques évangélise en Judée jusqu'à la dispersion provoquée par le martyr de Saint-Étienne, généralement situé vers l'an 34 ou 35. Il est plausible de penser que Jacques soit alors parti en Hispanie. L'Hispanie, c'est l'Espagne aujourd'hui. Entre l'an 35 et 41 ou 42, obéissant à l'ordre missionnaire donné par le Christ. Allez, de toutes les nations, faites des disciples. Matthieu 28, verset 19. L'ancienne tradition espagnole place l'apôtre à Caesar Augusta. L'actuel Saragosse, César Auguste, vers l'an 40. Jacques y aurait connu peu de succès apparent et aurait même traversé une période de découragement. On retrouve ici l'expérience décrite par saint Paul, déconcerté mais non désemparé. Jacques est un vase d'argile, un apôtre choisi par le Christ, mais humainement confronté à l'échec apparent de sa mission. La tradition du pilier présente précisément l'apôtre dans un moment de faiblesse, avant que Dieu ne lui redonne courage. Jacques découvre que l'œuvre de Dieu ne se mesure pas d'abord au nombre des conversions, mais à la fidélité du témoin. Frère, dit saint Paul, nous portons un trésor comme dans des vases d'argile. Ainsi, on voit bien que cette puissance extraordinaire appartient à Dieu et ne vient pas de nous. Nous portons un trésor. Le trésor, c'est Jésus, le Christ. C'est vraiment un trésor très précieux. Et peu après, saint Paul écrit, « Toujours nous portons dans notre corps la mort de Jésus, afin que la vie de Jésus, elle aussi, soit manifestée dans notre corps. » La passion de Jésus, chers auditeurs, est un trésor. Elle a, premièrement, procuré gloire, louange, honneur, action de grâce et réparation à la divinité. Elle a, deuxièmement, apporté la vivification des âmes et toutes les grâces nécessaires pour atteindre la vie nouvelle. Il est possible de participer aux souffrances de la passion du Christ avec les mêmes intentions que Jésus et en épousant la forme de l'humanité de Jésus. Et comme l'humanité de Jésus est unie à sa divinité, l'âme qui participe aux souffrances de Jésus est, elle aussi, en contact avec sa divinité. Ces souffrances sont comme des clés pour ouvrir les trésors divins. Et saint Paul écrit, « En effet, nous, les vivants, nous sommes continuellement livrés à la mort à cause de Jésus, afin que la vie de Jésus, elle aussi, soit manifestée dans notre condition charnelle vouée à la mort. Ainsi, la mort fait son œuvre en nous, et la vie en vous. » L'Écriture dit, « J'ai cru. C'est pourquoi j'ai parlé. Et nous aussi, qui avons le même esprit de foi, nous croyons. Et c'est pourquoi nous parlons. » Verset 13. Saint Jacques a cru. C'est pourquoi il a annoncé l'Évangile. Il a cru. C'est pourquoi il a accepté de donner sa vie. Son témoignage continue encore aujourd'hui d'attirer les pèlerins vers Compostelle. Signe de la fécondité d'une existence entièrement offerte au Christ. Pour tous ceux qui ont souffert avec le Christ, une gloire particulière est réservée dans le ciel. une gloire provenant de l'humanité et de la divinité du Christ, une participation à sa propre lumière et à sa propre gloire. Comme dit saint Paul, car nous le savons, celui qui a ressuscité le Seigneur Jésus nous ressuscitera, nous aussi, avec Jésus, et il nous placera près de lui, avec vous. Verset 14. Dieu le Père nous comble de gloire, Dieu le Saint-Esprit nous comble d'amour, Dieu le Fils nous comble de ses grâces. Dieu attend des âmes qui prennent les trésors d'amour. Il veut donner encore et encore. Et, dit saint Paul, tout cela c'est pour vous, afin que la grâce, plus largement répandue dans un plus grand nombre, fasse abonder l'action de grâce pour la gloire de Dieu. Verset 15. Le fait que nous recevions beaucoup de grâce rend gloire à Dieu. Dieu est un bon Père qui se réjouit de voir ses enfants riches, beaux et en bonne santé, surtout du point de vue de la vie éternelle, riche en dons du Saint-Esprit, beau de la grâce divine et en bonne santé spirituelle. Amen, et que Dieu vous bénisse.

Fête de Saint Jacques le Majeur, psaume 125, 126. Quand le Seigneur ramena les captifs à Sion, nous étions comme en rêve. Alors notre bouche était pleine de rire, nous poussions des cris de joie. Alors on disait parmi les nations, quelle merveille fait pour eux le Seigneur! Quelle merveille le Seigneur fit pour nous! Nous étions en grande fête. Ramène, Seigneur, nos captifs, comme les torrents au désert. Qui sème dans les larmes, moissonne dans la joie. Il s'en va en pleurant. Il jette la semence. Il s'en vient dans la joie. Il rapporte les gerbes. Chers auditeurs, dans l'Ancien Testament, les larmes sont celles de l'exil. En 587 avant Jésus-Christ, Jérusalem est détruite, le temple incendié et le peuple est déporté à Babylone. Puis vient le temps du retour. En 538 avant Jésus-Christ, l'édit de Cyrus autorise les exilés à rentrer au pays. Malgré les ruines, les difficultés et les oppositions rencontrées, la reconstruction de Jérusalem et du temple commence peu à peu. Le retour est déjà une joie. Quand le Seigneur ramena les captifs à Sion, nous étions comme en rêve. Mais les gerbes rapportées ne sont pas seulement celles de la terre retrouvée. Elles sont surtout celles de la foi mûrie dans l'épreuve. L'exil a purifié Israël et approfondi sa connaissance de Dieu. Dans la précarité et le silence, le peuple a appris à s'abandonner davantage au Seigneur et à témoigner de son unicité. Comme l'annonce Isaïe, « Voici que je vais faire une chose nouvelle. » Isaïe 43, verset 19. On peut ensuite mettre ce psaume sur les lèvres de Jésus au retour de mission des disciples, quand il exulta dans l'Esprit-Saint. En araméen, on a le verbe « exulter ». C'est le verbe de l'allégresse. Parce que les disciples reviennent en disant que les démons leur sont soumis. Jésus y reconnaît une œuvre du Père et sa joie naît de sa communion profonde avec le Père, dans la docilité à l'Esprit-Saint. Quelle merveille le Seigneur fit pour nous! Nous étions en grande fête. Ramène, Seigneur, nos captifs comme les torrents au désert. La joie de Jésus est toujours traversée par le mystère de la semence. Si le grain de blé tombé en terre ne meurt pas, il reste seul. Jean 12, verset 24. Jésus se sait lui-même semeur et semence. Celui qui s'en va en pleurant, portant la semence, lorsqu'il monte vers Jérusalem en sachant ce qui l'attend. Vous aurez de la tristesse, mais votre tristesse se changera en joie. Jean 16, verset 20. La croix est le moment où le Christ s'en va en pleurant, mais la résurrection est le matin où il s'en vient dans la joie, rapportant les gerbes, comme le dit Paul. Christ ressuscité d'entre les morts, prémisse de ceux qui se sont endormis. 1 Corinthiens 15, verset 20. La joie de Jésus n'est pas l'absence de souffrance, mais la présence du Père au cœur même de la souffrance. La joie de Jésus n'est pas l'absence de souffrance, mais la présence du Père au cœur même de la souffrance. C'est pourquoi Jésus peut être à la fois l'homme de douleur, Isaïe 53, verset 3, et celui qui dit « Je vous ai dit cela pour que ma joie soit en vous et que votre joie soit parfaite », Jean 15, verset 11. Nous a été donnée l'espérance, une espérance fiable, en vertu de laquelle nous pouvons affronter notre présent, dit Benoît XVI, dans le premier paragraphe de son encyclique sur l'espérance, Spe Salvi. Nous pouvons nous appliquer aussi ces versets en y voyant les œuvres de miséricorde.
ne nous lassons pas de faire le bien. En son temps viendra la récolte, si nous ne nous relâchons pas. Galates 6, verset 9. On peut ainsi imaginer Saint Jacques sur les routes d'Espagne, en train de dire ce psaume, qui sème dans les larmes, moissonne dans la joie. Il s'en va en pleurant, il jette la semence, il s'en vient dans la joie, il rapporte les gerbes. En effet, Benoît XVI dit qu'une tradition, remontant au moins à Isidore de Séville, raconte un séjour qu'il aurait fait en Espagne pour évangéliser cette importante région de l'Empire romain. Selon une autre tradition, ce serait en revanche son corps qui aurait été transporté en Espagne, dans la ville de Saint-Jacques de Compostelle. Comme nous le savons tous, ce lieu devint l'objet d'une grande vénération et il est encore actuellement le but de nombreux pèlerinages, non seulement en Europe, mais du monde entier. C'est ainsi que s'explique la représentation iconographique de Saint-Jacques tenant à la main le bâton de pèlerin et le rouleau de l'Évangile, caractéristique de l'apôtre itinérant et consacré à l'annonce de la bonne nouvelle. Benoît XVI. En Espagne, on se souvient aussi de l'apôtre à Saragosse, dans la basilique El Pilar, le pilier. Le pilar est une colonne d'albâtre sur lequel la Vierge Marie aurait posé le pied lors d'une apparition à Saint-Jacques en l'an 40. C'est donc une bilocation de la Mère de Jésus, venue pour réconforter Jacques et l'encourager dans une mission aride où le succès se faisait attendre. Le récit de cette apparition date du XIIIe siècle. C'est assez tardif, mais les traditions orales ne sont pas négligeables et les miracles qui ont marqué l'histoire de ce sanctuaire semblent confirmer l'origine extraordinaire de ce sanctuaire. En 1640, un jeune homme, Miguel Juan Pellicer de Calandra, a un accident assez grave. Il doit être amputé, tout près de la rotule. Il va prier avant l'intervention et une nouvelle fois après pour remercier d'être encore en vie. Puis, ne pouvant plus travailler, il devient mendiant. Il met sur sa cicatrice de l'huile des lampes du sanctuaire de Saragosse et rentre chez lui. 2 années et 5 mois après l'amputation, après avoir prié comme à son habitude Notre-Dame du Pilar, il s'endort. Et le lendemain matin, il se réveille avec 2 jambes. Une enquête fut réalisée et la nouvelle du miracle se répandit. Et voici un autre miracle tout aussi étonnant. Pendant la guerre civile espagnole qui dura du 18 juillet 1936 au 1er avril 1939, la ville de Saragosse eut beaucoup à souffrir. En particulier, les communistes qui souhaitaient particulièrement détruire la basilique d'El Pilar envoyèrent à plusieurs reprises des bombes sur elle. Très curieusement, ces obus n'explosèrent jamais. On peut encore les voir intactes, placés en hauteur sur les colonnes intérieures de la basilique, comme un défi perdu d'avance, des hommes devant la puissance de Dieu. Nous pouvons alors reprendre le psaume. Alors on disait parmi les nations, quelle merveille fait pour eux le Seigneur. La joie de l'évangélisation du monde, la joie de voir l'évangile annoncé parmi toutes les nations. Les cris de joie devant les témoignages. Enfin, le verset du psaume, « Quand le Seigneur amena les captifs à Sion, nous étions comme en rêve », revêt aussi un sens eschatologique, c'est-à-dire futur, quand, au temps de la venue glorieuse du Christ, nous serons récompensés de nos efforts, comme on lit dans l'Apocalypse. J'entendis alors une voix clamer du trône, « Voici la demeure de Dieu avec les hommes ». Il aura sa demeure avec eux, ils seront son peuple. Et lui, Dieu avec eux, sera leur Dieu. Il essuiera toutes larmes de leurs yeux. De mort il n'y en aura plus, de pleurs, de cris, de peine, il n'y en aura plus, car l'ancien monde s'en est allé.
Alors celui qui siège sur le trône déclara « Voici, je fais l'univers nouveau. » Apocalypse 21, versets 3 à 5. Amen et que Dieu vous bénisse.

Fête de Saint Jacques le Majeur, Évangile selon Saint Matthieu, chapitre 20, versets 20 à 28. L'Évangile pour la proclamation orale est traduite depuis la Pchita, avec l'imprimatur de la Conférence des évêques de France, publié aux éditions L'Harmattan. 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C'est sorti en juin 2026. Évangile. Alors s'approcha de lui la mère des fils de Zébédée, elle avec ses fils. Et elle se prosterna devant lui et lui demandait quelque chose. Or lui, il lui dit, « Que veux-tu ? » Elle lui dit, « Dis que siègent ces deux-ci, mes fils, l'un à ta droite et l'autre à ta gauche dans ton royaume. » Jésus répondit et dit, « Vous ne savez pas ce que vous demandez. Êtes-vous capable de boire la coupe que je vais boire, ou bien d'être immergé de l'immersion dont je suis sur le point d'être baptisé ?» Il lui disait, « Nous en sommes capables. » Il leur dit, « Ma coupe, vous la boirez, et le baptême dont je serai baptisé, vous en serez baptisé. Que vous siégez à ma droite et à ma gauche, ce n'est pas à moi de le donner, sauf à ceux pour qui cela a été préparé par mon Père. » Or, lorsque les 10 entendirent, ils se fâchèrent contre ces deux frères-là, et Jésus les appela et leur dit, « Vous le savez, les chefs des nations sont leurs maîtres, et leurs élites sont dominatrices sur elles. Qu'il n'en soit pas ainsi au milieu de vous. Mais qui veut parmi vous être grand, qu'il soit pour vous le servant. Et qui veut parmi vous être le premier, qu'il soit pour vous le serviteur. De même que le Fils de l'homme est venu, non pour être servi, mais pour servir, et donner sa vie en rédemption pour beaucoup. » Acclamons la parole de Dieu. Ces versets font suite à la troisième annonce de la Passion et de la Résurrection. La formulation de la demande de la mère des fils de Zébédée indique qu'elle pense que ce qu'elle veut, Jésus le voudra aussi. En effet, il était normal pour un juif de ce temps de désirer être associé, fût-ce dans la souffrance, à la gloire du Messie attendu. Les Juifs du temps de Jésus et les premiers chrétiens savaient mourir pour leur foi. Dans le désir de siéger à sa droite, à sa gauche et à sa droite, il y a l'idée que le royaume de Jésus sera institué par l'établissement de son autorité, avec des autorités qui lui seront associées et qui siégeront à ses côtés. Peut-être aussi y a-t-il l'idée de participer avec lui au jugement eschatologique, d'autant plus qu'en annonçant sa passion, Jésus s'est présenté comme le Fils de l'homme, verset 18, ce qui signifie le juge eschatologique qui viendra sur les nuées du ciel, Daniel 7, verset 13. Cependant, cette demande a quelque chose d'incongru, comme si cette mère n'avait pas pris en compte toute la souffrance que vient d'annoncer Jésus. Jésus calme l'ardeur de ses disciples, sans les écraser. L'image de la coupe, fréquente dans l'Ancien Testament,

0: désignait tantôt la destinée générale d'un homme, tantôt telle souffrance ou telle joie. L'image du baptême, littéralement de l'immersion, ne désignait pas non plus explicitement sa mort. Ces métaphores sont l'occasion d'apprivoiser ce qui est sur le point d'advenir. Aussi bien pour la coupe que pour le baptême, Jésus passe en premier et les deux frères suivront. Quant à siéger avec lui, Jésus dit que c'est un don. Et on a vu que Jésus monte à Jérusalem en renonçant à prendre de lui-même ce siège d'autorité royale. Il le recevra de son Père, le moment venu. Quand ce sera le moment de la venue glorieuse du Fils de l'homme? Daniel 7, verset 13. Et il en sera de même pour les deux frères. Ce n'est pas à moi de le donner, sauf à ceux pour qui cela a été préparé par mon Père. Matthieu 20, verset 23. En attendant, avant d'être glorifié, Jésus sera crucifié. Et à sa droite et à sa gauche, les places sont préparées pour deux bandits. Matthieu 27, verset 38. Les dix autres s'indignent à l'égard de Jacques et Jean, montrant ainsi qu'ils sont eux aussi préoccupés par les sièges, bien davantage que de comprendre l'enseignement que Jésus vient de donner. Qui veut parmi vous être grand? Il ne s'agit pas d'une position actuelle qui devrait être abandonnée, mais d'une valeur qui est désirée. Jésus ne dit pas que les serviteurs doivent présider et commander. Il dit que, quelle que soit la répartition des charges, la position dans l'organisation concrète, il s'agit d'avoir un esprit de service. Versets 26-27. Et quand, aussitôt, Jésus dit qu'il est venu pour servir, il assume la figure du serviteur et du serviteur souffrant. Isaïe 53. Avec le titre « Le Fils de l'homme », les disciples peuvent penser au juge eschatologique revenant glorieusement sur les nuées du ciel. Daniel 7, verset 13. Mais ils doivent d'abord apprendre la signification des mots de Jésus. Donner sa vie en rédemption pour beaucoup. Verset 28. En araméen, pour kono, chlof, sagie. Pour kono signifie rançon, rédemption. Dans le livre de l'Exode, le mot pour kono a le sens de rançon. Exode 21, verset 29-30, etc. Et nous retrouvons le verbe prak, de même racine, dans le sens de sauver, délivrer. Moïse dit au peuple, « Ne craignez pas, tenez ferme, et vous verrez ce que le Seigneur va faire pour vous sauver. » Verbe prak. Aujourd'hui, car les Égyptiens que vous voyez aujourd'hui, vous ne les reverrez plus jamais. Exode 14, verset 13. La référence au livre de l'Exode évite de donner à cette expression le sens d'une substitution qui serait extérieure et sans consistance. À Moïse qui se propose d'être effacé du livre de vie à la place de son peuple, Exode 32-32, Dieu répond « Celui qui a péché contre moi, c'est lui que j'effacerai de mon livre. » Exode 32, verset 33. Comme Moïse, Jésus est intervenu à notre place, mais il ne nous sauve pas sans nous. Il veut notre bonne volonté. Il n'y a pas de substitution. L'intercession de Moïse compte, mais elle n'est pas suffisante. De même, la rédemption de Jésus est une œuvre décisive, mais il faut la recevoir par une certaine participation à sa vie. L'expression « pour beaucoup » chlof sagie mérite aussi attention. L'Ancien Testament donnait l'image du serviteur souffrant qui prend sur lui la faute des multitudes, les rendant ainsi justes. Isaïe 53, verset 11. On ne doit cependant pas aller dans le sens d'une substitution qui reste sans consistance. Le salut ne peut se réaliser d'une manière extérieure et donc impersonnelle. Jésus ne correspond pas au rêve trop humain d'un salut par simple substitution. Jésus est intervenu à notre place pour nous, mais il ne nous sauve pas sans nous. Il veut notre bonne volonté. Par sa mort et par sa résurrection, une lumière descend dans les cœurs. Il donne aux cœurs ouverts la paix de Dieu qui les rend féconds, la force de faire le bien et de revenir au Père. Jésus intervient à notre place. Il intercède, souffre, pardonne, prie, mais il ne répond pas à notre place. Matthieu avait écrit de Jésus. Lui, il prendra, futur du verbe nsav, prendre ou recevoir, nos blessures. C'est le mot kivo, blessure, infirmité. Et il se chargera de nos maladies. C'est le mot faiblesse, maladie. Matthieu 8, 17. Jésus est capable de nous prendre en lui et, en nous libérant, de nous conduire vers le salut, la vie qui est pour toujours. Dans la dernière phrase, le Fils de l'homme est venu non pour être servi, mais pour servir. Le verbe servir attend un complément. Servir qui? Servir quoi? Ce complément ne peut pas être pour beaucoup. Il est donc sous-entendu. C'est son Père, mon Père, dont Jésus a parlé au verset 23. Jésus est le Rédempteur, en servant le Père. Et le verbe a souvent une connotation liturgique, le verbe shamesh. Le Christ entre dans sa passion pour servir le Père. Et que, sans esquiver la passion où elle s'exprime, l'obéissance doit être vécue pour la plus grande gloire de Dieu. Amen et que Dieu vous bénisse.
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Jésus les interrogeait. Et vous, que dites-vous? Pour vous, qui suis-je? Pierre, prenant la parole, lui dit, Tu es le Christ. Marc 8, 29.

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2: Discours du pape Léon XIV aux participants au chapitre général de l'ordre des Servites. Au nom du Père, du Fils et du Saint-Esprit, la paix soit avec vous. Bonjour à tous, bienvenue. Je suis heureux de vous rencontrer à l'occasion de votre 215e chapitre général. Il constitue un retour aux sources et dans le même temps, un regard tourné sur l'avenir. Les deux choses ne peuvent être séparées. Plus l'on remonte à ses origines, plus on devient capable de créativité et de prophétie. La première source à laquelle toujours revenir est l'Évangile. En effet, pour les fondateurs et les fondatrices, la règle en absolu a été l'Évangile. Toute autre règle voulait être seulement une expression de l'Évangile et un instrument pour le vivre en plénitude. C'est ce qu'écrivait le pape François en ajoutant « Leur idéal était le Christ. Adhérer à lui entièrement jusqu'à pouvoir dire avec Paul « Pour moi, vivre c'est le Christ. » Les vœux avaient du sens seulement pour mettre en œuvre leur amour passionné. Avant tout donc, revenir à l'Évangile. Le deuxième retour est à la règle. Pour vous, celle de saint Augustin, aux constitutions et au patrimoine de spiritualité qui vous vient de votre histoire. Ces sources vous offrent, dans un certain sens, la clé exégétique grâce à laquelle, avec l'aide de l'Esprit, lire et interpréter ce que vous dit la parole de Dieu. Enfin, le troisième retour est à l'écoute du cri des pauvres. C'est un retour à l'aujourd'hui comme kairos, comme moment de grâce dans lequel ce que le Seigneur vous a donné trouve un sens. C'est ce qu'exprime très bien le thème que vous avez choisi pour vos rencontres. Être serviteur dans un monde polarisé, pour édifier ce qui nous unit en valorisant les différences. Et afin que vous puissiez vivre au mieux ce triple retour, non seulement en séjour mais toujours, je voudrais vous recommander trois voies typiques de votre tradition, la fraternité, le service et la spiritualité mariale. En ce qui concerne la première, la fraternité, il est frappant que l'ordre des serviteurs de Marie, cas presque unique dans l'histoire des fondations religieuses, soit né non pas autour d'un seul fondateur, d'un leader charismatique, mais d'un groupe de 7 amis, un véritable groupe évangélique. Le fondateur n'est pas un seul homme, mais plusieurs personnes liées par une forte amitié dans le Christ. Dans un monde comme le nôtre, cela est le signe d'un devoir et d'une vocation particulière. Vivre et apporter la fraternité, en particulier là où les hommes sont divisés à cause des conflits, de la richesse, des diversités culturelles, de la race ou de la religion. Dans tous ces contextes, vous êtes appelés à être porteurs d'amitié et de paix, comme le furent les 7 qui, dans leur ville, bien que divisés par des haines fratricides, devinrent des messagers de réconciliation et de charité. Et cela nous conduit à la deuxième voie, le service. Il est significatif pour vous que les premiers membres de l'ordre aient choisi d'être et de s'appeler serviteurs, et que la fondation même ait fait ses premiers pas dans le contexte d'un hospice pour pauvres, l'hôpital Fonte Viva del Bigallo. C'est là que vos fondateurs se sont placés au service des malades, des pèlerins, des femmes pauvres, en somme des derniers de leur époque, en leur donnant tous les biens qu'ils possédaient pour suivre nu le Seigneur nu. Et c'est l'expérience de servir Dieu dans les blessures des personnes souffrantes qui les a bientôt conduits à la rencontre avec lui dans la contemplation du mont Scénario, Cor unum et anima una in Deum. La vie, selon l'Évangile, est cela. C'est la passion pour Dieu et pour l'homme qui conduit à aimer, avec la même intensité, le ciel et la terre. Ce n'est que dans cette union que naissent et mûrissent les choix justes qui, aujourd'hui comme hier, permettent d'être présents, là où nos frères et sœurs souffrent le plus, là où le Seigneur nous appelle. Dans ce sens, je désire vous encourager dans votre service aux pauvres, immigrés, détenus, malades, ainsi que dans votre engagement en vue de la promotion d'une écologie intégrale qui protège la création et les personnes dans les lieux où vous œuvrez. Et venons-en à la troisième voie, la spiritualité mariale. L'histoire la plus ancienne de l'ordre a donné aux sept fondateurs le nom de « Precipui Amatores Domine Nostre », c'est-à-dire « amoureux grands et particuliers de la Vierge, de Marie ». Continuez de promouvoir dans l'Église la dévotion fondée sur la parole de Dieu et avec de solides références théologiques et ecclésiologiques. À ce propos, je désire louer le travail que vous accomplissez à travers la faculté de théologie Marianum, ainsi qu'à travers le soin pastoral des nombreux sanctuaires mariaux qui vous sont confiés. Très chers amis, que Marie, présente sous la croix, forte, fidèle, vous montre comment vous tenir auprès des innombrables croix où le Christ souffre encore dans ses frères pour vous apporter réconfort, communion, aide et le pain précieux de l'affection. Merci pour le bien que vous faites. Je vous bénis. Je vous rappelle au Seigneur et j'invoque sur vous l'intercession de la Mère de Dieu. Merci.

Message du pape Léon XIV signé par le cardinal secrétaire d'État à l'occasion de la 48e rencontre européenne des jeunes organisée par la communauté de Thésée à Paris. Chers jeunes, à l'occasion de la rencontre européenne organisée par la communauté de Thésée, Sa Sainteté le pape Léon XIV m'a chargé de vous adresser ses cordiales salutations et l'assurance de sa proximité spirituelle. Votre rassemblement constitue une nouvelle étape du pèlerinage de confiance sur la terre qu'initia frère Roger il y a bientôt un demi-siècle dans cette même ville de Paris. Le Saint-Père se réjouit de vous savoir réunis dans une ville marquée par un riche patrimoine religieux façonné au fil des siècles par les témoignages lumineux de tant de figures de sainteté qui ont su, chacune à sa manière, répondre avec audace à l'appel du Christ. Le thème de la lettre écrite cette année par le frère Matthieu, prieur de Thésée, « Que cherches-tu ?», rejoint une question essentielle qui habite le cœur de tout être humain. Le Saint-Père vous invite à ne pas craindre cette interrogation, mais à la porter dans la prière et le silence, convaincu que le Christ marche à vos côtés et se laisse trouver par celles et ceux qui le cherchent avec un cœur sincère. En cette fin d'année, marquée par tant d'épreuves pour notre famille humaine, l'hospitalité généreuse que vous recevez à Paris de la part de croyants de tous horizons et de personnes de bonne volonté est un message fort adressé au monde. Que les moments de prière et de partage que vous vivrez ces jours vous aident à approfondir votre foi en discernant toujours davantage comment vivre l'Évangile dans les réalités concrètes de votre vie. Cette rencontre s'inscrit également dans un moment ecclésial particulier, marqué par la clôture d'une année jubilaire et par les commémorations du 1700e anniversaire du Concile de Nicée. Comme l'a récemment rappelé le pape Léon XIV lors de la rencontre œcuménique de prière à Iznik, la réconciliation est aujourd'hui un appel qui vient de toute l'humanité affligée par les conflits et les violences. Le désir d'une pleine communion entre tous les croyants en Jésus-Christ s'accompagne toujours de la recherche de la fraternité en tous les êtres humains. Le Saint-Père vous encourage à devenir des pèlerins de confiance, artisans de paix et de réconciliation, capables de porter autour de vous une espérance humble et joyeuse. En vous confiant, ainsi que la communauté de Thésée et sa mission œcuménique à l'intercession de la Vierge Marie, il vous accorde de grand cœur la bénédiction apostolique. Cardinal Pietro Parolin, secrétaire d'État.

Discours du pape Léon XIV pour l'ouverture du consistoire extraordinaire. Chers frères, je suis très heureux de vous accueillir et de vous souhaiter la bienvenue. Merci de votre présence. Puisse le Saint-Esprit que nous avons invoqué nous guider au cours de ces deux journées de réflexion et de dialogue. Je trouve très significatif que nous nous réunissions en consistoire au lendemain de la solennité de l'Épiphanie du Seigneur. Et je voudrais introduire nos travaux par une suggestion qui vient précisément de ce mystère. Dans la liturgie, l'appel toujours émouvant du prophète Isaïe a résonné. « Debout, Jérusalem, resplendis, elle est venue ta lumière, et la gloire du Seigneur s'est levée sur toi. Voici que les ténèbres couvrent la terre, et la nuée obscure couvre les peuples. Mais sur toi se lève le Seigneur, sur toi sa gloire apparaît, les nations marcheront vers ta lumière, et les rois vers la clarté de ton aurore. » Ces paroles font penser au début de la Constitution sur l'Église du Concile Vatican II. Je lis intégralement le premier paragraphe. Le Christ est la lumière des peuples. Réuni dans l'Esprit Saint, le Saint Concile souhaite donc ardemment, en annonçant à toutes les créatures la bonne nouvelle de l'Évangile, répandre sur tous les hommes la clarté du Christ, qui resplendit sur le visage de l'Église. L'Église étant dans le Christ, en quelque sorte le sacrement, c'est-à-dire à la fois le signe et le moyen de l'union intime avec Dieu et de l'unité de tout le genre humain, elle se propose de mettre dans une plus vive lumière pour ses fidèles et pour le monde entier, en se rattachant à l'enseignement des précédents conciles, sa propre nature et sa mission universelle. À ce devoir, qui est celui de l'Église, les conditions présentes ajoutent une nouvelle urgence. Il faut que tous les hommes, désormais plus étroitement unis entre eux par les liens sociaux, techniques, culturels, réalisent également leur pleine unité dans le Christ. Des siècles plus tard, nous pouvons dire que le Saint-Esprit a inspiré la même vision aux prophètes et aux pères conciliaires, la vision de la lumière du Seigneur qui illumine la ville sainte, d'abord Jérusalem, puis l'Église, et qui, en se reflétant sur elle, permet à tous les peuples de marcher au milieu des ténèbres du monde. Ce qu'Isaïe annonçait en figure, le Concile le reconnaît dans la réalité, pleinement révélée du Christ, lumière des nations. Nous pourrions interpréter les pontificats de Saint Paul VI et de Saint Jean-Paul II dans cette perspective conciliaire qui contemple le mystère de l'Église inscrit dans celui du Christ, et qui comprend ainsi la mission évangélisatrice comme le rayonnement de l'énergie inépuisable dégagée par l'événement central de l'histoire du salut. Les papes Benoît XVI et François ont ensuite résumé cette vision en un mot, attraction. Le pape Benoît l'a fait dans son homélie d'ouverture de la conférence d'Apparecita, en 2007, lorsqu'il a déclaré « L'Église ne fait pas de prosélytisme. Elle se développe plutôt par attraction, comme le Christ attire chacun à lui par la force de son amour qui a culminé dans le sacrifice de la croix. De même, l'Église accomplit sa mission dans la mesure où, associée au Christ, elle accomplit chacune de ses œuvres en conformité spirituelle et concrète avec la charité de son Seigneur. » Le pape François s'est trouvé en parfait accord avec cette approche et l'a répété à plusieurs reprises dans différents contextes. «
Je la reprends aujourd'hui avec joie et la partage avec vous. Et je vous invite à prêter attention avec moi à ce que le pape Benoît XVI désignait comme la force qui préside à ce mouvement d'attraction. Cette force est la charis, c'est l'agapé, c'est l'amour de Dieu qui s'est incarné en Jésus-Christ et qui, dans l'Esprit Saint, est donné à l'Église et sanctifie chacune de ses actions. En effet, ce n'est pas l'Église qui attire, mais le Christ. Et si un chrétien ou une communauté ecclésiale attire, c'est parce qu'à travers ce canal passe la sève vitale de la charité qui jaillit du cœur du Sauveur. Il est significatif que le pape François, qui a commencé par Evangelii Gaudium sur l'annonce de l'Évangile dans le monde aujourd'hui, est conclu par Dilexit Nos sur l'amour humain et divin du cœur de Jésus-Christ. Saint Paul écrit Caritas Christi urget nos. Le verbe sunechei dit que l'amour du Christ nous pousse parce qu'il nous possède, nous enveloppe, nous captive. Voilà la force qui attire tout le monde vers le Christ, comme il l'a lui-même prophétisé. Et moi, quand j'aurais été élevé de terre, j'attirerais à moi tous les hommes. Dans la mesure où nous nous aimons les uns les autres comme le Christ nous a aimés, nous sommes siens, nous sommes sa communauté, et il peut continuer à attirer à travers nous. En effet, seul l'amour est crédible, seul l'amour est digne de foi. L'unité attire, la division disperse. Il me semble que la physique le confirme également, tant dans le microcosme que dans le macrocosme. Ainsi, pour être une Église véritablement missionnaire, c'est-à-dire capable de témoigner de la force d'attraction de la charité du Christ, nous devons avant tout mettre en pratique son commandement, le seul qu'il nous ait donné après avoir lavé les pieds de ses disciples. « Comme je vous ai aimé, vous aussi, aimez-vous les uns les autres. » Et il ajoute, « À ceci, tous reconnaîtront que vous êtes mes disciples, si vous avez de l'amour les uns pour les autres. » Saint Augustin commente, « C'est pour cela qu'il nous a aimés, afin que nous nous aimions aussi les uns les autres. En nous aimant, il nous a donné l'aide nécessaire pour que, par l'amour mutuel, nous nous unissions les uns aux autres et, liés par un lien si doux, nous formions le corps d'un seul chef. Très chers frères, je voudrais partir de là, de cette parole du Seigneur, pour notre premier consistoire, et surtout pour le chemin collégial que, avec la grâce de Dieu, nous sommes appelés à accomplir. Nous sommes un groupe très hétérogène, enrichi par des origines, des cultures, des traditions ecclésiales et sociales, des parcours de formation et universitaires, des expériences pastorales et bien sûr, des caractères et des traits personnels multiples. Nous sommes appelés avant tout à faire connaissance et à dialoguer afin de pouvoir travailler ensemble au service de l'Église. J'espère que nous pourrons grandir dans la communion afin d'offrir un modèle de collégialité. Aujourd'hui, dans un certain sens, nous poursuivons la rencontre mémorable que j'ai pu avoir avec beaucoup d'entre vous, immédiatement après le conclave, avec un moment de communion et de fraternité, de réflexion et de partage, visant à soutenir et à conseiller le pape dans la lourde responsabilité du gouvernement de l'Église universelle. Au cours de ces journées, nous aurons l'occasion,
de faire déjà l'expérience d'une réflexion communautaire sur quatre thèmes. Evangelii Gaudium, c'est-à-dire la mission de l'Église dans le monde d'aujourd'hui, Predicate Evangelium, c'est-à-dire le service du Saint-Siège, en particulier aux églises particulières, le synode et la synodalité, instrument et style de collaboration, la liturgie, source et sommet de la vie chrétienne. Pour des raisons de temps, et afin de favoriser un véritable approfondissement, seuls deux d'entre eux font l'objet d'une discussion spécifique. Les 21 groupes contribueront tous au choix que nous ferons, mais comme il m'est plus facile de demander conseil à ceux qui travaillent à la Curie et vivent à Rome, les groupes qui rendront compte seront les 9 provenant des églises locales. Je suis ici pour écouter. Comme nous l'avons appris lors des 2 assemblées du synode des évêques de 2023-2024, la dynamique synodale implique l'écoute par excellence. Chaque moment de ce genre est une occasion d'approfondir notre appréciation commune de la synodalité. Le monde dans lequel nous vivons et que nous sommes appelés à aimer et à servir, même dans ses contradictions, exige de l'Église le renforcement des synergies dans tous les domaines de sa mission. Le chemin de la synodalité est justement celui que Dieu attend de l'Église du troisième millénaire. Cette journée et demie que nous passons ensemble sera une préfiguration de notre cheminement futur. Nous ne devons pas aboutir à un texte, mais poursuivre une conversation qui m'aide dans mon service pour la mission de l'Église tout entière. Demain, nous aborderons les 2 thèmes choisis avec la question suivante comme fil conducteur. En regardant le chemin des 2 prochaines années, quelles attentions et priorités pourraient orienter l'action du Saint-Père et de la Curie sur cette question? Écoutez l'esprit, le cœur et l'âme de chacun. S'écouter les uns les autres, n'exprimer que le point principal et de manière très brève, afin que tous puissent s'exprimer, telle sera notre manière de procéder. Les sages de la Rome antique disaient « Non multas sed multum » et à l'avenir, cette manière de nous écouter les uns les autres, en recherchant la guidance de l'Esprit-Saint, et en cheminant ensemble, continuera d'être d'une grande aide pour le ministère pétrinien qui m'a été confié. Même la manière dont nous apprenons à travailler ensemble, avec fraternité et une amitié sincère, peut faire naître quelque chose de nouveau qui met en jeu le présent et l'avenir. Chers amis, dès maintenant, je rends grâce à Dieu pour votre présence et vos contributions.

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2: Chers amis auditeurs, bonjour. Nous sommes heureux de vous retrouver aujourd'hui dans cette chronique Rencontre. Et nous avons aujourd'hui la grâce de rencontrer Denis Lancel. Denis Lancel est journaliste, informateur religieux et essayiste, auteur de reportages dans les pays de l'Est, en ex-URSS et au Moyen-Orient. Il a écrit de nombreux ouvrages, notamment « Le passage de la mer Rouge sur le rôle des chrétiens dans la libération des peuples de l'Est », « Génération JMJ » suite au JMJ de Paris en 1997 et « Le bonheur de Pascal », lettre ouverte au pape François au sujet d'un génie sanctifié à l'occasion des 400 ans de la naissance de Blaise Pascal en 2023. Denis Lancel est aussi vice-président de l'Association des écrivains catholiques. Et nous le rencontrons aujourd'hui à propos de son livre « Les Antigones de l'Évangile », ces femmes qui ont puisé dans leur foi la force de résister à l'oppression, aux éditions Artege. Monsieur Lancel, bonjour.
3: Bonjour.
2: Merci d'être avec nous aujourd'hui. Est-ce que vous pouvez nous dire un peu le sujet de ce livre ?
3: Il s'agit de femmes héroïques qui ont défendu le caractère sacré de la vie dans la perspective de l'au-delà, dans l'esprit de l'Évangile. Et elles ont cherché à défendre la foi chrétienne, la liberté, la justice, ou concrètement à préserver des vies menacées, en particulier la vie des plus faibles. Et elles ont bravé tous les risques, en allant, pour plusieurs d'entre

0: elle jusqu'au sacrifice du martyr. Alors on peut les comparer à l'Antigone de l'Antiquité, d'où est sur le titre, ce qu'on se souvient dans la tragédie grecque de Sophocle, 5e siècle avant Jésus-Christ. Antigone s'oppose à un tyran qui veut interdire toute sépulture religieuse à quelqu'un qui l'a défié. Antigone, elle proteste au nom des lois divines, lois non écrites, mais éternelles, qu'elle estime supérieures à celles des hommes. Et elle invoque le caractère sacré de la vie, le respect dû aux morts. En fait, l'intérêt de cette image, c'est qu'elle préfigure, Antigone préfigure l'idéal chrétien de la fidélité, au-delà même de la mort. Idée que l'amour est plus fort que la mort. En plus, son nom en grec, Antigone, ça signifie l'opposante née, la femme née pour résister. Voilà. Et elle dit, je suis née pour aimer, je ne suis pas née pour haïr. D'une certaine façon, l'Antigone, si vous voulez, c'est une, comme toutes les femmes dont je parle dans ce livre, c'est une dissidente au sens d'un mot russe qui signifie, en fait, celle qui, la personne qui pense autrement. Alors, 2000 ans après Sophocle, en France, de façon très vivante, cette loi divine de l'amour a été exprimée de la même façon par Jeanne d'Arc à l'heure de son martyr. Je suis née pour aimer et non pas pour haïr.
1: Et toujours dans cette espérance d'Antigone qui dit « Je retrouverai dans l'au-delà ceux que j'aime et ceux qui m'aiment ». Est-ce que vous pouvez nous dire comment est née l'idée d'écrire ce livre ?
0: Alors, eh bien, ça date en fait d'une bonne vingtaine d'années. Ça date la visite de Jean-Paul II à Lourdes, au pied de la Vierge Marie. En 2004, lors de son dernier voyage en France, le pape Jean-Paul II a défini les femmes comme, je cite, « des sentinelles de l'invisible ». Il parlait du respect de la vie à naître et de la préservation de l'avenir. Il disait à propos de l'avortement qu'un peuple qui tue ses enfants n'a pas d'avenir. Alors voilà. Et puis, alors ce qui m'a inspiré aussi dans la maturation de ce livre, c'est plusieurs rencontres. Déjà très jeune, adolescent, j'avais séjourné en Allemagne chez la veuve d'un martyr chrétien du nazisme. J'ai pris conscience de la violence des régimes totalitaires. Son mari avait été assassiné. Sa fille en est morte plus tard. Et puis, dernier point, comme journaliste reporter en Union soviétique, j'ai fait la rencontre d'une autre femme, grand témoin de la foi chrétienne, Tatiana Shipkova, qui a été en quelque sorte la mère spirituelle du renouveau chrétien de la Russie des années 70. Résistance spirituelle à un autre totalitarisme, le communisme athée. Voilà, à l'heure du goulag, un système de travail forcé qui a créé dès 1917 et qui a inspiré la création des camps nazis par Hitler en 1933. Voilà, ça c'est un petit peu ce qui a pu me motiver, m'inspirer.
1: Votre livre présente 12 portraits de femmes héroïques qui ont donné un témoignage de résistance jusqu'à donner leur vie. Est-ce que vous pouvez nous tracer un peu ces portraits et...
0: Oui, alors ce sont des femmes aux itinéraires très variés en réalité. Alors il y a plusieurs d'entre elles sont venues de milieux chrétiens, certaines étaient même des religieuses, et puis d'autres sont passées par des chemins très différents, parfois par le communisme athée quelques années, ou alors par une vie dissolue, avec un peu de toxicomanie parfois. D'autres sont venues du monde des intellectuels juifs. Mais toutes ont été touchées par la grâce du sacrifice altruiste. Alors ce qui les caractérise toutes, en fait, alors, je vais dire de qui il s'agit, c'est la dimension maternelle de ces femmes dont le courage a une valeur protectrice à l'égard des plus faibles, des enfants, des pauvres, des persécutés, des exclus. Et plusieurs ont en effet payé de leur vie leur engagement. Je pense en particulier à une religieuse américaine née aux États-Unis, Dorothy Stang, qui a été assassinée au Brésil en 2005 pour avoir voulu protéger les paysans d'Amazonie contre un esclavagisme moderne, prédateur et meurtrier. Voilà. Et les tueurs lui demandaient en ricanant si elle était armée. Elle leur a montré sa Bible en lisant les deux béatitudes. Heureux les assoiffés de justice, heureux les artisans de paix. Et elle a reçu 4 balles dans le corps.
1: Vous pensez que c'est propre aux femmes, ce courage de protection?
0: Oui, il y a une forme de courage qui est, à mon avis, en effet plus particulière enfin, aux femmes, effectivement, je pense en effet à cette dimension protectrice liée à leur nature maternelle, enfin maternité physique ou psychologique ou spirituelle. Mais chaque fois, il y a quand même cette dimension qui est plus, par définition, qui leur est spécifique et qui implique cette volonté protectrice, effectivement. Elle protège vraiment les autres, quels qu'ils soient.
1: Comme la Sainte Vierge nous protège.
0: Oui, c'est ça. Et alors, je parlais de, c'est un peu de dissidence, n'est-ce pas? Enfin, de gens qui pensent autrement. Et dans son Magnificat, texte magnifique, merveilleux, la Vierge Marie, elle se rapproche en fait de cet idéal de dissidence, cet idéal avec les paroles célèbres du Magnificat. Le puissant disperse les superbes. Il renverse les puissants de leur trône. Il élève les humbles. Voilà, il renvoie les riches les mains vides. Et voilà des paroles qui s'opposent vigoureusement à l'orgueil humain et aux idolâtries de la force violente et de l'argent. Et ça, c'est important parce que on a un rapprochement là, qui sachant que la Vierge Marie, elle a, bon, explicitement plusieurs de ses femmes, bien sûr, s'en recommandaient.
1: Est-ce que vous pouvez continuer à donner aux auditeurs envie de lire votre livre en nous donnant d'autres témoignages?
0: Oui, je pense aux religieuses d'Afrique noire en 1994. C'était juste après le génocide du Rwanda. Elle refusait d'abandonner les villageois voisins et l'une a écrit le jour de sa mort. Elle a écrit « Il faut que nous acceptions la mort pour que les autres puissent vivre ». Et puis, il y a un exemple alors assez connu. Au cœur de l'Allemagne nazie, Sophie Scholl, une jeune protestante du groupe de la Rose Blanche, elle a dénoncé devant la Gestapo, au moment de son arrestation, elle a dénoncé l'eugénisme des nazis qui tuaient des handicapés. Et puis, elle a été guillotinée. On lui reprochait en fait d'avoir dénoncé aussi la folie guerrière d'Hitler, ainsi que ses compagnons. Elle appelait en fait au respect de toute vie. Elle a dit « Personne ne peut passer outre le jugement divin. La loi peut changer, mais pas la conscience. » Et le jour où on a emmené cette fille admirable vers l'échafaud, les gardiens eux-mêmes ont témoigné, disant qu'elle a marché dans un calme absolu. Nous ne pouvions pas comprendre que cela fût possible. Et le bourreau lui-même avoua qu'il n'avait encore vu personne mourir ainsi, parce qu'en fait, cette jeune fille de 21 ans, elle entrait dans l'espérance en passant de l'autre côté de la mort.
1: Dans la foi.
0: Ah oui, la foi, certes. Alors, il y a d'autres exemples que je peux évoquer aussi. Un exemple tout à fait extraordinaire dans l'Europe de 1939-45, déchirée entre Hitler et Staline, deux femmes déportées au camp de nazis de Ravensbrück, elles ont réussi à arracher des innocents aux bourreaux nazis, bourreaux d'SS. Elles en ont sauvé des dizaines en arrachant aux griffes d'un médecin SS corrompu, en s'appuyant sur un certain nombre de personnes avec à la fois une immense intelligence et un courage exceptionnel. Et alors l'une des deux est morte ensuite dans le camp, une Tchèque, Milena Jesenská, ancienne collaboratrice de Kafka. Ça ne s'invente pas. Elle est morte après avoir récité un autre père. Et puis l'autre, l'Allemande Margaret Buber-Neumann, elle était rescapée du goulag soviétique. Elle a survécu à nouveau et elle a témoigné de leur combat dans un livre sur ces deux systèmes jumeaux, du communisme et du nazisme. Et puis sous leurs yeux, un fait extraordinaire, une déportée, une ancienne prostituée, Else Krug, donne l'exemple du courage en fait. Elle refuse publiquement d'obéir au commandant SS du camp nazi qui lui demandait de fouetter d'autres femmes déportées. Et elle lui crie « Jamais, jamais je ne frapperai mes camarades ». Alors il l'envoie aussitôt à la mort. Et ici, je pense aux mots de Jésus-Christ dans l'Évangile. Les prostituées vous précéderont dans le royaume des cieux. Voilà des anecdotes et des exemples et des faits qui laissent à réfléchir.
1: Et qui réhumanisent l'humanité, comme demandait Saint Jean-Paul II.
0: Oui, qui redonne
1: de l'humanité là où elle est mise en péril.
0: Eh bien, oui. C'est-à-dire que face à la déshumanisation, il y a des sursauts de la conscience morale, à l'image de ce que
1: la lumière qui chasse les ténèbres, sont oui. Porteuses de lumière.
0: Oui, tout à fait. C'est-à-dire qu'on a, comme le dit ma préfacière Marie Pelletier, en fait, si vous voulez, d'une certaine façon, je confronte les lecteurs, alors à la fois aux plus ténébreux de l'histoire du XXe siècle essentiellement, mais aussi aux plus lumineusement consolateurs. Parce que là, on assiste à ces sursauts qui sont libérateurs d'une certaine façon.
1: Et qui nous édifient et nous encouragent.
0: Ah oui, je pense. Oui. Ça nous édifie, c'est sûr. Encourager, ben, ma foi, après, la balle est dans l'autre camp.
1: parce qu'on verra plus tard quelles sont aujourd'hui nos raisons de résister. Est-ce que vous pouvez continuer à nous donner quelques exemples ?
0: Alors, je pense à une épouse héroïque également, alors, qui a été saluée explicitement comme une Antigone en Union soviétique parmi d'autres dissidents. Et Nadiezhda Mandelstam, c'était la femme du poète Ossip Mandelstam, qui était convertie au christianisme, son mari, qui avait composé un poème dénonçant Staline comme un bourreau et un assassin. Alors, lui, il est arraché à son épouse, déporté en Sibérie. Elle ne le reverra jamais. Elle n'a jamais rien pu savoir des derniers moments de son mari. Mais Nadiezhda Mandelstam a caché et sauvé les œuvres poétiques de son mari qui risquaient d'être confisquées et détruites. Et puis, elle saluait chez lui, je cite, elle-même était croyante, elle saluait chez son mari une tentative pour percevoir l'éternité à travers l'Eucharistie, cet unique instant suspendu. C'est assez beau. Et Nadiezhda est devenue ensuite une collaboratrice du père Alexandre Maigne, un prêtre orthodoxe peu connu en France, mais très connu en Europe de l'Est, qui était lui aussi d'origine juive et qui a été assassiné l'automne 1990 d'un coup de hache dans la nuque, l'arme des pogroms. Ceci après des interrogatoires menaçants du KGB. Voilà, ça, un exemple admirable. Or sinon, nous qui sommes français et une religieuse lyonnaise, Élise Rivet, qui est morte en déportation après avoir caché, sauvé des enfants juifs à Lyon, elle réconfortait d'autres déportés en leur disant « nous sommes sœurs d'âme ». Voilà, de beaux exemples. Alors, bon, je pense au Liban, l'exemple au Liban de Jocelyne Couéry, d'une famille catholique maronite, qui était restée, qui a participé elle-même à la guerre du Liban quelques années. Et puis, elle a perdu un frère et deux cousins. Elle exigeait qu'on aille chercher le corps abandonné de l'un d'eux. Parce qu'elle, ça c'est Antigone, elle ressentait cet abandon comme un sacrilège. Et puis, devant des luttes fratricides entre chrétiens, hélas, elle a abandonné la lutte armée, elle a choisi d'aider les familles libanaises et les futures mères. Et elle rencontrera plus tard Jean-Paul II et Benoît XVI, et puis elle mourra de maladie l'été 2020. Elle disait que les familles doivent devenir des sanctuaires ouverts au don de la vie, même devant des handicaps. Voilà, c'est déjà, vous voyez, quelques exemples. Je pense aussi à la lituanienne Nijolė Sadūnaitė, dont la famille avait été tuée, qui est passée comme une amie ukrainienne, Stefania Chabatoura, se passait l'une et l'autre par le goulag, où elles se sont rencontrées pour avoir défendu la liberté de leur église et de leur peuple. Et voilà, arrêtée, Nijolė Sadūnaitė à Vilnius, en Lituanie, dit à ses juges « ma conscience m'importe plus que la liberté ». Voilà, elle est libérée après un long exil en Sibérie. Elle diffuse une pétition pour la libération de prêtres persécutés, ceci malgré des menaces physiques constantes. Voilà quelques très beaux exemples. À la fin, mon livre se termine par un autre exemple d'une jeune chrétienne en Chine dès le 19e siècle, Agnès Cao Kuying, qui subit le martyre en même temps qu'un missionnaire français. Elle refuse de renier sa foi et elle suit ce prêtre dans une fidélité fraternelle au Christ. Alors, il y aura de nombreux martyrs des deux sexes en Chine plus tard au XXe siècle, et il y en a encore aujourd'hui.
1: Merci beaucoup de nous donner envie de lire votre livre et d'approfondir la lecture de ces témoignages. Par rapport à aujourd'hui, comment est-ce que ces témoignages peuvent nous inciter à résister ? Dans quelle manière il faut imiter le Christ dans sa patience silencieuse ? Dans quelle manière il faut imiter celles qui ont résisté comme ces Antigone de l'Évangile jusqu'à donner leur vie, mais activement, en défendant le Christ, finalement.
0: Il y a une réponse qui était donnée, oui.
1: Quelles sont aussi les raisons de résister aujourd'hui
0: et
1: ce qui nous appelle à le faire ?
0: Une réponse a été donnée d'avance par une autre Antigone, c'est la jeune juive hollandaise Hetty Hillezoom en 1943, sous l'occupation nazie. Après une vie très agitée, elle renoue avec ses parents et puis elle découvre l'Évangile, elle lit l'Évangile, saint Augustin aussi. Elle a écrit des mots magnifiques qui répondent assez bien à votre question dans le fond. Elle dit « Mon Dieu, c'est à nous de t'aider dans l'épreuve, c'est à nous de t'aider et de défendre jusqu'au bout la demeure qui t'abrite en nous ». Et elle dit aussi que le moindre atome de haine, donc ne pas céder à la haine bien sûr, pour vaincre le mal par le bien, le moindre atome de haine que nous ajoutons à ce monde nous le rend plus inhospitalier qu'il n'est déjà. Et elle termine en disant que l'amour du prochain et comme une prière élémentaire qui nous aide à vivre. C'est très profond et ça peut être assez vivant, assez concret. Alors, sachant qu'en 2013, pour le mercredi des cendres, le pape Benoît XVI avait déclaré de cette jeune femme, Eti Ilzoum, que tout en étant initialement éloignée de Dieu, eh bien, elle le découvre en regardant en profondeur à l'intérieur d'elle-même. C'est ça, ça me paraît. Alors, très, très important de voir, vous voyez, cette volonté de résister et alors de ne pas céder à la haine, pas céder à la violence, de refuser toute logique de vengeance, tout en restant très ferme sur l'essentiel, tout en, bien sûr, en s'opposant à l'horreur totalitaire, en s'opposant aux logiques meurtrières. Ça, c'est très important.
1: En fait, une qualité de vie intérieure qui nous permet de témoigner jusqu'au bout, d'être fidèle jusqu'au bout, de défendre la vérité et de défendre l'humanité.
0: Oui. Et si vous voulez, ce qui se passe aujourd'hui, parce que vous me parlez de défis, bien sûr, contemporains d'aujourd'hui, de 2025, dans la France de 2025, dans le monde d'aujourd'hui, ce qui se passe, le problème, à mon avis, c'est que l'intelligence du cœur, qui était dans le domaine de la charité, qui était célébrée par un Blaise Pascal, que vous connaissez, cette intelligence du cœur, elle a été négligée, elle a même été bafouée, elle est bafouée par un matérialisme cynique, et puis par une volonté de puissance généralisée, de violence qui envahit, qui infecte la société actuelle, et d'où l'essor des dictatures prédatrices à travers le monde, et puis en France, une violence sociale qui est dégradante. Et puis, il y a l'intelligence de l'esprit, c'est différent, mais elle est instrumentalisée par des calculs égoïstes. Et je pense aux mots du penseur chrétien belge Michel Skoyans, qui dénonçait la dérive totalitaire du libéralisme. Voilà, alors comment réagir, me demandez-vous? Il faut donner l'exemple rayonnant de la générosité, c'est assez simple, mais ça doit être concret. Dénouer les nœuds des conflits, concilier, réconcilier les gens à tout niveau, en commençant par la vie quotidienne, dans les familles et ailleurs. Moi, je pense aussi à l'enseignement que peut aujourd'hui nous prodiguer le pape Léon XIV, qui est un grand conciliateur.
1: Et peut-être par la transmission, déjà, une résistance comme Jean-Paul II l'envisageait en Pologne pour garder l'identité de son pays contre le nazisme et le communisme. La transmission, et puis peut-être les plus innocents qui meurent dans le sein de leur mère ou qui, par rapport à la loi de l'euthanasie, comment est-ce qu'on peut réagir à tout ça en, effectivement, positivement et de façon constructive?
0: Oui, la transmission, bien sûr, elle est capitale, la transmission, si vous voulez, parce que le drame, c'est qu'avec la crise de l'éducation, la crise de l'enseignement, il y a des ruptures de transmission assez graves, d'où une sorte d'amnésie collective chez toute une partie de la jeunesse, même si en ce moment, bon, on espère que ça puisse changer. Et puis, il y a aussi un peu ce que j'appellerais une sorte d'anorexie spirituelle chez un certain nombre de gens qui ne comprennent plus l'intérêt de la vie chrétienne, l'intérêt de la prière, etc., et qui reste enfermé dans une sorte de conditionnement matérialiste qui est plutôt désespérant.
1: Malheureusement, à l'heure de la conclusion, déjà, qu'est-ce que vous aimeriez dire aux auditeurs de Radio Espérance ?
0: Des femmes ont su dire non, elles ont résisté à ces pouvoirs totalitaires, sachant que ces pouvoirs entreprennent une persécution, mais aussi une séduction, une corruption. Il y a un peu un cambriolage idéologique de l'Évangile qui utilise des idéaux chrétiens pour tromper. C'est l'arme du mensonge. Il y a les faux frères. Alors, on endoctrine, on embrigade des foules. Mais, ces femmes, si vous voulez, elles ont résisté aux idolâtries du paganisme, du matérialisme, idolâtrie encore de la force, de l'argent, dans cette résistance spirituelle, avec cette forme d'abnégation qui est inhérente à leur condition féminine. Et elles manifestent l'indépendance d'esprit des vrais chrétiens. L'Évangile nous dit que nous sommes dans le monde comme n'étant pas du monde. Eh bien, c'est cela qu'elles montrent, et c'est toute la logique, c'est tout le ressort de leur engagement.
1: Tout ce qu'elles ont incarné.
0: Et bien sûr, elles ont sauvé très concrètement des vies humaines.
1: Je vais terminer par vos mots dans votre livre, dans votre avant-propos. Les témoignages de ces destinées marquées par le sacrifice suprême manifestent une forme de générosité, de courage et d'abnégation inhérente à la condition féminine devant les plus grands défis. Ces femmes admirables ont été l'honneur de leur condition sur des chemins salutaires pour l'humanité.
0: Et oui.
1: Les Antigones de l'Évangile de notre époque ont été fidèles au Sauveur jusqu'à le retrouver dans la mort, cette porte étroite du bonheur éternel. Toutes avaient refusé de sacrifier indûment aux idolâtries de la force, de l'argent ou de la race, dont le paganisme contemporain veut toujours imposer les tentations. Blaise Pascal disait « Jésus sera en agonie jusqu'à la fin du monde, il ne faut pas dormir pendant ce temps-là ». Ces Antigones de l'Évangile ne se sont pas endormies. Au contraire, à l'heure des souffrances terribles mais fécondes, infligées aux croyants, elles ont veillé fidèlement aux côtés du Sauveur dans l'attente de l'aube de la résurrection. Nous finissons sur cette note d'espérance en vous remerciant beaucoup d'avoir pris tout ce temps pour les auditeurs de Radio Espérance.
0: Merci.
1: Nous relisons votre livre qui s'appelle « Les Antigones de l'Évangile » de Denis Lancel. Ces femmes qui ont puisé dans leur foi la force de résister à l'oppression, aux éditions Artege, et nous le recommandons chaleureusement à nos auditeurs à qui nous disons à la semaine prochaine pour une autre chronique rencontre. Merci pour votre fidélité.

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0: 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Je vous souhaite une très bonne journée sur les ondes de votre radio.
1: Chers amis auditeurs, bonjour. Aujourd'hui, nous concluons notre étude du psaume 147 et nous achevons aussi notre cycle de 3 semaines de commentaires de psaumes de louange. La 3e strophe du psaume 147 commence, elle aussi, par un refrain de louange au verset 12. Je vous lis ce refrain de louange. « Glorifie le Seigneur, Jérusalem, célèbre ton Dieu, ô Sion. » Et là encore, comme hier, les versets qui suivent justifient cette louange du Seigneur. Je vous lis à présent ces versets 13 à 20 du psaume 147. Yahvé a consolidé les barres de tes portes, dans tes murs il a béni tes enfants. Le Seigneur fait régner la paix à tes frontières et d'un pain de froment te rassasie. Il envoie sa parole sur la terre, rapide son verbe la parcourt. Il étale une toison de neige, il sème une poussière de givre. Il jette à poignée des glaçons, devant ce froid, qui pourrait tenir? Il envoie sa parole, survient le dégel. Il répand son souffle, les eaux coulent. Il révèle sa parole à Jacob, ses lois et ses volontés à Israël. Pas un peuple qu'il ait ainsi traité, nul autre n'a connu ses volontés. Alléluia. Cette strophe renvoie à nouveau à l'histoire d'Israël, à celle du retour de l'exil, avec la reprise de la thématique du rassemblement, du rassasiement et de l'achèvement des remparts de la ville de Jérusalem. À ces thématiques s'ajoute aussi celle de l'Alliance, avec le motif de la parole au verset 15. Littéralement, ce verset 10, il envoie Salak en hébreu, son propos, Imra en hébreu, sur la terre, rapide court sa parole, Dabar en hébreu. Le verset 13 de cette 3e strophe, Yahvé a consolidé les barres de tes portes, dans tes murs il a béni tes enfants, rappelle bien la thématique du Dieu bâtisseur de la ville, d'un Dieu rassembleur, d'un Dieu protecteur, qui avait déjà été vu dans la 1e strophe de ce psaume 147. Le verset 14, « Le Seigneur fait régner la paix à tes frontières et d'un pain de froment te rassasie » reprend le motif de la fécondité de la terre qui a été vu dans la 2e strophe. Mais les versets suivants font glisser le sens du texte d'un sens météorologique lié au don de la nourriture pour le corps à un sens théologique du don d'une parole d'alliance. À ce sujet, on remarque les divers emplois du mot parole, propos en hébreu imra et parole en hébreu dabar. Ainsi, dans les versets 17 et 18, le Seigneur jette à poignée des glaçons devant ce froid qui pourrait tenir. Il envoie sa parole, survient le dégel, il répand son souffle, les eaux coulent. Il y a donc passage d'un contexte naturaliste, avec cette situation hivernale, avec la glace et le froid, à un contexte théologique, grâce au terme « souffle ». Le Seigneur répand son souffle. Ce mot « souffle » est traduit en hébreu par « rua » et il est mis en parallèle avec le terme « parole » du verset 19. Le Seigneur révèle sa parole à Jacob, ses volontés et ses lois à Israël. Il y a ainsi bien une efficacité divine de la parole révélée. Ainsi, le vrai rempart de Jérusalem et la vraie sécurité des exilés est le don de la Torah, nourriture des habitants rassemblés dans Jérusalem. Au terme de ces 3 semaines consacrées aux commentaires de quelques psaumes, les psaumes 63, 95 et 147, il est possible d'affirmer que le psautier mérite bien son titre de livre de louange, puisqu'au fil des psaumes, un mouvement imperceptible monte vers la louange qui culmine dans l'Alléluia finale, premier et dernier mot du psaume 147, Alléluia. À la fin du psautier, le mal, la peur et les malheurs sont définitivement écartés et laissent place à une paix intérieure, évoquée dans ce psaume, montrant ainsi que pour le croyant, malgré les difficultés, les souffrances, la louange aura toujours le dernier mot. Afin de persévérer dans cette prière de louange, je vous invite à vous mettre chaque matin en présence du Seigneur et à chanter ce psaume que nous avons commenté, le psaume 95, et que nous chantons tous les matins à l'aude. Venez, crions de joie pour le Seigneur, acclamons le rocher qui nous sauve. L'Église nous invite bien à célébrer la victoire de la louange sur le mal et la victoire du Christ, mort et ressuscité, afin que nous ayons la vie en abondance.

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Un petit incident nous a privés du bonjour Marie et de l'Angélus. Nous poursuivons maintenant la prière du matin avec le psaume 66.

Aujourd'hui, les lectures sont celles du samedi dans la 16e semaine du temps ordinaire. Lecture du livre du prophète Jérémie. Parole du Seigneur adressée à Jérémie. Tiens-toi à la porte de la maison du Seigneur, et là tu proclameras cette parole, tu diras. Écoutez la parole du Seigneur, vous tous de Juda, vous qui entrez par ces portes pour vous prosterner devant le Seigneur. Ainsi parle le Seigneur de l'univers, le Dieu d'Israël. Rendez meilleurs vos chemins et vos actes. Je vous ferai demeurer dans ce lieu. Ne faites pas confiance à des paroles de mensonge en disant « Temple du Seigneur, Temple du Seigneur, c'est ici le Temple du Seigneur. » Si vraiment vous rendez meilleurs vos chemins et vos actes, si vraiment vous maintenez le droit entre un homme et son prochain, si vous n'opprimez pas l'immigré, l'orphelin ou la veuve, si vous ne versez pas dans ce lieu le sang de l'innocent, si vous ne suivez pas pour votre malheur d'autres dieux, alors, « je vous ferai demeurer dans ce lieu, dans le pays que j'ai donné à vos pères depuis toujours et pour toujours. Mais voici, vous faites confiance à des paroles de mensonges qui ne servent à rien. Quoi ? Vous pouvez voler, tuer, commettre l'adultère, faire de faux serments, brûler de l'encens pour le dieu Baal, suivre d'autres dieux que vous ne connaissez pas. Et ensuite, dans cette maison sur laquelle mon nom est invoqué, vous pouvez vous présenter devant moi en disant « Nous sommes sauvés » et vous faites toutes ces abominations. Est-ce à vos yeux une caverne de bandits, cette maison sur laquelle mon nom est invoqué? Pour moi, c'est ainsi que je la vois, oracle du Seigneur. De quel amour sont aimées tes demeures, Seigneur, Dieu de l'univers? Mon âme s'épuise à désirer les parvis du Seigneur. Mon cœur et ma chair sont un cri vers le Dieu vivant. De quel amour sont aimées tes demeures, Seigneur, Dieu de l'univers? L'oiseau lui-même s'est trouvé une maison et l'hirondelle un nid pour abriter sa couvée. Tes autels, Seigneur de l'univers, mon roi et mon Dieu. De quel amour sont aimées tes demeures, Seigneur, Dieu de l'univers? Heureux les habitants de ta maison, ils pourront te chanter encore. Heureux les hommes dont tu es la force, des chemins s'ouvrent dans leur cœur. De quel amour sont aimées tes demeures, Seigneur, Dieu de l'univers? Oui, un jour dans tes parvis en vaut plus que mille, j'ai choisi de me tenir sur le seuil dans la maison de mon Dieu, plutôt que d'habiter parmi les infidèles. De quel amour sont aimées tes demeures, Seigneur, Dieu de l'univers? Alléluia, Alléluia. Accueillez dans la douceur la parole semée en nous, c'est elle qui peut vous sauver. Alléluia. Évangile de Jésus-Christ selon saint Matthieu. En ce temps-là, Jésus proposa aux foules une autre parabole. Le royaume des cieux est comparable à un homme qui a semé du bon grain dans son champ. Or, pendant que les gens dormaient, son ennemi survint. Il sema du livret au milieu du blé et s'en alla. Quand la tige poussa et produit l'épi, alors livret apparut aussi. Les serviteurs du maître vinrent lui dire « Seigneur, n'est-ce pas du bon grain que tu as semé dans ton champ? D'où vient donc qu'il y ait de livret ?» Il leur dit « C'est un ennemi qui a fait cela. » Les serviteurs lui disent « Veux-tu donc que nous allions l'enlever ?» Il répond « Non. » En enlevant l'ivraie, vous risquez d'arracher le blé en même temps. Laissez-les pousser ensemble jusqu'à la moisson. Et au moment de la moisson, je dirai au moissonneur, enlevez d'abord l'ivraie, liez-la en botte pour la brûler. Quant au blé, ramassez-le pour le rentrer dans mon grenier. »

Père très saint, nous t'offrons nos actions, nos joies, nos peines, avec celles de tous nos frères dans le cœur de ton Fils Jésus, notre Seigneur. Par l'Esprit Saint, nous serons aujourd'hui les témoins de ton amour. Avec Notre-Dame en l'Église, nous te prions pour que le monde accueille ta lumière. Nous prions tout spécialement pour l'Église. Nous prions par l'intercession de Notre-Dame en ce samedi. Je crois en Dieu le Père Tout-Puissant, Créateur du ciel et de la terre, et en Jésus-Christ, son Fils unique, notre Seigneur, qui a été conçu du Saint-Esprit et né de la Vierge Marie, a souffert sous Ponce Pilate, a été crucifié et mort, et a été enseveli et descendu aux enfers. Le troisième jour est ressuscité des morts, est monté aux cieux, est assis à la droite de Dieu le Père Tout-Puissant, d'où il viendra juger les vivants et les morts. Je crois en l'Esprit Saint, à la Sainte Église catholique, à la communion des saints, à la rémission des péchés, à la résurrection de la chair, à la vie éternelle. Amen. Notre Père qui es aux cieux, que ton nom soit sanctifié, que ton règne vienne, que ta volonté soit faite sur la terre comme au ciel. Donne-nous aujourd'hui notre pain de ce jour. Pardonne-nous nos offenses, comme nous pardonnons aussi à ceux qui nous ont offensés. Et ne nous laisse pas entrer en tentation, mais délivre-nous du mal. Amen. Je vous salue, Marie pleine de grâce, le Seigneur est avec vous. Vous êtes bénie entre toutes les femmes, et Jésus, le fruit de vos entrailles, est béni. Sainte Marie, Mère de Dieu, priez pour nous pauvres pécheurs, maintenant et à l'heure de notre mort. Amen. Et maintenant, nous nous unissons à Dieu dans la foi, l'espérance et la charité. Acte de foi. Mon Dieu, je crois fermement toutes les vérités que vous avez révélées et que vous nous enseignez par votre Sainte Église, parce que vous ne pouvez ni vous tromper, ni nous tromper. Acte d'espérance. Mon Dieu, j'espère, avec une ferme confiance que vous me donnerez par les mérites de Jésus-Christ, votre grâce en ce monde et le bonheur éternel dans l'autre, parce que vous l'avez promis et que vous tenez toujours vos promesses. Acte de charité. Mon Dieu, je vous aime de tout mon cœur et plus que tout parce que vous êtes infiniment bon. Et j'aime mon prochain comme moi-même pour l'amour de vous. Chaque jour, il est bon de nous rappeler la loi du Seigneur. Tu adoreras le Seigneur ton Dieu et tu l'aimeras parfaitement. Tu ne prononceras le nom de Dieu qu'avec respect, fuyant blasphème et faux serment. Tu sanctifieras le jour du Seigneur. Tu honoreras ton père et ta mère. Tu ne tueras pas, tu ne commettras pas d'adultère, tu ne voleras pas, tu ne porteras pas de faux témoignages contre ton prochain, tu ne convoiteras pas la femme de ton prochain, tu ne désireras pas injustement le bien des autres.

Et nous pouvons prier de souvenez-vous de Saint Bernard, tout spécialement pour la France, fille aînée de l'Église, la France soumise à deux grandes calamités en ces temps. Souvenez-vous, très miséricordieuse Vierge Marie, qu'on n'a jamais entendu dire qu'aucun de ceux qui ont eu recours à votre protection, imploré votre secours, ait été abandonné. Animée d'une pareille confiance, aux Vierges des Vierges, ô ma mère, je viens à vous, et gémissant sous le poids de mes péchés, je me prosterne à vos pieds. Ô mère du Verbe incarné, ne méprisez pas nos humbles prières, mais écoutez-les favorablement et daignez les exaucer. Amen. Il est maintenant 7h25. En ce jour, l'Église fête Saint-Jacques le Majeur. Jacques et Jean étaient les deux fils de Zébédée, tous les deux pêcheurs sur le lac de Tibériade. Ils étaient dans la barque avec leur père quand Jésus passa sur le rivage et les appela. Laissant tout, Jacques et Jean le suivirent, devenant ses apôtres, ses plus proches avec Pierre. Ils furent les témoins privilégiés de certaines scènes de l'Évangile comme la transfiguration et l'agonie de notre Seigneur. Surnommé avec son frère « fils du tonnerre », Jacques désirait la première place auprès du maître et reçut comme réponse de la part de Jésus l'annonce de son martyre. « Ma coupe, vous la boirez. » Saint Jacques fut le premier apôtre à boire à la coupe du Seigneur vers l'an 43, suivant de peu le martyre du diacre Étienne. Sa mort est relatée dans les Actes des apôtres. Vers ce temps-là, le roi Hérode mit la main sur quelques membres de l'Église pour les maltraiter. Il fit périr par le glaive Jacques, frère de Jean. Une tradition qui remonte au moins à la fin du 7e siècle fait de Saint Jacques l'évangélisateur de l'Espagne. Selon la légende, une nuit, des disciples auraient enlevé son corps puis auraient pris un navire avec des saintes reliques, laissant à la Providence le choix de la route à suivre. Ils débarquèrent en Galice et posèrent le corps de Saint-Jacques sur une vaste pierre qui miraculeusement fondit comme cire en son milieu, prenant la forme d'un sarcophage. Les siècles passèrent et le lieu de la sépulture fut oublié. Un nouveau miracle allait rendre les reliques de Saint-Jacques à la dévotion populaire. En l'an 808, une étoile brillante indiqua l'endroit où était enterré le sarcophage. Le roi lui-même, Alphonse II, accourut vénérer Jacques, le saint apôtre, et déclara « Nous l'avons honoré avec des larmes et de nombreuses prières comme patron et seigneur de toute l'Espagne. » Ainsi commençait l'un des plus célèbres pèlerinages de tous les temps, celui de Compostelle, nom dérivé de Campus Stella, c'est-à-dire le champ de l'étoile. Très bonne journée, amis auditeurs de Radio Espérance, en cette fête de Saint-Jacques, apôtre. Et nous nous confions encore à Notre-Dame dans ce temps d'été et nous prions tout spécialement pour l'évangélisation.

t'aime, célèbre ton Dieu au Sion. Et là encore, comme hier, les versets qui suivent justifient cette louange du Seigneur. Je vous lis à présent ces versets 13 à 20 du psaume 147. Yahvé a consolidé les barres de tes portes, dans tes murs il a béni tes enfants. Le Seigneur fait régner la paix à tes frontières et d'un pain de froment te rassasie. Il envoie sa parole sur la terre, rapide son verbe la parcourt. Il étale une toison de neige, il sème une poussière de givre. Il jette à poignée des glaçons. Devant ce froid, qui pourrait tenir? Il envoie sa parole, survient le dégel. Il répand son souffle, les eaux coulent. Il révèle sa parole à Jacob, ses lois et ses volontés à Israël. Pas un peuple qui l'ait ainsi traité, nul autre n'a connu ses volontés. Alléluia. Cette strophe renvoie à nouveau à l'histoire d'Israël, à celle du retour de l'exil, avec la reprise de la thématique du rassemblement, du rassasiement et de l'achèvement des remparts de la ville de Jérusalem. À ces thématiques s'ajoute aussi celle de l'Alliance, avec le motif de la parole au verset 15. Littéralement, ce verset 10, il envoie, salak en hébreu, son propos, imra en hébreu, sur la terre, rapide court sa parole, dabar en hébreu. Le verset 13 de cette troisième strophe, Yahvé a consolidé les barres de tes portes, dans tes murs il a béni tes enfants, rappelle bien la thématique du Dieu bâtisseur de la ville, d'un Dieu rassembleur, d'un Dieu protecteur, qui avait déjà été vu dans la première strophe de ce psaume 147. Le verset 14, « Le Seigneur fait régner la paix à tes frontières et d'un pain de froment te rassasie » reprend le motif de la fécondité de la terre qui a été vu dans la deuxième strophe. Mais les versets suivants font glisser le sens du texte d'un sens météorologique lié au don de la nourriture pour le corps à un sens théologique du don d'une parole d'alliance. À ce sujet, on remarque les divers emplois du mot parole, propos en hébreu imra et parole en hébreu dabar. Ainsi, dans les versets 17 et 18, le Seigneur jette à poignée des glaçons devant ce froid qui pourrait tenir, il envoie sa parole, survient le dégel, il répand son souffle, les eaux coulent. Il y a donc passage d'un contexte naturaliste, avec cette situation hivernale, avec la glace et le froid, à un contexte théologique, grâce au terme « souffle ». Le Seigneur répand son souffle. Ce mot « souffle » est traduit en hébreu par « rua » et il est mis en parallèle avec le terme « parole » du verset 19. Le Seigneur révèle sa parole à Jacob, ses volontés et ses lois à Israël. Il y a ainsi bien une efficacité divine de la parole révélée. Ainsi, le vrai rempart de Jérusalem et la vraie sécurité des exilés est le don de la Torah, nourriture des habitants rassemblés dans Jérusalem. Au terme de ces trois semaines consacrées aux commentaires de quelques psaumes, les psaumes 63, 95 et 147, il est possible d'affirmer que le psautier mérite bien son titre de livre de louange, puisqu'au fil des psaumes, un mouvement imperceptible monte vers la louange qui culmine dans l'alléluia finale. Premier et dernier mot du psaume 147, Alléluia. À la fin du psautier, le mal, la peur et les malheurs sont définitivement écartés et laissent place à une paix intérieure évoquée dans ce psaume, montrant ainsi que pour le croyant, malgré les difficultés, les souffrances, la louange aura toujours le dernier mot. Afin de persévérer dans cette prière de louange, je vous invite à vous mettre chaque matin en présence du Seigneur et à chanter ce psaume que nous avons commenté, le psaume 95, et que nous chantons tous les matins à l'aude. Venez, crions de joie pour le Seigneur, acclamons le rocher qui nous sauve. L'Église nous invite bien à célébrer la victoire de la louange sur le mal.

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2: Au 23 août, l'Église fête Sainte Rose de Lima, qui est la première personne canonisée en provenance du Nouveau Monde. Elle est née sous le nom d'Isabelle d'Olivia, en 1586, à Lima, capitale du Pérou. Elle y mourut en 1617. Son teint éclatant lui valut le surnom de Rose. Ce fut une humble jeune femme qui vécut dans la simplicité et la proximité avec le Christ. Elle dut travailler très vite, car ses parents d'origine espagnole étaient très pauvres du fait de la maladie. Elle devint tertiaire dominicaine, sœur du tiers ordre de la pénitence, fondée par sainte Catherine de Sienne, sainte qu'elle prit pour modèle. À demi recluse dans le jardin de ses parents, dans un ermitage qu'elle s'est fait bâtir, 5 pieds de long pour 4 de large, elle passait son temps à faire des petites choses pour les pauvres. Couture, soins aux malades et culture de fleurs, dont les diverses variétés fleurissaient en même temps par miracle. Sur le plan missionnaire, elle portait le souci du salut des Indiens. Sa vie spirituelle fut marquée par les expériences mystiques, nourries de jeûnes et de pratiques ascétiques. Elle reçut des visites et des révélations privées de Jésus, de sa mère et de son ange gardien. Elle paya ses faveurs divines par de nombreuses épreuves et incompréhensions de la part de ses proches et de ses confesseurs. Interrogée par l'Inquisition, elle ne fut pas inquiétée pour autant. Elle fut canonisée en 1671 et fut déclarée patronne du Pérou dès 1670, peu après sa béatification. Le dictionnaire des prénoms et des saints fait ce commentaire remarquable, je cite « Sa vie, plus admirable qu'imitable, apparaît comme une réplique au matérialisme triomphant dans l'Amérique latine à l'époque coloniale. » Voilà qui est intéressant sur le plan de l'écologie intégrale. En plein début de l'époque coloniale, au commencement de la modernité, au moment où les structures du paradigme technocratique se mettent en place, tant sur le plan philosophique que sur le plan pratique, un témoignage contradictoire, à contre-courant, à l'audace d'exister et de remettre en question les fondements civilisationnels en cours de construction dans l'humilité et le silence d'une vie évangélique. Au milieu de la pauvreté, celle subie par ses parents, elle assume la sienne tout en subvenant aux besoins de ses mêmes parents. Or, le colonialisme était fondé sur l'exploitation de ressources lointaines pour permettre le développement d'une puissance européenne. Il participe complètement des bases de la crise écologique et des injustices environnementales que nous connaissons aujourd'hui. En effet, dès le XVIIIe siècle, le mode de vie des principales puissances européennes n'était plus soutenable sans l'apport des ressources matérielles des colonies. Je le redis autrement, le niveau de développement et la capacité de nourrir les populations nationales de certains pays européens n'étaient déjà plus envisageables sans les importations et donc l'exploitation des ressources des colonies. Voilà de quoi renforcer la dimension prophétique du témoignage de sobriété des ascètes comme Sainte Rose de Lima en contexte colonial. Ce témoignage se redouble souvent d'une fraternité renouvelée avec les créatures. Ici, c'est assez original. Les insectes sont mis à l'honneur. Jean Baster relève dans les écrits de la vie de la sainte que, je cite, « Les moustiques qui pullulent autour de la cabane sous les arbres laissent Rose en paix, alors qu'ils assaillent impitoyablement tous les arrivants. » Mais plus qu'une entente cordiale entre ennemis potentiels, c'est une fraternité liturgique qui s'établit. Sainte Rose chante les louanges du Seigneur en incitant toutes sortes d'insectes à faire de même. Ses chroniques indiquent qu'elle était accompagnée de leur musique pendant la récitation des offices. Je cite « Les insectes se divisent en deux chœurs. Les uns volent et accompagnent le chant de Rose du bourdonnement de leurs ailes, tandis que les autres demeurent immobiles et silencieux. Au bout de quelques instants, le second chœur reprend l'accompagnement et le premier se repose. » Mais sa louange inclut également le monde végétal, et cela aussi est assez original dans la géographie. Je cite « À sa voix, les arbres, les plantes et les fleurs s'agitent en cadence, comme pour payer leur tribut à la louange du Créateur. Sainte Rose nous rappelle ainsi la vocation sacerdotale de l'être humain dans la création. La domination de la création n'est pas une réalité uniquement technique, mais éminemment spirituelle, car c'est aussi la fonction de prêtre dans la création qui unit sa voix à celle des créatures pour la louange cosmique. C'est aussi par la voix humaine que la louange cosmique trouve ses mots.
3: Allez apprendre ce que signifie « Je veux la miséricorde, non le sacrifice ». Matthieu 9, 13.

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2: Bonjour Pascal Jacob.
3: Bonjour Jean-Yves.
2: La philosophe Catherine Kinsler, spécialiste de l'éducation, écrit « À l'école, on se targue de faire de la formation à l'esprit critique. Mais en réalité, on fait le contraire. Juxtaposer les opinions ne constitue pas une démarche critique. L'école informe, mais elle n'instruit pas. » Alors, l'école doit-elle informer ou instruire ?
3: D'abord, posons un peu la question de fait. Dans les faits, effectivement, dans ce qui se passe réellement, il est clair que nos élèves sont très souvent invités plutôt à restituer des informations plutôt qu'à avoir une réflexion critique, personnelle, développée. Et ça, c'est la vérité qu'on rencontre quand on a des élèves en terminale, par exemple.
2: Mmh, comme vous.
3: Pas comme moi, et que l'on s'aperçoit que finalement, les élèves sont très gênés quand on leur demande leur avis.
2: Ah oui.
3: Qu'est-ce que tu penses,
2: toi,
3: à titre personnel, toi, quand on dit « je pense ». Parce que même parfois, on leur dit « non, vous ne devez pas dire « je ». Et puis en même temps, si on dépasse un peu la question de fait, effectivement, qu'est-ce qu'il en est de l'école ? Quelle est sa fonction ? Quelle est sa mission ? Et là, il y a deux façons de voir. Une façon de voir qui est plutôt celle d'aujourd'hui, de l'État, c'est-à-dire qui considère que l'école est un organe d'un pouvoir régalien, finalement un organe de l'État, qui a pour fonction de faire des élèves des citoyens, de futurs professionnels, des individus libres. Voilà, ça c'est un peu la doxa républicaine, on va dire. Et donc les élèves doivent devenir des républicains, d'une certaine manière, et reproduire le système républicain. Et puis, il y a une autre école qui est peut-être un peu plus ancienne et qui consiste à dire, mais en fait, les premiers responsables de l'instruction, de l'éducation, de la formation, etc., de leurs enfants, ce sont les parents.
2: Bien sûr. Oui.
3: Mais ils ont besoin, parce qu'ils ne peuvent pas exercer cette charge seuls, ils ont besoin qu'un organe se constitue de transmission du savoir, de la culture, des savoir-faire, etc. Et la responsabilité de l'État, c'est de leur mettre à disposition cet organe, qui est l'école, non pas pour faire ce que l'État a l'intention de faire, mais pour faire ce que les parents doivent faire ou devraient avoir le souci de faire, à savoir transmettre bien des éléments d'éducation, d'instruction, de formation, peu importe. On appelle ça le principe de subsidiarité, c'est-à-dire finalement l'éducation, l'école, ce n'est pas quelque chose que l'État délègue aux parents, mais c'est quelque chose que les parents ont la responsabilité d'apporter et l'État vient subsidiairement apporter cela parce que les parents en ont besoin.
2: Ouais.
3: Et donc c'est très différent parce que à ce moment-là, on a deux visions radicalement différentes de l'école. Je souscris plutôt à la seconde,
2: oui.
3: Vous l'avez peut-être compris.
2: Oui, oui.
3: Il me semble que l'enseignant est un professionnel qui répond à un besoin qui est celui des parents, ou en tout cas celui qui correspond à la responsabilité des parents. C'est pas totalement subjectif. Et que par conséquent, c'est à ce besoin-là qui est celui de l'enfant, finalement, que l'enseignant et l'école doivent répondre.
2: Merci beaucoup, Pascal Jacob.

Chers amis auditeurs, nous nous retrouvons sur les ondes de Radio Espérance pour faire un point d'actualité avec l'écho du Saint-Siège du vendredi 24 juillet. Commençons avec un message adressé par le pape au président de la République italienne. Dans un télégramme envoyé à Sergio Mattarella, à l'occasion de son 85e anniversaire, Léon XIV le remercie pour l'attention portée à la vie ecclésiale en Italie. Le souverain pontife assure de ses prières pour la, je cite, « noble mission » qu'il accomplit au service du peuple italien. Il confie le président à l'intercession des saints patrons du pays, François d'Assise et Catherine de Sienne. Ce geste témoigne des relations cordiales entretenues entre le Saint-Siège et les autorités italiennes. Poursuivons avec une mise au point de la salle de presse du Saint-Siège. Son directeur s'est exprimé au sujet de certaines informations parues dans les médias ces derniers jours concernant l'affaire Rupnik. Il a expliqué que ces informations étaient totalement infondées. Il a précisé que les documents provenant des diocèses concernés, des jésuites, des personnes concernées et de la presse sont toujours en cours d'examen. Le Vatican appelle donc à la prudence dans l'attente des conclusions de ce dossier sensible. Terminons ce point d'actualité avec la visite de Léon XIV au monastère bénédictin de Subiaco. Après s'être rendu au sanctuaire de la Très Sainte Trinité à Valle Pietra, le pape s'est arrêté au monastère de Saint-Benoît. Il a médité devant la fresque de Saint-François et embrassé la statue de Saint-Benoît. Il a récité le Notre Père avec les moines. Léon XIV s'est ensuite rendu au monastère de Sainte-Scolastique. Il y a déjeuné avec la communauté bénédictine et visité les cloîtres et le couvent. Un temps de recueillement dans un lieu chargé d'histoire spirituelle. C'était l'écho du Saint-Siège du 24 juillet sur les ondes de Radio Espérance. Notre prochain rendez-vous avec l'actualité, c'est lundi un peu avant 13h. Sur ce, je vous souhaite un très bon week-end.

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2: 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Amis auditeurs, bonjour, vous êtes à l'écoute de Radio Espérance. Nous sommes aujourd'hui samedi 25 juillet 2026. Aujourd'hui, nous fêtons Saint Jacques Apôtre. Nous retrouverons les lectures de ce jour proposées par Françoise Brenhardt dans Entrons dans la liturgie à 16h. Ce matin, rendez-vous avec le Père Jean-Thomas de Beauregard pour la seconde partie de son enseignement sur le thème « Insaisissable Esprit Saint ». Nous retrouverons cet enseignement à 9h30, il sera rediffusé ce soir à 23h. À 11h, à l'écoute de Pierre avec des discours et homélies du pape Léon XIV. La messe sera célébrée à 11h30 au patronage Saint-Joseph à Saint-Étienne. Nous retrouverons Monseigneur Ayet à 13h pour la suite de ses catéchèses sur le Concile Vatican II. Et enfin, nous retrouverons à 19h10 Albert pour chant et liturgie. Rencontre avec Denis Lancel à 19h30 pour nous parler des Antigones de l'Évangile. Et ce soir à 21h, un enseignement sur l'oraison avec l'abbé Laurent de Metz. Excellent début de week-end en compagnie de Radio Espérance.

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1: Mon Seigneur et mon Dieu, je crois fermement que tu es ici, que tu me vois et que tu m'entends. Je t'adore avec profonde révérence. Je te demande le pardon de mes péchés et la grâce de faire avec profit ce moment de prière. Ma Mère Immaculée, Saint Joseph, mon Père et Seigneur, mon ange gardien, intercédez pour moi. Aujourd'hui, c'est jour de fête en Espagne, car Saint Jacques le Majeur est le saint patron de l'Espagne, le saint protecteur de l'Espagne. Alors, bonne fête aux Espagnols et prions par l'intercession de Saint Jacques le Majeur. Car Saint Jacques, tu es une des figures les plus marquantes de l'Évangile. Tu es le frère de Saint Jean. Et on sait cet épisode particulier où Jésus, passant au bord du lac, t'appela. Et tu répondis tout de suite. Venez avec moi, je ferai de vous des pêcheurs d'hommes. Et voilà la fine équipe, si j'ose dire, la petite équipe de Saint Jacques, Saint Jean et Saint Pierre qui ont commencé à te suivre. Ils sont beaux, ces hommes, qui sont capables de remettre en question tout ce qu'ils croient lorsqu'ils rencontrent le Christ. Lorsque Dieu appelle, lorsque Dieu touche le cœur, ils sont capables de discerner que c'est bien lui qui les appelle. Et comme ils étaient juifs et qu'ils attendaient tous le Messie, ils ont eu comme une intuition forte que ce serait le Messie, que Jésus pouvait être ce Messie qui allait les mener. Eh bien, et c'est là où la révélation de Dieu se fait plus importante que les considérations humaines que nous portons nous-mêmes. Mais Dieu fait avec. Il nous prend tel que nous sommes. Et dans l'évangile de ce jour que nous écoutons pour la Saint-Jacques, eh bien, Dieu prend la demande de la maman de Jacques et de Jean, oui, Marie Salomé, qui demande que ses enfants soient à droite et à gauche de Jésus lorsqu'il gouvernera. Et là, on entend une des attentes du peuple juif à propos du Messie. Le Messie était un homme temporel, un roi, un chef de nation. Comme les juges autrefois, comme les patriarches, comme le roi David par excellence, le Messie avait une connotation politique éminente. Et à l'époque, sous la domination romaine, cela pouvait être l'attente de certains juifs de voir le pouvoir romain disparaître. Jacques et Jean, ce jour-là, donnent l'impression qu'ils croient que Jésus va être ce leader politique qui prendra la place d'Hérode peut-être, ou qui unifiera tous les Juifs autour de la même gouvernance juste et sage que on attribuait à Salomon ou au roi David. Jacques et Jean, ils sont là, au pied de Jésus, à la suite de leur mère, et ils demandent de pouvoir être à ses côtés. Et Jésus leur pose une question étonnante. « Pouvez-vous boire la coupe que je vais boire ?» Et avec beaucoup de prétention, ils disent « Oui, nous pouvons. » Et Jésus leur dit « Vous boirez à ma coupe. » Cette coupe que toi et moi nous connaissons, nous la voyons à chaque Eucharistie et nous y participons en communiant au corps du Christ. Eh bien, au cours de l'Eucharistie, nous disons ce que cet évangile aujourd'hui dit. Nous disons, à la suite de Jésus, prenez et buvez-en tous, car ceci est le calice de mon sang, de la nouvelle et éternelle alliance, qui sera répandu pour vous et pour beaucoup en rémission des péchés. Et dans l'évangile de ce jour, bien pareil, Jésus dit que le Fils de l'homme va donner sa vie en rançon pour la multitude. En rançon. Eh bien oui, c'est cette coupe, c'est cette participation à la vie du Christ que Jésus nous invite à vivre. Ô Seigneur, tu nous proposes de boire à ta coupe, cela veut dire de vivre comme toi, de nous unir à toi pour recevoir la vie de Dieu et de continuer à t'imiter pour vivre divinement. Eh bien, c'est ainsi que Jacques et Jean sont entendus dans leur prière. Ils désirent ardemment être à côté de Jésus et vivre comme lui et gouverner comme lui. Et cet arrivisme que Jésus ne rejette pas, il faut avoir des grands et de bons désirs. Eh bien, cet arrivisme, Jésus le purifiera. Car nous connaissons la suite. Saint Jacques, c'est le premier des apôtres à être martyrisé par le roi Hérode. C'est dans les Actes des Apôtres il va être tout simplement rien de moins que décapité. Et à la suite de quoi, pour faire plaisir à certains juifs, Hérode emprisonnera Saint-Pierre. Mais rendons-nous bien compte, Jacques le Majeur, comme une étoile filante, ou bien comme le fils du tonnerre, Saint-Jacques va aboutir, accomplir sa vie en la donnant tout entière pour l'amour de Jésus, très vite, très très vite. Alors que Saint-Jean, lui, voyez-vous, il va durer longuement. Et on dit que Saint-Jean est mort très tard, très vieux, ayant médité longuement et transmis ce qu'il avait contemplé, eh bien, à travers les livres de l'Évangile selon Saint-Jean, de son épître, bien sûr, mais aussi de l'Apocalypse. Saint-Jacques, lui, n'écrit rien sur l'épître de Saint-Jacques, c'est pas le même Saint-Jacques. Mais il meurt avant tous les autres apôtres. Et ainsi, je vois une corrélation entre les deux frères. Tandis que l'un meurt très tôt, après la Pentecôte, l'autre meurt le dernier, après la Pentecôte. Et je crois que bien souvent, dans la communion des saints, effectivement, entre frères ou entre personnes qui sont intimement unis au Seigneur, par une spiritualité commune, par exemple, il y a une corrélation. Bien souvent, il y a dans l'histoire de la sainteté de l'Église des corrélations comme celle-là. Saint François de Sales, Sainte Jeanne de Chantal, Sainte Claire d'Assise, Saint François d'Assise, et certainement que tu en connais d'autres. Eh bien, Jacques et Jean sont liés. Tous les deux sont fils de tonnerre, tous les deux sont fils de Marie Salomé et de Zébédée, et tous les deux ont demandé la même chose au Seigneur, et le Seigneur leur a accordé de participer à sa coupe, de boire à la vie de Dieu, de vivre comme lui, en enfants de Dieu, qui n'ont plus peur et qui avancent en fixant le regard sur Dieu, premier servi. Aujourd'hui, eh bien, demandons à Saint-Jacques de nous inspirer le même élan, le même désir, grand, fort, puissant, pour imiter Jésus, pour t'aimer Seigneur, pour te suivre jusqu'au bout. Et une des leçons les plus importantes de cet évangile que le Seigneur fait sienne, c'est de prendre le désir grand que nous avons parfois de pouvoir, en le purifiant, en lui donnant tout le sens précis de l'amour. Ceux qui gouvernent doivent servir, dit Jésus. Et par le service, apprendre à aimer. Effectivement, moi je constate en Occident qui se paganise que plus on s'éloigne de Dieu, plus le sens de service disparaît. Et qu'il y a de moins en moins de personnes qui font les choses sans calcul, sans attendre une contrepartie. Mais pour l'amour de Dieu, nous apprenons petit à petit à nous dessaisir de nous-mêmes pour servir, pour apporter aux autres ce qui convient à leur bonheur. Alors, pose-nous la question devant toi, Seigneur. Est-ce que je rends service? Est-ce que dans ma vie quotidienne, lorsque je vais à la rencontre des autres, ils sont heureux de me voir? Ils sont contents de me voir parce qu'ils savent que je suis quelqu'un qui rend service, qui apporte un surcroît de grâce, de charme, d'intelligence, d'à-propos, de bonté, de patience, que sais-je, chacun sa vertu. Mais pour l'amour d'autrui, est-ce que je suis serviable? Et nous le savons très bien, le chef peut être celui qui s'empare, domine, gouverne, maîtrise ou conserve pour lui-même. Ou alors, il est celui qui, fidèlement à la parole de celui qui, avec fidélité à la parole de Jésus, rend service, apporte aux autres ce dont ils ont besoin pour avancer et accomplir leur mission, leur talent, leur vocation. Demandons par l'intercession de Saint Jacques d'être de ces serviteurs qui, sans cesse, pour l'amour de Dieu, se remettent en question afin d'apporter aux autres ce dont ils ont besoin, et particulièrement, eh bien, Dieu lui-même, la connaissance de Dieu. Est-ce que nous rendons ce service à ceux qui nous entourent? Est-ce que nous leur rapportons ce que nous avons appris nous-mêmes de Jésus? Pose-toi la question. Est-ce qu'aujourd'hui, j'ai parlé déjà de Jésus? Est-ce que cette semaine, j'ai parlé de Jésus? Et si ça fait une semaine que je n'ai pas parlé de Jésus, eh bien, est-ce que mon amour de Jésus est suffisant? Demandons-lui cette grâce, comme Saint Jacques, comme Saint Jean, avec nos mamans, si vous voulez, à genoux devant Jésus. Il n'y a pas de mal, puisqu'il est Dieu et qu'il nous aime. Je te remercie, mon Dieu, de tous les actes d'amour, les aspirations et les résolutions que tu m'as données pendant ce temps de prière. Ma Mère Immaculée, Saint Joseph, mon Père et Seigneur, mon ange gardien, intercédez pour moi.

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2: Adrien Bourg, bonjour.
3: Bonjour Nathalie Cardon.
2: Alors, le christianisme au défi des nouvelles spiritualités, hein, c'est le titre, et je pense que les auditeurs qui vous suivent hein, ont bien noté ce livre paru chez Arthège. Quels sont les enjeux, Adrien Bourg, spirituels, concernant toutes ces nouvelles spiritualités?
3: Alors, il est vrai que quand on va les aborder sous l'angle un peu superficiel, voilà, on rentre au rayon nouvelle spiritualité de sa librairie ou au rayon développement personnel.
2: Il y a tout un supermarché aussi.
3: Il y a tout un aspect très horizontal. On va vous proposer le bien-être ici maintenant. On va vous proposer telle ou telle guérison, etc. Mais dès qu'on commence à s'y plonger un petit peu, on se rend compte aussi que dans ces courants, il y a bien souvent une proposition nature vraiment spécifiquement spirituelle. On vous propose un horizon. On vous propose ce qui est supposé être le but ultime de votre vie, quelque chose vers quoi vous devez tendre, à défaut de l'atteindre très facilement, etc. Alors c'est compliqué parce qu'il y a beaucoup de courants différents, beaucoup d'auteurs différents, on ne peut pas généraliser, mais quand même il y a un trait commun qui revient très souvent dans ces courants, c'est la question justement de la réalisation ou de l'illumination spirituelle. C'est quand même l'horizon ultime du yoga, normalement, quand on le prend un peu au sérieux. C'est quand même l'horizon ultime qui est recherché à travers le terme lui-même le dit, méditation pleine conscience. Qu'est-ce que c'est que cette pleine conscience ? La possibilité d'accéder à un état de conscience parfait, absolu, de la totalité du réel, etc. Donc là, il y a quelque chose à commenter un petit peu, parce que justement, dans la manière dont on s'est présenté par ces courants, on va laisser entendre, on va vous faire croire déjà que finalement, c'est un peu ce que dit le christianisme aussi. Il y a ce phénomène de syncrétisme et d'agrégation de toutes les courants, de toutes les tendances spirituelles, comme si c'était un seul et même message qui était revêtu de vêtements différents. Il y a une image qui est très utilisée par certains auteurs dans ces milieux, c'est, voilà, il y a une même montagne, un même sommet, il y a des chemins différents pour y accéder, le christianisme est un chemin parmi d'autres, etc. Cela est faux. Cela est faux pour une raison très simple, c'est que la proposition, l'horizon que propose le christianisme, n'est pas du tout le même que ce que va proposer l'hindouisme, n'est pas du tout le même que ce que va proposer le bouddhisme, n'est pas le même non plus que ce qu'on va trouver dans telle ou telle religion traditionnelle, chamanisme, etc. Ça n'a rien à voir. Dans la révélation chrétienne, il y a cette idée très, très claire, très précise, que Dieu nous a créés volontairement. Il a voulu des êtres innombrables qui peuplent un monde qu'il a aussi créé, et puis des êtres invisibles, les anges qui n'ont pas de corps, mais qui font partie de cette même création. Et toute cette création est tendue vers un même horizon qui est l'union à Dieu, et tout particulièrement les anges et les hommes sont appelés à entrer pleinement dans la communion avec un Dieu qui est un Dieu personnel, qui veut les unir à lui. Il est lui-même communion de personnes, Père, Fils et Saint-Esprit, et il veut unir les êtres qu'il a créés à sa grande communion, communion d'amour, pour nous faire accéder à la divinisation dans le sens chrétien du terme. Dans l'horizon spirituel tel qu'il est pensé dans ces nouvelles spiritualités, c'est quelque chose qui va dériver. Alors il y a des courants très profonds, il y a le courant du néoplatonisme, de la gnose, et puis il y a les courants plus orientaux, l'hindouisme, le bouddhisme, qui se ressemblent un petit peu. On va vous présenter l'horizon spirituel comme la fin d'une illusion. Vous avez l'illusion d'exister en tant que personne et vous prenez conscience que votre personne n'existe pas et que vous n'êtes qu'en réalité qu'une parcelle de ce grand tout. Et donc l'horizon est supposé être la résorption de votre personne dans un grand absolu. Alors ça paraît vous libérer de tous les problèmes, puisque tous les problèmes que vous pose le fait d'être une personne, toutes vos souffrances personnelles, tous vos soucis relationnels personnels, etc., sont supposés se dissoudre dans ce grand tout. Mais dans l'opération, si c'était possible, parce qu'au fond c'est impossible, si c'était possible, en fait vous dissoudriez, vous disparaîtriez en tant que personne. Ça n'a rien à voir avec cet horizon que vous propose la foi chrétienne qui est Dieu vous aime et vous veut en tant que personne, avec votre jeu, avec votre personnalité, avec tout votre être, toute votre histoire, il vous veut auprès de lui dans sa communion. Ce n'est pas du tout la même chose. Donc moi je m'élève contre la confusion justement de ces propositions et contre l'idée que je trouve absolument inadmissible que la proposition des nouvelles spiritualités serait supérieure à celle de la foi chrétienne. Voilà.
2: Et c'est présenté ainsi, comme
3: tout
2: supérieure.
3: Tout à fait, oui.
2: C'est aussi très un peu l'analyse et les critiques que
3: tout
2: vous
3: à fait.
2: Faites.
3: Et ça, c'est quelque chose qui non seulement est en entrefilé.
2: Et
3: qui
2: font une toute grande puissance.
3: Oui, parce qu'il y a, cette idée, cette idée que le divin est en soi et qu'on peut en prendre conscience sans médiation, sans passer par des sacrements, sans passer par un clergé,
2: etc. Permettez-moi, alors comment pouvoir entrer, non pas dans l'opposition, mais dans un dialogue constructif?
3: Alors je pense que poser la question suffisamment régulièrement de « mais qu'est-ce que vous voulez réellement? Quel est votre horizon ?» Comment vous pensez votre relation avec Dieu, avec cet absolu dont vous parlez? Et qu'est-ce qui vous fait croire que c'est mieux que ce que disent les chrétiens? Alors, il y a des théorisations très pointues de cette double proposition. Chez Frédéric Lenoir, par exemple, c'est très, très, très bien déployé, très pensé, avec toute une architecture derrière. Et il vous dit que, justement, l'absolu impersonnel est supérieur au Dieu, Père, Fils et Saint-Esprit des chrétiens. Mais là, il y a une réponse très ferme et très nette que les chrétiens ont apportée, qui est de dire non, ce n'est pas vrai. Parce que précisément, en tant que personne, la meilleure chose qu'on peut attendre, qu'on peut espérer, c'est la vertu de l'espérance, justement, c'est d'être sauvé personnellement, de rentrer dans une relation d'union personnelle avec Dieu. Ce que des grands mystiques ont vécu dès à présent, ce que l'expérience mystique permet de vivre, mais pas la réalisation spirituelle en mode oriental où la personnalité se dissout et se désagrège dans ce grand absolu, dans ce grand tout.
2: Alors, à quel moment, au fond, on peut être un peu dans une séparation, une non-compréhension? Je pense au christianisme, je pense à ce Dieu Père, Fils et Saint-Esprit, ce Dieu Trinité, cette question aussi qui habite le cœur de l'homme croyant de cette vie éternelle, la question du salut. Il y a vie éternelle dans ce christianisme, il n'y a pas de vie éternelle dans de nombreuses nouvelles spiritualités.
3: Alors justement, je pense que c'est une confusion qu'il faut absolument lever, c'est que déjà, le fait d'affirmer que c'est la même chose brouille complètement les cartes, parce qu'on s'en mêle les pinceaux entre ce que disent les chrétiens et ce que disent les autres. Donc il faut déjà rétablir la distinction entre ce qu'enseigne l'Église et ce que dit le christianisme, et ce que va dire une nouvelle spiritualité marquée justement par la gnose, le néoplatonisme ou les religions orientales. Là, il y a la distinction à poser, ce n'est pas la même chose. Et ça, c'est important de le dire, parce que justement, il y a tout ce discours ambiant de... Au fond, toutes les religions disent la même chose, dans leur cœur, dans leur noyau mystique, etc. Ça, c'est un discours qui vient de l'ésotérisme. C'est important de le voir, ça. C'est un discours qui est passé de l'ésotérisme à la pensée commune. J'en parle dans le livre, c'est la philosophia pérennis. Il y a toute une histoire à ce courant, et qui est devenue une évidence pour beaucoup de gens, alors que c'est faux. C'est un mensonge. Les religions ne disent pas toutes la même chose. Ce sont il faut respecter cette différence et cette altérité des propositions différentes. Et puis après, une fois que cette distinction est posée, chacun présente paisiblement, calmement, ce en quoi il croit et ce en quoi il dit. Ça redevient du dialogue interreligieux sain, finalement, où chacun dit ce qu'il croit, ce qu'il pense.
2: Vous y croyez, à ce dialogue interreligieux?
3: Alors, j'y crois quand il est mené sur des bases saines. C'est-à-dire quand on respecte l'altérité et le fait que, justement, on ne croit pas tous la même chose et qu'on ne peut pas immédiatement arriver à une solution dans un grand, justement, dans un grand océan où tout serait supposé être vrai, identique, etc. Ce n'est pas vrai, il y a des réalités différentes. Il faut qu'on arrive à se poser autour d'une table et en parler sérieusement. C'est possible dès lors que on assume que c'est pas la même chose, que justement on peut être capable d'en parler paisiblement.
2: Alors vous avez pu rencontrer, parler autour d'une table tranquillement avec l'un des auteurs que vous citez, et je pense particulièrement à Frédéric Lenoir.
3: Alors Frédéric Lenoir, oui, c'était l'objet de ma thèse de doctorat, et finalement je le connais assez peu. J'ai rencontré une fois physiquement et on s'est parlé une fois par visioconférence. Donc c'est quelqu'un dont je n'étais pas lecteur avant de commencer ma thèse, et je l'ai pris simplement comme une porte d'entrée pour parler de ces sujets. C'est pas quelqu'un qui pour moi avait une importance ni dans mon parcours ni dans mes préoccupations. C'est une personne qui fait partie de ces gens qui ont joué un rôle charnière dans cette histoire en termes de popularisation. C'est un peu compliqué dans son cas parce que c'est quelqu'un qui était à la croisée des chemins. Il vient du catholicisme, il a un doctorat en sciences sociales, en sociologie, et par ailleurs, il est promoteur d'une forme de pensée New Age, ésotérique, etc. Donc il est un peu à l'interface des trois mondes, c'est pour ça que c'est intéressant de l'étudier aussi. Mais bon, c'est clairement un promoteur de ces spiritualités. J'ai pas eu l'occasion de débattre véritablement avec lui de ces sujets. Ça viendra peut-être.
2: C'est... Vous préparez une thèse sur le sujet de Frédéric et tout son travail, Frédéric Lenoir.
3: Elle est soutenue, cette thèse. C'était ma thèse d'histoire.
2: Ah, oui. Adrien Bourg, et je vous propose de vous retrouver pour le dernier épisode de la série avec cet ouvrage, hein, Le christianisme au défi des nouvelles spiritualités, un sujet que vous maîtrisez. Et merci.
3: Merci beaucoup.

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Chers amis auditeurs de Radio Espérance, bonjour. Il est 8h25, nous sommes en direct de nos studios situés 9 avenue Benoît Charvet à Saint-Étienne. Numéro de téléphone 04 77 49 59 69. Aujourd'hui, nous fêtons Saint-Jacques le Major. Muriel et Paulette sont avec vous. Ensemble, nous allons réciter le premier chapelet du rosaire quotidien aux intentions de l'Église et du monde. Et nous méditerons les mystères douloureux de la vie du Christ. Et nous nous préparons à ce moment de prière en écoutant le chant « Tu sei sorgente vivante ».

0: à la rémission des péchés, à la résurrection de la chair, à la vie éternelle. Amen. Au cours de ce chapelet, avec vous qui allez prier avec nous sur les ondes de Radio Espérance, nous allons méditer sous le regard de la Vierge Marie les mystères douloureux de la vie du Christ en suivant le chemin de sa passion, source de notre salut. Et nous prierons pour les personnes qui œuvrent pour la sécurité dans notre pays.
1: Premier mystère douloureux, l'agonie du Seigneur à Gethsémani. De l'Évangile selon saint Jean.
0: Maintenant, mon âme est bouleversée. Que vais-je dire ? Père, sauve-moi de cette heure. Mais non, c'est pour cela que je suis parvenu à cette heure-ci. Père, glorifie ton nom.
1: Notre Père qui es aux cieux, que ton nom soit sanctifié, que ton règne vienne, que ta volonté soit faite sur la terre comme au ciel.
0: Donne-nous aujourd'hui notre pain de ce jour. Pardonne-nous nos offenses, comme nous pardonnons aussi à ceux qui nous ont offensés. Et ne nous laisse pas entrer en tentation, mais délivre-nous du mal. Amen.
1: Je vous salue, Marie, pleine de grâce. Le Seigneur est avec vous. Vous êtes bénie entre toutes les femmes, et Jésus, le fruit de vos entrailles, est béni.
0: Sainte Marie, Mère de Dieu, priez pour nous pauvres pécheurs, maintenant et à l'heure de notre mort. Amen.
1: Je vous salue, Marie, pleine de grâce. Le Seigneur est avec vous. Vous êtes bénie entre toutes les femmes, et Jésus, le fruit de vos entrailles, est béni.
0: Sainte Marie, Mère de Dieu, priez pour nous pauvres pécheurs, maintenant et à l'heure de notre mort. Amen.
1: Je vous salue, Marie, pleine de grâce. Le Seigneur est avec vous. Vous êtes bénie entre toutes les femmes, et Jésus, le fruit de vos entrailles, est béni.
0: Sainte Marie, Mère de Dieu, priez pour nous pauvres pécheurs, maintenant et à l'heure de notre mort. Amen.
1: Je vous salue, Marie, pleine de grâce. Le Seigneur est avec vous. Vous êtes bénie entre toutes les femmes, et Jésus, le fruit de vos entrailles, est béni.
0: Sainte Marie, Mère de Dieu, priez pour nous pauvres pécheurs, maintenant et à l'heure de notre mort. Amen.
1: Je vous salue, Marie, pleine de grâce. Le Seigneur est avec vous. Vous êtes bénie entre toutes les femmes, et Jésus, le fruit de vos entrailles, est béni.
0: Sainte Marie, Mère de Dieu, priez pour nous pauvres pécheurs, maintenant et à l'heure de notre mort. Amen.
1: Je vous salue, Marie, pleine de grâce. Le Seigneur est avec vous. Vous êtes bénie entre toutes les femmes, et Jésus, le fruit de vos entrailles, est béni.
0: Sainte Marie, Mère de Dieu, priez pour nous pauvres pécheurs, maintenant et à l'heure de notre mort. Amen.
1: Je vous salue, Marie, pleine de grâce. Le Seigneur est avec vous. Vous êtes bénie entre toutes les femmes, et Jésus, le fruit de vos entrailles, est béni.
0: Sainte Marie, Mère de Dieu, priez pour nous pauvres pécheurs, maintenant et à l'heure de notre mort. Amen.
1: Je vous salue, Marie, pleine de grâce. Le Seigneur est avec vous. Vous êtes bénie entre toutes les femmes, et Jésus, le fruit de vos entrailles, est béni.
0: Sainte Marie, Mère de Dieu, priez pour nous pauvres pécheurs, maintenant et à l'heure de notre mort. Amen.
1: Je vous salue, Marie, pleine de grâce. Le Seigneur est avec vous. Vous êtes bénie entre toutes les femmes, et Jésus, le fruit de vos entrailles, est béni.
0: Sainte Marie, Mère de Dieu, priez pour nous pauvres pécheurs, maintenant et à l'heure de notre mort. Amen.
1: Je vous salue, Marie, pleine de grâce. Le Seigneur est avec vous. Vous êtes bénie entre toutes les femmes, et Jésus, le fruit de vos entrailles, est béni.
0: Sainte Marie, Mère de Dieu, priez pour nous pauvres pécheurs, maintenant et à l'heure de notre mort. Amen.
1: Gloire au Père, et au Fils, et au Saint-Esprit.
0: Comme il était au commencement, maintenant et toujours, et dans les siècles des siècles. Amen. Jésus, par l'intercession de Notre-Dame, soutiens-nous dans nos difficultés.

0: nos défaillances.
1: Deuxième mystère douloureux, la flagellation. De l'Évangile selon saint Jean.
0: Pilate lui dit, « Alors, tu es roi ?» Jésus répondit, « C'est toi-même qui dis que je suis roi. Moi, je suis né, je suis venu dans le monde pour ceci, rendre témoignage à la vérité. Quiconque appartient à la vérité écoute ma voix. » Pilate lui dit, « Qu'est-ce que c'est que la vérité ?» Notre Père, qui es aux cieux, que ton nom soit sanctifié, que ton règne vienne, que ta volonté soit faite sur la terre comme au ciel.
1: Donne-nous aujourd'hui notre pain de ce jour. Pardonne-nous nos offenses, comme nous pardonnons aussi à ceux qui nous ont offensés. Et ne nous laisse pas entrer en tentation, mais délivre-nous du mal. Amen.
0: Je vous salue, Marie pleine de grâce. Le Seigneur est avec vous. Vous êtes bénie entre toutes les femmes, et Jésus, le fruit de vos entrailles, est béni.
1: Sainte Marie, Mère de Dieu, priez pour nous pauvres pécheurs, maintenant et à l'heure de notre mort. Amen.
0: Je vous salue, Marie pleine de grâce. Le Seigneur est avec vous. Vous êtes bénie entre toutes les femmes, et Jésus, le fruit de vos entrailles, est béni.
1: Sainte Marie, Mère de Dieu, priez pour nous pauvres pécheurs, maintenant et à l'heure de notre mort. Amen.
0: Je vous salue, Marie pleine de grâce. Le Seigneur est avec vous. Vous êtes bénie entre toutes les femmes, et Jésus, le fruit de vos entrailles, est béni.
1: Sainte Marie, Mère de Dieu, priez pour nous pauvres pécheurs, maintenant et à l'heure de notre mort. Amen.
0: Je vous salue, Marie pleine de grâce. Le Seigneur est avec vous. Vous êtes bénie entre toutes les femmes, et Jésus, le fruit de vos entrailles, est béni.
1: Sainte Marie, Mère de Dieu, priez pour nous pauvres pécheurs, maintenant et à l'heure de notre mort. Amen.
0: Je vous salue, Marie pleine de grâce. Le Seigneur est avec vous. Vous êtes bénie entre toutes les femmes, et Jésus, le fruit de vos entrailles, est béni.
1: Sainte Marie, Mère de Dieu, priez pour nous pauvres pécheurs, maintenant et à l'heure de notre mort. Amen.
0: Je vous salue, Marie pleine de grâce. Le Seigneur est avec vous. Vous êtes bénie entre toutes les femmes, et Jésus, le fruit de vos entrailles, est béni.
1: Sainte Marie, Mère de Dieu, priez pour nous pauvres pécheurs, maintenant et à l'heure de notre mort. Amen.
0: Je vous salue, Marie pleine de grâce. Le Seigneur est avec vous. Vous êtes bénie entre toutes les femmes, et Jésus, le fruit de vos entrailles, est béni.
1: Sainte Marie, Mère de Dieu, priez pour nous pauvres pécheurs, maintenant et à l'heure de notre mort. Amen.
0: Je vous salue, Marie pleine de grâce. Le Seigneur est avec vous. Vous êtes bénie entre toutes les femmes, et Jésus, le fruit de vos entrailles, est béni.
1: Sainte Marie, Mère de Dieu, priez pour nous pauvres pécheurs, maintenant et à l'heure de notre mort. Amen.
0: Je vous salue, Marie pleine de grâce. Le Seigneur est avec vous. Vous êtes bénie entre toutes les femmes, et Jésus, le fruit de vos entrailles, est béni.
1: Sainte Marie, Mère de Dieu, priez pour nous pauvres pécheurs, maintenant et à l'heure de notre mort. Amen.
0: Je vous salue, Marie pleine de grâce. Le Seigneur est avec vous. Vous êtes bénie entre toutes les femmes, et Jésus, le fruit de vos entrailles, est béni.
1: Sainte Marie, Mère de Dieu, priez pour nous pauvres pécheurs, maintenant et à l'heure de notre mort. Amen.
0: Gloire au Père, et au Fils, et au Saint-Esprit.
1: Comme il était au commencement, maintenant et toujours, et dans les siècles des siècles. Amen.
0: Seigneur Jésus, toi qui es la vérité, fais-nous suivre avec l'aide de la Vierge Marie un chemin de vérité, de lumière et d'amour. Sur les ondes de Radio Espérance, nous continuons à prier pour que toutes les personnes qui œuvrent pour la sécurité dans notre pays.
1: Troisième mystère douloureux, le couronnement d'épines, du livre d'Isaïe.
0: Le juste, mon serviteur, justifiera les multitudes, il se chargera de leurs fautes. C'est pourquoi, parmi les grands, je lui donnerai sa part, avec les puissants, il partagera le butin, car il s'est dépouillé lui-même jusqu'à la mort, et il a été compté avec les pécheurs, alors qu'il portait le péché des multitudes et qu'il intercédait pour les pécheurs.
1: Notre Père qui es aux cieux, que ton nom soit sanctifié, que ton règne vienne, que ta volonté soit faite sur la terre comme au ciel.
0: Donne-nous aujourd'hui notre pain de ce jour. Pardonne-nous nos offenses, comme nous pardonnons aussi à ceux qui nous ont offensés. Et ne nous laisse pas entrer en tentation, mais délivre-nous du mal. Amen.
1: Je vous salue, Marie, pleine de grâce. Le Seigneur est avec vous. Vous êtes bénie entre toutes les femmes, et Jésus, le fruit de vos entrailles, est béni.
0: Sainte Marie, Mère de Dieu, priez pour nous pauvres pécheurs, maintenant et à l'heure de notre mort. Amen.
1: Je vous salue, Marie, pleine de grâce. Le Seigneur est avec vous. Vous êtes bénie entre toutes les femmes, et Jésus, le fruit de vos entrailles, est béni.
0: Sainte Marie, Mère de Dieu, priez pour nous pauvres pécheurs, maintenant et à l'heure de notre mort. Amen.
1: Je vous salue, Marie, pleine de grâce. Le Seigneur est avec vous. Vous êtes bénie entre toutes les femmes, et Jésus, le fruit de vos entrailles, est béni.
0: Sainte Marie, Mère de Dieu, priez pour nous pauvres pécheurs, maintenant et à l'heure de notre mort. Amen.
1: Je vous salue, Marie, pleine de grâce. Le Seigneur est avec vous. Vous êtes bénie entre toutes les femmes, et Jésus, le fruit de vos entrailles, est béni.
0: Sainte Marie, Mère de Dieu, priez pour nous pauvres pécheurs, maintenant et à l'heure de notre mort. Amen.
1: Je vous salue, Marie, pleine de grâce. Le Seigneur est avec vous. Vous êtes bénie entre toutes les femmes, et Jésus, le fruit de vos entrailles, est béni.
0: Sainte Marie, Mère de Dieu, priez pour nous pauvres pécheurs, maintenant et à l'heure de notre mort. Amen.
1: Je vous salue, Marie, pleine de grâce. Le Seigneur est avec vous. Vous êtes bénie entre toutes les femmes, et Jésus, le fruit de vos entrailles, est béni.
0: Sainte Marie, Mère de Dieu, priez pour nous pauvres pécheurs, maintenant et à l'heure de notre mort. Amen.
1: Je vous salue, Marie, pleine de grâce. Le Seigneur est avec vous. Vous êtes bénie entre toutes les femmes, et Jésus, le fruit de vos entrailles, est béni.
0: Sainte Marie, Mère de Dieu, priez pour nous pauvres pécheurs, maintenant et à l'heure de notre mort. Amen.
1: Je vous salue, Marie, pleine de grâce. Le Seigneur est avec vous. Vous êtes bénie entre toutes les femmes, et Jésus, le fruit de vos entrailles, est béni.
0: Sainte Marie, Mère de Dieu, priez pour nous pauvres pécheurs, maintenant et à l'heure de notre mort. Amen.
1: Je vous salue, Marie, pleine de grâce. Le Seigneur est avec vous. Vous êtes bénie entre toutes les femmes, et Jésus, le fruit de vos entrailles, est béni.
0: Sainte Marie, Mère de Dieu, priez pour nous pauvres pécheurs, maintenant et à l'heure de notre mort. Amen.
1: Je vous salue, Marie, pleine de grâce. Le Seigneur est avec vous. Vous êtes bénie entre toutes les femmes, et Jésus, le fruit de vos entrailles, est béni.
0: Sainte Marie, Mère de Dieu, priez pour nous pauvres pécheurs, maintenant et à l'heure de notre mort. Amen.
1: Gloire au Père, et au Fils, et au Saint-Esprit.
0: Comme il était au commencement, maintenant et toujours, et dans les siècles des siècles. Amen. Seigneur Jésus, toi qui as porté le péché des multitudes, intercède pour nous.
1: Quatrième mystère douloureux, le portement de croix. du livre d'Isaïe.
0: Devant Dieu, le serviteur a poussé comme une plante chétive, une racine dans une terre aride. Il était sans apparence ni beauté qui attire nos regards. Son aspect n'avait rien pour nous plaire. Méprisé, abandonné des hommes, homme de douleur, familier de la souffrance, il était pareil à celui devant qui on se voile la face, et nous l'avons méprisé, compté pour rien. Notre Père, qui es aux cieux, que ton nom soit sanctifié, que ton règne vienne, que ta volonté soit faite sur la terre comme au ciel.
1: Donne-nous aujourd'hui notre pain de ce jour. Pardonne-nous nos offenses, comme nous pardonnons aussi à ceux qui nous ont offensés, et ne nous laisse pas entrer en tentation, mais délivre-nous du mal. Amen.
0: Je vous salue, Marie, pleine de grâce. Le Seigneur est avec vous. Vous êtes bénie entre toutes les femmes, et Jésus, le fruit de vos entrailles, est béni.
1: Sainte Marie, Mère de Dieu, priez pour nous pauvres pécheurs, maintenant et à l'heure de notre mort. Amen.
0: Je vous salue, Marie, pleine de grâce. Le Seigneur est avec vous. Vous êtes bénie entre toutes les femmes, et Jésus, le fruit de vos entrailles, est béni.
1: Sainte Marie, Mère de Dieu, priez pour nous pauvres pécheurs, maintenant et à l'heure de notre mort. Amen.
0: Je vous salue, Marie, pleine de grâce. Le Seigneur est avec vous. Vous êtes bénie entre toutes les femmes, et Jésus, le fruit de vos entrailles, est béni.
1: Sainte Marie, Mère de Dieu, priez pour nous pauvres pécheurs, maintenant et à l'heure de notre mort. Amen.
0: Je vous salue, Marie pleine de grâce. Le Seigneur est avec vous. Vous êtes bénie entre toutes les femmes, et Jésus, le fruit de vos entrailles, est béni.
1: Sainte Marie, Mère de Dieu, priez pour nous pauvres pécheurs, maintenant et à l'heure de notre mort. Amen.
0: Je vous salue, Marie pleine de grâce. Le Seigneur est avec vous. Vous êtes bénie entre toutes les femmes, et Jésus, le fruit de vos entrailles, est béni.
1: Sainte Marie, Mère de Dieu, priez pour nous pauvres pécheurs, maintenant et à l'heure de notre mort. Amen.
0: Je vous salue, Marie pleine de grâce. Le Seigneur est avec vous. Vous êtes bénie entre toutes les femmes, et Jésus, le fruit de vos entrailles, est béni.
1: Sainte Marie, Mère de Dieu, priez pour nous pauvres pécheurs, maintenant et à l'heure de notre mort. Amen.
0: Je vous salue, Marie pleine de grâce. Le Seigneur est avec vous. Vous êtes bénie entre toutes les femmes, et Jésus, le fruit de vos entrailles, est béni.
1: Sainte Marie, Mère de Dieu, priez pour nous pauvres pécheurs, maintenant et à l'heure de notre mort. Amen.
0: Je vous salue, Marie pleine de grâce. Le Seigneur est avec vous. Vous êtes bénie entre toutes les femmes, et Jésus, le fruit de vos entrailles, est béni.
1: Sainte Marie, Mère de Dieu, priez pour nous pauvres pécheurs, maintenant et à l'heure de notre mort. Amen.
0: Je vous salue, Marie pleine de grâce. Le Seigneur est avec vous. Vous êtes bénie entre toutes les femmes, et Jésus, le fruit de vos entrailles, est béni.
1: Sainte Marie, Mère de Dieu, priez pour nous pauvres pécheurs, maintenant et à l'heure de notre mort. Amen.
0: Je vous salue, Marie pleine de grâce. Le Seigneur est avec vous. Vous êtes bénie entre toutes les femmes, et Jésus, le fruit de vos entrailles, est béni.
1: Sainte Marie, Mère de Dieu, priez pour nous pauvres pécheurs, maintenant et à l'heure de notre mort. Amen.
0: Gloire au Père, et au Fils, et au Saint-Esprit.
1: Comme il était au commencement, maintenant et toujours, et dans les siècles des siècles. Amen.
0: Seigneur Jésus, nous t'apportons toutes les souffrances du monde pour les unir aux tiennes et les présenter à ton Père.
1: Cinquième mystère douloureux, le crucifixion. Du livre des psaumes.
0: Une bande de vauriens m'entoure. Ils me percent les mains et les pieds. Je peux compter tous mes os. Ces gens me voient, ils me regardent. Ils partagent entre eux mes habits et tirent au sort mon vêtement.
1: Notre Père qui es aux cieux, que ton nom soit sanctifié, que ton règne vienne, que ta volonté soit faite sur la terre comme au ciel.
0: Donne-nous aujourd'hui notre pain de ce jour. Pardonne-nous nos offenses, comme nous pardonnons aussi à ceux qui nous ont offensés. Et ne nous laisse pas entrer en tentation, mais délivre-nous du mal. Amen.
1: Je vous salue, Marie, pleine de grâce. Le Seigneur est avec vous. Vous êtes bénie entre toutes les femmes, et Jésus, le fruit de vos entrailles, est béni.
0: Sainte Marie, Mère de Dieu, priez pour nous pauvres pécheurs, maintenant et à l'heure de notre mort. Amen.
1: Je vous salue, Marie, pleine de grâce. Le Seigneur est avec vous. Vous êtes bénie entre toutes les femmes, et Jésus, le fruit de vos entrailles, est béni.
0: Sainte Marie, Mère de Dieu, priez pour nous pauvres pécheurs, maintenant et à l'heure de notre mort. Amen.
1: Je vous salue, Marie, pleine de grâce. Le Seigneur est avec vous. Vous êtes bénie entre toutes les femmes, et Jésus, le fruit de vos entrailles, est béni.
0: Sainte Marie, Mère de Dieu, priez pour nous pauvres pécheurs, maintenant et à l'heure de notre mort. Amen.
1: Je vous salue, Marie, pleine de grâce. Le Seigneur est avec vous. Vous êtes bénie entre toutes les femmes, et Jésus, le fruit de vos entrailles, est béni.
0: Sainte Marie, Mère de Dieu, priez pour nous pauvres pécheurs, maintenant et à l'heure de notre mort. Amen.
1: Je vous salue, Marie, pleine de grâce. Le Seigneur est avec vous. Vous êtes bénie entre toutes les femmes, et Jésus, le fruit de vos entrailles, est béni.
0: Sainte Marie, Mère de Dieu, priez pour nous pauvres pécheurs, maintenant et à l'heure de notre mort. Amen.
1: Je vous salue, Marie, pleine de grâce. Le Seigneur est avec vous. Vous êtes bénie entre toutes les femmes, et Jésus, le fruit de vos entrailles, est béni.
0: Sainte Marie, Mère de Dieu, priez pour nous pauvres pécheurs, maintenant et à l'heure de notre mort. Amen.
1: Je vous salue, Marie, pleine de grâce. Le Seigneur est avec vous. Vous êtes bénie entre toutes les femmes, et Jésus, le fruit de vos entrailles, est béni.
0: Sainte Marie, Mère de Dieu, priez pour nous pauvres pécheurs, maintenant et à l'heure de notre mort. Amen.
1: Je vous salue, Marie, pleine de grâce. Le Seigneur est avec vous. Vous êtes bénie entre toutes les femmes, et Jésus, le fruit de vos entrailles, est béni.
0: Sainte Marie, Mère de Dieu, priez pour nous pauvres pécheurs, maintenant et à l'heure de notre mort. Amen.
1: Je vous salue, Marie, pleine de grâce. Le Seigneur est avec vous. Vous êtes bénie entre toutes les femmes, et Jésus, le fruit de vos entrailles, est béni.
0: Sainte Marie, Mère de Dieu, priez pour nous pauvres pécheurs, maintenant et à l'heure de notre mort. Amen.
1: Je vous salue, Marie, pleine de grâce. Le Seigneur est avec vous. Vous êtes bénie entre toutes les femmes, et Jésus, le fruit de vos entrailles, est béni.
0: Sainte Marie, Mère de Dieu, priez pour nous pauvres pécheurs, maintenant et à l'heure de notre mort. Amen.
1: Gloire au Père et au Fils et au Saint-Esprit.
0: Comme il était au commencement, maintenant et toujours, et dans les siècles des siècles. Amen. Ô mon Jésus, pardonnez-nous, préservez-nous du feu de l'enfer, conduisez au ciel toutes les âmes, secourant surtout celles qui en ont le plus besoin. Marie, Reine de la paix,
1: priez pour nous.
0: Ô Marie, conçue sans péché,
1: priez pour nous qui avons recours à vous.
0: Notre-Dame du Sacré-Cœur,
1: priez pour nous.
0: Prions le Seigneur.
1: Dieu éternel et tout-puissant, dont la sagesse organise toutes choses, Daigne écouter notre prière. Protège avec amour le pape que tu as choisi, afin que sous la conduite de ce pasteur, le peuple chrétien que tu gouvernes progresse toujours dans la foi. Par Jésus, le Christ, notre Seigneur. Amen. Amen.
0: Au nom du Père, et du Fils, et du Saint-Esprit. Amen.

Marielle et Paulette vous remercient d'avoir prié avec elle ce premier chapelet de ce jour où nous avons médité les mystères douloureux de la vie du Christ. Dans quelques instants, nous écouterons l'enseignement donné par Sœur Marie Pia, sœur apostolique de Saint-Jean à Vichy, sur « Prier avec le sautier ». Bonne journée à tous sur les ondes de Radio Espérance.

Chers amis auditeurs, bonjour. Aujourd'hui, nous concluons notre étude du psaume 147 et nous achevons aussi notre cycle de 3 semaines de commentaires de psaumes de louange. La 3e strophe du psaume 147 commence elle aussi par un refrain de louange au verset 12. Je vous lis ce refrain de louange. Glorifie le Seigneur, Jérusalem, célèbre ton Dieu, ô Sion. Et là encore, comme hier, les versets qui suivent justifient cette louange du Seigneur. Je vous lis à présent ces versets 13 à 20 du psaume 147. Yahvé a consolidé les barres de tes portes, dans tes murs il a béni tes enfants. Le Seigneur fait régner la paix à tes frontières et d'un pain de froment te rassasie. Il envoie sa parole sur la terre, rapide son verbe la parcourt. Il étale une toison de neige, il sème une poussière de givre. Il jette à poignée des glaçons. Devant ce froid, qui pourrait tenir? Il envoie sa parole, survient le dégel. Il répand son souffle, les eaux coulent. Il révèle sa parole à Jacob, ses lois et ses volontés à Israël. Pas un peuple qu'il ait ainsi traité, nul autre n'a connu ses volontés. Alléluia. Cette strophe renvoie à nouveau à l'histoire d'Israël, à celle du retour de l'exil, avec la reprise de la thématique du rassemblement, du rassasiement et de l'achèvement des remparts de la ville de Jérusalem. À ces thématiques s'ajoute aussi celle de l'Alliance, avec le motif de la parole au verset 15. Littéralement, ce verset 10, il envoie, Salak en hébreu, son propos, Imra en hébreu, sur la terre, rapide court sa parole, Dabar en hébreu. Le verset 13 de cette 3e strophe, Yahvé a consolidé les barres de tes portes, dans tes murs il a béni tes enfants, rappelle bien la thématique du Dieu bâtisseur de la ville, d'un Dieu rassembleur, d'un Dieu protecteur, qui avait déjà été vu dans la 1e strophe de ce psaume 147. Le verset 14, « Le Seigneur fait régner la paix à tes frontières et d'un pain de froment te rassasie » reprend le motif de la fécondité de la terre qui a été vu dans la 2e strophe. Mais les versets suivants font glisser le sens du texte d'un sens météorologique lié au don de la nourriture pour le corps à un sens théologique du don d'une parole d'alliance. À ce sujet, on remarque les divers emplois du mot parole, propos en hébreu imra et parole en hébreu dabar. Ainsi, dans les versets 17 et 18, le Seigneur jette à poignée des glaçons devant ce froid qui pourrait tenir, il envoie sa parole, survient le dégel, il répand son souffle, les eaux coulent. Il y a donc passage d'un contexte naturaliste, avec cette situation hivernale, avec la glace et le froid, à un contexte théologique, grâce au terme « souffle ». Le Seigneur répand son souffle. Ce mot « souffle » est traduit en hébreu par « rua » et il est mis en parallèle avec le terme « parole » du verset 19. Le Seigneur révèle sa parole à Jacob, ses volontés et ses lois à Israël. Il y a ainsi bien une efficacité divine de la parole révélée. Ainsi, le vrai rempart de Jérusalem et la vraie sécurité des exilés est le don de la Torah, nourriture des habitants rassemblés dans Jérusalem. Au terme de ces 3 semaines consacrées aux commentaires de quelques psaumes, les psaumes 63, 95 et 147, il est possible d'affirmer que le psautier mérite bien son titre de livre de louange, puisqu'au fil des psaumes, un mouvement imperceptible monte vers la louange qui culmine dans l'alléluia finale, premier et dernier mot du psaume 147, Alléluia. À la fin du psautier, le mal, la peur et les malheurs sont définitivement écartés et laissent place à une paix intérieure évoquée dans ce psaume, montrant ainsi que pour le croyant, malgré les difficultés, les souffrances, la louange aura toujours le dernier mot.
Afin de persévérer dans cette prière de louange, je vous invite à vous mettre chaque matin en présence du Seigneur et à chanter ce psaume que nous avons commenté, le psaume 95, et que nous chantons tous les matins à l'aude. Venez, crions de joie pour le Seigneur, acclamons le rocher qui nous sauve. L'Église nous invite bien à célébrer la victoire de la louange sur le mal et la victoire du Christ, mort et ressuscité, afin que nous ayons la vie en abondance.

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On va essayer de faire un tout petit peu de théologie trinitaire ensemble. Je vais essayer d'être le plus pédagogique possible. Vous en retirerez ce que vous en retirerez et l'Esprit Saint fera le reste. D'accord? Donc accrochez vos ceintures. Notre connaissance de la personne de l'Esprit Saint

notre esprit, à nous, illuminé par l'esprit avec une majuscule, l'Esprit Saint, regarde le Fils et en celui-ci, comme en une image, contemple le Père. D'accord? Jusque-là, ça va. Notre esprit, illuminé par l'Esprit Saint, regarde le Fils et en celui-ci, puisque le Fils est l'image parfaite du Père, eh bien, par transparence, en voyant le Fils, nous avons accès au Père. Ça va? Saint Thomas d'Aquin, dominicain, 13e siècle, le plus fort, cocorico, mon saint patron, tout ça. Saint Thomas d'Aquin disait que l'Esprit Saint, de ce point de vue-là, c'est la personne divine la plus proche de nous. La plus proche de nous. Pourquoi? Parce que l'Esprit Saint nous est donné intérieurement et qu'il nous donne accès au Fils puis au Père par le Fils. Mais celui qui est premier, celui qui est le plus intérieur, c'est l'Esprit Saint. Ça ne veut pas dire qu'on y a un accès beaucoup plus facile, parce que parfois ce qui est plus intérieur à nous-mêmes, c'est ce qui nous est plus difficile de juger. Pensez à votre propre psychologie, qui en général vous est assez mal connue, alors que vous devriez être la personne la mieux placée pour en parler. Souvent, on se connaît finalement assez mal et c'est les autres qui nous disent ce que nous sommes. L'Esprit Saint est tellement intérieur à nous-mêmes qu'on devrait le connaître parfaitement. En fait, pas forcément, mais en tout cas, il est quand même le plus intérieur à nous-mêmes. Et l'Esprit Saint, c'est Saint Thomas et Saint Basile de Césarée reviennent très souvent là-dessus. Vous savez qu'on parle de l'Esprit Saint comme du don de Dieu. Et au fond, l'Esprit Saint, c'est le don qui nous donne tous les autres dons. Vous savez, les Anglais ont cette expression the gift that keeps on giving, le cadeau qui continue à donner. Ou c'est un peu l'image de la poupée russe aussi, si vous voulez. L'Esprit Saint, c'est le don premier et un don qui est rien d'autre que la personne même de l'Esprit Saint qui vient habiter en notre âme en permanence. Là, à chaque fois que vous respirez, vous pouvez imaginer l'Esprit Saint qui respire en vous. C'est le premier don personnel. Mais sur le fondement de ce don personnel, tous les autres dons viennent se greffer. J'en parlerai d'ailleurs encore demain pour ceux qui iraient éventuellement à l'atelier de demain que je ferai de cette question-là. Mais sur cet aspect d'intériorité et d'aide à la connaissance de Dieu, je vous cite encore Saint Basile de Césarée. L'Esprit Saint ne fait pas découvrir le Fils et le Père de l'extérieur. C'est en lui-même, en l'Esprit Saint, qu'il amène à reconnaître le Père et le Fils. Et de même que nul ne connaît le Père sinon le Fils, ainsi nul ne peut dire Jésus est Seigneur sinon dans l'Esprit Saint. Là, il cite l'Écriture. Le chemin de la connaissance de Dieu va donc de l'Esprit qui est un, par le Fils qui est un, jusqu'au Père qui est un. Et en sens inverse, la bonté naturelle, la sainteté de nature et la dignité royale s'écoulent du Père par le Fils jusqu'à l'Esprit. Vous voyez, il y a un mouvement ascendant de l'Esprit vers le Fils, vers le Père, et ensuite la grâce qui s'écoule du Père par le Fils dans l'Esprit. D'accord? Ça va, ça? Le Saint-Esprit sanctifie le chrétien parce qu'il donne cette connaissance transformatrice qu'est la foi, laquelle nous donne accès au Père par le Fils. Et encore une fois, cette illumination, elle est reçue dans l'esprit, non pas comme un don extérieur, mais comme un don intérieur. Souvent on dit, quand on est catho, des expressions qu'on comprend pas. Enfin, je veux dire, on les dit comme ça parce qu'on les a entendues toute sa vie, mais pour chaque chose qu'on fait ou chaque chose qu'on vit dans l'Église, etc., on dit spontanément qu'on les vit dans l'esprit. Est-ce qu'on comprend jusqu'à quel point c'est vrai? Toutes ces choses-là, toutes ces choses que nous vivons de notre vie chrétienne, nous les vivons dans l'esprit. Parce que c'est pas métaphorique, c'est littéralement dans l'esprit que nous connaissons le Père et le Fils, c'est dans l'esprit que nous posons n'importe quel acte d'amour, c'est dans l'esprit que nous vivons toute notre vie chrétienne, au point que, au fond, l'esprit est comme l'air divin qu'on respire.

0: C'est comme une sorte de milieu divin dans lequel nous évoluons. Et c'est pour ça d'ailleurs qu'on peut parfois passer à côté, parce que l'air qu'on respire, bah, tant qu'on respire normalement, on s'en rend pas compte. C'est seulement quand il vient à manquer, qu'on se met à dire « Ah, je manque d'air, etc. » Et ben, c'est un petit peu la même chose avec l'Esprit Saint. On risque parfois de passer à côté parce qu'il est tellement l'air que nous respirons dans l'Église qu'il nous est naturel. Alors qu'en fait, il est totalement surnaturel. C'est ce milieu divin où on respire cet air divin qui nous permet de connaître et d'expérimenter Dieu. Toute expérience de Dieu est donc dans l'esprit, non pas de l'extérieur, mais de l'intérieur, parce que la grâce baptismale nous met dans l'esprit. Il faut toujours être attentif au jeu des prépositions. Faire un tout petit peu de grammaire. Mais si vous lisez Saint Basile de Césarée, vous verrez que il accorde une grande attention à cette question des prépositions parce que elles nous disent précisément ce qui se passe dans la vie chrétienne. Tout se passe par le Fils, dans l'Esprit, vers le Père. Par le Fils, dans l'Esprit, vers le Père. Et si vous plantez de prépositions, vous irez tous rôtir en enfer. Non, pas nécessairement, mais en revanche, éventuellement, vous vous tromperez, ce qui serait dommage. Non, par le Christ, dans l'Esprit, vers le Père. Celui qui est le médiateur, l'instrument par excellence du Père, c'est le Fils, donc tout s'opère par le Fils. Le Fils est l'instrument du Père, mais ça se fait dans l'Esprit, comme ce milieu divin, plus intérieur à nous que nous-mêmes, dans lequel tout se passe. D'accord? Et ça nous mène ultimement vers le Père. Ça paraît purement de la grammaire. En fait, c'est assez éclairant comme distinction. Dans l'histoire de l'Église, on s'est penché sur l'Esprit Saint plus tardivement que sur le Père et le Fils. Je veux dire au plan dogmatique. D'abord parce que les hérésies ont d'abord porté sur les deux premières personnes, et notamment sur les personnes du Fils. L'hérésie arienne, par exemple, c'était la question de savoir si le Fils était Dieu ou pas. Est-ce qu'il était égal à Dieu? Est-ce que c'était une créature de Dieu? Ou est-ce qu'il était Dieu lui-même? Donc on s'est beaucoup posé la question sur le Fils, pas mal sur le Père. L'Esprit Saint s'est arrivé après. Ça n'est que quelques décennies après le Concile de Nicée qu'on s'est mis vraiment à réfléchir sur l'Esprit Saint, en précisant deux points. D'abord, le fait que l'Esprit-Saint était vraiment Dieu. Ça n'était pas si évident que ça. Puisque à chaque fois qu'on nous parle de l'Esprit-Saint, on nous en parle comme relatif au Père et au Fils, comme l'Esprit du Fils, ou éventuellement l'Esprit de Dieu. Ça n'était pas si évident de conclure qu'il était lui-même une personne divine, qu'il était lui-même Dieu. Et du reste, beaucoup de théologiens hérétiques, du coup, ont soutenu que l'Esprit Saint n'était pas Dieu lui-même. Donc ça, c'était un des premiers points, le fait qu'il soit Dieu lui-même, et puis qu'il ait une existence personnelle, mais ça va ensemble, au fond. De dire que l'Esprit Saint n'est pas seulement une émanation de Jésus, ou du Père, n'est pas seulement un attribut, du Fils ou du Père, mais qu'il est une personne à part entière. Ça n'était pas si évident que ça. Et il y avait une troisième question qui est liée aux deux premières, et c'est là qu'il faut accrocher vos ceintures. Qu'est-ce qui distingue l'Esprit Saint du Père et du Fils dans la Trinité? Quelle est la propriété personnelle de l'Esprit Saint qui rend compte de sa personnalité distincte au sein de la Trinité? Si vous vous rappelez tout à l'heure de l'introduction, ça n'est pas le fait qu'il est esprit, puisque le Père est le Fils aussi, et ça n'est pas le fait qu'il est saint, puisque le Père est le Fils aussi. Alors que pour le Père, c'est bien le fait qu'il soit Père qui le distingue des deux autres, et le Fils, c'est bien le fait qu'il est Fils qui le distingue des deux autres. Et là, on est dans la panade. Parce qu'il faut quand même arriver à dire qu'il y a quelque chose qui le distingue fondamentalement des deux autres, sinon, il n'est pas une personne. Aha ! Et je vous laisse là et je m'en vais, je vous laisse réfléchir. Non. Bon, on va procéder un peu par étapes. D'abord, on peut dire que l'Esprit, qui est vrai Dieu, l'est en vertu de la substance divine commune aux trois personnes. Quand je dis la substance, c'est ce qu'il y a de plus profond dans un être, c'est sa substance. D'accord ? Eh bien, ça, je vais aller très rapidement là-dessus, mais c'est vraiment de la théologie trinitaire de base, mais nécessaire pour que vous compreniez bien. Pour n'importe quel être créé, il y a une substance pour une personne. Si je prends le monsieur qui est devant moi en polo bleu clair, la substance de ce monsieur, il y en a une seule et il ne la partage qu'avec lui-même. D'accord ? Parce que c'est la monsieurité de ce monsieur. Si je puis dire. Vous vous appelez comment ?
1: Joseph.
0: Joseph. Voilà. Bah, la substance de Joseph, c'est la, si vous voulez, c'est la joséphéité de Joseph. Et elle lui appartient en propre. C'est ce qui le fait être Joseph, cette merveille qu'est Joseph en permanence, son être le plus profond, c'est sa substance. Et forcément, c'est ce qu'il y a de plus personnel en lui, et il ne peut pas le partager. De telle sorte d'ailleurs que si Joseph a un fils ou une fille, il partage avec son fils ou sa fille sa nature humaine. Oui, bien sûr, mais en revanche, il ne partage pas sa substance. D'accord ? Et d'ailleurs, ça se voit parce que si... ce qui arrivera un jour, Joseph venait à mourir, eh bien, son fils ou sa fille ne mourrait pas, parce qu'ils ne partagent pas la même substance. Ils partagent la même nature, plein de qualités, ce sourire incroyable qui fait de Joseph, Joseph, peut-être qu'il l'a transmis à ses enfants, etc. Mais sa substance, elle lui est propre. Ça, c'est ce qui se passe dans le monde créé. Eh bien, dans la Trinité, c'est l'unique cas où trois personnes réellement distinctes partagent la même et unique substance divine. D'accord ? Ça va, ça ou pas ? C'est extrêmement important. Ça veut dire qu'ils sont chacun, le Père, le Fils et l'Esprit Saint, parfaitement, également Dieu. Qu'ils partagent tout. Ils partagent tout. Sauf la relation de père à fils, la relation de fils à père et la relation de l'Esprit Saint aux deux autres. L'unique chose qui les distingue les uns des autres, c'est leur relation. D'accord? Mais sinon, ils partagent tout. C'est un peu abstrait, mais c'est important pour la suite. Alors qu'encore une fois, dans le monde créé, Milou, qui est le fils de Rintintin, partage la nature canine de Milou, du coup. Non, de Rintintin, pardon. Enfin, bon, bref, vous m'avez compris. Mais il n'est pas exactement le même, d'accord ? C'est d'ailleurs la raison pour laquelle j'ai béni le ciel qu'on ait enfin remis la bonne traduction du credo. Parce que dire que le Fils et l'Esprit Saint sont de même nature que le Père, c'est tout à fait vrai, mais ça n'a rien d'extraordinaire. Parce que n'importe quel fils a la même nature que son père. En revanche, il n'y a qu'en Dieu qu'il partage la même substance, le même être. D'accord ? Ça va, ça ? Alors, on en est là. On en est là pour dire que pour chercher ce qui fait la distinction, la propriété de l'Esprit-Saint au sein de la Trinité. On le voit un petit peu à partir de ses effets dans le monde. Ce que fait l'Esprit-Saint, ça semble être une sorte de cause de perfection, de vivification par la grâce, d'illumination et de sanctification. C'est très vrai, mais à nouveau, c'est insuffisant. Parce que, d'abord, là, on caractérise l'Esprit-Saint par ce qu'il fait dans le monde. Il faudrait pouvoir le caractériser aussi par ce qu'il est en lui-même. Et puis, deuxièmement, la puissance de sanctification, elle est certes appropriée au Saint-Esprit d'une manière directe, mais c'est une œuvre commune de toute la Trinité. D'accord ? On va dire par appropriation que la sanctification est l'œuvre de l'Esprit-Saint, mais en fait, c'est toujours toute la Trinité qui agit. Et d'ailleurs, dès qu'il y a une action de Dieu dans le monde, c'est toujours une action de toute la Trinité. On va l'approprier parfois à une personne en particulier parce que ça ressemble à ce qu'est cette personne dans la Trinité, mais en réalité, c'est une action de toute la Trinité. Si, typiquement, si c'est une illumination, quelque chose qui a trait à la sagesse, on va l'approprier en règle générale au Fils. Pourquoi ? Parce que dans la Trinité, au sein de la Trinité, le Fils est le Verbe de Dieu, la Parole de Dieu, le Logos de Dieu. Et donc tout ce qui a trait à l'intelligence, à l'illumination, à la sagesse, on va l'approprier au Fils. Mais en soi, c'est toujours une œuvre de toute la Trinité. Dès que ça va être une œuvre de sanctification, d'amour, on va l'attribuer à l'Esprit Saint, mais c'est toujours en fait une œuvre de toute la Trinité. D'accord ? Ça va ça ? Et quand c'est quelque chose qui est plutôt une œuvre de puissance ou de création, on l'attribue plutôt au Père, etc., etc., etc. D'accord ? Il faudrait trouver pour l'Esprit Saint une propriété qui soit éternelle et qui distingue réellement l'Esprit Saint du Père et du Fils. On n'a pas avancé d'un iota sur notre problème. C'est vous dire si c'est un vrai problème. C'est pour ça d'ailleurs que les théologiens, qui pourtant étaient inspirés par l'Esprit Saint, qui étaient les pères de l'Église, qui étaient des types super intelligents, beaucoup plus que moi-même, et que vous tous réunis, ont mis du temps. Quelle est la propriété personnelle de l'Esprit Saint qui arrive à le distinguer réellement des deux autres et à faire qu'il soit vraiment une personne et pas juste la somme des deux autres ? Ce qu'il n'est pas. Il n'est pas juste la somme des deux autres. Pas plus, d'ailleurs, que l'enfant de Joseph ne serait la somme des personnalités de ses deux parents. D'accord ? C'est un être réellement distinct, une personne réellement distincte. Alors, là, on arrive au cœur du problème. Est-ce que si je vous dis Jean 15, 26, quelqu'un est hyper fort et me retrouve le verset comme ça ? Non. Bah alors. Non. C'est normal. Jean 15, 26. L'Esprit Saint procède du Père. En grec, le terme qui est derrière procéder, c'est ekporetai, qui a donné l'ekporèse. Vous pourrez vous la péter dans les dîners en ville en parlant. Dis donc, qu'est-ce que tu penses de l'ekporèse de l'Esprit Saint ? Bon. Alors, pourquoi est-ce que c'est important ? Parce que à propos du Fils, il est dit qu'il est engendré, alors qu'à propos de l'Esprit Saint, il est dit qu'il procède. Et donc, les pères de l'Église vont se dire, là, il y a quelque chose qui est propre à l'Esprit Saint, c'est la manière dont il trouve son origine dans le Père. Le Fils et l'Esprit Saint ont tous les deux leur origine dans le Père, on est d'accord, mais il y en a un, c'est par mode d'engendrement, c'est le Fils, et il y en a un autre, c'est par mode de procession, c'est l'Esprit Saint. Qu'est-ce que ça veut dire ? On ne sait pas trop, mais on sait juste que ce n'est pas la même chose. Bah, ça nous rassure. Ça nous rassure parce que malgré tout, ça veut dire que déjà, parce que en fait, il peut y avoir qu'un seul fils. Il peut y avoir qu'un seul fils. C'est le Fils unique. Et ce qui fait que le Fils est Fils, c'est l'engendrement. Donc, pour l'Esprit Saint, il faut qu'il y ait autre chose. Ben, ça tombe bien. La Bible nous dit qu'il procède du Père et en l'occurrence aussi du Fils. Donc, c'est la procession de l'Esprit Saint. Ça va, ça ? Vite fait. Comment ? Ah ! Il y a des gens qui s'en vont, là, ils n'en peuvent plus. Alors, ça va être difficile à expliquer, mais on va essayer quand même. On a jusqu'à quelle heure, d'ailleurs ? L'admi ? Ok. Quand Saint Grégoire de Nazianze, qui est un autre père de l'Église, un grec, lit le verset là où on nous parle de l'Esprit Saint qui procède du Père, qu'est-ce qu'il comprend ? Je vous lis, il commente. En tant que l'Esprit procède du Père, on comprend que l'Esprit n'est pas une créature. Sinon, on dirait que, voilà, qu'il est créé par le Père, ce qui est le cas de tout le monde, sauf le Fils et l'Esprit Saint. Donc, déjà, ça nous dit qu'il n'est pas créé, et donc qu'il n'est pas de l'ordre des créatures, donc qu'il est Dieu. Première bonne nouvelle. Deuxièmement, qu'il n'est pas engendré, et donc qu'il n'est pas fils, et donc qu'il est une personne distincte, et qu'il est égal, d'une part, à celui qui n'est pas engendré, et qui est le Père, et à celui qui est engendré, et qui est le Fils. Et donc, l'Esprit-Saint est Dieu. Et il termine par une question qui est celle qui vient d'être posée par la salle. Mais pétard, qu'est-ce que c'est que cette procession ? Enfin, il l'écrit pas exactement en ces termes-là, mais il dit juste qu'est-ce que c'est que cette procession ? Mais il se pose la question. En tout cas, retenez que c'est fascinant. À partir de ce seul verset, il arrive à dire la divinité de l'Esprit-Saint et sa distinction d'avec le Fils, puisqu'il n'est pas créé, il n'est pas engendré, donc il est Dieu, et il est bien distinct du Fils. Donc il est une troisième personne dans la Trinité. Alors, les pères latins, j'arrête là-dessus sur la procession, parce que, enfin, oui, si ça va, la suite va essayer de vous l'expliquer encore un petit peu. Les pères latins, à partir de saint Augustin, se sont engagés dans une autre direction, à partir d'une analogie liée à la psychologie. La psychologie, aujourd'hui, on pense Freud, Marie-Claire et Biba. Oui, mais alors moi, mon surmoi, tout ça, bon. En fait, psychologos, c'est la science de l'âme. Donc c'est un petit peu plus que juste vos états d'âme et ma super intuition féminine. Saint Augustin va chercher. J'avance complètement. C'est pas grave, on va reprendre là. Va chercher une analogie à partir de là. Pourquoi ? Parce que pour comprendre la procession, je retrouve mon fil. Pour comprendre la procession, il faut qu'elle se passe au sein de la Trinité. Et il faut qu'elle soit immatérielle. Et il faut qu'elle ne sorte pas de la Trinité. Il faut que ce soit une opération immatérielle et une opération immanente au sens où ça ne sort pas de la Trinité. D'accord ? Ça va, ça ? Et donc, saint Augustin se dit, bon, on ne sait pas trop comment ça se passe au sein de la Trinité, mais il y a quand même quelque chose que nous, on connaît, c'est les opérations de l'âme humaine qui sont à la fois immatérielles et immanentes. Elles sont immatérielles parce que, il y a certes un support neuronal, tout ce qu'on veut, mais enfin, fondamentalement, c'est immatériel, la pensée, par exemple, ou l'amour. Et puis, c'est immanent au sens où ça reste au sein de l'âme humaine. D'accord ? C'est pas une production extérieure à partir de l'âme humaine. D'accord ? Et donc, saint Augustin se dit, là, il y a peut-être une piste. Notamment, il se dit ça à partir du Fils. Parce que le Fils, on nous dit qu'il est Logos. Le Logos, c'est la pensée. C'est le discours, c'est la pensée, etc. Et donc, il dit, il y a 12 opérations spirituelles de l'âme humaine, c'est connaître et aimer. Connaître et aimer. Lorsque je connais une réalité, si je connais l'éclair au chocolat, si je connais l'éclair au chocolat, je pense l'éclair au chocolat, ce qui est une expérience extrêmement enrichissante. Si je pense l'éclair au chocolat, eh bien, j'ai une similitude de l'éclair au chocolat qui vient en mon âme. D'accord ? Une similitude de cette réalité, de telle sorte que cette réalité extérieure me devient intérieure. D'accord ? J'ai un éclair au chocolat dans ma tête. Pour le dire de manière très simple. Et si Dieu surcroît, je me connais moi-même, ce qui est encore plus intéressant que l'éclair au chocolat, c'est une similitude de moi-même que j'ai dans mon esprit. D'accord ? Eh bien, c'est ce qui se passe en Dieu pour l'engendrement du Fils. Le Père se connaît lui-même, Et cette similitude de lui-même, c'est ce qu'on appelle précisément l'image de Dieu, sa parole, son logos, c'est le Fils. Le Fils, c'est le Père qui se pense lui-même, et parce que ça se passe en Dieu, eh bien, ça produit, c'est pas le bon terme, une personne distincte, divine, qui est le Fils. Ça va, ça ? Saint Augustin se dit ça à partir du Fils. Et vous le voyez venir, il va se dire, haha, si on peut comprendre le Fils à partir de l'opération d'intelligence du Père, on doit pouvoir faire la même chose à partir de l'opération d'amour du Père pour l'Esprit-Saint. Et ça tombe assez bien parce que globalement, l'Écriture sainte a l'air de dire qu'il y a quelque chose de propre à l'Esprit-Saint dans l'amour. Sauf qu'il y a une petite différence, c'est que quand vous pensez, il y a un résultat de votre pensée qui est un concept, d'accord ? Qui peut être intérieur à vous-même, mais c'est un résultat et qui porte un nom. Pour l'amour, non. Lorsque vous aimez, il n'y a pas quelque chose qui est produit par l'acte d'aimer et qui porte un nom propre. Et en même temps, l'amour n'est pas seulement l'acte par lequel un être en aime un autre, c'est aussi la présence de l'être aimé à celui qui aime. Lorsque j'aime, celui que j'aime est présent dans mon cœur, et cette impression de l'être aimé dans mon cœur me pousse vers l'être aimé. Il y a une présence intentionnelle de l'être aimé, je pense à ma femme, enfin pas moi, hein. Dieu du coup, et Dieu donc est dans mon cœur, et cette présence de Dieu en mon cœur crée un élan pour le rejoindre. Il y a un poids d'amour qui surgit dans ma volonté et me pousse vers l'être aimé. Et l'acte d'amour va être fécond puisqu'il produit cette impression et que cette impression se traduit par un poids d'amour qui suscite un élan. Eh bien, quand on parle de l'Esprit Saint comme de l'amour au sein de la Trinité et de l'amour comme étant la propriété de l'Esprit Saint au sein de la Trinité, même si encore une fois on retombe dans les mêmes ornières, à savoir que Dieu tout entier est amour. Mais ce qui fait que l'Esprit Saint est amour personnel, que en Dieu l'amour est une personne, c'est que il est à la fois cette impression, ce poids d'amour et cet élan qui est suscité par l'amour mutuel du Père et du Fils. D'accord ? Et parce que ça se passe au sein de la Trinité, eh bien, ça produit, si je puis dire, une personne divine qui est l'Esprit Saint comme amour du Père et du Fils, à la manière, un peu, dont le Fils est la parole, la raison, le discours, le concept, si on veut, du Père. Ça va ? À peu près ? Vaguement ? Très vaguement ? C'est difficile. Jean-Paul II synthétise tout ça dans un texte qui s'appelle « Dominum et vivificantem », qui est sur l'Esprit-Saint. Je vous le cite. « Dans sa vie intime, Dieu est amour, un amour essentiel, c'est-à-dire commun aux trois personnes divines. Mais, poursuit-il, l'Esprit-Saint est l'amour personnel, en tant qu'esprit du Père et du Fils. C'est pourquoi il sonde jusqu'aux profondeurs de Dieu en tant qu'amour don incréé, pas créé. On peut dire que dans l'Esprit Saint, la vie intime du Dieu un et trine se fait totalement don, échange d'amour réciproque entre les personnes divines, et que par l'Esprit Saint, Dieu existe sous le mode du don, sous le mode de l'amour. C'est l'Esprit Saint qui est l'expression personnelle d'un tel don de soi, de cet être amour. Il est personne amour, il est personne don. Je ne sais pas si ça vous éclaire beaucoup plus, peut-être un petit peu quand même. C'est vraiment le thème de l'amour mutuel du Père et du Fils qui, parce qu'il se déroule en Dieu, j'aime pas le terme produire parce que ça suppose une extériorité, mais procède du coup, le terme technique c'est spire, spire la personne de l'Esprit-Saint, d'accord ? Le Père engendre le Fils qu'il aime, et le Fils aime le Père qu'il engendre, et ça dans un même et unique acte d'amour fécond qui est la spiration du Saint-Esprit. Ça ne signifie pas, attention, que l'Esprit-Saint vienne unir deux personnes qui n'auraient pas été unies avant. D'abord parce qu'il n'y a pas de succession du temps au sein de la Trinité. Mais ça montre que l'amour est en Dieu une réalité personnelle. C'est ce qui fait d'ailleurs que le nom « don » est aussi un nom propre du Saint-Esprit. Parce que la raison de donner, c'est l'amour. Et parce que le plus grand don qu'on puisse donner, c'est l'amour même. Et l'Esprit-Saint, du coup, est communion du Père et du Fils, de telle sorte que les trois noms propres de l'Esprit-Saint, c'est amour, don et communion. Amour, don et communion. Ça va ? À peu près ? À peu près. Je vous en demande pas beaucoup plus. Ça nous éclaire, tout ça. Ça nous éclaire quand même un tout petit peu, j'espère, sur l'action du Saint-Esprit dans le monde. Vous avez vu, en fait, on est parti de l'action du Saint-Esprit dans le monde. À partir de là, on est remonté à ce qu'il est au sein de la Trinité. Et ensuite, à partir de ce qu'il est dans la Trinité, on peut redescendre dans le monde. Et en fait, ça, c'est vraiment le mouvement théologique par excellence dès qu'on parle de la Trinité. Elle nous est connue par ses effets dans le monde. À partir de ses effets dans le monde, on va essayer de réfléchir à ce que ça nous dit sur ce qu'elle est au sein de la Trinité. Et une fois qu'on aura bien réfléchi sur ce qu'elle est au sein de la Trinité, ça nous éclaire de nouveau et rétrospectivement sur l'action dans le monde. Ça va ? Eh bien, on comprend que, à la manière dont le Fils fait toute chose par son Père, fait toute chose par le Fils, par le Verbe, eh bien, le Père aime toute chose et toute créature par l'Esprit Saint. De même que le Père se pense par le Fils et pense toutes les créatures par le Fils, eh bien, de même, le Père s'aime dans l'Esprit Saint et aime toute personne, toute créature dans l'Esprit Saint. Et ça nous dit aussi que recevoir l'amour de Dieu et aimer Dieu, c'est toujours et nécessairement participer du Saint-Esprit. Si vous recevez l'amour de Dieu et si vous aimez Dieu, vous participer nécessairement du Saint-Esprit parce que l'Esprit-Saint est, au sein de la Trinité, l'amour. Et l'action et la présence de l'Esprit-Saint vont donc se manifester en particulier dans la charité. Et tout ce que procure la charité, à savoir l'union avec Dieu, l'inhabitation de la Trinité... Ah, c'est un terme piège, l'inhabitation, monsieur. L'inhabitation, c'est le fait d'habiter dedans, d'accord ? Donc c'est le fait que la Trinité habite en vous, parce que quand on dit d'une maison qu'elle est inhabitée, on dit, en fait elle est vide. Ben là, c'est l'inverse, c'est qu'elle est pleine. La Trinité habite en vous. Donc union à Dieu, inhabitation de la Trinité, édification de l'Église, pardon des fautes, réconciliation avec Dieu, contemplation, action par amour de Dieu, tout ça, ça porte la marque de l'Esprit-Saint. Et c'est ce que nous enseigne saint Paul dans l'Épître aux Romains, Romains 5, 5. Je crois d'ailleurs qu'il y a un enseignement là-dessus à un moment ou un autre dans le festival. L'amour de Dieu a été répandu dans nos cœurs par l'Esprit Saint qui nous a été donné. Et saint Thomas commente, je recite, « La charité de Dieu, l'amour de Dieu, a été répandu dans nos cœurs par le Saint-Esprit qui nous a été donné. » Saint Thomas commente donc, « La charité de Dieu peut être saisie de deux façons, soit comme la charité par laquelle Dieu nous aime, soit comme la charité par laquelle nous aimons Dieu. Or, l'une et l'autre charité de Dieu ont été répandues dans nos cœurs par le Saint-Esprit qui nous a été donné. La charité par laquelle Dieu nous aime, c'est le Saint-Esprit, et la charité par laquelle nous aimons Dieu, c'est le Saint-Esprit. Car le Saint-Esprit est l'amour du Père et du Fils. Il nous est donné lorsque nous sommes conduits à participer de l'amour qui est le Saint-Esprit lui-même. C'est par cette participation que nous sommes faits amis de Dieu, et si nous l'aimons, c'est le signe que lui nous aime. Car Dieu dit « J'aime ceux qui m'aiment », ce n'est pas nous qui avons d'abord aimé Dieu, c'est lui qui nous a aimés le premier. L'amour par lequel Dieu nous aime, c'est le Saint-Esprit qui nous est donné. Lorsque le Saint-Esprit est donné à la Pentecôte et dans les sacrements, sa présence rayonne en nous en produisant la charité, et la charité, c'est en nous une participation à l'être même de l'Esprit-Saint. Le Saint-Esprit nous est donné en personne, pas seulement par les effets qu'il produit en nous, mais en personne. Et ce qui est bien, c'est que dans la Trinité, s'il y en a un qui est là, les deux autres sont forcément là. Donc si vous recevez l'Esprit Saint en personne, il y a forcément le Père et le Fils qui sont là également. De telle sorte que la charité, qui est une amitié avec Dieu, elle a pour exemplaire et pour source le Saint-Esprit, puisqu'il est l'amour mutuel du Père et du Fils. L'amitié divine procurée par le Saint-Esprit est présence de Dieu à nous et de nous à Dieu, présence de Dieu à l'Église et de l'Église à Dieu. Vous voyez, c'est l'image de l'Esprit-Saint comme lien. Mais il est vraiment cela. C'est l'Esprit-Saint qui fait de nous les amis de Dieu. Et alors, la Trinité, encore une fois, habite en nous. Mais, non seulement la Trinité habite en nous, mais du coup, nous habitons en Dieu. Nous habitons en Dieu. L'Esprit Saint rend Dieu présent en nous et nous rend présent à Dieu, en Dieu. Le Saint-Esprit, et alors là, moi, personnellement, ça me rend dingue. En fait, ce que fait le Saint-Esprit en nous, c'est qu'il nous fait participer à la relation qui existe entre le Père et le Fils. Ce qui se passe dans la Trinité de toute éternité entre le Père et le Fils, eh bien, le Saint-Esprit nous branche dessus. Il nous fait participer de cette relation unique, trinitaire, incompréhensible entre le Père et le Fils. Il nous fait entrer dans cette espèce de danse d'amour divin entre le Père et le Fils, cette communication invraisemblable d'amour entre le Père et le Fils, et c'est le Saint-Esprit qui nous y fait participer. Alors, je termine parce qu'il est l'heure. je termine un peu là où j'ai commencé. On a fait un petit voyage, peut-être que vous n'avez pas tout pigé, mais j'espère que vous avez quand même un tout petit peu pigé des choses, au moins dans la première partie. Peut-être la deuxième, un peu moins, mais si déjà il y a des petites choses qui restent, c'est bien. En vous disant, à la fin de mon introduction, j'avais parlé de l'inséparabilité de l'Esprit-Saint et du Christ, donc de l'Église. J'aimerais insister là-dessus. On parle des missions de l'Esprit et du Fils. Mission, c'est le fait d'être envoyé. Le Père envoie et n'est pas envoyé. Il envoie le Fils et l'Esprit-Saint. Il les envoie de manière visible. C'est l'incarnation pour le Fils et c'est la Pentecôte pour l'Esprit-Saint. Et il les envoie ensuite de manière invisible et c'est la grâce. D'accord ? Mais ce qui est important, c'est de comprendre qu'il les envoie toujours ensemble et de manière inséparable. L'envoi du Fils et de l'Esprit, qui réalise la présence de toute la Trinité dans l'âme, va s'accomplir par la foi, qui va ensuite opérer par la charité, très bien. La mission du Fils et de l'Esprit, elles sont inséparables. On ne peut pas recevoir le Fils sans recevoir l'Esprit, et réciproquement. C'est ce que nous dit l'Épître aux Romains. « L'Esprit de Dieu habite en vous. Si quelqu'un n'a pas l'Esprit du Christ, il ne lui appartient pas. Si le Christ est en vous, alors l'Esprit vous donne la vie. » On est membre du Christ à la mesure du don de l'Esprit et on possède l'Esprit à la mesure de notre appartenance au Christ. Et c'est logique parce que l'inséparabilité des missions du Fils et de l'Esprit dans le monde, elle est le reflet de l'inséparabilité de leur procession au sein de la Trinité. D'où l'intérêt du petit voyage au sein de la Trinité qu'on a fait, même si c'était un peu compliqué. Et ça se voit aussi dans les effets de la mission du Fils et de la mission de l'Esprit. L'effet propre de la mission du Fils, c'est la foi. L'effet propre de la mission de l'Esprit-Saint, c'est la charité. Eh bien, il n'y a pas de foi qui soit vraiment une foi vive sans la charité, et il n'y a pas de charité qui soit véritablement charité sans la foi. Je m'explique. Une foi qui serait sans charité, c'est la foi d'un chrétien tiède, et alors sa foi, en fait, ce n'est qu'une connaissance de Dieu, une connaissance théorique, une connaissance conceptuelle. Les démons ont exactement la même foi. Ils savent très bien que Jésus est Dieu, ils peuvent réciter le credo à l'endroit, à l'envers, etc. Ils ont la foi. Seulement, elle n'est pas informée par la charité, et donc ça n'est même pas la foi. Sens inverse, la charité sans la foi, c'est l'église ONG, c'est « je suis généreux, j'aime mon papa, ma maman, et je trie mes déchets ». C'est très bien, mais sans la foi, ça n'est même pas la charité. D'accord? Ce n'est qu'un ersatz de charité. La foi et la charité vont ensemble, comme le Fils et l'Esprit-Saint vont ensemble. Toujours, s'il manque un des deux, en fait, l'autre n'est même pas là. C'est presque détruit. C'est pour ça que d'ailleurs que saint Thomas dit, ce qui paraît très étonnant, que personne n'a jamais eu la grâce du Saint-Esprit autrement que par la foi au Christ, explicite ou implicite, ajoute-t-il. Ça veut dire que on dit parfois, oui, l'Esprit-Saint souffle où il veut, donc l'Esprit-Saint peut souffler en dehors des limites de l'Église. Des limites visibles peut-être, mais pas des limites de l'Église tout court. Non, dès lors que l'Esprit-Saint illumine quelqu'un, qui peut être quelqu'un qui n'a jamais entendu parler du Christ, ça veut dire qu'il est en contact, au moins implicite, avec le Christ et avec l'Église, et que c'est déjà un toucher du Christ et de l'Église, et que ce toucher de l'Esprit-Saint, il est là pour l'amener au Christ et à l'Église. Parce que qui dit le Christ dit aussi son corps mystique qui est l'Église. Et l'Église, ça n'est pas une communauté purement spirituelle, même si elle est spirituelle, elle est organisée avec le collège des évêques présidé par le pape, avec un enseignement, etc. De telle sorte que il faut toujours tenir que l'Esprit-Saint est inséparable du Christ, et que l'Esprit-Saint ne peut jamais nous éloigner du Christ et de l'Église, et que le but de l'Esprit-Saint, c'est de nous amener au Christ et à l'Église. Et je conclus sur ce par quoi j'avais introduit. Si quelqu'un se prétend inspiré par l'Esprit-Saint, mais enseigne ou agit en contradiction avec le corps mystique du Christ qu'est l'Église, alors c'est le signe certain d'une imposture. Et si vous croisez quelqu'un qui vous parle de l'Esprit-Saint, mais qui ne veut pas choisir les moyens qui sont ceux de l'Église, qui sont les sacrements, qui sont la parole de Dieu, qui sont etc., là, votre mission, ça va être de faire en sorte de l'y amener, parce que en réalité, l'illumination de l'Esprit-Saint, elle est là pour amener à ça. Elle est là pour amener à ça. Sinon, ça ne sera qu'un feu de paille. Le but, c'est d'amener au Christ et à l'Église. Merci beaucoup. Merci. Je ne sais pas s'il y a un temps de questions, si vous voulez poser des questions ou des remarques. Oui. Qu'en est-il de nos frères protestants ? Eh bien, nos frères protestants, d'abord, ils sont baptisés au nom du Père, du Fils et du Saint-Esprit, ce qui fait que ils ont également l'Esprit Saint en eux, qui agit en eux. Mais de fait, vous faites bien de poser la question, il y a normalement quelque chose dans la présence agissante de l'Esprit Saint en eux qui doit les pousser jusqu'à l'Église et à l'Église catholique. Parce que en l'Église catholique et en l'Église catholique seule se trouve la plénitude des moyens que le Seigneur a voulu pour notre sanctification. Ça ne veut pas dire que, en attendant, rien ne se passe en eux de l'action sanctificatrice de Dieu, heureusement. Et d'ailleurs, ce serait la même chose chez les orthodoxes, et même à un degré beaucoup moindre dans les autres religions. Mais l'Esprit Saint est là normalement, et d'ailleurs, il y travaille. Je prends un exemple. Il y a encore 100 ans, la plupart des exégètes protestants ne reconnaissaient pas la primauté de Pierre dans l'Évangile. La primauté de Pierre sur le collège des 12. Aujourd'hui, il n'y a pas un exégète protestant un peu honnête ou orthodoxe qui ne reconnaisse cette primauté de Pierre. Ensuite, quant à la manière dont ils vont l'interpréter au plan ecclésiologique, il y a encore du boulot. Mais ça n'empêche que maintenant, tout le monde est d'accord pour dire que oui, il y a cette primauté de Pierre et que ça a une signification ecclésiologique et que donc, on devrait tendre à une forme d'unité autour du successeur de Pierre. Et donc, voilà, ça travaille. L'Esprit Saint travaille. Et donc, il n'y a pas de raison. Enfin, on peut prier, d'abord. Mais pour que tout le monde rejoigne la communion que le Seigneur a voulu. De notre côté... nous, notre mission, ça va déjà d'être fidèle à ce que à cette grâce totalement imméritée qui fait que nous avons la plénitude des moyens que le Seigneur a voulu, et en essayant de les communiquer à d'autres et de pas en être des reflets trop imparfaits. Oui. Vous avez 2 heures. Oui, il y a évidemment un lien particulier entre la Vierge Marie et l'Esprit Saint, ne serait-ce que parce qu'effectivement, c'est l'Esprit Saint qui la couvre de son ombre, de son ombre pour qu'elle devienne la mère du Sauveur. Parce qu'aussi, si on veut pousser un petit peu loin l'interprétation, elle est au pied de la croix celle qui est la première à recevoir l'Esprit Saint lorsque le Fils dit Père, entre tes mains, je remets mon esprit. Ce qui peut s'entendre au sens de simplement je remets mon dernier souffle à Dieu, mais aussi au sens d'une Pentecôte, au sens qu'il communique le souffle de son esprit au monde à la croix. La première qui est en dessous, si je puis dire, littéralement, c'est la Vierge Marie. Elle a l'art d'être toujours couverte de l'ombre de l'Esprit Saint au bon moment. Et donc, il y a un lien très fort, évidemment, entre l'Esprit Saint et la Vierge Marie. On est au lot, on peut le dire. Ça suppose, effectivement, que je pense que la question de la réunion, enfin, de l'unité des chrétiens, passera aussi par la question de la Vierge Marie. Qui est un point litigieux. Mais en même temps, c'est elle qui nous aide à comprendre aussi effectivement l'action transformatrice de l'Esprit Saint, qui chez elle a fait quand même une merveille absolument incroyable. Donc, je pense que il y a quelque chose dans l'unité des chrétiens qui se fera autour de la Vierge Marie. Et là aussi, en fait, les positions se sont durcies, mais elles n'étaient pas comme ça au départ. Un des plus beaux hymnes à la Vierge Marie a été écrit par Martin Luther. Ça fait réfléchir.
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0: Comment discerner concrètement la présence de l'Esprit Saint dans nos vies? Alors, soit vous le faites en version extrêmement charismatique et pneumatique, et ce qui est très bien, mais c'est assez subjectif. C'est-à-dire, je le sens. Très bien. Je le sens d'une manière ou d'une autre. Mais déjà, si dans l'Écriture nous dit qu'on ne peut pas dire que Jésus est Seigneur si on n'a pas l'Esprit Saint en nous. Si vous êtes capable de confesser que Jésus est Seigneur, c'est que l'Esprit Saint est à l'œuvre dans votre vie. Et de le confesser vraiment. C'est pas seulement de le confesser des lèvres, mais de le confesser vraiment. Ensuite, Catherine de Sienne, dominicaine, cocorico, disait cette chose: dans la mesure où l'Esprit Saint est l'hôte de nos âmes, toute la Trinité, mais l'Esprit Saint en particulier, c'est un locataire qui a des droits, comme tous les locataires, et il n'aime pas que l'appartement soit dégueulasse. Et donc, quand vous avez une répugnance et une réticence au péché, quand le mal et le péché vous déplaisent foncièrement, eh bien, vous savez que vous avez l'Esprit Saint en vous, qui va, parce que tout simplement, il n'a pas envie qu'on crade, qu'on salisse son lieu d'habitation, puisqu'il y est bien et qu'il n'a pas envie que ce soit moche et sale. Donc ça, cette espèce d'instinct qui vous fait repousser le mal et qui vous fait lutter contre le mal et contre le péché, ça c'est vraiment un instinct de l'Esprit Saint et on le voit à l'œuvre comme ça. Et puis après, il y a deux grands types d'actions de l'Esprit Saint qu'on peut discerner. Il y a ce qui relève de la vie chrétienne normale, de la grâce sanctifiante, qui est le principal et qui est l'essentiel. Et puis après, il y a des choses en plus. Mais en fait, l'Esprit Saint nous apporte plus par ce qu'il a d'essentiel que par ce qu'il y a en plus. Mais là, je vous fais juste un teasing de un teasing sauvage de demain pour ceux qui le souhaitent. Eh bien, merci beaucoup. Et puis, vivez-en de l'Esprit Saint, parce que c'est bien d'en parler, mais...

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Parcourant du regard ceux qui étaient assis en cercle autour de lui, Jésus dit: Voici ma mère et mes frères. Marc 3, 34.

Venez à moi, vous tous qui peinez sous le poids du fardeau, et moi, je vous procurerai le repos. Matthieu 11, 28.

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2: Discours du pape Léon XIV aux participants au chapitre général de l'ordre des Servites. Au nom du Père, du Fils et du Saint-Esprit, la paix soit avec vous. Bonjour à tous, bienvenue. Je suis heureux de vous rencontrer à l'occasion de votre 215e chapitre général. Il constitue un retour aux sources et dans le même temps, un regard tourné sur l'avenir. Les deux choses ne peuvent être séparées. Plus l'on remonte à ses origines, plus on devient capable de créativité et de prophétie. La première source à laquelle toujours revenir est l'Évangile. En effet, pour les fondateurs et les fondatrices, la règle en absolu a été l'Évangile. Toute autre règle voulait être seulement une expression de l'Évangile et un instrument pour le vivre en plénitude. C'est ce qu'écrivait le pape François en ajoutant « Leur idéal était le Christ. Adhérer à lui entièrement jusqu'à pouvoir dire avec Paul « Pour moi, vivre c'est le Christ ». Les vœux avaient du sens seulement pour mettre en œuvre leur amour passionné. Avant tout donc, revenir à l'Évangile. Le deuxième retour est à la règle. Pour vous, celle de saint Augustin, aux constitutions et au patrimoine de spiritualité qui vous vient de votre histoire. Ces sources vous offrent, dans un certain sens, la clé exégétique grâce à laquelle, avec l'aide de l'Esprit, lire et interpréter ce que vous dit la parole de Dieu. Enfin, le troisième retour est à l'écoute du cri des pauvres. C'est un retour à l'aujourd'hui comme kéros, comme moment de grâce dans lequel ce que le Seigneur vous a donné trouve un sens. C'est ce qu'exprime très bien le thème que vous avez choisi pour vos rencontres. Être serviteur dans un monde polarisé, pour édifier ce qui nous unit en valorisant les différences. Et afin que vous puissiez vivre au mieux ce triple retour, non seulement en séjour mais toujours, je voudrais vous recommander trois voies typiques de votre tradition, la fraternité, le service et la spiritualité mariale. En ce qui concerne la première, la fraternité, il est frappant que l'ordre des serviteurs de Marie, cas presque unique dans l'histoire des fondations religieuses, soit né non pas autour d'un seul fondateur, d'un leader charismatique, mais d'un groupe de 7 amis, un véritable groupe évangélique. Le fondateur n'est pas un seul homme, mais plusieurs personnes liées par une forte amitié dans le Christ. Dans un monde comme le nôtre, cela est le signe d'un devoir et d'une vocation particulière, vivre et apporter la fraternité, en particulier là où les hommes sont divisés à cause des conflits, de la richesse, des diversités culturelles, de la race ou de la religion. Dans tous ces contextes, vous êtes appelés à être porteurs d'amitié et de paix, comme le furent les 7 qui, dans leur ville, bien que divisés par des haines fratricides, devinrent des messagers de réconciliation et de charité. Et cela nous conduit à la deuxième voie, le service. Il est significatif pour vous que les premiers membres de l'ordre aient choisi d'être et de s'appeler serviteurs, et que la fondation même ait fait ses premiers pas dans le contexte d'un hospice pour pauvres, l'hôpital Fonteviva del Bigallo. C'est là que vos fondateurs se sont placés au service des malades, des pèlerins, des femmes pauvres, en somme, des derniers de leur époque, en leur donnant tous les biens qu'ils possédaient pour suivre nu le Seigneur nu. Et c'est l'expérience de servir Dieu dans les blessures des personnes souffrantes qui les a bientôt conduits à la rencontre avec lui dans la contemplation du mont Scénario, Cor unum et anima una in Deum. La vie, selon l'Évangile, est cela. C'est la passion pour Dieu et pour l'homme qui conduit à aimer, avec la même intensité, le ciel et la terre. Ce n'est que dans cette union que naissent et mûrissent les choix justes qui, aujourd'hui comme hier, permettent d'être présents, là où nos frères et sœurs souffrent le plus, là où le Seigneur nous appelle. Dans ce sens, je désire vous encourager dans votre service aux pauvres, immigrés, détenus, malades, ainsi que dans votre engagement en vue de la promotion d'une écologie intégrale qui protège la création et les personnes dans les lieux où vous œuvrez. Et venons-en à la troisième voie, la spiritualité mariale. L'histoire la plus ancienne de l'ordre a donné aux sept fondateurs le nom de « Precipui Amatores Domine Nostre », c'est-à-dire « Amoureux grands et particuliers de la Vierge, de Marie ». Continuez de promouvoir dans l'Église la dévotion fondée sur la parole de Dieu et avec de solides références théologiques et ecclésiologiques. À ce propos, je désire louer le travail que vous accomplissez à travers la faculté de théologie Marianum, ainsi qu'à travers le soin pastoral des nombreux sanctuaires mariaux qui vous sont confiés. Très chers amis, que Marie présente sous la croix, forte, fidèle, vous montre comment vous tenir auprès des innombrables croix où le Christ souffre encore dans ses frères pour vous apporter réconfort, communion, aide et le pain précieux de l'affection. Merci pour le bien que vous faites. Je vous bénis. Je vous rappelle au Seigneur et j'invoque sur vous l'intercession de la Mère de Dieu. Merci.

Message du pape Léon XIV, signé par cardinal secrétaire d'État, à l'occasion de la 48e rencontre européenne des jeunes, organisée par la communauté de Thésée à Paris. Chers jeunes, à l'occasion de la rencontre européenne organisée par la communauté de Thésée, Sa Sainteté le pape Léon XIV m'a chargé de vous adresser ses cordiales salutations et l'assurance de sa proximité spirituelle. Votre rassemblement constitue une nouvelle étape du pèlerinage de confiance sur la terre qu'initia frère Roger il y a bientôt un demi-siècle dans cette même ville de Paris. Le Saint-Père se réjouit de vous savoir réunis dans une ville marquée par un riche patrimoine religieux façonné au fil des siècles par les témoignages lumineux de tant de figures de sainteté qui ont su, chacune à sa manière, répondre avec audace à l'appel du Christ. Le thème de la lettre écrite cette année par le frère Matthieu, prieur de Thésée, « Que cherches-tu ?», rejoint une question essentielle qui habite le cœur de tout être humain. Le Saint-Père vous invite à ne pas craindre cette interrogation, mais à la porter dans la prière et le silence, convaincu que le Christ marche à vos côtés et se laisse trouver par celles et ceux qui le cherchent avec un cœur sincère. En cette fin d'année, marquée par tant d'épreuves pour notre famille humaine, l'hospitalité généreuse que vous recevez à Paris de la part de croyants de tous horizons et de personnes de bonne volonté est un message fort adressé au monde. Que les moments de prière et de partage que vous vivrez ces jours vous aident à approfondir votre foi en discernant toujours davantage comment vivre l'Évangile dans les réalités concrètes de votre vie. Cette rencontre s'inscrit également dans un moment ecclésial particulier, marqué par la clôture d'une année jubilaire et par les commémorations du 1700e anniversaire du Concile de Nicée. Comme l'a récemment rappelé le pape Léon XIV lors de la rencontre œcuménique de prière à Iznik, la réconciliation est aujourd'hui un appel qui vient de toute l'humanité affligée par les conflits et les violences. Le désir d'une pleine communion entre tous les croyants en Jésus-Christ s'accompagne toujours de la recherche de la fraternité en tous les êtres humains. Le Saint-Père vous encourage à devenir des pèlerins de confiance, artisans de paix et de réconciliation, capables de porter autour de vous une espérance humble et joyeuse. En vous confiant, ainsi que la communauté de Thésée et sa mission œcuménique à l'intercession de la Vierge Marie, il vous accorde de grand cœur la bénédiction apostolique. Cardinal Pietro Parolin, secrétaire d'État.

Discours du pape Léon XIV pour l'ouverture du consistoire extraordinaire. Chers frères, je suis très heureux de vous accueillir et de vous souhaiter la bienvenue. Merci de votre présence. Puisse le Saint-Esprit que nous avons invoqué nous guider au cours de ces deux journées de réflexion et de dialogue. Je trouve très significatif que nous nous réunissions en consistoire au lendemain de la solennité de l'épiphanie du Seigneur. Et je voudrais introduire nos travaux par une suggestion qui vient précisément de ce mystère. Dans la liturgie, l'appel toujours émouvant du prophète Isaïe a résonné. « Debout, Jérusalem, resplendis, elle est venue ta lumière, et la gloire du Seigneur s'est levée sur toi. Voici que les ténèbres couvrent la terre, et la nuée obscure couvre les peuples. Mais sur toi se lève le Seigneur, sur toi sa gloire apparaît. Les nations marcheront vers ta lumière, et les rois vers la clarté de ton aurore. » Ces paroles font penser au début de la Constitution sur l'Église du Concile Vatican II. Je lis intégralement le premier paragraphe. Le Christ est la lumière des peuples. Réunis dans l'Esprit Saint, le Saint-Concile souhaite donc ardemment, en annonçant à toutes les créatures la bonne nouvelle de l'Évangile, répandre sur tous les hommes la clarté du Christ, qui resplendit sur le visage de l'Église. L'Église étant dans le Christ, en quelque sorte le sacrement, c'est-à-dire à la fois le signe et le moyen de l'union intime avec Dieu et de l'unité de tout le genre humain, elle se propose de mettre dans une plus vive lumière pour ses fidèles et pour le monde entier, en se rattachant à l'enseignement des précédents conciles, sa propre nature et sa mission universelle. À ce devoir, qui est celui de l'Église, les conditions présentes ajoutent une nouvelle urgence. Il faut que tous les hommes, désormais plus étroitement unis entre eux par les liens sociaux, techniques, culturels, réalisent également leur pleine unité dans le Christ. Des siècles plus tard, nous pouvons dire que le Saint-Esprit a inspiré la même vision aux prophètes et aux pères conciliaires, la vision de la lumière du Seigneur qui illumine la ville sainte, d'abord Jérusalem, puis l'Église, et qui, en se reflétant sur elle, permet à tous les peuples de marcher au milieu des ténèbres du monde. Ce qu'Isaïe annonçait en figure, le Concile le reconnaît dans la réalité, pleinement révélée du Christ, lumière des nations. Nous pourrions interpréter les pontificats de Saint Paul VI et de Saint Jean-Paul II dans cette perspective conciliaire qui contemple le mystère de l'Église inscrit dans celui du Christ, et qui comprend ainsi la mission évangélisatrice comme le rayonnement de l'énergie inépuisable dégagée par l'événement central de l'histoire du salut. Les papes Benoît XVI et François ont ensuite résumé cette vision en un mot, attraction. Le pape Benoît l'a fait dans son homélie d'ouverture de la conférence d'Apparecita, en 2007, lorsqu'il a déclaré « L'Église ne fait pas de prosélytisme. Elle se développe plutôt par attraction, comme le Christ attire chacun à lui par la force de son amour qui a culminé dans le sacrifice de la croix. De même, l'Église accomplit sa mission dans la mesure où, associée au Christ, elle accomplit chacune de ses œuvres en conformité spirituelle et concrète avec la charité de son Seigneur. » Le pape François s'est trouvé en parfait accord avec cette approche et l'a répété à plusieurs reprises dans différents contextes. «
Je la reprends aujourd'hui avec joie et la partage avec vous. Et je vous invite à prêter attention avec moi à ce que le pape Benoît XVI désignait comme la force qui préside à ce mouvement d'attraction. Cette force est la charis, c'est l'agapé, c'est l'amour de Dieu qui s'est incarné en Jésus-Christ et qui, dans l'Esprit Saint, est donné à l'Église et sanctifie chacune de ses actions. En effet, ce n'est pas l'Église qui attire, mais le Christ. Et si un chrétien ou une communauté ecclésiale attire, c'est parce qu'à travers ce canal passe la sève vitale de la charité qui jaillit du cœur du Sauveur. Il est significatif que le pape François, qui a commencé par Evangelii Gaudium sur l'annonce de l'Évangile dans le monde aujourd'hui, ait conclu par Dilexit Nos sur l'amour humain et divin du cœur de Jésus-Christ. Saint Paul écrit « Caritas Christi urget nos ». Le verbe sunechei dit que l'amour du Christ nous pousse parce qu'il nous possède, nous enveloppe, nous captive. Voilà la force qui attire tout le monde vers le Christ, comme il l'a lui-même prophétisé. Et moi, quand j'aurai été élevé de terre, j'attirerai à moi tous les hommes. Dans la mesure où nous nous aimons les uns les autres comme le Christ nous a aimés, nous sommes siens, nous sommes sa communauté, et il peut continuer à attirer à travers nous. En effet, seul l'amour est crédible, seul l'amour est digne de foi. L'unité attire, la division disperse. Il me semble que la physique le confirme également, tant dans le microcosme que dans le macrocosme. Ainsi, pour être une Église véritablement missionnaire, c'est-à-dire capable de témoigner de la force d'attraction de la charité du Christ, nous devons avant tout mettre en pratique son commandement, le seul qu'il nous ait donné après avoir lavé les pieds de ses disciples. « Comme je vous ai aimé, vous aussi, aimez-vous les uns les autres. » Et il ajoute, « À ceci, tous reconnaîtront que vous êtes mes disciples, si vous avez de l'amour les uns pour les autres. » Saint Augustin commente, « C'est pour cela qu'il nous a aimés, afin que nous nous aimions aussi les uns les autres. En nous aimant, il nous a donné l'aide nécessaire pour que, par l'amour mutuel, nous nous unissions les uns aux autres et, liés par un lien si doux, nous formions le corps d'un seul chef. » Très chers frères, je voudrais partir de là, de cette parole du Seigneur, pour notre premier consistoire, et surtout pour le chemin collégial que, avec la grâce de Dieu, nous sommes appelés à accomplir. Nous sommes un groupe très hétérogène, enrichi par des origines, des cultures, des traditions ecclésiales et sociales, des parcours de formation et universitaires, des expériences pastorales et bien sûr, des caractères et des traits personnels multiples. Nous sommes appelés avant tout à faire connaissance et à dialoguer afin de pouvoir travailler ensemble au service de l'Église. J'espère que nous pourrons grandir dans la communion afin d'offrir un modèle de collégialité. Aujourd'hui, dans un certain sens, nous poursuivons la rencontre mémorable que j'ai pu avoir avec beaucoup d'entre vous, immédiatement après le conclave, avec un moment de communion et de fraternité, de réflexion et de partage, visant à soutenir et à conseiller le pape dans la lourde responsabilité du gouvernement de l'Église universelle. Au cours de ces journées, nous aurons l'occasion,
de faire déjà l'expérience d'une réflexion communautaire sur quatre thèmes. Evangelii Gaudium, c'est-à-dire la mission de l'Église dans le monde d'aujourd'hui, Predicate Evangelium, c'est-à-dire le service du Saint-Siège, en particulier aux églises particulières, le synode et la synodalité, instrument et style de collaboration, la liturgie, source et sommet de la vie chrétienne. Pour des raisons de temps, et afin de favoriser un véritable approfondissement, seuls deux d'entre eux font l'objet d'une discussion spécifique. Les 21 groupes contribueront tous au choix que nous ferons, mais comme il m'est plus facile de demander conseil à ceux qui travaillent à la Curie et vivent à Rome, les groupes qui rendront compte seront les 9 provenant des églises locales. Je suis ici pour écouter. Comme nous l'avons appris lors des 2 assemblées du synode des évêques de 2023-2024, la dynamique synodale implique l'écoute par excellence. Chaque moment de ce genre est une occasion d'approfondir notre appréciation commune de la synodalité. Le monde dans lequel nous vivons et que nous sommes appelés à aimer et à servir, même dans ses contradictions, exige de l'Église le renforcement des synergies dans tous les domaines de sa mission. Le chemin de la synodalité est justement celui que Dieu attend de l'Église du troisième millénaire. Cette journée et demie que nous passons ensemble sera une préfiguration de notre cheminement futur. Nous ne devons pas aboutir à un texte, mais poursuivre une conversation qui m'aide dans mon service pour la mission de l'Église tout entière. Demain, nous aborderons les 2 thèmes choisis avec la question suivante comme fil conducteur. En regardant le chemin des 2 prochaines années, quelles attentions et priorités pourraient orienter l'action du Saint-Père et de la Curie sur cette question ? Écoutez l'esprit, le cœur et l'âme de chacun. S'écouter les uns les autres, n'exprimer que le point principal et de manière très brève, afin que tous puissent s'exprimer, telle sera notre manière de procéder. Les sages de la Rome antique disaient « Non multas sed multune » et à l'avenir, cette manière de nous écouter les uns les autres, en recherchant la guidance de l'Esprit-Saint, et en cheminant ensemble, continuera d'être d'une grande aide pour le ministère pétrinien qui m'a été confié. Même la manière dont nous apprenons à travailler ensemble, avec fraternité et une amitié sincère, peut faire naître quelque chose de nouveau qui met en jeu le présent et l'avenir. Chers amis, dès maintenant, je rends grâce à Dieu pour votre présence et vos contributions. Que la Vierge Marie, Mère de l'Église, nous assiste.

11h29 sur Radio Espérance, nous prenons la direction de la crypte du patronage Saint-Joseph de Saint-Étienne pour vivre la messe de ce jour.

0: on vient d'apprendre la nouvelle du décès de Madame Hafner, qui était régulière ici à la chapelle, en semaine, chaque dimanche, et qui avait été bénévole à Radio Espérance aussi à une époque. On vient d'apprendre cette nouvelle. Moi, c'est le père Emmanuel qui m'a laissé un message. Elle est décédée hier soir dans la nuit. Elle a eu le sacrement de... sacrement des malades par notre père curé, père Sébastien, qui s'est déplacé. Et donc les obsèques auraient lieu mercredi à 14h. Probablement à Saint-Charles, je n'ai pas bien compris. Ça a reprécisé. Prions bien pour cette famille dans la peine. Prions pour notre ami, pour que le Seigneur l'accueille bien vite. En ce 25 juillet, nous célébrons la fête de l'apôtre Saint-Jacques, Saint-Jacques le Majeur, le frère de Jean. Comme il marchait le long de la mer de Galilée, Jésus vit Jacques, fils de Zébédée, et Jean, son frère, en train de réparer leurs filets, et il les appela. Au nom du Père, et du Fils, et du Saint-Esprit,
1: Amen.
0: Le Seigneur soit avec vous.
1: Et

0: Tout-Puissant nous fasse miséricorde, qu'il nous pardonne nos péchés et nous conduise à la vie éternelle.
1: Amen.

0: gloire à Dieu au plus haut des cieux.
1: Et paix sur la terre aux hommes qui l'aiment.
0: Consacré l'offrande du bienheureux Jacques, le premier de tes apôtres, a versé pour toi son sang. Accorde à ton Église de trouver dans son témoignage une force et dans sa protection un appui constant. Par Jésus-Christ, ton Fils,

0: Lecture de la deuxième lettre de saint Paul apôtre aux Corinthiens. Frères, nous portons un trésor comme dans des vases d'argile. Ainsi, on voit bien que cette puissance extraordinaire appartient à Dieu et ne vient pas de nous. En toutes circonstances, nous sommes dans la détresse, mais sans être angoissés. Nous sommes déconcertés, mais non désemparés. Nous sommes pourchassés, mais non pas abandonnés, terrassés, mais non pas anéantis. Toujours, nous portons dans notre corps la mort de Jésus, afin que la vie de Jésus, elle aussi, soit manifestée dans notre corps. En effet, nous, les vivants, nous sommes continuellement livrés à la mort à cause de Jésus, afin que la vie de Jésus, elle aussi, soit manifestée dans notre condition charnelle vouée à la mort. Ainsi, la mort fait son œuvre en nous et la vie en vous. L'Écriture dit « J'ai cru, c'est pourquoi j'ai parlé. Et nous aussi, qui avons le même esprit de foi, nous croyons, et c'est pourquoi nous parlons. Car, nous le savons, celui qui a ressuscité le Seigneur Jésus nous ressuscitera nous aussi, avec Jésus, et il nous placera près de lui avec vous. Et tout cela, c'est pour vous, afin que la grâce, plus largement répandue dans un plus grand nombre, fasse abonder l'action de grâce pour la gloire de Dieu. Parole du Seigneur.
1: Nous rendons grâce à Dieu.

En ce temps-là, la mère de Jacques et de Jean, fils de Zébédée, s'approcha de Jésus avec ses fils, Jacques et Jean, et elle se prosterna pour lui faire une demande. Jésus lui dit « Que veux-tu ? » Elle répondit « Ordonne que mes deux fils que voici siègent l'un à ta droite et l'autre à ta gauche dans ton royaume. » Jésus répondit « Vous ne savez pas ce que vous demandez. Pouvez-vous boire la coupe que je vais boire ?» Ils lui disent « Nous le pouvons. » Il leur dit « Ma coupe, vous la boirez. Quant à siéger à ma droite et à ma gauche, ce n'est pas à moi de l'accorder. Il y a ceux pour qui cela est préparé par mon Père. » Les 10 autres qui avaient entendu s'indignèrent contre les deux frères. Jésus les appela et dit « Vous le savez, les chefs des nations les commandent en maître, et les grands font sentir leur pouvoir. Parmi vous, il ne devra pas en être ainsi. » Celui qui veut devenir grand parmi vous sera votre serviteur, et celui qui veut être parmi vous le premier sera votre esclave. Ainsi, le Fils de l'homme n'est pas venu pour être servi, mais pour servir et donner sa vie en rançon pour la multitude. »

pour le prêtre que je suis, c'est toujours une joie de célébrer des mariages. Ça arrive régulièrement, hein, chaque été. En revanche, autant j'aime beaucoup la cérémonie du mariage, autant je ne suis pas trop à l'aise pour la suite. Voilà, c'est comme ça, hein, c'est pas une qualité. Mais le cocktail, ça va. Le repas, j'ai plus de force. Et puis vous savez, il y a les discours. Hein, les discours. Discours du papa, des mariés qui se met sur son 31. Et alors on m'a raconté, c'est vrai que la plupart du temps, le discours, c'est beau tout plein, c'est le papa qui offre son enfant, son fils ou sa fille, et puis qui fait un petit discours sur son enfant, hein, avec de l'humour. Et on m'a raconté, je ne me rappelle plus où c'était, qu'un jour, le papa fait le discours, et en fait, le discours... n'était pas tellement à la gloire de son fils, et il soulignait tous les petits côtés, toutes les anecdotes où son fils n'avait pas la bonne place, c'était à la limite, je ne sais pas quel côté de la limite d'ailleurs, de l'humiliation. Tout le monde était un peu gêné, hein, pour un mariage, on n'était pas dans le genre littéraire quand même. Hein. Ça la foutait mal, je pense que le père était un peu original, on l'est tous, mais à ce point-là. Et j'ai pensé à cette anecdote en écoutant notre évangile. Voilà qu'on célèbre aujourd'hui un apôtre, Saint Jacques, ce qu'on appelle les colonnes de l'Église. Et puis voilà l'Évangile qui nous est donné, ce qui pourrait ressembler à un fait divers de leur vie qui est quand même pas... C'est pas pour ça qu'il est devenu saint. C'est la maman qui vient pour demander une faveur à Jésus, une faveur spirituelle quand même. Il s'agit du ciel, hein, mais quand même une faveur, quoi. Un petit peu un passe-droit, quoi. Hein. Est-ce qu'on peut passer devant tout le monde? C'est pas vraiment à la gloire de Jacques. Hein. Mais c'est pourtant cet évangile, hein, que l'Église a choisi en ce jour. Hein, où on voit c'est-à-dire la pauvreté, la bassesse, hein, des hommes, de Jacques et de Jean. Les 10 autres, on nous dit que, ayant entendu, ils s'indignèrent contre les deux frères. Pas trop la nature de leur indignation. Est-ce qu'ils s'indignèrent parce qu'ils étaient jaloux? C'est possible aussi. Donc, vaut mieux pas trop creuser. C'est pas brillant. J'écoutais l'autre fois sur Radio Espérance, une belle radio, un topo sur l'humilité, et le père racontait l'histoire d'un... C'est une histoire vraie, hein, d'un prêtre qui, à la fin de sa vie, il est mort. Et puis on a retrouvé sous son lit un carton. Et puis dans ce carton, il y avait les habits, des attributs épiscopaux, comme s'habillent les évêques. Et puis il y avait même une feuille avec un discours que le père avait préparé pour le jour où il allait être nommé évêque. Ça s'est jamais fait, d'ailleurs. Et ça commençait par ces mots « Comme j'ai été surpris d'apprendre cette nomination. » On va croire que je m'égare, mais voilà, c'est le cœur de l'être humain qui est comme ça, hein, faut le savoir, hein, avec toutes ses ambitions, tout son orgueil. Voilà. C'était comme ça au temps de Jésus, c'est toujours comme ça. Hein. Ça ne veut pas dire que nous, il n'y a que de l'orgueil dans nos cœurs, bien sûr que non, hein. Mais c'est l'évangile de dimanche dernier, il y a un mélange d'orgueil et de belles choses. Ou mieux pas trop essayer de savoir le pourcentage de ce mélange. Mais voilà, c'est notre faiblesse humaine, cette faiblesse que Jésus a choisie en choisissant ses apôtres, chaque apôtre, qui sont, comme nous le rappelle saint Paul dans la lecture, avec cette belle image, j'ai choisi cette lecture pour mon ordination. On est des poteries sans valeur qui portons en nous un trésor de grand prix. Voilà. Notre seule richesse, à nous, apôtres, prêtres, mais chrétiens, chrétiennes, hein, notre seule richesse, c'est pas nous, c'est le Seigneur. Et toute notre vie, il s'agit de nous laisser remplir, hein, de cet amour, de cette force, de cette grâce, hein, de nous abandonner. C'est le travail de tout apôtre, de tout chrétien. Laissez le Seigneur vraiment nous inonder, envahir chaque coin,
chaque recoin de notre existence pour manifester la grandeur, la puissance du Seigneur. C'est bien mystérieux quand même. Pourquoi Jésus a choisi des pauvres, des petits, des cabossés, des tordus? Nous, on aurait tous choisi les gens bien, hein, quoi. Un DRH de nos jours ne ferait pas pareil. Hein. Pourquoi? Ce n'est pas que seulement que Dieu joue avec les paradoxes, hein, mais c'est justement, comme nous dit Paul, c'est qu'il veut manifester que sa puissance dans la faiblesse, pour qu'on ne croit pas que c'est des super apôtres. Voilà. Un chrétien, un apôtre, c'est quelqu'un qui prend conscience, enfin, un peu conscience, de sa petitesse, au mieux pas tout savoir non plus, je pense, hein, et qui se laisse envahir par l'amour du Seigneur. Sans lui, nous ne pouvons rien faire, mais rien n'est impossible à Dieu. Avec lui, tout est possible. Avec lui, nous ferons des prouesses. Donc demandons à notre apôtre Saint-Jacques, que nous célébrons aujourd'hui, comme la liturgie nous y invite, dans la prière d'ouverture, vraiment, qu'il soit pour nous un appui. Il nous aide, les saints, les saintes, nous aident chaque jour, ils sont dans le ciel, mais il nous aide, nous qui sommes encore sur cette terre.

0: Tu es béni, Seigneur, Dieu de l'univers, nous avons reçu de ta bonté le pain que nous te présentons, fruit de la terre et du travail des hommes. Il deviendra pour nous le pain de la vie.
1: Béni sois-tu maintenant et toujours.

0: Nous soumettons vaincre le sacrement de l'Alliance. Puissions-nous être unis à la divinité de celui qui a voulu prendre notre humanité. Tu es béni, Seigneur, Dieu de l'univers. Nous avons reçu de ta bonté le vin que nous te présentons, fruit de la vigne et du travail des hommes. Il deviendra pour nous le vin du royaume éternel.
1: Béni soit Dieu maintenant et toujours.
0: Le cœur humble et contrit, nous te supplions, Seigneur, accueille-nous, que notre sacrifice en ce jour trouve grâce devant toi, Seigneur notre Dieu. Pardonne-nous de mes fautes, Seigneur. Purifie-moi de mon péché.

0: Priez, frères et sœurs, que mon sacrifice, qui est aussi le vôtre, soit agréable à Dieu, le Père Tout-Puissant.
1: Que le Seigneur reçoive de vos mains ce sacrifice à la louange et à la gloire de son nom, pour notre bien et celui de toute l'Église.
0: Purifie-nous, Seigneur, par la passion de ton Fils, puisqu'elle est le baptême qui nous sauve. Nous pourrons alors t'offrir un sacrifice agréable en la fête du bienheureux Jacques, le premier des apôtres à boire la coupe du Christ, lui qui vit et règne pour les siècles des siècles.
1: Amen.
0: Le Seigneur soit avec vous.
1: Et avec votre esprit.
0: Élevons notre cœur.
1: Nous le tournons vers
0: le Seigneur. Rendons grâce au Seigneur notre Dieu. Vraiment, il est juste et bon pour ta gloire et notre salut de t'offrir notre action de grâce toujours et en tout lieu, Seigneur, Père très saint, Dieu éternel et tout-puissant. Tu n'abandonnes pas ton troupeau, pasteur éternel, mais tu le gardes par les bienheureux apôtres sous ta constante protection, pour qu'il soit dirigé par ceux-là même que tu as établi à sa tête comme pasteur au nom de ton Fils. C'est pourquoi avec les anges et les archanges, avec les puissances d'en haut et tous les esprits bienheureux, nous chantons l'hymne de ta gloire et sans fin, nous proclamons «

Tu es vraiment saint, Dieu de l'univers, et il est juste que toute la création proclame ta louange. Car c'est toi qui donnes la vie, c'est toi qui sanctifies toutes choses par ton Fils Jésus-Christ, notre Seigneur, avec la puissance de l'Esprit Saint. Et tu ne cesses de rassembler ton peuple, afin que du levant au couchant, une offrande pure soit présentée à ton nom. C'est pourquoi nous te supplions, Seigneur, de consacrer toi-même les offrandes que nous apportons. Sanctifie-les par ton Esprit, pour qu'elles deviennent le corps et le sang de ton Fils, Jésus-Christ, notre Seigneur, qui nous a dit de célébrer ce mystère. La nuit même où il fut livré, il prit le pain. En te rendant grâce, il dit la bénédiction, il rompit le pain et le donna à ses disciples en disant « Prenez et mangez-en tous, ceci est mon corps livré pour vous ».

De même, après le repas, il prit la coupe. En te rendant grâce, il dit la bénédiction et donna la coupe à ses disciples en disant « Prenez et buvez-en tous, car ceci est la coupe de mon sang, le sang de l'Alliance nouvelle et éternelle, qui sera versé pour vous et pour la multitude en rémission des péchés. Vous ferez cela en mémoire de moi. »

0: Il est grand, le mystère de la foi.
1: Nous annonçons ta mort, Seigneur Jésus, nous proclamons ta résurrection, nous attendons ta venue dans la gloire.
0: En faisant ainsi mémoire de ton Fils, de sa passion qui nous sauve, de sa glorieuse résurrection et de son ascension dans le ciel, alors que nous attendons son dernier avènement, nous t'offrons, Seigneur, en action de grâce, ce sacrifice vivant et saint. Regarde, nous t'en prions, l'oblation de ton Église, et daigne y reconnaître ton Fils qui, selon ta volonté, s'est offert en sacrifice pour nous réconcilier avec toi. Quand nous serons nourris de son corps et de son sang, et remplis de l'Esprit Saint, accorde-nous d'être un seul corps et un seul esprit dans le Christ. Que l'Esprit Saint fasse de nous une éternelle offrande à ta gloire, pour que nous obtenions un jour l'héritage promis avec tes élus, en premier lieu la bienheureuse Vierge Marie, Mère de Dieu, avec Saint Joseph, son époux, les bienheureux apôtres, les glorieux martyrs, Saint Jacques, Saint Vincent de Paul, Saint François de Sales, le bienheureux Henri Planchat et tous les saints qui ne cessent d'intercéder auprès de toi et nous assurent de ton secours. Et maintenant, nous te supplions, Seigneur, par le sacrifice qui nous réconcilie avec toi, étends au monde entier le salut et la paix. Affermis ton Église en pèlerinage sur la terre, dans la foi et la charité, en union avec ton serviteur, notre pape Léon, l'ensemble des évêques, les prêtres, les diacres et tout le peuple que tu as racheté. Écoute en ta bonté les prières de ta famille que tu as voulu rassembler devant toi. Dans ta miséricorde, ramène à toi, Père très aimant, tous tes enfants dispersés. Pour nos frères et sœurs défunts et pour tous ceux qui ont quitté ce monde et trouvent grâce devant toi, nous te prions. Nous confions tout particulièrement, Seigneur, notre amie, Madame Hafner. En ta bienveillance, accueille-les dans ton royaume, où nous espérons être comblés de ta gloire tous ensemble et pour l'éternité, par le Christ, notre Seigneur, par qui tu donnes au monde toute grâce et tout bien. Par lui, avec lui et en lui, à toi Dieu le Père Tout-Puissant, dans l'unité du Saint-Esprit, tout honneur et toute gloire pour les siècles des siècles.
2: Amen.
0: Comme nous l'avons appris du Sauveur et selon son commandement, nous osons dire, notre Père
1: qui es aux cieux, que ton nom soit sanctifié, que ton règne vienne, que ta volonté soit faite sur la terre comme au ciel. Donne-nous aujourd'hui notre pain de ce jour. Pardonne-nous nos offenses, comme nous pardonnons aussi à ceux qui nous ont offensés. Et ne nous laisse pas entrer en tentation, mais délivre-nous du mal.
0: Délivre-nous de tout mal, Seigneur, et donne la paix à notre temps. Soutenus par ta miséricorde, nous serons libérés de tout péché, à l'abri en toute épreuve. Nous qui attendons que se réalise cette bienheureuse espérance, l'avènement de Jésus-Christ, notre Sauveur.
1: Car c'est à toi qu'appartiennent le règne, la puissance et la gloire, pour les siècles des siècles.
0: Seigneur Jésus-Christ, tu as dit à tes apôtres, « Je vous laisse la paix, je vous donne ma paix ». Ne regarde pas nos péchés, mais la foi de ton Église. Pour que ta volonté s'accomplisse, donne-lui toujours cette paix et conduis-la vers l'unité parfaite, toi qui vis et règnes pour les siècles des siècles.
1: Amen.
0: Que la paix du Seigneur soit toujours avec vous.
1: Et avec toi.

0: Voici l'agneau de Dieu, voici celui qui enlève les péchés du monde. Heureux les invités au repas des noces de l'agneau.
1: Seigneur, je suis celui qui ne se recevra.

0: prions le Seigneur. À la prière du bienheureux apôtre Jacques, viens à notre aide, Seigneur, en ce jour où, pour célébrer sa fête, nous avons reçu dans la joie tes dons sacrés par le Christ notre Seigneur.
1: Amen.
0: Prions pour les vocations. Père infiniment bon, maître de la moisson, donne à ton Église
1: des évêques,
0: des pasteurs,
1: des consacrés,
0: des
1: missionnaires dont notre monde a besoin.
0: Que chaque jeune découvre la beauté de sa vocation
1: et y réponde avec confiance et générosité.
0: Qu'ensemble nous mettions davantage
1: à ton service et à celui de tous nos frères. Notre-Dame du Oui, prie pour nous.
0: Le Seigneur soit avec vous
1: et avec votre esprit.
0: Que Dieu Tout-Puissant vous bénisse, le Père et le Fils et le Saint-Esprit.
1: Amen.
0: Allez dans la paix du Christ.
1: Nous rendons grâce à Dieu.
0: L'ange du Seigneur porta l'annonce à Marie. Je vous salue, Marie, pleine de grâce. Le Seigneur est avec vous. Vous êtes bénie entre toutes les femmes, et Jésus, le fruit de vos entrailles, est béni.
1: Sainte Marie, Mère de Dieu, priez pour nos pauvres pécheurs, maintenant et à l'heure de notre mort. Amen.
0: Voici la servante du Seigneur.
1: Qu'il me soit fait selon votre parole.
0: Je vous salue, Marie, pleine de grâce. Le Seigneur est avec vous. Vous êtes bénie entre toutes les femmes, et Jésus, le fruit de vos entrailles, est béni.
1: Sainte Marie, Mère de Dieu, priez pour nous pauvres pécheurs, maintenant et à l'heure de notre mort. Amen.
0: Et le Verbe s'est fait chair.
1: Et il a habité parmi nous.
0: Je vous salue, Marie, pleine de grâce, le Seigneur est avec vous. Vous êtes bénie entre toutes les femmes, et Jésus, le fruit de vos entrailles, est béni.
1: Sainte Marie, Mère de Dieu, priez pour nous pauvres pécheurs,
0: priez pour nous, Sainte Mère de Dieu. Prions que ta grâce, Seigneur, notre Père, se répande dans nos âmes. Par le message de l'ange, tu nous as fait connaître l'incarnation du Christ, ton Fils bien-aimé. Conduis-nous par les mérites de sa passion et de sa croix jusqu'à la gloire de la résurrection. Par le Christ, notre Seigneur.
1: Amen.
0: Belle fin de journée.
2: Merci. 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C'était la messe de ce samedi, retransmise depuis la crypte Saint-Michel à Saint-Étienne. Je vous laisse maintenant avec le Bénédicité.

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Radio Espérance vous propose une page d'Évangile. Nous lirons aujourd'hui dans l'Évangile selon saint Jean, au chapitre 5, les versets 19 à 47.

0: Jésus reprit donc la parole et leur dit :
1: En vérité, je vous le dis, le Fils ne peut rien faire de lui-même qu'il ne voit faire au Père. Ce que fait celui-ci, le Fils le fait pareillement, car le Père aime le Fils et lui montre tout ce qu'il fait. Et il lui montrera des œuvres plus grandes que celles-ci, à vous en stupéfier. Comme le Père, en effet, ressuscite les morts et leur redonne vie, ainsi le Fils donne vie à qui il veut. Car le Père ne juge personne. Il a donné au Fils le jugement tout entier, afin que tous honorent le Fils comme ils honorent le Père. Qui n'honore pas le Fils, n'honore pas le Père qui l'a envoyé. En vérité, je vous le dis, celui qui écoute ma parole et croit à celui qui m'a envoyé a la vie éternelle et ne vient pas en jugement, mais il est passé de la mort à la vie.

En vérité, je vous le dis. L'heure vient, et c'est maintenant, où les morts entendront la voix du Fils de Dieu, et ceux qui l'auront entendu vivront. Comme le Père, en effet, a la vie en lui-même, de même a-t-il donné au Fils d'avoir aussi la vie en lui-même, et il lui a donné pouvoir d'exercer le jugement, parce qu'il est Fils d'homme. N'en soyez pas étonnés, car elle vient, l'heure où tous ceux qui sont dans les tombeaux entendront sa voix et sortiront, ceux qui auront fait le bien pour une résurrection de vie, ceux qui auront fait le mal pour une résurrection de jugement. Je ne puis rien faire de moi-même. Je juge selon ce que j'entends, et mon jugement est juste, parce que je ne cherche pas ma volonté, mais la volonté de celui qui m'a envoyé.

si je me rends témoignage à moi-même, mon témoignage n'est pas valable. Un autre témoigne de moi, et je sais qu'il est valable, le témoignage qu'il me rend. Vous avez envoyé trouver Jean, et il a rendu témoignage à la vérité. Non que je relève du témoignage d'un homme, si j'en parle, c'est pour votre salut. Celui-là était la lampe qui brûle et qui luit. Et vous avez voulu vous réjouir une heure à sa lumière. Mais j'ai plus grand que le témoignage de Jean. Les œuvres que le Père m'a données à mener à bonne fin. Ces œuvres même que je fais me rendent témoignage que le Père m'envoie. Et le Père qui m'a envoyé, lui, me rend témoignage. Vous n'avez jamais entendu sa voix, vous n'avez jamais vu sa face, et sa parole, vous ne l'avez pas à demeure en vous, puisque vous ne croyez pas en celui qui l'a envoyé. Vous scrutez les Écritures, parce que vous pensez avoir en elles la vie éternelle, et ce sont elles qui me rendent témoignage, et vous ne voulez pas venir à moi pour avoir la vie. De la gloire, je n'en reçois pas qui vienne des hommes. Mais je vous connais. Vous n'avez pas en vous l'amour de Dieu. Je viens au nom de mon Père, et vous ne m'accueillez pas. Qu'un autre vienne en son propre nom, celui-là vous l'accueillerez. Comment pouvez-vous croire, vous qui recevez votre gloire les uns des autres et ne cherchez pas la gloire qui vient du Dieu unique? Ne pensez pas que je vous accuserai auprès du Père. Votre accusateur, c'est Moïse, en qui vous avez mis votre espoir. Car si vous croyiez Moïse, vous me croiriez aussi, car c'est de moi qu'il a écrit. Mais si vous ne croyez pas à ses écrits, comment croirez-vous à mes paroles ?

en vérité, je vous le dis. Celui qui écoute ma parole et croit à celui qui m'a envoyé a la vie éternelle et ne vient pas en jugement, mais il est passé de la mort à la vie. »

les œuvres que le Père m'a données à mener à bonne fin. Ces œuvres même que je fais me rendent témoignage que le Père m'envoie. Et le Père qui m'a envoyé, lui, me rend témoignage. »

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C'était aujourd'hui dans l'Évangile selon saint Jean, au chapitre 5, les versets 19 à 47.

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2: Au 23 août, l'Église fête Sainte Rose de Lima, qui est la première personne canonisée en provenance du Nouveau Monde. Elle est née sous le nom d'Isabelle d'Olivia en 1586 à Lima, capitale du Pérou. Elle y mourut en 1617. Son teint éclatant lui valut le surnom de Rose. Ce fut une humble jeune femme qui vécut dans la simplicité et la proximité avec le Christ. Elle dut travailler très vite, car ses parents d'origine espagnole étaient très pauvres du fait de la maladie. Elle devint tertiaire dominicaine, sœur du tiers ordre de la pénitence, fondée par sainte Catherine de Sienne, sainte qu'elle prit pour modèle. À demi recluse dans le jardin de ses parents, dans un ermitage qu'elle s'est fait bâtir, 5 pieds de long pour 4 de large, elle passait son temps à faire des petites choses pour les pauvres. Couture, soins aux malades et culture de fleurs, dont les diverses variétés fleurissaient en même temps par miracle. Sur le plan missionnaire, elle portait le souci du salut des Indiens. Sa vie spirituelle fut marquée par les expériences mystiques, nourries de jeûnes et de pratiques ascétiques. Elle reçut des visites et des révélations privées de Jésus, de sa mère et de son ange gardien. Elle paya ses faveurs divines par de nombreuses épreuves et incompréhensions de la part de ses proches et de ses confesseurs. Interrogée par l'Inquisition, elle ne fut pas inquiétée pour autant. Elle fut canonisée en 1671 et fut déclarée patronne du Pérou dès 1670, peu après sa béatification. Le dictionnaire des prénoms et des saints fait ce commentaire remarquable, je cite « Sa vie, plus admirable qu'imitable, apparaît comme une réplique au matérialisme triomphant dans l'Amérique latine à l'époque coloniale. » Voilà qui est intéressant sur le plan de l'écologie intégrale. En plein début de l'époque coloniale, au commencement de la modernité, au moment où les structures du paradigme technocratique se mettent en place, tant sur le plan philosophique que sur le plan pratique, un témoignage contradictoire, à contre-courant, à l'audace d'exister et de remettre en question les fondements civilisationnels en cours de construction dans l'humilité et le silence d'une vie évangélique. Au milieu de la pauvreté, celle subie par ses parents, elle assume la sienne tout en subvenant aux besoins de ses mêmes parents. Or, le colonialisme était fondé sur les

l'exportation et donc l'exploitation des ressources des colonies. Voilà de quoi renforcer la dimension prophétique du témoignage de sobriété des ascètes comme Sainte Rose de Lima en contexte colonial. Ce témoignage se redouble souvent d'une fraternité renouvelée avec les créatures. Ici, c'est assez original. Les insectes sont mis à l'honneur. Jean Baster relève dans les écrits de la vie de la sainte que, je cite, « les moustiques qui pullulent autour de la cabane, sous les arbres, laissent Rose en paix, alors qu'ils assaillent impitoyablement tous les arrivants. » Mais plus qu'une entente cordiale entre ennemis potentiels, c'est une fraternité liturgique qui s'établit. Sainte Rose chante les louanges du Seigneur en incitant toutes sortes d'insectes à faire de même. Ses chroniques indiquent qu'elle était accompagnée de leur musique pendant la récitation des offices. Je cite « Les insectes se divisent en deux chœurs. Les uns volent et accompagnent le chant de Rose du bourdonnement de leurs ailes, tandis que les autres demeurent immobiles et silencieux. Au bout de quelques instants, le second chœur reprend l'accompagnement et le premier se repose. » Mais sa louange inclut également le monde végétal, et cela aussi est assez original dans la géographie. Je cite « À sa voix, les arbres, les plantes et les fleurs s'agitent en cadence, comme pour payer leur tribut à la louange du Créateur. » Sainte Rose nous rappelle ainsi la vocation sacerdotale de l'être humain dans la création. La domination de la création n'est pas une réalité uniquement technique, mais éminemment spirituelle, car c'est aussi la fonction de prêtre dans la création qui unit sa voix à celle des créatures pour la louange cosmique. C'est aussi par la voix humaine que la louange cosmique trouve ses mots.

Quiconque met la main à la charrue puis regarde en arrière n'est pas fait pour le royaume de Dieu. Luc 9, 62.

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2: La clé du bonheur. Il y a un roi, réputé pour sa sagesse, qui cherchait la clé du bonheur. Alors il a testé l'alcool, les grandes entreprises, le confort, les richesses matérielles, l'amour des femmes. Et après tout ça, il a réfléchi. Moi, je n'ai pas testé tous les plaisirs du monde. Je me suis plutôt fait du mal. En cherchant à combler mon vide par tous les moyens, j'ai juste enchaîné les comportements addictifs et rien résolu du tout. Qu'a-t-il conclu ce sage roi ? Que le bonheur, c'est de profiter de la vie. C'est tout ? De mon côté, j'ai eu le même genre de déclic. J'ai un vide à combler ? Qu'est-ce qui pourrait me remplir qui ne me bousille pas la santé ? C'est quoi la clé du bonheur ? J'ai lu ce qu'un autre roi a dit. Je t'offre le choix entre la vie et la mort. Choisis la vie afin que tu vives, toi et tes descendants. Choisis d'aimer l'Éternel ton Dieu, car c'est lui qui te fait vivre. Et là, j'ai trouvé la clé. Et une grande liberté. Le bonheur est à ma portée, car il dépend juste de ma façon de voir la vie. D'apprécier ce que j'ai, de m'aimer tel que je suis. Parfois, quand j'ai l'impression que le bonheur s'est un peu perdu, je me rappelle que tout est dérisoire, comme le disait l'Ecclésiaste, le premier roi de mon histoire, et que l'essentiel est de connaître ce Dieu qui me donne la vie. Dans ces moments-là, je re-choisis la vie, et le bonheur revient.
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1: Bonjour Pascal Jacob.
2: Bonjour Jean-Yves.
1: La philosophe Catherine Kinsler, spécialiste de l'éducation, écrit « À l'école, on se targue de faire de la formation à l'esprit critique. Mais en réalité, on fait le contraire. Juxtaposer les opinions ne constitue pas une démarche critique. L'école informe, mais elle n'instruit pas. » Alors, l'école doit-elle informer ou instruire ?
2: D'abord, posons un peu la question de fait. Dans les faits, effectivement, dans ce qui se passe réellement, il est clair que nos élèves sont très souvent invités plutôt à restituer des informations plutôt qu'à avoir une réflexion critique, personnelle, développée. Et ça, c'est la vérité qu'on rencontre quand on a des élèves en terminale, par exemple.
1: Comme vous.
2: Pas comme moi, et que l'on s'aperçoit que finalement, les élèves sont très gênés quand on leur demande leur avis.
1: Ah oui.
2: Qu'est-ce que tu penses,
1: toi,
2: à titre personnel, toi, quand on dit « je pense ». Parce que même parfois, on leur dit « non, vous ne devez pas dire « je ». Et puis en même temps, si on dépasse un peu la question de fait, effectivement, qu'est-ce qu'il en est de l'école ? Quelle est sa fonction ? Quelle est sa mission ? Et là, il y a deux façons de voir. Une façon de voir qui est plutôt celle d'aujourd'hui, de l'État, c'est-à-dire qui considère que l'école est un organe d'un pouvoir régalien, finalement un organe de l'État, qui a pour fonction de faire des élèves des citoyens, de futurs professionnels, des individus libres. Voilà, ça c'est un peu la doxa républicaine, on va dire. Et donc les élèves doivent devenir des républicains, d'une certaine manière, et reproduire le système républicain. Et puis, il y a une autre école qui est peut-être un peu plus ancienne et qui consiste à dire, mais en fait, les premiers responsables de l'instruction, de l'éducation, de la formation, etc., de leurs enfants, ce sont les parents.
1: Bien sûr. Oui.
2: Mais ils ont besoin, parce qu'ils ne peuvent pas exercer cette charge seuls, ils ont besoin qu'un organe se constitue de transmission du savoir, de la culture, des savoir-faire, etc. Et la responsabilité de l'État, c'est de leur mettre à disposition cet organe, qui est l'école, non pas pour faire ce que l'État a l'intention de faire, mais pour faire ce que les parents doivent faire ou devraient avoir le souci de faire, à savoir transmettre bien des éléments d'éducation, d'instruction, de formation, peu importe. On appelle ça le principe de subsidiarité, c'est-à-dire finalement l'éducation, l'école, ce n'est pas quelque chose que l'État délègue aux parents, mais c'est quelque chose que les parents ont la responsabilité d'apporter et l'État vient subsidiairement apporter cela parce que les parents en ont besoin.
1: Ouais.
2: Et donc, c'est très différent parce que à ce moment-là, on a deux visions radicalement différentes de l'école. Je souscris plutôt à la seconde,
1: oui.
2: Vous l'avez peut-être compris.
1: Oui, oui.
2: Il me semble que l'enseignant est un professionnel qui répond à un besoin qui est celui des parents, ou en tout cas celui qui correspond à la responsabilité des parents. C'est pas totalement subjectif. Et que, par conséquent, c'est à ce besoin-là qui est celui de l'enfant, finalement, que l'enseignant et l'école doivent répondre.
1: Merci beaucoup, Pascal Jacob.

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1: Gloire au Père et au Fils et au Saint-Esprit, pour les

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1: Pour conclure ce que nous avons déjà dit précédemment, au fond, ce qui assure la continuité, c'est précisément l'unicité du sujet, à savoir l'Église du Christ, dont l'identité demeure permanente à travers les changements de son pèlerinage sur la terre, comme dit saint Augustin, entre les consolations de Dieu et les persécutions du monde. Ce sera précisément l'objet principal du Concile, comme nous l'avons dit, que de définir ce qu'est l'Église, l'identité de l'Église, et qui est le corps mystique du Christ. Et si le Concile, précisément, a développé le concept de peuple de Dieu, hein, c'est le deuxième chapitre de Lumen Gentium, après le premier chapitre qui est consacré au mystère de l'Église, c'est-à-dire l'Église comme corps mystique du Christ, c'est son identité la plus profonde. Mais si l'Église est définie ensuite comme le peuple de Dieu, chapitre 2, ça n'est pas pour faire droit à la démocratie moderne, peuple démos, n'est-ce pas ? Alors qu'ici, peuple traduit plutôt laos, c'est-à-dire le peuple saint, hein, comme le saint des saints dans le sanctuaire. Eh bien, c'est pour dire que finalement, l'Église est un peuple qui a commencé depuis le juste Abel jusqu'à la fin des temps, et qui est ce fameux peuple en marche, le peuple d'Israël à travers le désert, vers la terre promise. Donc on voit que les deux aspects de l'identité de l'Église comme corps mystique du Christ, le développement de ce corps à travers l'histoire, à travers le concept de peuple de Dieu, qui est évidemment hérité de la Sainte Écriture. Quel rapport peut-on se poser comme dernière question les synodes des évêques, synodes ordinaires ou extraordinaires, qui ont suivi le Concile, ont-ils entretenu précisément avec le Concile Vatican II ? Vous savez que les leaders de la majorité conciliaire voulurent porter à la discussion l'opportunité d'instituer un synode permanent. Un synode permanent des évêques pour prolonger l'événement du Concile à travers la vie de l'Église, la vie quotidienne de l'Église. L'insistance du Concile sur la collégialité épiscopale, qui est une donnée nouvelle sans doute dans sa formulation et importante du Concile Vatican II, avait en effet pour conséquence d'associer plus largement les évêques au gouvernement central de l'Église, universel, et de ne pas réduire cette participation des évêques aux seuls collaborateurs directs du pape, c'est-à-dire à la curie romaine, qui pouvait faire objet de défiance au sein de l'Église. La minorité y vit évidemment un risque de conciliarisme qui a été en effet condamné par l'Église il y a plusieurs siècles. Conception selon laquelle le concile, c'est-à-dire l'assemblée des évêques, pouvait l'emporter sur le pape. Sans prévenir, Paul VI, au lieu de susciter le débat, annonça tout simplement l'institution du synode des évêques, qui se réunirait régulièrement, et non pas de manière permanente, mais à l'initiative du souverain pontife, et sous sa responsabilité, ce qui était bien normal. Il reste que ces assemblées synodales, convoquées par le pape à intervalles réguliers, tous les 2 ou tous les 3 ans, ont eu le mérite de faire perdurer dans la vie de l'Église le véritable esprit du Concile. Sans compter qu'au nom de la collégialité épiscopale, définie par la Constitution Lumen Gentium, le pape allait ainsi pouvoir compter de manière plus large sur le concours de tous les évêques. D'ailleurs, le mouvement d'internationalisation de la curie romaine après le Concile a servi aussi la collégialité. Tout ceci n'est évidemment pas sans conséquences directes sur l'herméneutique du Concile, qui passera désormais aussi par les actes des synodes des évêques. À partir du synode sur l'évangélisation du monde moderne, en 1974, le pape a même décidé de mettre par écrit les conclusions des assemblées synodales à travers des exhortations apostoliques post-synodales. La première fut Evangelii Nuncii, bien connue ici puisque nous l'avons commenté longuement précédemment. Ces exhortations post-synodales sont destinées à recueillir et à organiser les propositions des pères synodaux qui sont rédigées par le pape et qui apportent des interprétations et des développements précieux aux textes conciliaires, en en donnant d'ailleurs toujours un commentaire autorisé et actualisé aux circonstances présentes. Si l'on reprend la liste des thèmes traités par les assemblées synodales depuis la première qui a eu lieu en 1967, c'est-à-dire 2 ans après le concile, on voit très clairement comment les évêques du monde entier, représentés par cette instance, ont relu tout simplement les grands textes du concile et contribuent ainsi non seulement à son herméneutique, mais aussi à sa mise en œuvre dans la vie de l'Église. Ainsi, pour donner un exemple, l'exhortation apostolique Familiaris Consortio sur les tâches de la famille chrétienne dans les circonstances actuelles, qui date de 1981 et qui a été écrite par Jean-Paul II à la suite d'un synode sur cette question, eh bien, donne une interprétation authentique de la constitution Gaudium et Spes, qui a précisé des choses sur le mariage et la famille, y compris des questions restées pendantes, comme celle de la régulation des naissances, que Jean XXIII et Paul VI ont reportées après le Concile en créant une commission pour traiter de cette question délicate. Familiaris Consortio va même plus loin en revenant sur Gaudium et Spes que Humanae Vitae du pape Paul VI, en apportant des éléments anthropologiques, théologiques, personnalistes, qui permettaient de mieux l'exprimer et de l'exprimer de manière collégiale et accessible aux hommes et à femmes de notre temps, là où Humanae Vitae est une encyclique, un texte du magistère personnel du pape, une exhortation apostolique post-synodale, même si elle est signée par le pape, qui préside les assemblées synodales, eh bien évidemment, fait droit aussi à tout ce que les évêques ont apporté comme élément, et donc qui montre que cet enseignement est encore plus enraciné dans la collégialité épiscopale. On pourrait en dire autant des exhortations apostoliques post-synodales, Christi Fidelis Laici, sur la vocation et la mission des fidèles laïcs dans le monde et dans l'Église et dans le monde, qui reprend tout ce que le Concile a dit sur les laïcs, Pastores d'Abo Vobis, sur la formation des prêtres. On rappelle que le Concile a 2 décrets sur la vie et le ministère des prêtres et sur la formation des futurs prêtres. Vita Consecrata, en 1996, exhortation post-synodale sur la vie consacrée qui reprend le décret sur la vie religieuse. Pastores Gregis, qui reprend en 2003 le texte Christus Dominus sur le ministère des évêques, etc., etc. Et plus proche de nous, les exhortations sur l'Eucharistie comme source et sommet de la vie de l'Église, donc qui reprend Sacrosanctum Concilium du Concile, c'est l'exhortation 2007 de Benoît XVI sur ce qui s'intitulait Sacramentum Caritatis, et puis Verbum Domini, en 2010, aussi de Benoît XVI, sur la parole de Dieu, et qui reprend la constitution Dei Verbum, voyez. Pour qui est attentif à la vie de l'Église, universelle, les outils ne nous manquent pas, tout au long de ces dernières décennies, pour une herméneutique et une réception juste du Concile Vatican II.

Jésus nous porte, il est le Verbe de Dieu. Jésus nous prend, il nous saisit, Jésus nous attire. Dans notre acte de foi, telle ou telle parole de l'Évangile revient, des paroles que nous aimons, toujours les mêmes, et toujours nouvelles, parce que chaque jour, nous progressons dans la foi, et donc nous entrons dans une intimité plus grande avec Jésus. Nous sommes emportés, nous nous laissons emporter, et si nous ne le sommes pas, nous le demandons, pour, sous l'action de l'Esprit Saint, aimer et demeurer dans le cœur du Christ.

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2: Adrien Bourg, bonjour.
3: Bonjour Nathalie Cardon.
2: Alors, le christianisme au défi des nouvelles spiritualités, hein, c'est le titre, et je pense que les auditeurs qui vous suivent ont bien noté ce livre paru chez Arthej. Quels sont les enjeux, Adrien Bourg, spirituels, concernant toutes ces nouvelles spiritualités?
3: Alors, il est vrai que quand on va les aborder sous l'angle un peu superficiel, voilà, on rentre au rayon nouvelle spiritualité de sa librairie ou au rayon développement personnel.
2: Il y a tout un supermarché aussi.
3: Il y a tout un aspect très horizontal. On va vous proposer le bien-être ici maintenant. On va vous proposer telle ou telle guérison, etc. Mais dès qu'on commence à s'y plonger un petit peu, on se rend compte aussi que dans ces courants, il y a bien souvent une proposition nature vraiment spécifiquement spirituelle. On vous propose un horizon. On vous propose ce qui est supposé être le but ultime de votre vie, quelque chose vers quoi vous devez tendre, à défaut de l'atteindre très facilement, etc. Alors c'est compliqué parce qu'il y a beaucoup de courants différents, beaucoup d'auteurs différents, on ne peut pas généraliser, mais quand même il y a un trait commun qui revient très souvent dans ces courants, c'est la question justement de la réalisation ou de l'illumination spirituelle. C'est quand même l'horizon ultime du yoga, normalement, quand on le prend un peu au sérieux. C'est quand même l'horizon ultime qui est recherché, à travers le terme lui-même le dit, méditation pleine conscience. Qu'est-ce que c'est que cette pleine conscience? La possibilité d'accéder à un état de conscience parfait, absolu, de la totalité du réel, etc. Donc là, il y a quelque chose à commenter un petit peu, parce que justement, dans la manière dont c'est présenté par ces courants, on va laisser entendre, on va vous faire croire déjà que finalement, c'est un peu ce que dit le christianisme aussi. Il y a ce phénomène de syncrétisme et d'agrégation de tous les courants, de toutes les tendances spirituelles, comme si c'était un seul et même message qui était revêtu de vêtements différents. Il y a une image qui est très utilisée par certains auteurs dans ces milieux, c'est, voilà, il y a une même montagne, un même sommet, il y a des chemins différents pour y accéder, le christianisme est un chemin parmi d'autres, etc. Cela est faux. Cela est faux pour une raison très simple, c'est que la proposition, l'horizon que propose le christianisme, n'est pas du tout le même que ce que va proposer l'hindouisme, n'est pas du tout le même que ce que va proposer le bouddhisme, n'est pas le même non plus que ce qu'on va trouver dans telle ou telle religion traditionnelle, chamanisme, etc. Ça n'a rien à voir. Dans la révélation chrétienne, il y a cette idée très, très claire, très précise, que Dieu nous a créés volontairement. Il a voulu des êtres innombrables qui peuplent un monde qu'il a aussi créé, et puis des êtres invisibles, les anges qui n'ont pas de corps, mais qui font partie de cette même création. Et toute cette création est tendue vers un même horizon qui est l'union à Dieu, et tout particulièrement les anges et les hommes sont appelés à entrer pleinement dans la communion avec un Dieu qui est un Dieu personnel, qui veut les unir à lui. Il est lui-même communion de personnes, Père, Fils et Saint-Esprit, et il veut unir les êtres qu'il a créés à sa grande communion, communion d'amour, pour nous faire accéder à la divinisation dans le sens chrétien du terme. Dans l'horizon spirituel tel qu'il est pensé dans ces nouvelles spiritualités, c'est quelque chose qui va dériver. Alors il y a des courants très profonds, il y a le courant du néoplatonisme, de la gnose, et puis il y a les courants plus orientaux, l'hindouisme, le bouddhisme, qui se ressemblent un petit peu. On va vous présenter l'horizon spirituel comme la fin d'une illusion. Vous avez l'illusion d'exister en tant que personne et vous prenez conscience que votre personne n'existe pas et que vous n'êtes qu'en réalité qu'une parcelle de ce grand tout. Et donc l'horizon est supposé être la résorption de votre personne dans un grand absolu. Alors ça paraît vous libérer de tous les problèmes, puisque tous les problèmes que vous pose le fait d'être une personne, toutes vos souffrances personnelles, tous vos soucis relationnels personnels, etc., sont supposés se dissoudre dans ce grand tout. Mais dans l'opération, si c'était possible, parce qu'au fond c'est impossible, si c'était possible, en fait vous dissoudriez, vous disparaîtriez en tant que personne. Ça n'a rien à voir avec cet horizon que vous propose la foi chrétienne qui est Dieu vous aime et vous veut en tant que personne, avec votre jeu, avec votre personnalité, avec tout votre être, toute votre histoire, il vous veut auprès de lui dans sa communion. Ce n'est pas du tout la même chose. Donc moi je m'élève contre la confusion justement de ces propositions et contre l'idée que je trouve absolument inadmissible que la proposition des nouvelles spiritualités serait supérieure à celle de la foi chrétienne. Voilà.
2: Et c'est présenté ainsi, comme
3: tout
2: supérieure.
3: Tout à fait, oui, oui.
2: C'est aussi très, un peu l'analyse et les critiques que
3: tout
2: vous
3: tout à fait,
2: faites.
3: Et ça c'est quelque chose qui non seulement est en entrefilé...
2: Et puis au fond, toute grande puissance...
3: Oui, parce qu'il y a, cette idée, cette idée que le divin est en soi et qu'on peut en prendre conscience sans médiation, sans passer par des sacrements, sans passer par un clergé,
2: alors,
3: etc.
2: Permettez-moi, alors comment pouvoir entrer, non pas dans l'opposition, mais dans un dialogue constructif?
3: Alors je pense que poser la question suffisamment régulièrement de « mais qu'est-ce que vous voulez réellement? Quel est votre horizon ?» Comment vous pensez votre relation avec Dieu, avec cet absolu dont vous parlez? Et qu'est-ce qui vous fait croire que c'est mieux que ce que disent les chrétiens? Alors, il y a des théorisations très pointues de, ce, de cette double proposition. Chez Frédéric Lenoir, par exemple, c'est très, très, très bien déployé, très pensé, avec toute une architecture derrière. Et il vous dit que, justement, l'absolu impersonnel est supérieur au Dieu, Père, Fils et Saint-Esprit des chrétiens. Mais là, il y a une réponse très ferme et très nette que les chrétiens ont apportée, qui est de dire non, ce n'est pas vrai. Parce que précisément, en tant que personne, la meilleure chose qu'on peut attendre, qu'on peut espérer, c'est la vertu de l'espérance, justement, c'est d'être sauvé personnellement, de rentrer dans une relation d'union personnelle avec Dieu, ce que des grands mystiques ont vécu dès à présent, ce que l'expérience mystique permet de vivre, mais pas la réalisation spirituelle en mode oriental où la personnalité se dissout et se désagrège dans ce grand absolu, dans ce grand tout.
2: Alors, à quel moment, au fond, on peut être un peu dans une séparation, une non-compréhension? Je pense au christianisme, je pense à ce Dieu Père, Fils et Saint-Esprit, ce Dieu Trinité, cette question aussi qui habite le cœur de l'homme croyant de cette vie éternelle, la question du salut. Il y a vie éternelle dans ce christianisme, il n'y a pas de vie éternelle dans de nombreuses nouvelles spiritualités.
3: Alors justement, je pense que c'est une confusion qu'il faut absolument lever, c'est que déjà, le fait d'affirmer que c'est la même chose brouille complètement les cartes, parce qu'on s'en mêle les pinceaux entre ce que disent les chrétiens et ce que disent les autres. Donc il faut déjà rétablir la distinction entre ce qu'enseigne l'Église et ce que dit le christianisme, et ce que va dire une nouvelle spiritualité marquée justement par la gnose, le néoplatonisme ou les religions orientales. Là, il y a la distinction à poser, ce n'est pas la même chose. Et ça, c'est important de le dire, parce que justement, il y a tout ce discours ambiant de... Au fond, toutes les religions disaient la même chose, dans leur cœur, dans leur noyau mystique, etc. Ça, c'est un discours qui vient de l'ésotérisme. C'est important de le voir, ça. C'est un discours qui est passé de l'ésotérisme à la pensée commune. J'en parle dans le livre, c'est la philosophia pérennis. Il y a toute une histoire à ce courant, et qui est devenue une évidence pour beaucoup de gens, alors que c'est faux. C'est un mensonge. Les religions ne disent pas toutes la même chose. Ce sont il faut respecter cette différence et cette altérité des propositions différentes. Et puis après, une fois que cette distinction est posée, chacun présente paisiblement, calmement, ce en quoi il croit et ce en quoi il dit. Ça redevient du dialogue interreligieux sain, finalement, où chacun dit ce qu'il croit, quoi. Dit ce qu'il pense.
2: Vous y croyez, à ce dialogue interreligieux?
3: Alors, j'y crois quand il est mené sur des bases saines. C'est-à-dire quand on respecte l'altérité et le fait que, justement, on ne croit pas tous la même chose et qu'on peut pas immédiatement arriver à une solution dans un grand, justement, dans un grand océan où tout serait supposé être vrai, identique, etc. Ce n'est pas vrai, il y a des réalités différentes. Il faut qu'on arrive à se poser autour d'une table et en parler sérieusement. C'est possible dès lors que on assume que c'est pas la même chose, que justement on peut être capable d'en parler paisiblement.
2: Alors vous avez pu rencontrer, parler autour d'une table tranquillement avec l'un des auteurs que vous citez, et je pense particulièrement à Frédéric Lenoir.
3: Alors Frédéric Lenoir, oui, c'était l'objet de ma thèse de doctorat, et finalement je le connais assez peu. J'ai rencontré une fois physiquement et on s'est parlé une fois par visioconférence. Bon, c'est quelqu'un dont je n'étais pas lecteur avant de commencer ma thèse, et je l'ai pris simplement comme une porte d'entrée pour parler de ces sujets. C'est pas quelqu'un qui pour moi avait une importance ni dans mon parcours ni dans mes préoccupations. C'est une personne qui fait partie de ces gens qui ont joué un rôle charnière dans cette histoire en termes de popularisation. C'est un peu compliqué dans son cas parce que c'est quelqu'un qui est à la croisée des chemins. Il vient du catholicisme, il a un doctorat en sciences sociales, en sociologie, et par ailleurs, il est promoteur d'une forme de pensée New Age, ésotérique, etc. Donc il est un peu à l'interface des trois mondes, c'est pour ça que c'est intéressant de l'étudier aussi. Mais bon, c'est clairement un promoteur de ces spiritualités. J'ai pas eu l'occasion de débattre véritablement avec lui de ces sujets. Ça viendra peut-être.
2: C'est... Vous pouvez avoir une thèse sur le sujet de Frédéric et alors, tout son travail, Frédéric Lenoir.
3: Elle est soutenue, cette thèse. C'était ma thèse d'histoire.
2: Oui. Adrien Bourg, et je vous propose de vous retrouver pour le dernier épisode de la série avec cet ouvrage, Le christianisme au défi des nouvelles spiritualités, un sujet que vous maîtrisez. Et merci.
3: Merci beaucoup.

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1: En ce samedi de la 16e semaine du temps ordinaire, la première lecture est tirée de la seconde lettre de saint Paul aux Corinthiens. Ministre de Dieu par l'Esprit.
2: Alors que tout semble s'élever contre lui, Paul accomplit sa mission d'apôtre de Jésus-Christ.
1: Puisque nous sommes à l'œuvre avec le Christ, nous vous exhortons à ne pas laisser sans effet la grâce reçue de Dieu, car il dit « Au moment favorable, je t'exauce, et au jour du salut, je viens à ton secours. Voici maintenant le moment favorable. Voici maintenant le jour du salut. Nous ne voulons d'aucune façon scandaliser personne pour que notre ministère soit sans reproche. Au contraire, nous nous recommandons nous-mêmes, en tout, comme ministres de Dieu, par une grande persévérance dans les détresses, les contraintes, les angoisses, les coups, les prisons, les émeutes, les fatigues, les veilles, les jeûnes, par la pureté, la science, la patience, la bonté, par l'Esprit Saint, l'amour sans feinte, la parole de vérité, la puissance de Dieu, par les armes offensives et défensives de la justice, dans la gloire et le mépris, dans la mauvaise et la bonne réputation, tenu pour imposteur et pourtant véridique, inconnu et pourtant bien connu, moribond et pourtant nous vivons, châtié sans être exécuté, attristé mais toujours joyeux, pauvre et faisant bien des riches, n'ayant rien, nous qui pourtant possédons tout. Nous nous sommes librement adressés à vous, Corinthiens, notre cœur s'est grand ouvert. Vous n'êtes pas à l'étroit chez nous. C'est en vous-même que vous êtes à l'étroit. Payez-nous de retour. Je vous parle comme à mes enfants. Ouvrez tout grand votre cœur, vous aussi. Ne formez pas d'attelage disparate avec les incrédules. Quelle association peut-il y avoir entre la justice et l'impiété? Quelle union entre la lumière et les ténèbres? Quel accord entre Christ et Béliar? Quelle relation entre le croyant et l'incrédule? Qu'y a-t-il de commun entre le temple de Dieu et les idoles? Car nous sommes, nous, le temple du Dieu vivant, comme Dieu l'a dit. Au milieu d'eux, j'habiterai et je marcherai. Je serai leur Dieu et ils seront mon peuple. Sortez donc d'entre ces gens-là et mettez-vous à l'écart, dit le Seigneur. Ne touchez à rien d'impur, et moi, je vous accueillerai. Je serai pour vous un père, et vous serez pour moi des fils et des filles, dit le Seigneur Tout-Puissant. Puisque nous détenons de telles promesses, mes bien-aimés, purifions-nous nous-mêmes de toute souillure de la chair et de l'esprit. Achevons de nous sanctifier dans la crainte de Dieu.

0: Bernadette avait entendu l'appel de Jean-Baptiste avant de s'attacher à Jésus, qui en fit ses apôtres. Jacques fut témoin de la transfiguration et de l'agonie du Seigneur avec Pierre et Jean. En 43 ou 44, Hérode Agrippa Ier le fit décapiter.
1: La deuxième lecture est tirée d'une homélie de saint Jean Chrysostome sur l'évangile de Matthieu. Les fils de Zébédée pressent vivement le Christ par ces paroles « Ordonne que nous siégions, l'un à ta droite et l'autre à ta gauche. » Que répond-il ? Pour leur montrer que leur demande n'a rien de spirituel et que, s'ils avaient su ce qu'ils demandaient, ils n'auraient jamais osé le demander, il leur dit « Vous ne savez pas ce que vous demandez. Combien c'est grand, combien c'est étonnant, combien cela dépasse même les puissances d'en haut. » Puis il ajoute « Pouvez-vous boire à la coupe que je vais boire, recevoir le baptême dans lequel je vais être plongé ?» Il veut dire « Vous discutez avec moi d'honneur et de couronne. Moi, je vous parle de combat et de sueur. Ce n'est pas maintenant le moment des récompenses, car ce n'est pas maintenant que ma gloire va se manifester. Mais ce qui est imminent, ce sont les meurtres, les combats et les dangers. » Et voyez de quelle manière il les exhorte et les entraîne à demander ce qu'il faut. Il ne leur dit pas « Pouvez-vous affronter la mort violente ? Pouvez-vous verser votre sang ?» Mais « Pouvez-vous boire à la coupe ?» Et il ajoute pour les attirer « Celle que je vais boire », afin qu'ils désirent être en communion avec lui. En outre, il appelle cela un baptême, pour montrer que ce sera la grande purification du monde entier. Ils répondent « Nous le pouvons ». Immédiatement, ils font cette promesse dans l'enthousiasme, sans savoir ce qu'ils disent, mais dans l'attente d'obtenir ce qu'ils ont demandé. Jésus leur réplique « La coupe que je vais boire, vous y boirez, et le baptême dans lequel je vais être plongé, vous le recevrez. » Ce sont de grands biens qu'il leur prédisait là. Autrement dit, vous mériterez le martyre et vous souffrirez comme moi. Vous terminerez votre vie par une mort violente, et tout cela vous fera communier avec moi. Quant à siéger à ma droite ou à ma gauche, il ne m'appartient pas de l'accorder. Il y a ceux pour qui ces places sont préparées par mon Père. » Après avoir relevé leur esprit, les avoir fait passer à un plan supérieur et leur avoir fait surmonter la tristesse, alors seulement ils redressent leurs demandes. Les 10 autres s'indignèrent contre les deux frères. Vois-tu combien ils étaient tous imparfaits ? Les deux, qui voulaient s'élever aux dépens des 10 autres, et ceux-ci qui jalousaient les deux frères. Mais comme je l'ai dit, montre-moi ce qu'ils sont devenus ensuite, et tu verras qu'ils ont été délivrés de tous ces mauvais sentiments. Tu apprendras donc que ce même saint Jean, celui qui s'est avancé pour cette demande, ménage toujours la première place à Pierre lorsque celui-ci discourt et fait des miracles, selon les actes des apôtres. Quant à saint Jacques, il n'a pas survécu longtemps. Dès le début, il brûlait de ferveur. Et dans son mépris extraordinaire des intérêts humains, il s'est élevé à un tel sommet qu'il fut aussitôt mis à mort.

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0: Allez dans le monde entier, proclamez l'évangile à toute la création. La proclamation de l'évangile en langue arabe.
1: Évangile de notre Seigneur Jésus-Christ selon saint Matthieu, chapitre 7, du verset 13 jusqu'au 29. من إنجيل ربنا يسوع المسيح بحسب القديس متى الفصل السابع من الآية 13 حتى الآية 29.

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2: Gloire au Père et au Fils et au Saint-Esprit pour les siècles des siècles.

Si Dieu est pour nous, qui sera contre nous? Il n'a pas refusé son propre Fils. Il l'a livré pour nous tous. Comment pourrait-il, avec lui, ne pas nous donner tout? J'en ai la certitude. Rien ne pourra nous séparer de l'amour de Dieu qui est en Jésus-Christ, notre Seigneur.

Aujourd'hui, 25 juillet, nous fêtons Saint Jacques, frère de Saint Jean, apôtre. Jacques, dit le majeur, et Jean étaient les deux fils de Zébédée. Tous les deux, pêcheurs sur le lac de Tibériade, ils étaient dans la barque avec leur père quand Jésus passa sur le rivage et les appela. Laissant tout, Jacques et Jean le suivirent, devenant ses apôtres, ses plus proches avec Pierre. Ils furent les témoins privilégiés de certaines scènes de l'Évangile, comme la résurrection de la fille de Jaïr, de la transfiguration et de l'agonie de notre Seigneur. Surnommé avec son fils « Fils du tonnerre », Jacques désirait la première place auprès du Maître et reçut comme réponse de la part de Jésus l'annonce de son martyre. « Ma coupe, vous la boirez ». Saint Jacques fut le premier apôtre à boire à la coupe du Seigneur vers l'an 43, suivant de peu le martyre du diacre Étienne. Sa mort est relatée avec une grande sobriété dans les Actes des apôtres. Vers ce temps-là, le roi Hérode mit la main sur quelques membres de l'Église pour les maltraiter. Il fit périr par le glaive Jacques, frère de Jean. Une tradition qui remonte au moins à la fin du 7e siècle, fait de Saint Jacques l'évangélisateur de l'Espagne de façon posthume. En effet, selon la légende, une nuit, des disciples auraient enlevé son corps, puis auraient pris un navire avec les saintes reliques, laissant à la Providence le choix de la route à suivre. Ils débarquèrent en Galice au 8 des calendes d'août, c'est-à-dire un 25 juillet. Ils posèrent le corps de Saint Jacques sur une vaste pierre qui, miraculeusement, fondit comme cire en son milieu, prenant la forme d'un sarcophage. Les siècles passèrent et le lieu de la sépulture fut oublié. Un nouveau miracle allait rendre les reliques de Saint Jacques à la dévotion populaire. En l'an 808, une étoile brillante indiqua l'endroit où était enterré le sarcophage. Le roi lui-même, Alphonse II, accourut vénérer Jacques le saint apôtre et déclara « Nous l'avons honoré avec des larmes et de nombreuses prières, comme patron et seigneur de toute l'Espagne. » Ainsi commençait l'un des plus célèbres pèlerinages de tous les temps, celui de Compostelle, nom dérivé de Campus Stellae, le champ de l'étoile. Le culte de Saint Jacques, protecteur de l'Espagne, se répandit dans toute l'Europe, puis en Amérique latine, où plusieurs villes portent encore aujourd'hui son nom, comme Santiago du Chili et de Cuba.

0: Chers amis auditeurs, bonjour. Aujourd'hui, nous concluons notre étude du psaume 147 et nous achevons aussi notre cycle de 3 semaines de commentaires de psaumes de louange. La 3e strophe du psaume 147 commence elle aussi par un refrain de louange au verset 12. Je vous lis ce refrain de louange. Glorifie le Seigneur, Jérusalem, célèbre ton Dieu, ô Sion. Et là encore, comme hier, les versets qui suivent justifient cette louange du Seigneur. Je vous lis à présent ces versets 13 à 20 du psaume 147. Yahvé a consolidé les barres de tes portes, dans tes murs il a béni tes enfants. Le Seigneur fait régner la paix à tes frontières et d'un pain de froment te rassasie. Il envoie sa parole sur la terre, rapide, son verbe la parcourt. Il étale une toison de neige, il sème une poussière de givre. Il jette à poignée des glaçons. Devant ce froid, qui pourrait tenir? Il envoie sa parole, survient le dégel. Il répand son souffle, les eaux coulent. Il révèle sa parole à Jacob, ses lois et ses volontés à Israël. Pas un peuple qui l'ait ainsi traité, nul autre n'a connu ses volontés. Alléluia. Cette strophe renvoie à nouveau à l'histoire d'Israël, à celle du retour de l'exil, avec la reprise de la thématique du rassemblement, du rassasiement et de l'achèvement des remparts de la ville de Jérusalem. À ces thématiques s'ajoute aussi celle de l'Alliance, avec le motif de la parole au verset 15. Littéralement, ce verset 10, il envoie, salak en hébreu, son propos, imra en hébreu, sur la terre, rapide court sa parole, dabar en hébreu. Le verset 13 de cette 3e strophe, Yahvé a consolidé les barres de tes portes, dans tes murs il a béni tes enfants, rappelle bien la thématique du Dieu bâtisseur de la ville, d'un Dieu rassembleur, d'un Dieu protecteur, qui avait déjà été vu dans la 1e strophe de ce psaume 147. Le verset 14, « Le Seigneur fait régner la paix à tes frontières et d'un pain de froment te rassasie » reprend le motif de la fécondité de la terre qui a été vu dans la 2e strophe. Mais les versets suivants font glisser le sens du texte d'un sens météorologique lié au don de la nourriture pour le corps à un sens théologique du don d'une parole d'alliance. À ce sujet, on remarque les divers emplois du mot parole, propos en hébreu imra et parole en hébreu dabar. Ainsi, dans les versets 17 et 18, le Seigneur jette à poignée des glaçons devant ce froid qui pourrait tenir, il envoie sa parole, survient le dégel, il répand son souffle, les eaux coulent. Il y a donc passage d'un contexte naturaliste, avec cette situation hivernale, avec la glace et le froid, à un contexte théologique, grâce au terme « souffle ». Le Seigneur répand son souffle. Ce mot « souffle » est traduit en hébreu par « rua » et il est mis en parallèle avec le terme « parole » du verset 19. Le Seigneur révèle sa parole à Jacob, ses volontés et ses lois à Israël. Il y a ainsi bien une efficacité divine de la parole révélée. Ainsi, le vrai rempart de Jérusalem et la vraie sécurité des exilés est le don de la Torah, nourriture des habitants rassemblés dans Jérusalem. Au terme de ces 3 semaines consacrées aux commentaires de quelques psaumes, les psaumes 63, 95 et 147, il est possible d'affirmer que le psautier mérite bien son titre de livre de louange, puisqu'au fil des psaumes, un mouvement imperceptible monte vers la louange qui culmine dans l'Alléluia finale, premier et dernier mot du psaume 147, Alléluia. À la fin du psautier, le mal, la peur et les malheurs sont définitivement écartés et laissent place à une paix intérieure évoquée dans ce psaume, montrant ainsi que pour le croyant, malgré les difficultés, les souffrances, la louange aura toujours le dernier mot. Afin de persévérer dans cette prière de louange, je vous invite à vous mettre chaque matin en présence du Seigneur et à chanter ce psaume que nous avons commenté, le psaume 95, et que nous chantons tous les matins à l'aude. Venez, crions de joie pour le Seigneur, acclamons le rocher qui nous sauve. L'Église nous invite bien à célébrer la victoire de la louange sur le mal et la victoire du Christ, mort et ressuscité, afin que nous ayons la vie en abondance.
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0: Au nom du Père et du Fils et du Saint-Esprit. Je crois en Dieu, le Père Tout-Puissant, Créateur du ciel et de la terre, et en Jésus-Christ, son Fils unique, notre Seigneur, qui a été conçu du Saint-Esprit, est né la Vierge Marie, a souffert sous Ponce Pilate, a été crucifié, est mort et enterré, enseveli, est descendu aux enfers. Le troisième jour, ressuscité des morts et monté aux cieux, est assis à droite de Dieu, le Père Tout-Puissant, d'où viendra juger les vivants et les morts.
1: Je crois en l'Esprit Saint, à la Sainte Église catholique, à la communion des saints, à la rémission des péchés, à la résurrection de la chair, à la vie éternelle. Amen. Avec vous, auditeurs de Radio Espérance, qui allez vous joindre à nous pour cette prière du rosaire, unissons notre action de grâce à celle de la Vierge Marie pour contempler la splendeur du Christ Jésus dans les mystères de gloire de sa vie. Aujourd'hui, fête de Saint Jacques, apôtre, frère de Saint Jean, martyr à Jérusalem en 43. Prions aux attentions des auditeurs de Radio Espérance.
0: Et particulièrement pour les intentions qui nous ont été confiées et qui sont déposées dans une corbeille au pied de l'autel, devant le Saint-Sacrement, dans l'oratoire de la radio.
1: Premier mystère glorieux, la résurrection du Seigneur. De l'Évangile selon Saint Luc. À leur tour, les disciples d'Emmaüs racontaient ce qui s'était passé sur la route et comment le Seigneur s'était fait reconnaître par eux à la fraction du pain. Comme ils en parlaient encore, lui-même fut présent au milieu d'eux et leur dit « La paix soit avec vous ».
0: Notre Père qui es aux cieux, que ton nom soit sanctifié, que ton règne vienne, que ta volonté soit faite sur la terre comme au ciel.
1: Donne-nous aujourd'hui notre pain de ce jour. Pardonne-nous nos offenses comme nous pardonnons aussi à ceux qui nous ont offensés et ne nous laisse pas entrer en tentation, mais délivre-nous du mal. Amen.
0: Je vous salue Marie, pleine de grâce, le Seigneur est avec vous. Vous êtes bénie entre toutes les femmes, et Jésus, le fruit de vos entrailles, est béni.
1: Sainte Marie, Mère de Dieu, priez pour nous, pauvres pécheurs, maintenant et à l'heure de notre mort. Amen.
0: Je vous salue Marie, pleine de grâce, le Seigneur est avec vous. Vous êtes bénie entre toutes les femmes, et Jésus, le fruit de vos entrailles, est béni.
1: Sainte Marie, Mère de Dieu, priez pour nous, pauvres pécheurs, maintenant et à l'heure de notre mort. Amen.
0: Je vous salue, Marie, pleine de grâce, le Seigneur est avec vous. Vous êtes bénie entre toutes les femmes, et Jésus, le fruit de vos entrailles, est béni.
1: Sainte Marie, Mère de Dieu, priez pour nous, pauvres pécheurs, maintenant et à l'heure de notre mort. Amen.
0: Je vous salue Marie, pleine de grâce, le Seigneur est avec vous. Vous êtes bénie entre toutes les femmes, et Jésus, le fruit de vos entrailles, est béni.
1: Sainte Marie, Mère de Dieu, priez pour nous pauvres pécheurs, maintenant et à l'heure de notre mort. Amen.
0: Je vous salue Marie, pleine de grâce, le Seigneur est avec vous. Vous êtes bénie entre toutes les femmes, et Jésus, le fruit de vos entrailles, est béni.
1: Sainte Marie, Mère de Dieu, priez pour nous, pauvres pécheurs, maintenant et à l'heure de notre mort. Amen.
0: Je vous salue, Marie.

0: Amen.
1: Je vous salue, Marie, pleine de grâce, le Seigneur est avec vous. Vous êtes bénie entre toutes les femmes, et Jésus, le fruit de vos entrailles, est béni.
0: Sainte Marie, Mère de Dieu, priez pour nous, pauvres pécheurs, maintenant et à l'heure de notre mort. Amen.
1: Je vous salue, Marie, pleine de grâce, le Seigneur est avec vous. Vous êtes bénie entre toutes les femmes, et Jésus, le fruit de vos entrailles, est béni.
0: Sainte Marie, Mère de Dieu, priez pour nous, pauvres pécheurs, maintenant et à l'heure de notre mort. Amen.
1: Je vous salue, Marie, pleine de grâce, le Seigneur est avec vous. Vous êtes bénie entre toutes les femmes, et Jésus, le fruit de vos entrailles, est béni.
0: Sainte Marie, Mère de Dieu, priez pour nous, pauvres pécheurs, maintenant et à l'heure de notre mort. Amen.
1: Gloire au Père et au Fils et au Saint-Esprit.
0: Comme il était au commencement, maintenant et toujours, et dans les siècles des siècles. Amen. Sois béni, Jésus, agneau pascal, pour la paix que tu nous donnes et que tu nous charges de transmettre. Deuxième mystère glorieux, l'ascension du Seigneur. De la lettre aux Hébreux. Rayonnement de la gloire de Dieu, expression parfaite de son être, le Fils qui porte l'univers par sa parole puissante, après avoir accompli la purification des péchés, s'est assis à la droite de la majesté divine, dans les hauteurs des cieux. Notre Père, qui es aux cieux, que ton nom soit sanctifié, que ton règne vienne, que ta volonté soit faite sur la terre comme au ciel.
1: Donne-nous aujourd'hui notre pain de ce jour. Pardonne-nous nos offenses, comme nous pardonnons aussi à ceux qui nous ont offensés. Et ne nous laisse pas entrer en tentation, mais délivre-nous du mal. Amen.
0: Je vous salue, Marie, pleine de grâce. Le Seigneur est avec vous. Vous êtes bénie entre toutes les femmes, et Jésus, le fruit de vos entrailles, est béni.
1: Sainte Marie, Mère de Dieu, priez pour nous, pauvres pécheurs, maintenant et à l'heure de notre mort. Amen.
0: Je vous salue, Marie, pleine de grâce. Le Seigneur est avec vous. Vous êtes bénie entre toutes les femmes, et Jésus, le fruit de vos entrailles, est béni.
1: Sainte Marie, Mère de Dieu, priez pour nous, pauvres pécheurs, maintenant et à l'heure de notre mort. Amen.
0: Je vous salue, Marie, pleine de grâce. Le Seigneur est avec vous. Vous êtes bénie entre toutes les femmes, et Jésus, le fruit de vos entrailles, est béni.
1: Sainte Marie, Mère de Dieu, priez pour nous, pauvres pécheurs, maintenant et à l'heure de notre mort. Amen.
0: Je vous salue, Marie, pleine de grâce. Le Seigneur est avec vous. Vous êtes bénie entre toutes les femmes, et Jésus, le fruit de vos entrailles, est béni.
1: Sainte Marie, Mère de Dieu, priez pour nous, pauvres pécheurs, maintenant et à l'heure de notre mort. Amen.
0: Je vous salue, Marie, pleine de grâce. Le Seigneur est avec vous. Vous êtes bénie entre toutes les femmes, et Jésus, le fruit de vos entrailles, est béni.
1: Sainte Marie, Mère de Dieu, priez pour nous, pauvres pécheurs, maintenant et à l'heure de notre mort. Amen.
0: Je vous salue, Marie, pleine de grâce. Le Seigneur est avec vous. Vous êtes bénie entre toutes les femmes, et Jésus, le fruit de vos entrailles, est béni.
1: Sainte Marie, Mère de Dieu, priez pour nous, pauvres pécheurs, maintenant et à l'heure de notre mort. Amen.
0: Je vous salue, Marie, pleine de grâce. Le Seigneur est avec vous. Vous êtes bénie entre toutes les femmes, et Jésus, le fruit de vos entrailles, est béni.
1: Sainte Marie, Mère de Dieu, priez pour nous, pauvres pécheurs, maintenant et à l'heure de notre mort. Amen.
0: Je vous salue, Marie, pleine de grâce. Le Seigneur est avec vous. Vous êtes bénie entre toutes les femmes, et Jésus, le fruit de vos entrailles, est béni.
1: Sainte Marie, Mère de Dieu, priez pour nous, pauvres pécheurs, maintenant.

0: l'heure notre mort. Amen.
1: Je vous salue, Marie, pleine de grâce. Le Seigneur est avec vous. Vous êtes bénie entre toutes les femmes, et Jésus, le fruit de vos entrailles, est béni.
0: Sainte Marie, Mère de Dieu, priez pour nous, pauvres pécheurs, maintenant et à l'heure de notre mort. Amen.
1: Je vous salue, Marie, pleine de grâce. Le Seigneur est avec vous. Vous êtes bénie entre toutes les femmes, et Jésus, le fruit de vos entrailles, est béni.
0: Sainte Marie, Mère de Dieu, priez pour nous, pauvres pécheurs, maintenant et à l'heure de notre mort. Amen.
1: Gloire au Père, et au Fils, et au Saint-Esprit.
0: Comme il était au commencement, maintenant et toujours, et dans les siècles des siècles. Amen.
1: Jésus, reflet resplendissant de la gloire du Père, honneur et louange à toi. Nous prions aux attentions des auditeurs, nous prions à l'attention des auditeurs de Radio Espérance. Troisième mystère glorieux, la Pentecôte. De la deuxième lettre de saint Paul à Timothée. Voilà pourquoi, je te le rappelle, ravive le don gratuit de Dieu, ce don qui est en toi depuis que je t'ai imposé les mains. Car ce n'est pas un esprit de peur que Dieu nous a donné, mais un esprit de force, d'amour et de pondération. N'aie donc pas honte de rendre témoignage à notre Seigneur.
0: Notre Père qui es aux cieux, que ton nom soit sanctifié, que ton règne vienne, que ta volonté soit faite sur la terre comme au ciel.
1: Donne-nous aujourd'hui notre pain de ce jour. Pardonne-nous nos offenses comme nous pardonnons aussi à ceux qui nous ont offensés. Et ne nous laisse pas entrer en tentation, mais délivre-nous du mal. Amen.
0: Je vous salue Marie, pleine de grâce. Le Seigneur est avec vous. Vous êtes bénie entre toutes les femmes, et Jésus, le fruit de vos entrailles, est béni.
1: Sainte Marie, Mère de Dieu, priez pour nous, pauvres pécheurs, maintenant et à l'heure de notre mort. Amen.
0: Je vous salue, Marie, pleine de grâce, le Seigneur est avec vous. Vous êtes bénie entre toutes les femmes, et Jésus, le fruit de vos entrailles, est béni.
1: Sainte Marie, Mère de Dieu, priez pour nous, pauvres pécheurs, maintenant et à l'heure de notre mort. Amen.
0: Je vous salue Marie, pleine de grâce. Le Seigneur est avec vous. Vous êtes bénie entre toutes les femmes, et Jésus, le fruit de vos entrailles, est béni.
1: Sainte Marie, Mère de Dieu, priez pour nous, pauvres pécheurs, maintenant et à l'heure de notre mort. Amen.
0: Je vous salue Marie, pleine de grâce. Le Seigneur est avec vous. Vous êtes bénie entre toutes les femmes, et Jésus, le fruit de vos entrailles, est béni.
1: Sainte Marie, Mère de Dieu, priez pour nous, pauvres pécheurs, maintenant et à l'heure de notre mort. Amen.
0: Je vous salue, Marie, pleine de grâce. Le Seigneur est avec vous. Vous êtes bénie entre toutes les femmes, et Jésus, le fruit de vos entrailles, est béni.
1: Sainte Marie, Mère de Dieu, priez pour nous, pauvres pécheurs, maintenant et à l'heure de notre mort. Amen.
0: Je vous salue Marie, pleine de grâce. Le Seigneur est avec vous. Vous êtes bénie entre toutes les femmes, et Jésus, le fruit de vos entrailles, est béni.
1: Sainte Marie, Mère de Dieu, priez pour nous, pauvres pécheurs, maintenant et à l'heure de notre mort. Amen.
0: Je vous salue Marie, pleine de grâce. Le Seigneur est avec vous. Vous êtes bénie entre toutes les femmes, et Jésus, le fruit de vos entrailles, est béni.
1: Sainte Marie, Mère de Dieu, priez pour nous, pauvres pécheurs, maintenant et à l'heure de notre mort. Amen.
0: Je vous salue, Marie, pleine de grâce, le Seigneur est avec vous. Vous êtes bénie entre toutes les femmes, et Jésus, le fruit de vos entrailles, est béni.
1: Sainte Marie, Mère de Dieu, priez pour nous, pauvres pécheurs, maintenant et à l'heure de notre mort. Amen.
0: Je vous salue, Marie, pleine de grâce, le Seigneur est avec vous. Vous êtes bénie entre toutes les femmes, et Jésus, le fruit de vos entrailles, est béni.
1: Sainte Marie, Mère de Dieu, priez pour nous, pauvres pécheurs, maintenant et à l'heure de notre mort. Amen.
0: Je vous salue, Marie, pleine de grâce, le Seigneur est avec vous. Vous êtes bénie entre toutes les femmes, et Jésus, le fruit de vos entrailles, est béni.
1: Sainte Marie, Mère de Dieu, priez pour nous, pauvres pécheurs, maintenant et à l'heure de notre mort. Amen.
0: Gloire au Père et au Fils et au Saint-Esprit.
1: Comme il était au commencement, maintenant et toujours, et dans les siècles des siècles. Amen. Louange et gloire à toi, Seigneur Jésus, donne-nous ton esprit de force. Quatrième mystère glorieux, l'Assomption de la Vierge Marie. Du Cantique des Cantiques. Avant le souffle du jour et la fuite des ombres, j'irai à la montagne de la Myrrhe, à la colline de l'encens. Tu es toute belle, ô mon amie, nulle tache en toi. Avec moi du Liban au fiancé, avec moi du Liban tu viendras. Notre Père qui es aux cieux, que ton nom soit sanctifié, que ton règne vienne, que ta volonté soit faite sur la terre comme au ciel.
0: Donne-nous aujourd'hui notre pain de ce jour. Pardonne-nous nos offenses, comme nous pardonnons aussi à ceux qui nous ont offensés. Et ne nous laisse pas entrer en tentation, mais délivre-nous du mal. Amen.
1: Je vous salue, Marie, pleine de grâce. Le Seigneur est avec vous. Vous êtes bénie entre toutes les femmes, et Jésus, le fruit de vos entrailles, est béni.
0: Sainte Marie, Mère de Dieu, priez pour nous, pauvres pécheurs, maintenant et à l'heure de notre mort. Amen.
1: Je vous salue, Marie, pleine de grâce. Le Seigneur est avec vous. Vous êtes bénie entre toutes les femmes, et Jésus, le fruit de vos entrailles, est béni.
0: Sainte Marie, Mère de Dieu, priez pour nous, pauvres pécheurs, maintenant et à l'heure de notre mort. Amen.
1: Je vous salue, Marie, pleine de grâce. Le Seigneur est avec vous. Vous êtes bénie entre toutes les femmes, et Jésus, le fruit de vos entrailles, est béni.
0: Sainte Marie, Mère de Dieu, priez pour nous, pauvres pécheurs, maintenant et à l'heure de notre mort. Amen.
1: Je vous salue, Marie, pleine de grâce. Le Seigneur est avec vous. Vous êtes bénie entre toutes les femmes, et Jésus, le fruit de vos entrailles, est béni.
0: Sainte Marie, Mère de Dieu, priez pour nous, pauvres pécheurs, maintenant et à l'heure de notre mort. Amen.
1: Je vous salue, Marie, pleine de grâce. Le Seigneur est avec vous. Vous êtes bénie entre toutes les femmes, et Jésus, le fruit de vos entrailles, est béni.
0: Sainte Marie, Mère de Dieu, priez pour nous, pauvres pécheurs, maintenant et à l'heure de notre mort. Amen.
1: Je vous salue, Marie, pleine de grâce. Le Seigneur est avec vous. Vous êtes bénie entre toutes les femmes, et Jésus, le fruit de vos entrailles, est béni.
0: Sainte Marie, Mère de Dieu, priez pour nous, pauvres pécheurs, maintenant et à l'heure de notre mort. Amen.
1: Je vous salue, Marie, pleine de grâce. Le Seigneur est avec vous. Vous êtes bénie entre toutes les femmes, et Jésus, le fruit de vos entrailles, est béni.
0: Sainte Marie, Mère de Dieu, priez pour nous, pauvres pécheurs, maintenant et à l'heure de notre mort. Amen.
1: Je vous salue, Marie, pleine de grâce. Le Seigneur est avec vous. Vous êtes bénie entre toutes les femmes, et Jésus, le fruit de vos entrailles, est béni.
0: Sainte Marie, Mère de Dieu, priez pour nous, pauvres pécheurs, maintenant et à l'heure de notre mort. Amen.
1: Je vous salue, Marie, pleine de grâce. Le Seigneur est avec vous. Vous êtes bénie entre toutes les femmes, et Jésus, le fruit de vos entrailles, est béni.
0: Sainte Marie, Mère de Dieu, priez pour nous pauvres pécheurs, maintenant et à l'heure de notre mort. Amen.
1: Je vous salue, Marie, pleine de grâce, le Seigneur est avec vous. Vous êtes bénie entre toutes les femmes, et Jésus, le fruit de vos entrailles, est béni.
0: Sainte Marie, Mère de Dieu, priez pour nous pauvres pécheurs, maintenant et à l'heure de notre mort. Amen.
1: Gloire au Père, et au Fils, et au Saint-Esprit,
0: comme il était au commencement, maintenant et toujours, et dans les siècles des siècles. Amen.
1: Nous te rendons grâce, Seigneur Jésus, pour la Vierge Marie, la toute belle, la toute pure. Cinquième mystère glorieux, le couronnement de Marie au ciel. Du cantique des cantiques. Qui donc est celle qui surgit semblable à l'aurore, belle autant que la lune, brillante comme le soleil, terrible comme des bataillons.
0: Notre Père qui es aux cieux, que ton nom soit sanctifié, que ton règne vienne, que ta volonté soit faite sur la terre comme au ciel.
1: Donne-nous aujourd'hui notre pain de ce jour. Pardonne-nous nos offenses comme nous pardonnons aussi à ceux qui nous ont offensés, et ne nous laisse pas entrer en tentation, mais délivre-nous du mal. Amen.
0: Je vous salue, Marie, pleine de grâce, le Seigneur est avec vous. Vous êtes bénie entre toutes les femmes, et Jésus, le fruit de vos entrailles, est béni.
1: Sainte Marie, Mère de Dieu, priez pour nous, pauvres pécheurs, maintenant et à l'heure de notre mort. Amen.
0: Je vous salue, Marie, pleine de grâce, le Seigneur est avec vous. Vous êtes bénie entre toutes les femmes, et Jésus, le fruit de vos entrailles, est béni.
1: Sainte Marie, Mère de Dieu, priez pour nous, pauvres pécheurs, maintenant et à l'heure de notre mort. Amen.
0: Je vous salue, Marie, pleine de grâce, le Seigneur est avec vous. Vous êtes bénie entre toutes les femmes, et Jésus, le fruit de vos entrailles, est béni.
1: Sainte Marie, Mère de Dieu, priez pour nous, pauvres pécheurs, maintenant et à l'heure de notre mort. Amen.
0: Je vous salue, Marie, pleine de grâce, le Seigneur est avec vous. Vous êtes bénie entre toutes les femmes, et Jésus, le fruit de vos entrailles, est béni.
1: Sainte Marie, Mère de Dieu, priez pour nous, pauvres pécheurs, maintenant et à l'heure de notre mort. Amen.
0: Je vous salue, Marie, pleine de grâce, le Seigneur est avec vous. Vous êtes bénie entre toutes les femmes, et Jésus, le fruit de vos entrailles, est béni.
1: Sainte Marie, Mère de Dieu, priez pour nous, pauvres pécheurs, maintenant et à l'heure de notre mort. Amen.
0: Je vous salue, Marie, pleine de grâce, le Seigneur est avec vous. Vous êtes bénie entre toutes les femmes, et Jésus, le fruit de vos entrailles, est béni.
1: Sainte Marie, Mère de Dieu, priez pour nous, pauvres pécheurs, maintenant et à l'heure de notre mort. Amen.
0: Je vous salue, Marie, pleine de grâce, le Seigneur est avec vous. Vous êtes bénie entre toutes les femmes, et Jésus, le fruit de vos entrailles, est béni.
1: Sainte Marie, Mère de Dieu, priez pour nous, pauvres pécheurs, maintenant et à l'heure de notre mort. Amen.
0: Je vous salue, Marie, pleine de grâce, le Seigneur est avec vous. Vous êtes bénie entre toutes les femmes, et Jésus, le fruit de vos entrailles, est béni.
1: Sainte Marie, Mère de Dieu, priez pour nous, pauvres pécheurs, maintenant et à l'heure de notre mort. Amen.
0: Je vous salue, Marie, pleine de grâce, le Seigneur est avec vous. Vous êtes bénie entre toutes les femmes, et Jésus, le fruit de vos entrailles, est béni.
1: Sainte Marie, Mère de Dieu, priez pour nous, pauvres pécheurs, maintenant et à l'heure de notre mort. Amen.
0: Je vous salue, Marie, pleine de grâce, le Seigneur est avec vous. Vous êtes bénie entre toutes les femmes, et Jésus, le fruit de vos entrailles, est béni.
1: Sainte Marie, Mère de Dieu, priez pour nous, pauvres pécheurs, maintenant et à l'heure de notre mort. Amen.
0: Gloire au Père et au Fils et au Saint-Esprit.
1: Comme il était au commencement, maintenant et toujours, et dans les siècles des siècles. Amen. Nous te rendons grâce, Seigneur Jésus, pour la Vierge victorieuse de toutes les batailles de Dieu. Marie, Reine de la paix,
0: priez pour nous.
1: Ô Marie conçue sans péché,
0: priez pour nous qui avons recours à vous.
1: Notre-Dame, refuge des pécheurs,
0: priez pour nous.
1: Dans les conflits de ce temps, Seigneur, tu demandes à ton Église d'être le lieu où l'Évangile retentit en contradiction avec l'esprit du monde. Sois béni pour le pape Léon, qui proclame ta parole de vérité et témoigne de toi devant les hommes. Accorde-lui une protection de chaque instant, par Jésus le Christ, notre Seigneur.
0: Amen.
1: Au nom du Père, et du Fils, et du Saint-Esprit. Amen.
0: Amen.

0: Gloire au Père et au Fils et au Saint-Esprit, pour les siècles des siècles.
1: L'heure de la miséricorde. Radio Espérance, il est 15h, l'heure de la miséricorde. Jésus disait à Sœur Faustine, choisie par lui pour être apôtre de sa miséricorde. À 3h, immerge-toi tout entière en ma miséricorde, en l'adorant et en la glorifiant. Fais appel à sa toute-puissance pour que le monde entier, et particulièrement pour les pauvres pécheurs, entre au moins pour un moment à la chapelle, et adore mon cœur qui est plein de miséricorde dans le très saint sacrement. Et si tu ne peux pas entrer à la chapelle, plonge-toi dans la prière là où tu te trouves, ne serait-ce que pour un tout petit moment. En cette heure, je ne saurais rien refuser à l'âme qui me prie pour ma passion. Par ces paroles, Jésus nous invite, nous aussi, où nous nous trouvons, à nous plonger dans sa passion. C'est depuis l'oratoire de la radio, en présence du Saint-Sacrement, que nous sommes en union avec vous, auditeurs de Radio Espérance. Glorifions la miséricorde de Dieu et adorons le cœur de Jésus dans le Saint-Sacrement.

Implorons la miséricorde divine pour toutes les intentions que nous portons dans nos cœurs, et plus particulièrement pour les âmes des pécheurs et l'humanité entière, les âmes qui honorent et glorifient particulièrement la miséricorde de Jésus, pour les religieux et les consacrés, et les incroyants. Esprit Saint de Dieu, comble-nous de tes grâces et conduis-nous dans ta lumière.

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1: Comme je vous l'avais promis dans une chronique précédente, nous allons passer en vue les différentes façons dont Satan s'y prend pour nous faire tomber dans ses pièges. Même lorsqu'ils n'ont pas été malmenés par Satan, comme le curé d'Ars, Marthe Robin ou le padre Pio, les saints ont tous pris au sérieux la recommandation de Jésus. Craignez celui qui, après avoir tué, a le pouvoir de jeter dans la gêne. Oui, je vous le dis, celui-là, craignez-le. Et saint Paul nous parle de toute la panoplie d'armes que nous devons utiliser pour lutter contre Satan. Mais auparavant, il faut repérer sa tactique. Alors, l'une des choses les plus terribles qui puissent exister dans notre vie, c'est l'aveuglement. Nous ne voyons pas que nous sommes en train de suivre une pente glissante. Parce que, par exemple, nous nous sommes lancés dans des activités qui nous paraissent très généreuses. Nous multiplions les activités au service de notre prochain et nous finissons par ne plus voir que nous oublions notre devoir d'État. C'est le problème de ces hommes, par exemple de ces diacres, qui, à force d'accepter beaucoup de responsabilités, finissent par oublier qu'ils ont des enfants et une épouse dont ils devraient s'occuper davantage. C'est le problème des prêtres, et j'en fais partie, qui sont tout heureux de répondre à des invitations qu'on leur donne pour prêcher, pour s'occuper d'apostolat, et qui oublient ce que Jésus leur dit dans le fond de leur cœur. Est-ce que tu penses suffisamment à moi? Est-ce que tu m'aimes de tout ton cœur et non pas seulement de toutes tes forces? Est-ce que tu réserves un moment de ton agenda à causer avec moi? Sinon, ta vie devient tiède et ton affection pour moi n'est plus ce qu'elle était lorsque tu avais moins d'activité. Donc, nous devons sans cesse demander à l'Esprit-Saint de nous éclairer pour que nous ne tombions pas dans cet aveuglement. Ou bien nous nous laissons prendre par les slogans du monde ou des slogans qui nous semblent évidents alors que ce sont des erreurs. Par exemple, combien d'hommes ne font pas oraison parce qu'ils se sont dit une bonne fois « je n'ai pas un tempérament contemplatif ». Voilà, ils se disent que pour prier, il faut avoir un tempérament contemplatif, ce qui est une bêtise. Il n'y a pas de tempérament contemplatif. Il y a des personnes qui, quel que soit leur tempérament, sont appelées à une vie strictement contemplative, c'est-à-dire, au lieu de faire d'apostolat, ces personnes s'enferment en quelque sorte dans un monastère pour s'adonner entièrement à la prière, à la contemplation. Et cette vocation peut tomber sur toutes sortes de tempéraments. Donc, on prie non pas parce qu'on a un tempérament qui nous fait prier, mais parce qu'on a compris une bonne fois qu'il est normal, qu'il est juste et bon de passer du temps à rendre grâce au Seigneur, que c'est notre premier devoir, que c'est le premier commandement. Ou bien, je ne vais pas me confesser parce que je dis toujours la même chose. Ça paraît être juste, puisque je dis toujours la même chose, à quoi ça sert? Mais on a le droit de récidiver. Quand vous allez vous confesser, vous n'allez pas dire « Mon père, je prends la résolution de ne plus jamais me confesser, tellement je suis sûr de ne pas recommencer. » Le prêtre, si vous le dites, vous invitera à un petit peu plus de modestie. Voilà, donc faisons bien attention à ne pas laisser obscurcir notre conscience par l'impression que tout va bien, que nous n'avons pas une minute à donner alors que nous devrions passer plus de temps à réfléchir et à prier. Oui, Satan risque souvent de se déguiser en ange de lumière pour nous faire tomber dans ses pièges.

Jésus leur demanda, « Et vous, que dites-vous? Pour vous, qui suis-je ? » Alors Pierre prit la parole et dit, « Le Christ, le Messie de Dieu. » Luc 9, 20.

Quand quelqu'un entend la parole du royaume sans la comprendre, le mauvais survient et s'empare de ce qui est semé dans son cœur. Celui-là, c'est le terrain ensemencé au bord du chemin. Matthieu 13, 19.

cette nuit même, on va te redemander ta vie. Et ce que tu auras accumulé, qui l'aura ? Voilà ce qui arrive à celui qui amasse pour lui-même, au lieu d'être riche en vue de Dieu. Luc 12, 20-21.

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3: Discours du pape Léon XIV aux participants au chapitre général de l'ordre des Servites. Au nom du Père, du Fils et du Saint-Esprit, la paix soit avec vous. Bonjour à tous, bienvenue. Je suis heureux de vous rencontrer à l'occasion de votre 215e chapitre général. Il constitue un retour aux sources et dans le même temps, un regard tourné sur l'avenir. Les deux choses ne peuvent être séparées. Plus l'on remonte à ses origines, plus on devient capable de créativité et de prophétie. La première source à laquelle toujours revenir est l'Évangile. En effet, pour les fondateurs et les fondatrices, la règle en absolu a été l'Évangile. Toute autre règle voulait être seulement une expression de l'Évangile et un instrument pour le vivre en plénitude. C'est ce qu'écrivait le pape François en ajoutant « Leur idéal était le Christ. Adhérer à lui entièrement jusqu'à pouvoir dire avec Paul « Pour moi, vivre c'est le Christ. » Les vœux avaient du sens seulement pour mettre en œuvre leur amour passionné. Avant tout donc, revenir à l'Évangile. Le deuxième retour est à la règle. Pour vous, celle de saint Augustin, aux constitutions et au patrimoine de spiritualité qui vous vient de votre histoire. Ces sources vous offrent, dans un certain sens, la clé exégétique grâce à laquelle, avec l'aide de l'Esprit, lire et interpréter ce que vous dit la parole de Dieu. Enfin, le troisième retour est à l'écoute du cri des pauvres. C'est un retour à l'aujourd'hui comme kéros, comme moment de grâce dans lequel ce que le Seigneur vous a donné trouve un sens. C'est ce qu'exprime très bien le thème que vous avez choisi pour vos rencontres. Être serviteur dans un monde polarisé, pour édifier ce qui nous unit en valorisant les différences. Et afin que vous puissiez vivre au mieux ce triple retour, non seulement en séjour mais toujours, je voudrais vous recommander trois voies typiques de votre tradition, la fraternité, le service et la spiritualité mariale. En ce qui concerne la première, la fraternité, il est frappant que l'ordre des serviteurs de Marie, cas presque unique dans l'histoire des fondations religieuses, soit né non pas autour d'un seul fondateur, d'un leader charismatique, mais d'un groupe de 7 amis, un véritable groupe évangélique. Le fondateur n'est pas un seul homme, mais plusieurs personnes liées par une forte amitié dans le Christ. Dans un monde comme le nôtre, cela est le signe d'un devoir et d'une vocation particulière, vivre et apporter la fraternité, en particulier là où les hommes sont divisés à cause des conflits, de la richesse, des diversités culturelles, de la race ou de la religion. Dans tous ces contextes, vous êtes appelés à être porteurs d'amitié et de paix, comme le furent les 7 qui, dans leur ville, bien que divisés par des haines fratricides, devinrent des messagers de réconciliation et de charité. Et cela nous conduit à la deuxième voie, le service. Il est significatif pour vous que les premiers membres de l'ordre aient choisi d'être et de s'appeler serviteurs, et que la fondation même ait fait ses premiers pas dans le contexte d'un hospice pour pauvres, l'hôpital Fonte Viva del Bigallo. C'est là que vos fondateurs se sont placés au service des malades, des pèlerins, des femmes pauvres, en somme des derniers de leur époque, en leur donnant tous les biens qu'ils possédaient pour suivre nu le Seigneur nu. Et c'est l'expérience de servir Dieu dans les blessures des personnes souffrantes qui les a bientôt conduits à la rencontre avec lui dans la contemplation du Mont Scénario, Cor unum et anima una in Deum. La vie, selon l'Évangile, est cela. C'est la passion pour Dieu et pour l'homme qui conduit à aimer, avec la même intensité, le ciel et la terre. Ce n'est que dans cette union que naissent et mûrissent les choix justes qui, aujourd'hui comme hier, permettent d'être présents, là où nos frères et sœurs souffrent le plus, là où le Seigneur nous appelle. Dans ce sens, je désire vous encourager dans votre service aux pauvres, immigrés, détenus, malades, ainsi que dans votre engagement en vue de la promotion d'une écologie intégrale qui protège la création et les personnes dans les lieux où vous œuvrez. Et venons-en à la troisième voie, la spiritualité.

ainsi qu'à travers le soin pastoral des nombreux sanctuaires mariaux qui vous sont confiés. Très chers amis, que Marie, présente sous la croix, forte, fidèle, vous montre comment vous tenir auprès des innombrables croix où le Christ souffre encore dans ses frères, pour vous apporter réconfort, communion, aide et le pain précieux de l'affection. Merci pour le bien que vous faites. Je vous bénis. Je vous rappelle au Seigneur et j'invoque sur vous l'intercession de la Mère de Dieu. Merci.

Message du pape Léon XIV, signé par le cardinal secrétaire d'État, à l'occasion de la 48e rencontre européenne des jeunes, organisée par la communauté de Thésée à Paris. Chers jeunes, à l'occasion de la rencontre européenne organisée par la communauté de Thésée, Sa Sainteté le pape Léon XIV m'a chargé de vous adresser ses cordiales salutations et l'assurance de sa proximité spirituelle. Votre rassemblement constitue une nouvelle étape du pèlerinage de confiance sur la terre qu'initia frère Roger il y a bientôt un demi-siècle dans cette même ville de Paris. Le Saint-Père se réjouit de vous savoir réunis dans une ville marquée par un riche patrimoine religieux façonné au fil des siècles par les témoignages lumineux de tant de figures de sainteté qui ont su, chacune à sa manière, répondre avec audace à l'appel du Christ. Le thème de la lettre écrite cette année par le frère Matthieu, prieur de Thésée, « Que cherches-tu ?», rejoint une question essentielle qui habite le cœur de tout être humain. Le Saint-Père vous invite à ne pas craindre cette interrogation, mais à la porter dans la prière et le silence, convaincu que le Christ marche à vos côtés et se laisse trouver par celles et ceux qui le cherchent avec un cœur sincère. En cette fin d'année, marquée par tant d'épreuves pour notre famille humaine, l'hospitalité généreuse que vous recevez à Paris de la part de croyants de tous horizons et de personnes de bonne volonté est un message fort adressé au monde. Que les moments de prière

et de partage que vous vivrez ces jours vous aident à approfondir votre foi en discernant toujours davantage comment vivre l'Évangile dans les réalités concrètes de votre vie. Cette rencontre s'inscrit également dans un moment ecclésial particulier, marqué par la clôture d'une année jubilaire et par les commémorations du 1700e anniversaire du Concile de Nicée. Comme l'a récemment rappelé le pape Léon XIV lors de la rencontre œcuménique de prière à Iznik, la réconciliation est aujourd'hui un appel qui vient de toute l'humanité affligée par les conflits et les violences. Le désir d'une pleine communion entre tous les croyants en Jésus-Christ s'accompagne toujours de la recherche de la fraternité en tous les êtres humains. Le Saint-Père vous encourage à devenir des pèlerins de confiance, artisans de paix et de réconciliation, capables de porter autour de vous une espérance humble et joyeuse. En vous confiant, ainsi que la communauté de Thésée et sa mission œcuménique à l'intercession de la Vierge Marie, il vous accorde de grand cœur la bénédiction apostolique. Cardinal Pietro Parolin, secrétaire d'État.

Discours du pape Léon XIV pour l'ouverture du consistoire extraordinaire. Chers frères, je suis très heureux de vous accueillir et de vous souhaiter la bienvenue. Merci de votre présence. Puisse le Saint-Esprit que nous avons invoqué nous guider au cours de ces deux journées de réflexion et de dialogue. Je trouve très significatif que nous nous réunissions en consistoire au lendemain de la solennité de l'Épiphanie du Seigneur. Et je voudrais introduire nos travaux par une suggestion qui vient précisément de ce mystère. Dans la liturgie, l'appel toujours émouvant du prophète Isaïe a résonné. « Debout, Jérusalem, resplendis, elle est venue ta lumière, et la gloire du Seigneur s'est levée sur toi. Voici que les ténèbres couvrent la terre, et la nuée obscure couvre les peuples. Mais sur toi se lève le Seigneur, sur toi sa gloire apparaît, les nations marcheront vers ta lumière, et les rois vers la clarté de ton aurore. » Ces paroles font penser au début de la Constitution sur l'Église du Concile Vatican II. Je lis intégralement le premier paragraphe. Le Christ est la lumière des peuples. Réuni dans l'Esprit Saint, le Saint Concile souhaite donc ardemment, en annonçant à toutes les créatures la bonne nouvelle de l'Évangile, répandre sur tous les hommes la clarté du Christ, qui resplendit sur le visage de l'Église. L'Église étant dans le Christ en quelque sorte le sacrement, c'est-à-dire à la fois le signe et le moyen de l'union intime avec Dieu et de l'unité de tout le genre humain, elle se propose de mettre dans une plus vive lumière pour ses fidèles et pour le monde entier, en se rattachant à l'enseignement des précédents conciles, sa propre nature et sa mission universelle. À ce devoir, qui est celui de l'Église, les conditions présentes ajoutent une nouvelle urgence. Il faut que tous les hommes, désormais plus étroitement unis entre eux par les liens sociaux, techniques, culturels, réalisent également leur pleine unité dans le Christ. Des siècles plus tard, nous pouvons dire que le Saint-Esprit a inspiré la même vision aux prophètes et aux pères conciliaires, la vision de la lumière du Seigneur qui illumine la ville sainte, d'abord Jérusalem, puis l'Église, et qui, en se reflétant sur elle, permet à tous les peuples de marcher au milieu des ténèbres du monde. Ce qu'Isaïe annonçait en figure, le Concile le reconnaît dans la réalité, pleinement révélée du Christ, lumière des nations. Nous pourrions interpréter les pontificats de Saint Paul VI et de Saint Jean-Paul II dans cette perspective conciliaire qui contemple le mystère de l'Église inscrit dans celui du Christ, et qui comprend ainsi la mission évangélisatrice comme le rayonnement de l'énergie inépuisable dégagée par l'événement central de l'histoire du salut. Les papes Benoît XVI et François ont ensuite résumé cette vision en un mot, attraction. Le pape Benoît l'a fait dans son homélie d'ouverture de la conférence d'Apparecita, en 2007, lorsqu'il a déclaré « L'Église ne fait pas de prosélytisme. Elle se développe plutôt par attraction, comme le Christ attire chacun à lui par la force de son amour qui a culminé dans le sacrifice de la croix. De même, l'Église accomplit sa mission dans la mesure où, associée au Christ, elle accomplit chacune de ses œuvres en conformité spirituelle et concrète avec la charité de son Seigneur. » Le pape François s'est trouvé en parfait accord avec cette approche et l'a répété à plusieurs reprises dans différents contextes.
Je la reprends aujourd'hui avec joie et la partage avec vous. Et je vous invite à prêter attention avec moi à ce que le pape Benoît XVI désignait comme la force qui préside à ce mouvement d'attraction. Cette force est la charis, c'est l'agapé, c'est l'amour de Dieu qui s'est incarné en Jésus-Christ et qui, dans l'Esprit Saint, est donné à l'Église et sanctifie chacune de ses actions. En effet, ce n'est pas l'Église qui attire, mais le Christ. Et si un chrétien ou une communauté ecclésiale attire, c'est parce qu'à travers ce canal passe la sève vitale de la charité qui jaillit du cœur du Sauveur. Il est significatif que le pape François, qui a commencé par Evangelii Gaudium sur l'annonce de l'Évangile dans le monde aujourd'hui, ait conclu par Dilexit Nos sur l'amour humain et divin du cœur de Jésus-Christ. Saint Paul écrit Caritas Christi urget nos. Le verbe sunechei dit que l'amour du Christ nous pousse parce qu'il nous possède, nous enveloppe, nous captive. Voilà la force qui attire tout le monde vers le Christ, comme il l'a lui-même prophétisé. Et moi, quand j'aurai été élevé de terre, j'attirerai à moi tous les hommes. Dans la mesure où nous nous aimons les uns les autres comme le Christ nous a aimés, nous sommes siens, nous sommes sa communauté, et il peut continuer à attirer à travers nous. En effet, seul l'amour est crédible, seul l'amour est digne de foi. L'unité attire, la division disperse. Il me semble que la physique le confirme également, tant dans le microcosme que dans le macrocosme. Ainsi, pour être une Église véritablement missionnaire, c'est-à-dire capable de témoigner de la force d'attraction de la charité du Christ, nous devons avant tout mettre en pratique son commandement, le seul qu'il nous ait donné après avoir lavé les pieds de ses disciples. « Comme je vous ai aimé, vous aussi, aimez-vous les uns les autres. » Et il ajoute, « À ceci, tous reconnaîtront que vous êtes mes disciples, si vous avez de l'amour les uns pour les autres. » Saint Augustin commente, « C'est pour cela qu'il nous a aimés, afin que nous nous aimions aussi les uns les autres. En nous aimant, il nous a donné l'aide nécessaire pour que, par l'amour mutuel, nous nous unissions les uns aux autres et, liés par un lien si doux, nous formions le corps d'un seul chef. » Très chers frères, je voudrais partir de là, de cette parole du Seigneur, pour notre premier consistoire, et surtout pour le chemin collégial que, avec la grâce de Dieu, nous sommes appelés à accomplir. Nous sommes un groupe très hétérogène, enrichi par des origines, des cultures, des traditions ecclésiales et sociales, des parcours de formation et universitaires, des expériences pastorales et bien sûr, des caractères et des traits personnels multiples. Nous sommes appelés avant tout à faire connaissance et à dialoguer afin de pouvoir travailler ensemble au service de l'Église. J'espère que nous pourrons grandir dans la communion afin d'offrir un modèle de collégialité. Aujourd'hui, dans un certain sens, nous poursuivons la rencontre mémorable que j'ai pu avoir avec beaucoup d'entre vous immédiatement après le conclave, avec un moment de communion et de fraternité, de réflexion et de partage visant à soutenir et à conseiller le pape dans la lourde responsabilité du gouvernement de l'Église universelle. Au cours de ces journées, nous aurons l'occasion
de faire déjà l'expérience d'une réflexion communautaire sur quatre thèmes. Evangelii Gaudium, c'est-à-dire la mission de l'Église dans le monde d'aujourd'hui. Predicate Evangelium, c'est-à-dire le service du Saint-Siège, en particulier aux églises particulières. Le synode et la synodalité, instrument et style de collaboration. La liturgie, source et sommet de la vie chrétienne. Pour des raisons de temps, et afin de favoriser un véritable approfondissement, seuls deux d'entre eux font l'objet d'une discussion spécifique. Les 21 groupes contribueront tous au choix que nous ferons, mais comme il m'est plus facile de demander conseil à ceux qui travaillent à la Curie et vivent à Rome, les groupes qui rendront compte seront les 9 provenant des églises locales. Je suis ici pour écouter. Comme nous l'avons appris lors des 2 assemblées du synode des évêques de 2023-2024, la dynamique synodale implique l'écoute par excellence. Chaque moment de ce genre est une occasion d'approfondir notre appréciation commune de la synodalité. Le monde dans lequel nous vivons et que nous sommes appelés à aimer et à servir, même dans ses contradictions, exige de l'Église le renforcement des synergies dans tous les domaines de sa mission. Le chemin de la synodalité est justement celui que Dieu attend de l'Église du troisième millénaire. Cette journée et demie que nous passons ensemble sera une préfiguration de notre cheminement futur. Nous ne devons pas aboutir à un texte, mais poursuivre une conversation qui m'aide dans mon service pour la mission de l'Église tout entière. Demain, nous aborderons les 2 thèmes choisis avec la question suivante comme fil conducteur. En regardant le chemin des 2 prochaines années, quelles attentions et priorités pourraient orienter l'action du Saint-Père et de la Curie sur cette question ? Écouter l'esprit, le cœur et l'âme de chacun, s'écouter les uns les autres, n'exprimer que le point principal et de manière très brève, afin que tous puissent s'exprimer, telle sera notre manière de procéder. Les sages de la Rome antique disaient « Non multas sed multum » et à l'avenir, cette manière de nous écouter les uns les autres, en recherchant la guidance de l'Esprit-Saint et en cheminant ensemble, continuera d'être d'une grande aide pour le ministère pétrinien qui m'a été confié. Même la manière dont nous apprenons à travailler ensemble, avec fraternité et une amitié sincère, peut faire naître quelque chose de nouveau qui met en jeu le présent et l'avenir. Chers amis, dès maintenant, je rends grâce à Dieu pour votre présence et vos contributions. Que la Vierge Marie, Mère de l'Église, nous assiste.

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1: Gloire au Père, et au Fils, et au Saint-Esprit, pour les siècles des siècles.

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1: Fête de Saint Jacques l'apôtre, Saint Jacques le majeur. Première lecture, deuxième lettre aux Corinthiens chapitre 4, versets 7 à 15. Frères, nous portons un trésor comme dans des vases d'argile. Ainsi, on voit bien que cette puissance extraordinaire appartient à Dieu et ne vient pas de nous. En toutes circonstances, nous sommes dans la détresse, mais sans être angoissés. Nous sommes déconcertés, mais non désemparés. Nous sommes pourchassés, mais non pas abandonnés. Terrassés, mais non pas anéantis. Toujours nous portons dans notre corps la mort de Jésus, afin que la vie de Jésus, elle aussi, soit manifestée dans notre corps. En effet, nous, les vivants, nous sommes continuellement livrés à la mort à cause de Jésus, afin que la vie de Jésus, elle aussi, soit manifestée dans notre condition charnelle vouée à la mort. Ainsi, la mort fait son œuvre en nous, et la vie en vous. L'Écriture dit « J'ai cru, c'est pourquoi j'ai parlé ». Et nous aussi, nous avons le même esprit de foi, nous croyons, et c'est pourquoi nous parlons. Car, nous le savons, celui qui a ressuscité le Seigneur Jésus nous ressuscitera, nous aussi, avec Jésus, et il nous placera près de lui avec vous. Et tout cela, c'est pour vous, afin que la grâce, plus largement répandue dans un plus grand nombre, fasse abonder l'action de grâce pour la gloire de Dieu. Parole du Seigneur. Chers auditeurs, quand Jésus est né, les Magi sont allés à Jérusalem parler de l'astre qu'ils avaient vu. Mais ni le roi Hérode, ni les scribes ne sont venus adorer Jésus à Bethléem. Ce sont des gens simples, ensuite, qui sont devenus ses apôtres. Jésus les a isolés de leur famille, il les a libérés de tout attachement aux richesses, il les a remplis des trésors de sa grâce et les a rendus capables de gouverner l'Église et de guider les gens. Nous fêtons aujourd'hui Saint Jacques le Majeur. Il fut appelé par Jésus au bord du lac de Galilée. Il fait partie des trois disciples qui contemplent la gloire du Christ à la Transfiguration et qui tentent de veiller avec lui lors de son agonie à Gethsémani. Dans un cas, dit Benoît XVI, Jacques avec les deux apôtres fait l'expérience de la gloire du Seigneur. Il le voit en conversation avec Moïse et Élie. Il voit transparaître la splendeur divine en Jésus. Dans l'autre, il se trouve face à la souffrance et à l'humiliation. Il voit de ses propres yeux comment le Fils de Dieu s'humilie en obéissant jusqu'à la mort. La deuxième expérience constitua certainement pour lui l'occasion d'une maturation dans la foi. Pour corriger l'interprétation unilatérale triomphaliste de la première, il dut entrevoir que le Messie, attendu par le peuple juif comme un triomphateur, n'était en réalité pas seulement entouré d'honneur et de gloire, mais également de souffrance et de faiblesse. La gloire du Christ se réalise précisément dans la croix, dans la participation à nos souffrances. Cette maturation de la foi fut menée à bien par l'Esprit-Saint lors de la Pentecôte, si bien que Jacques, lorsque vint le moment du témoignage suprême, ne recula pas. Au début des années 40 du 1er siècle, le roi Hérode Agrippa, neveu d'Hérode le Grand, se mit à maltraiter certains membres de l'Église. Il supprima Jacques, frère de Jean, en le faisant décapiter. Donc c'est les Actes des Apôtres, chapitre 12, versets 1 à 2, qui ont été composés par saint Luc. Benoît XVI continue. La concision de la nouvelle, privée de tout détail narratif, révèle, d'une part, combien il était normal pour les chrétiens de témoigner du Seigneur par leur propre vie, et, de l'autre, à quel point Jacques possédait une position importante dans l'Église de Jérusalem, également en raison du rôle joué au cours de l'existence terrestre de Jésus. C'était Benoît XVI, audience du 21 juin 2006. Après la mort de Jésus et sa résurrection, Jacques évangélise en Judée, jusqu'à la dispersion provoquée par le martyre de saint Étienne, généralement situé vers l'an 34 ou 35. Il est plausible de penser que Jacques soit alors parti en Hispanie. L'Hispanie, c'est l'Espagne aujourd'hui. Entre l'an 35 et 41 ou 42, obéissant à l'ordre missionnaire donné par le Christ. Allez, de toutes les nations, faites des disciples. Matthieu 28, verset 19. L'ancienne tradition espagnole place l'apôtre à Caesar Augusta, l'actuel Saragosse, Saragosse César Auguste, vers l'an 40. Jacques y aurait connu peu de succès apparent et aurait même traversé une période de découragement. On retrouve ici l'expérience décrite par saint Paul, déconcerté mais non désemparé. Jacques est un vase d'argile, un apôtre choisi par le Christ, mais humainement confronté à l'échec apparent de sa mission. La tradition du pilier présente précisément l'apôtre dans un moment de faiblesse, avant que Dieu ne lui redonne courage. Jacques découvre que l'œuvre de Dieu ne se mesure pas d'abord au nombre des conversions, mais à la fidélité du témoin. Frère, dit saint Paul, nous portons un trésor comme dans des vases d'argile. Ainsi, on voit bien que cette puissance extraordinaire appartient à Dieu et ne vient pas de nous. Nous portons un trésor. Le trésor, c'est Jésus, le Christ. C'est vraiment un trésor très précieux. Et peu après, saint Paul écrit, « Toujours nous portons dans notre corps la mort de Jésus, afin que la vie de Jésus, elle aussi, soit manifesté dans notre corps. » La passion de Jésus, chers auditeurs, est un trésor. Elle a, premièrement, procuré gloire, louange, honneur, action de grâce et réparation à la divinité. Elle a, deuxièmement, apporté la vivification des âmes et toutes les grâces nécessaires pour atteindre la vie nouvelle. Il est possible de participer aux souffrances de la passion du Christ avec les mêmes intentions que Jésus et en épousant la forme de l'humanité de Jésus. Et comme l'humanité de Jésus est unie à sa divinité, l'âme qui participe aux souffrances de Jésus est, elle aussi, en contact avec sa divinité. Ces souffrances sont comme des clés pour ouvrir les trésors divins. Et saint Paul écrit, « En effet, nous, les vivants, nous sommes continuellement livrés à la mort à cause de Jésus, afin que la vie de Jésus, elle aussi, soit manifestée dans notre condition charnelle vouée à la mort. Ainsi, la mort fait son œuvre en nous, et la vie en vous. » L'Écriture dit, « J'ai cru. C'est pourquoi j'ai parlé. Et nous aussi, qui avons le même esprit de foi, nous croyons. Et c'est pourquoi nous parlons. » Verset 13. Saint Jacques a cru. C'est pourquoi il a annoncé l'Évangile. Il a cru. C'est pourquoi il a accepté de donner sa vie. Son témoignage continue encore aujourd'hui d'attirer les pèlerins vers Compostelle, signe de la fécondité d'une existence entièrement offerte au Christ. Pour tous ceux qui ont souffert avec le Christ, une gloire particulière est réservée dans le ciel. une gloire provenant de l'humanité et de la divinité du Christ, une participation à sa propre lumière et à sa propre gloire. Comme dit saint Paul, car, nous le savons, celui qui a ressuscité le Seigneur Jésus nous ressuscitera, nous aussi, avec Jésus, et il nous placera près de lui, avec vous. Verset 14. Dieu le Père nous comble de gloire, Dieu le Saint-Esprit nous comble d'amour, Dieu le Fils nous comble de ses grâces. Dieu attend des âmes qui prennent les trésors d'amour. Il veut donner encore et encore. Et, dit saint Paul, tout cela c'est pour vous, afin que la grâce, plus largement répandue dans un plus grand nombre, fasse abonder l'action de grâce pour la gloire de Dieu. Verset 15. Le fait que nous recevions beaucoup de grâce rend gloire à Dieu. Dieu est un bon Père qui se réjouit de voir ses enfants riches, beaux et en bonne santé, surtout du point de vue de la vie éternelle, riches en dons du Saint-Esprit, beaux de la grâce divine et en bonne santé spirituelle. Amen, et que Dieu vous bénisse.

Fête de Saint Jacques le Majeur, psaume 125-126. Quand le Seigneur ramena les captifs à Sion, nous étions comme en rêve. Alors notre bouche était pleine de rire, nous poussions des cris de joie. Alors on disait parmi les nations, « Quelle merveille fait pour eux le Seigneur ! Quelle merveille le Seigneur fit pour nous ! Nous étions en grande fête !» Ramène, Seigneur, nos captifs, comme les torrents au désert. Qui sème dans les larmes, moissonne dans la joie. Il s'en va en pleurant. Il jette la semence. Il s'en vient dans la joie. Il rapporte les gerbes. Chers auditeurs, dans l'Ancien Testament, les larmes sont celles de l'exil. En 587 avant Jésus-Christ, Jérusalem est détruite, le temple incendié et le peuple est déporté à Babylone. Puis vient le temps du retour. En 538 avant Jésus-Christ, l'édit de Cyrus autorise les exilés à rentrer au pays. Malgré les ruines, les difficultés et les oppositions rencontrées, la reconstruction de Jérusalem et du temple commence peu à peu. Le retour est déjà une joie. Quand le Seigneur ramena les captifs à Sion, nous étions comme en rêve. Mais les gerbes rapportées ne sont pas seulement celles de la terre retrouvée. Elles sont surtout celles de la foi mûrie dans l'épreuve. L'exil a purifié Israël et approfondi sa connaissance de Dieu. Dans la précarité et le silence, le peuple a appris à s'abandonner davantage au Seigneur et à témoigner de son unicité. Comme l'annonce Isaïe, « Voici que je vais faire une chose nouvelle. » Isaïe 43, verset 19. On peut ensuite mettre ce psaume sur les lèvres de Jésus au retour de mission des disciples, quand il exulta dans l'Esprit-Saint. En araméen, on a le verbe « exulter ». C'est le verbe de l'allégresse. Parce que les disciples reviennent en disant que les démons leur sont soumis. Jésus y reconnaît une œuvre du Père, et sa joie naît de sa communion profonde avec le Père, dans la docilité à l'Esprit-Saint. Quelle merveille le Seigneur fit pour nous! Nous étions en grande fête! Ramène, Seigneur, nos captifs, comme les torrents au désert. La joie de Jésus est toujours traversée par le mystère de la semence. Si le grain de blé tombé en terre ne meurt pas, il reste seul. Jean 12, verset 24. Jésus se sait lui-même semeur et semence. Celui qui s'en va en pleurant, portant la semence, lorsqu'il monte vers Jérusalem en sachant ce qu'il attend. Vous aurez de la tristesse, mais votre tristesse se changera en joie. Jean 16, verset 20. La croix est le moment où le Christ s'en va en pleurant, mais la résurrection est le matin où il s'en vient dans la joie, rapportant les gerbes, comme le dit Paul. Christ ressuscité d'entre les morts, prémisse de ceux qui se sont endormis. 1 Corinthiens 15, verset 20. La joie de Jésus n'est pas l'absence de souffrance, mais la présence du Père au cœur même de la souffrance. La joie de Jésus n'est pas l'absence de souffrance, mais la présence du Père au cœur même de la souffrance. C'est pourquoi Jésus peut être à la fois l'homme de douleur, Isaïe 53, verset 3, et celui qui dit « Je vous ai dit cela pour que ma joie soit en vous et que votre joie soit parfaite », Jean 15, verset 11. Nous a été donnée l'espérance, une espérance fiable, en vertu de laquelle nous pouvons affronter notre présent, dit Benoît XVI, dans le premier paragraphe de son encyclique sur l'espérance, Spe Salvi. Nous pouvons nous appliquer aussi ces versets en y voyant les œuvres de miséricorde.
ne nous lassons pas de faire le bien. En son temps viendra la récolte, si nous ne nous relâchons pas. Galates 6, verset 9. On peut ainsi imaginer Saint Jacques sur les routes d'Espagne, en train de dire ce psaume, qui sème dans les larmes, moissonne dans la joie. Il s'en va en pleurant, il jette la semence, il s'en vient dans la joie, il rapporte les gerbes. En effet, Benoît XVI dit qu'une tradition, remontant au moins à Isidore de Séville, raconte un séjour qu'il aurait fait en Espagne pour évangéliser cette importante région de l'Empire romain. Selon une autre tradition, ce serait en revanche son corps qui aurait été transporté en Espagne, dans la ville de Saint-Jacques de Compostelle. Comme nous le savons tous, ce lieu devint l'objet d'une grande vénération et il est encore actuellement le but de nombreux pèlerinages, non seulement en Europe, mais du monde entier. C'est ainsi que s'explique la représentation iconographique de Saint-Jacques tenant à la main le bâton de pèlerin et le rouleau de l'Évangile, caractéristique de l'apôtre itinérant et consacré à l'annonce de la bonne nouvelle. Benoît XVI. En Espagne, on se souvient aussi de l'apôtre à Saragosse, dans la basilique El Pilar, le pilier. Le pilar est une colonne d'albâtre sur lequel la Vierge Marie aurait posé le pied lors d'une apparition à Saint-Jacques en l'an 40. C'est donc une bilocation de la Mère de Jésus, venue pour réconforter Jacques et l'encourager dans une mission aride où le succès se faisait attendre. Le récit de cette apparition date du XIIIe siècle. C'est assez tardif. Mais les traditions orales ne sont pas négligeables et les miracles qui ont marqué l'histoire de ce sanctuaire semblent confirmer l'origine extraordinaire de ce sanctuaire. En 1640, un jeune homme, Miguel Juan Pellicer de Calandra, a un accident assez grave. Il doit être amputé, tout près de la rotule. Il va prier avant l'intervention et une nouvelle fois après pour remercier d'être encore en vie. Puis, ne pouvant plus travailler, il devient mendiant. Il met sur sa cicatrice de l'huile des lampes du sanctuaire de Saragosse et rentre chez lui. 2 années et 5 mois après l'amputation, après avoir prié comme à son habitude Notre-Dame du Pilar, il s'endort. Et le lendemain matin, il se réveille avec 2 jambes. Une enquête fut réalisée et la nouvelle du miracle se répandit. Et voici un autre miracle tout aussi étonnant. Pendant la guerre civile espagnole qui dura du 18 juillet 1936 au 1er avril 1939, la ville de Saragosse eut beaucoup à souffrir. En particulier les communistes qui souhaitaient particulièrement détruire la basilique del Pilar envoyèrent à plusieurs reprises des bombes sur elle. Très curieusement, ces obus n'explosèrent jamais. On peut encore les voir intacts, placés en hauteur sur les colonnes intérieures de la basilique, comme un défi perdu d'avance. Des hommes devant la puissance de Dieu. Nous pouvons alors reprendre le psaume. Alors on disait parmi les nations, quelle merveille fait pour eux le Seigneur. La joie de l'évangélisation du monde, la joie de voir l'Évangile annoncé parmi toutes les nations, les cris de joie devant les témoignages. Enfin, le verset du psaume, « Quand le Seigneur ramena les captifs à Sion, nous étions comme en rêve », revêt aussi un sens eschatologique, c'est-à-dire futur, quand, au temps de la venue glorieuse du Christ, nous serons récompensés de nos efforts, comme on lit dans l'Apocalypse. J'entendis alors une voix clamer du trône. Voici la demeure de Dieu avec les hommes. Il aura sa demeure avec eux. Ils seront son peuple. Et lui, Dieu avec eux, sera leur Dieu. Il essuiera toutes larmes de leurs yeux. De mort, il n'y en aura plus, de pleurs, de cris, de peine, il n'y en aura plus. Car l'ancien monde s'en est allé.
Alors celui qui siège sur le trône déclara, « Voici, je fais l'univers nouveau. » Apocalypse 21, versets 3 à 5. Amen, et que Dieu vous bénisse.

Fête de Saint Jacques le Majeur, Évangile selon Saint Matthieu, chapitre 20, versets 20 à 28. L'Évangile pour la proclamation orale est traduite depuis la Pchita, avec l'imprimatur de la Conférence des évêques de France, publié aux éditions L'Harmattan. Et si vous voulez l'Évangile avec le commentaire, ça s'appelle l'Évangile selon Saint Matthieu, un collier d'oralité en pendentif, et c'est publié chez Parole et Silence. C'est sorti en juin 2026. Évangile. Alors s'approcha de lui la mère des fils de Zébédée, elle avec ses fils. Et elle se prosterna devant lui et lui demandait quelque chose. Or lui, il lui dit, « Que veux-tu ? » Elle lui dit, « Dis que siègent ces deux-ci, mes fils, l'un à ta droite et l'autre à ta gauche dans ton royaume. » Jésus répondit et dit, « Vous ne savez pas ce que vous demandez. Êtes-vous capable de boire la coupe que je vais boire ? Ou bien d'être immergé de l'immersion dont je suis sur le point d'être baptisé ?» Il lui disait, « Nous en sommes capables. » Il leur dit, « Ma coupe, vous la boirez, et le baptême dont je serai baptisé, vous en serez baptisé. Que vous siégez à ma droite et à ma gauche, ce n'est pas à moi de le donner, sauf à ceux pour qui cela a été préparé par mon Père. » Or, lorsque les 10 entendirent, ils se fâchèrent contre ces deux frères-là. Et Jésus les appela et leur dit, « Vous le savez, les chefs des nations sont leurs maîtres, et leurs élites sont dominatrices sur elles. Qu'il n'en soit pas ainsi au milieu de vous. Mais qui veut parmi vous être grand, qu'il soit pour vous le servant. Et qui veut parmi vous être le premier, qu'il soit pour vous le serviteur. De même que le Fils de l'homme est venu, non pour être servi, mais pour servir, et donner sa vie en rédemption pour beaucoup. » Acclamons la parole de Dieu. Ces versets font suite à la troisième annonce de la Passion et de la Résurrection. La formulation de la demande de la mère des fils de Zébédée indique qu'elle pense que ce qu'elle veut, Jésus le voudra aussi. En effet, il était normal pour un juif de ce temps de désirer être associé, fût-ce dans la souffrance, à la gloire du Messie attendu. Les Juifs du temps de Jésus et les premiers chrétiens savaient mourir pour leur foi. Dans le désir de siéger à sa droite, à sa gauche et à sa droite, il y a l'idée que le royaume de Jésus sera institué par l'établissement de son autorité, avec des autorités qui lui seront associées et qui siégeront à ses côtés. Peut-être aussi y a-t-il l'idée de participer avec lui au jugement eschatologique, d'autant plus qu'en annonçant sa passion, Jésus s'est présenté comme le Fils de l'homme, verset 18, ce qui signifie le juge eschatologique qui viendra sur les nuées du ciel, Daniel 7, verset 13. Cependant, cette demande a quelque chose d'incongru, comme si cette mère n'avait pas pris en compte toute la souffrance que vient d'annoncer Jésus. Jésus calme l'ardeur de ses disciples, sans les écraser. L'image de la coupe, fréquente dans l'Ancien Testament, désignait tantôt la destinée générale d'un homme, tantôt telle souffrance ou telle joie. L'image du baptême, littéralement de l'immersion, ne désignait pas non plus explicitement sa mort. Ces métaphores sont l'occasion d'apprivoiser ce qui est sur le point d'advenir. Aussi bien pour la coupe que pour le baptême, Jésus passe en premier et les deux frères suivront. Quant à siéger avec lui, Jésus dit que c'est un don. Et on a vu que Jésus monte à Jérusalem en renonçant à prendre de lui-même ce siège d'autorité royale. Il le recevra de son Père, le moment venu. Quand ce sera le moment de la venue glorieuse du Fils de l'homme ? Daniel 7, verset 13.
et il en sera de même pour les deux frères. Ce n'est pas à moi de le donner, sauf à ceux pour qui cela a été préparé par mon Père. Matthieu 20, verset 23. En attendant, avant d'être glorifié, Jésus sera crucifié. Et à sa droite et à sa gauche, les places sont préparées pour deux bandits. Matthieu 27, verset 38. Les 10 autres s'indignent à l'égard de Jacques et Jean, montrant ainsi qu'ils sont eux aussi préoccupés par les sièges, bien davantage que de comprendre l'enseignement que Jésus vient de donner. Qui veut parmi vous être grand ? Il ne s'agit pas d'une position actuelle qui devrait être abandonnée, mais d'une valeur qui est désirée. Jésus ne dit pas que les serviteurs doivent présider et commander. Il dit que, quelle que soit la répartition des charges, la position dans l'organisation concrète, il s'agit d'avoir un esprit de service. Versets 26-27. Et quand, aussitôt, Jésus dit qu'il est venu pour servir,

0: Pourkono signifie rançon, rédemption. Dans le livre de l'Exode, le mot pourkono a le sens de rançon. Exode 21, verset 29-30, etc. Et nous retrouvons le verbe prak, de même racine, dans le sens de sauver, délivrer. Moïse dit au peuple, « Ne craignez pas, tenez ferme, et vous verrez ce que le Seigneur va faire pour vous sauver. » Verbe prak. Aujourd'hui, car les Égyptiens que vous voyez aujourd'hui, vous ne les reverrez plus jamais. Exode 14, verset 13. La référence au livre de l'Exode évite de donner à cette expression le sens d'une substitution qui serait extérieure et sans consistance. À Moïse qui se propose d'être effacé du livre de vie à la place de son peuple, Exode 32, 32, Dieu répond « Celui qui a péché contre moi, c'est lui que j'effacerai de mon livre. » Exode 32, verset 33. Comme Moïse, Jésus est intervenu à notre place, mais il ne nous sauve pas sans nous. Il veut notre bonne volonté. Il n'y a pas de substitution. L'intercession de Moïse compte, mais elle n'est pas suffisante. De même, la rédemption de Jésus est une œuvre décisive, mais il faut la recevoir par une certaine participation à sa vie. L'expression « pour beaucoup » chlof sagiye mérite aussi attention. L'Ancien Testament donnait l'image du serviteur souffrant qui prend sur lui la faute des multitudes, les rendant ainsi justes. Isaïe 53, verset 11. On ne doit cependant pas aller dans le sens d'une substitution qui reste sans consistance. Le salut ne peut se réaliser d'une manière extérieure, et donc impersonnelle. Jésus ne correspond pas au rêve trop humain d'un salut par simple substitution. Jésus est intervenu à notre place pour nous, mais il ne nous sauve pas sans nous. Il veut notre bonne volonté. Par sa mort et par sa résurrection, une lumière descend dans les cœurs. Il donne aux cœurs ouverts la paix de Dieu qui les rend féconds, la force de faire le bien et de revenir au Père. Jésus intervient à notre place. Il intercède, souffre, pardonne, prie, mais il ne répond pas à notre place. Matthieu avait écrit de Jésus, « Lui, il prendra, futur du verbe « nsav », prendre ou recevoir, nos blessures. » C'est le mot « kivo », blessure, infirmité. « Et il se chargera de nos maladies. » C'est le mot « faiblesse, maladie ». Matthieu 8, 17. Jésus est capable de nous prendre en lui et, en nous libérant, de nous conduire vers le salut, la vie qui est pour toujours. Dans la dernière phrase, le Fils de l'homme est venu non pour être servi, mais pour servir. Le verbe « servir » attend un complément. Servir qui? Servir quoi? Ce complément ne peut pas être « pour beaucoup ». Il est donc sous-entendu. C'est « son Père »,« mon Père » dont Jésus a parlé au verset 23. Jésus est le Rédempteur, en servant le Père. Et le verbe a souvent une connotation liturgique, le verbe « shamesh ». Le Christ entre dans sa passion pour servir le Père. Et que, sans esquiver la passion où elle s'exprime, l'obéissance doit être vécue pour la plus grande gloire de Dieu. Amen et que Dieu vous bénisse.
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1: Gloire au Père et au Fils et au Saint-Esprit pour les siècles des siècles.

0: Auditeurs de Radio Espérance, bonjour. Nous nous retrouvons devant notre Seigneur pour lui remettre son Église de la terre et du purgatoire. Seigneur, intercède pour chacun de tes enfants baptisés sur la terre ou en attente de la béatitude céleste au purgatoire. Que tes enfants qui te sont consacrés dans le sacerdoce deviennent de puissants prophètes de ta parole pour tous ceux qui vivent sans toi ici-bas. Que chaque baptisé se laisse transformer en vérité par le cœur immaculé de Marie pour devenir des hosties vivantes de ton amour et de ta miséricorde dans le monde. Par ta grâce, Seigneur, que les âmes du purgatoire brûlent du feu de ta miséricorde pour entrer au ciel et devenir de puissants intercesseurs pour ton Église sur la terre et pour chacun de leurs descendants ici-bas. Nous nous tournons d'abord vers Marie, que Jésus nous a donnée pour mère sur la croix. Seigneur, toi qui nous as donné Marie pour mère, nous voulons déposer ton Église sous l'abri de sa miséricorde maternelle. Marie, dépose le pape François, chaque membre du clergé, chaque baptisé ici-bas, dans le côté ouvert de ton Fils Jésus-Christ, qui a tant souffert pour nous sauver de la mort et du péché. Nous tournons pour implorer l'Esprit Saint et lui demander sa lumière et sa force. Viens, Esprit Saint, en nos cœurs et envoie du haut du ciel un rayon de ta lumière.
1: Viens en nous, Père des pauvres. Viens, dispensateur des dons. Viens, lumière de nos cœurs.
0: Consolateur souverain, hôte très doux de nos âmes, adoucissante fraîcheur.
1: Dans le labeur, le repos. Dans la fièvre, la fraîcheur. Dans les pleurs, le réconfort.
0: Ô lumière bienheureuse, viens remplir jusqu'à l'intime le cœur de tous tes fidèles.
1: Sans ta puissance divine, il n'est rien en aucun homme, rien qui ne soit perverti.
0: Lave ce qui est souillé, baigne ce qui est aride, guéris ce qui est blessé.
1: Assouplis ce qui est raide, réchauffe ce qui est froid, rends droit ce qui est faussé.
0: À tous ceux qui ont la foi et qui en toi se confient, donne tes 7 dons sacrés.
1: Donne mérite et vertu, donne le salut final, donne la joie éternelle. Amen.

0: Salut Marie, pleine de grâce, le Seigneur est avec vous. Vous êtes bénie entre toutes les femmes, et Jésus, le fruit de vos entrailles, est béni.
1: Sainte Marie, Mère de Dieu, priez pour nous, pauvres pécheurs, maintenant et à l'heure de notre mort. Amen.
0: Je vous salue Marie, pleine de grâce, le Seigneur est avec vous. Vous êtes bénie entre toutes les femmes, et Jésus, le fruit de vos entrailles, est béni.
1: Sainte Marie, Mère de Dieu, priez pour nous, pauvres pécheurs, maintenant et à l'heure de notre mort. Amen.
0: Je vous salue, Marie, pleine de grâce. Le Seigneur est avec vous. Vous êtes bénie entre toutes les femmes, et Jésus, le fruit de vos entrailles, est béni.
1: Sainte Marie, Mère de Dieu, priez pour nous, pauvres pécheurs, maintenant et à l'heure de notre mort. Amen.

0: implorons la miséricorde divine par l'intercession de Marie avec la prière de Saint Jean-Paul II. Dieu, Père miséricordieux, qui a révélé ton amour dans ton Fils Jésus-Christ et l'a répandu sur nous dans l'Esprit Saint Consolateur, nous te confions aujourd'hui le destin du monde et de chaque homme. Penche-toi sur nos péchés, guéris notre faiblesse, vainque tout mal. Fais que tous les habitants de la terre fassent l'expérience de ta miséricorde, afin qu'en toi, Dieu un et trine, ils trouvent toujours la source de l'espérance. Père éternel, par la douloureuse passion et la résurrection de ton Fils, accorde-nous ta miséricorde ainsi qu'au monde entier. Amen. Au nom du Père, et du Fils, et du Saint-Esprit.
1: Amen.
0: Notre Père, qui es aux cieux, que ton nom soit sanctifié, que ton règne vienne, que ta volonté soit faite sur la terre comme au ciel.
2: Donne-nous aujourd'hui notre pain de ce jour. Pardonne-nous nos offenses, comme nous pardonnons aussi à ceux qui nous ont offensés. Et ne nous laisse pas entrer en tentation, mais délivre-nous du mal. Amen.
0: Je vous salue, Marie, pleine de grâce. Le Seigneur est avec vous. Vous êtes bénie entre toutes les femmes, et Jésus, le fruit de vos entrailles, est béni.
2: Sainte Marie, Mère de Dieu, priez pour nous, pauvres pécheurs, maintenant et à l'heure de notre mort. Amen.
0: Je crois en Dieu, le Père Tout-Puissant, Créateur du ciel et de la terre, et en Jésus-Christ, son Fils unique, notre Seigneur, qui a été conçu du Saint-Esprit, est né de la Vierge Marie, a souffert sous Ponce Pilate, a été crucifié, est mort et a été enseveli, est descendu aux enfers. Le troisième jour est ressuscité des morts, est monté aux cieux, est assis à la droite de Dieu, le Père Tout-Puissant, d'où il viendra juger les vivants et les morts.
2: Je crois en l'Esprit Saint, à la Sainte Église catholique, à la communion des saints, à la rémission des péchés, à la résurrection de la chair, à la vie éternelle. Amen.
0: Jésus gardait le silence. Le grand prêtre lui dit: je t'adjure par le Dieu vivant de nous dire si c'est toi qui es le Christ, le Fils de Dieu. Père éternel, je t'offre le corps et le sang, l'âme et la divinité de ton Fils bien-aimé, notre Seigneur Jésus-Christ.
2: En réparation de nos péchés et de ceux du monde entier,
0: par sa douloureuse passion,
2: sois miséricordieux pour nous et pour le monde entier.
0: Par sa douloureuse passion,
2: sois miséricordieux pour nous et pour le monde entier.
0: Par sa douloureuse passion,
2: sois miséricordieux pour nous et pour le monde entier.
0: Par sa douloureuse passion,
2: sois miséricordieux pour nous et pour le monde entier.
0: Par sa douloureuse passion,
2: sois miséricordieux pour nous et pour le monde entier.
0: Par sa douloureuse passion,
2: sois miséricordieux pour nous et pour le monde entier.
0: Par sa douloureuse passion,
2: sois miséricordieux pour nous et pour le monde entier.
0: Par sa douloureuse passion,
2: sois miséricordieux pour nous et pour le monde entier.
0: Par sa douloureuse passion,
2: sois miséricordieux pour nous et pour le monde entier.
0: Par sa douloureuse passion,
2: sois miséricordieux pour nous et pour le monde entier.
0: À ces mots, Pilate demanda si l'homme était galiléen. Apprenant qu'il relevait de l'autorité d'Hérode, il le renvoya devant ce dernier. Père éternel, je t'offre le corps et le sang, l'âme et la divinité de ton Fils bien-aimé, notre Seigneur Jésus-Christ.
2: En réparation de nos péchés et de ceux du monde entier.
0: par sa douloureuse passion.
2: Sois miséricordieux pour nous et pour le monde entier.
0: Par sa douloureuse passion.
2: Sois miséricordieux pour nous et pour le monde entier.
0: Par sa douloureuse passion.
2: Sois miséricordieux pour nous et pour le monde entier.
0: Par sa douloureuse passion.
2: Sois miséricordieux pour nous et pour le monde entier.
0: Par sa douloureuse passion.
2: Sois miséricordieux pour nous et pour le monde entier.
0: Par sa douloureuse passion.
2: Sois miséricordieux pour nous et pour le monde entier.
0: Par sa douloureuse passion.
2: Sois miséricordieux pour nous et pour le monde entier.
0: Par sa douloureuse passion.
2: Sois miséricordieux pour nous et pour le monde entier.
0: Par sa douloureuse passion.
2: Sois miséricordieux pour nous et pour le monde entier.
0: Par sa douloureuse passion.
2: Sois miséricordieux pour nous et pour le monde entier.
0: Pilate leur déclara : Voici l'homme. Quand ils le virent, les grands prêtres et les gardes se mirent à crier : Crucifie-le, crucifie-le. Père éternel, je t'offre le corps et le sang, l'âme et la divinité de ton Fils bien-aimé, notre Seigneur Jésus-Christ.
2: En réparation de nos péchés et de ceux du monde entier.
0: Par sa douloureuse passion.
2: Sois miséricordieux pour nous et pour le monde entier.
0: Par sa douloureuse passion.
2: Sois miséricordieux pour nous et pour le monde entier.
0: Par sa douloureuse passion.
2: Sois miséricordieux pour nous et pour le monde entier.
0: Par sa douloureuse passion.
2: Sois miséricordieux pour nous et pour le monde entier.
0: Par sa douloureuse passion.
2: Sois miséricordieux pour nous et pour le monde entier.
0: Par sa douloureuse passion.
2: Sois miséricordieux pour nous et pour le monde entier.
0: Par sa douloureuse passion.
2: Sois miséricordieux pour nous et pour le monde entier.
0: Par sa douloureuse passion.
2: Sois miséricordieux pour nous et pour le monde entier.
0: Par sa douloureuse passion.
2: Sois miséricordieux pour nous et pour le monde entier.
0: Par sa douloureuse passion.
2: Sois miséricordieux pour nous et pour le monde entier.
0: Jésus disait : Père, pardonne-leur, ils ne savent pas ce qu'ils font. Père éternel, je t'offre le corps et le sang, l'âme et la divinité de ton Fils bien-aimé, notre Seigneur Jésus-Christ.
2: En réparation de nos péchés et de ceux du monde entier.
0: Par sa douloureuse passion.
2: Sois miséricordieux pour nous et pour le monde entier.
0: Par sa douloureuse passion.
2: Sois miséricordieux pour nous et pour le monde entier.
0: Par sa douloureuse passion.
2: Sois miséricordieux pour nous et pour le monde entier.
0: Par sa douloureuse passion.
2: Sois miséricordieux pour nous et pour le monde entier.
0: Par sa douloureuse passion.
2: Sois miséricordieux pour nous et pour le monde entier.
0: Par sa douloureuse passion.
2: Sois miséricordieux pour nous et pour le monde entier.
0: Par sa douloureuse passion.
2: Sois miséricordieux pour nous et pour le monde entier.
0: Par sa douloureuse passion.
2: Sois miséricordieux pour nous et pour le monde entier.
0: Par sa douloureuse passion.
2: Sois miséricordieux pour nous et pour le monde entier.
0: Par sa douloureuse passion.
2: Sois miséricordieux pour nous et pour le monde entier.
0: Quand ils arrivèrent à Jésus, voyant qu'il était déjà mort, un des soldats, avec sa lance, lui perça le côté, et aussitôt il en sortit du sang et de l'eau. Père éternel, je t'offre le corps et le sang, l'âme et la divinité de ton Fils bien-aimé, notre Seigneur Jésus-Christ.
2: En réparation de nos péchés et de ceux du monde entier.
0: Par sa douloureuse passion.
2: Sois miséricordieux pour nous et pour le monde entier.
0: Par sa douloureuse passion.
2: Sois miséricordieux pour nous et pour le monde entier.
0: Par sa douloureuse passion.
2: Sois miséricordieux pour nous et pour le monde entier.
0: Par sa douloureuse passion.
2: Sois miséricordieux pour nous et pour le monde entier.
0: par sa douloureuse passion.
2: Sois miséricordieux pour nous et pour le monde entier.
0: Par sa douloureuse passion.
2: Sois miséricordieux pour nous et pour le monde entier.
0: Par sa douloureuse passion.
2: Sois miséricordieux pour nous et pour le monde entier.
0: Par sa douloureuse passion.
2: Sois miséricordieux pour nous et pour le monde entier.
0: Par sa douloureuse passion.
2: Sois miséricordieux pour nous et pour le monde entier.
0: Par sa douloureuse passion.
2: Sois miséricordieux pour nous et pour le monde entier.
0: Dieu saint, Dieu fort, Dieu éternel.
2: Prends pitié de nous et du monde entier.
0: Dieu saint, Dieu fort, Dieu éternel.
2: Prends pitié de nous et du monde entier.
0: Dieu saint, Dieu fort, Dieu éternel.
2: Prends pitié de nous et du monde entier.

Prière de Jean-Paul II à Marie, Mère de l'Église. Ô Mère de miséricorde, nous confions à ton cœur et à ton amour le peuple entier et l'Église de cette terre. Garde-nous de toute injustice, de toute division, de toute violence et de toute guerre. Garde-nous de la tentation et de l'esclavage du péché et du mal. Sois avec nous. Aide-nous à vaincre le doute par la foi, l'égoïsme par le service, l'orgueil par la mansuétude, la haine par l'amour. Aide-nous à vivre l'Évangile et la folie de la croix, afin de pouvoir ressusciter avec ton Fils à la vraie vie, avec le Père, dans l'unité de l'Esprit Saint. Ô Mère du Christ, sois notre réconfort. Et donne force à tous ceux qui souffrent, aux pauvres, à ceux qui sont seuls, aux malades, aux non-aimés, aux abandonnés. Donne la paix à notre terre divisée et à tous la lumière de l'espérance. Amen. Prière pour la guérison. Dieu, dont l'amour n'a pas de fin, ton Fils unique a été livré aux mains des méchants et il nous a guéris par le sang de sa croix. Qu'il unisse à sa propre souffrance les souffrances de ceux qui sont violentés. Accorde à tous les pasteurs de ton Église la compassion pour protéger tes fidèles, la force de guider ton troupeau et la sagesse de modeler leur vie sur le Christ, le bon pasteur. Dieu de justice et de compassion, protège tous tes enfants de la maltraitance et délivre-nous de la haine. Puissions-nous ne chercher que la justice et la vérité et avoir confiance en ta miséricorde sans fin. Esprit Saint, consolateur des cœurs, guéris les blessures de ton peuple. Accorde-nous courage et sagesse, humilité et grâce pour agir avec justice et trouver en toi la paix. Nous te le demandons par le Christ notre Seigneur. Amen.

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Nous nous retrouverons lundi à 17h.

0: Nous lirons aujourd'hui de l'Évangile selon saint Luc au chapitre 1, les versets 1 à 25.
1: Prologue. Puisque beaucoup ont entrepris de composer un récit des événements qui se sont accomplis parmi nous, d'après ce que nous ont transmis ceux qui furent dès le début témoins oculaires et serviteurs de la parole, j'ai décidé, moi aussi, après m'être informé exactement de tout depuis les origines, d'en écrire pour toi l'exposé suivi, excellent Théophile, pour que tu te rendes bien compte de la sûreté des enseignements que tu as reçus.

Annonce de la naissance de Jean-Baptiste. Il y eut au jour d'Hérode, roi de Judée, un prêtre du nom de Zacharie, de la classe d'Abia, et il avait pour femme une descendante d'Aaron.

0: pour entrer dans le sanctuaire du Seigneur et brûler l'encens. Toute la multitude du peuple était en prière, dehors, à l'heure de l'encens. Alors lui apparut l'ange du Seigneur, debout, à droite de l'autel de l'encens. À cette vue, Zacharie fut troublé et la crainte fondit sur lui. Mais l'ange lui dit,
1: « Sois sans crainte, Zacharie, car ta supplication a été exaucée. Ta femme, Élisabeth, t'enfantera un fils, et tu l'appelleras du nom de Jean. Tu auras joie et allégresse, et beaucoup se réjouiront de sa naissance. Car il sera grand devant le Seigneur, il ne boira ni vin ni boisson forte. Il sera rempli d'Esprit Saint, dès le sein de sa mère. Et il ramènera de nombreux fils d'Israël au Seigneur, leur Dieu. Il marchera devant lui avec l'esprit et la puissance d'Élie pour ramener le cœur des pères vers les enfants et les rebelles à la prudence des justes, préparant au Seigneur un peuple bien disposé. »
0: Zacharie dit à l'ange,
1: « À quoi connaîtrai-je cela ? Car moi, je suis un vieillard, et ma femme est avancée en âge. »
0: L'ange lui répondit,
1: « Moi, je suis Gabriel, qui me tient devant Dieu, et j'ai été envoyé pour te parler et t'annoncer cette bonne nouvelle. Et voici que tu vas être réduite au silence et sans pouvoir parler jusqu'au jour où ces choses arriveront, parce que tu n'as pas cru à mes paroles, lesquelles s'accompliront en leur temps. »

0: Le peuple, cependant, attendait Zacharie et s'étonnait qu'il s'attardât dans le sanctuaire. Mais quand il sortit, il ne pouvait leur parler, et ils comprirent qu'il avait eu une vision dans le sanctuaire. Pour lui, il leur faisait des signes et demeurait muet. Il advint quand ses jours de service furent accomplis qu'il s'en retourna chez lui. Quelque temps après, sa femme Élisabeth conçut, et elle se tenait cachée 5 mois durant.
1: « Voilà donc,
0: disait-elle,
1: ce qu'a fait pour moi le Seigneur, au temps où il lui a plu d'enlever mon opprobre parmi les hommes. »

sois sans crainte, Zacharie, car ta supplication a été exaucée. Ta femme, Élisabeth, t'enfantera un fils, et tu l'appelleras du nom de Jean. Tu auras joie et allégresse, et beaucoup se réjouiront de sa naissance. Car il sera grand devant le Seigneur, il ne boira ni vin ni boisson forte. Il sera rempli d'Esprit Saint dès le sein de sa mère, et il ramènera de nombreux

Radio Espérance vous a proposé la lecture de l'Évangile selon saint Luc, au chapitre 1, du verset 1 à 25. C'était l'annonce de la naissance de Jean-Baptiste.

si le méchant se détourne de sa méchanceté pour pratiquer le droit et la justice, il sauvera sa vie. Ézéchiel 18, 27.

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2: Gloire au Père et au Fils et au Saint-Esprit, pour les siècles des siècles. Bienvenue sur Radio Espérance pour votre émission de variété avec Vincent jusqu'à 18h55.
3: On vient de découvrir une heure.

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2: Adrien Bourg, bonjour.
3: Bonjour Nathalie Cardon.
2: Alors, le christianisme au défi des nouvelles spiritualités, hein, c'est le titre, et je pense que les auditeurs qui vous suivent ont bien noté ce livre paru chez Arthège. Quels sont les enjeux, Adrien Bourg, spirituels, concernant toutes ces nouvelles spiritualités?
3: Alors, il est vrai que quand on va les aborder sous l'angle un peu superficiel, voilà, on rentre au rayon nouvelle spiritualité de sa librairie ou au rayon développement personnel.
2: Il y a tout un supermarché aussi.
3: Il y a tout un aspect très horizontal. On va vous proposer le bien-être ici maintenant. On va vous proposer telle ou telle guérison, etc. Mais dès qu'on commence à s'y plonger un petit peu, on se rend compte aussi que dans ces courants, il y a bien souvent une proposition nature vraiment spécifiquement spirituelle. On vous propose un horizon. On vous propose ce qui est supposé être le but ultime de votre vie, quelque chose vers quoi vous devez tendre, à défaut de l'atteindre très facilement, etc. Alors c'est compliqué parce qu'il y a beaucoup de courants différents, beaucoup d'auteurs différents, on ne peut pas généraliser, mais quand même il y a un trait commun qui revient très souvent dans ces courants, c'est la question justement de la réalisation ou de l'illumination spirituelle. C'est quand même l'horizon ultime du yoga, normalement, quand on le prend un peu au sérieux. C'est quand même l'horizon ultime qui est recherché, à travers le terme lui-même le dit, méditation pleine conscience. Qu'est-ce que c'est que cette pleine conscience? La possibilité d'accéder à un état de conscience parfait, absolu, de la totalité du réel, etc. Donc là, il y a quelque chose à commenter un petit peu, parce que justement, dans la manière dont c'est présenté par ces courants, on va laisser entendre, on va vous faire croire déjà que finalement, c'est un peu ce que dit le christianisme aussi. Il y a ce phénomène de syncrétisme et d'agrégation de tous les courants, de toutes les tendances spirituelles, comme si c'était un seul et même message qui était revêtu de vêtements différents. Il y a une image qui est très utilisée par certains auteurs dans ces milieux, c'est, voilà, il y a une même montagne, un même sommet, il y a des chemins différents pour y accéder, le christianisme est un chemin parmi d'autres, etc. Cela est faux. Cela est faux pour une raison très simple, c'est que la proposition, l'horizon que propose le christianisme, n'est pas du tout le même que ce que va proposer l'hindouisme, n'est pas du tout le même que ce que va proposer le bouddhisme, n'est pas le même non plus que ce qu'on va trouver dans telle ou telle religion traditionnelle, chamanisme, etc. Ça n'a rien à voir. Dans la révélation chrétienne, il y a cette idée très, très claire, très précise, que Dieu nous a créés volontairement. Il a voulu des êtres innombrables qui peuplent un monde qu'il a aussi créé, et puis des êtres invisibles, les anges qui n'ont pas de corps, mais qui font partie de cette même création. Et toute cette création est tendue vers un même horizon qui est l'union à Dieu, et tout particulièrement les anges et les hommes sont appelés à entrer pleinement dans la communion avec un Dieu qui est un Dieu personnel, qui veut les unir à lui. Il est lui-même communion de personnes, Père, Fils et Saint-Esprit, et il veut unir les êtres qu'il a créés à sa grande communion, communion d'amour, pour nous faire accéder à la divinisation dans le sens chrétien du terme. Dans l'horizon spirituel tel qu'il est pensé dans ces nouvelles spiritualités, c'est quelque chose qui va dériver. Alors il y a des courants très profonds, il y a le courant du néoplatonisme, de la gnose, et puis il y a les courants plus orientaux, l'hindouisme, le bouddhisme, qui se ressemblent un petit peu. On va vous présenter l'horizon spirituel comme la fin d'une illusion. Vous avez l'illusion d'exister en tant que personne et vous prenez conscience que votre personne n'existe pas et que vous n'êtes qu'en réalité qu'une parcelle de ce grand tout. Et donc l'horizon est supposé être la résorption de votre personne dans un grand absolu. Alors ça paraît vous libérer de tous les problèmes, puisque tous les problèmes que vous pose le fait d'être une personne, toutes vos souffrances personnelles, tous vos soucis relationnels personnels, etc., sont supposés se dissoudre dans ce grand tout. Mais dans l'opération, si c'était possible, parce qu'au fond c'est impossible, si c'était possible, en fait vous dissoudriez, vous disparaîtriez en tant que personne. Ça n'a rien à voir avec cet horizon que vous propose la foi chrétienne qui est Dieu vous aime et vous veut en tant que personne, avec votre je, avec votre personnalité, avec tout votre être, toute votre histoire, il vous veut auprès de lui dans sa communion. Ce n'est pas du tout la même chose. Donc moi je m'élève contre la confusion justement de ces propositions et contre l'idée que je trouve absolument inadmissible que la proposition des nouvelles spiritualités serait supérieure à celle de la foi chrétienne. Voilà.
2: Et c'est présenté ainsi, comme
3: supérieure. Tout à fait, oui, oui, oui.
2: C'est aussi très... un peu l'analyse et les critiques que
3: tout
2: vous
3: Tout à fait,
2: faites.
3: Et ça c'est quelque chose qui non seulement est en entrefilé...
2: Et puis au fond, une toute grande puissance.
3: Oui, parce qu'il y a, cette idée, cette idée que le divin est en soi et qu'on peut en prendre conscience sans médiation, sans passer par des sacrements, sans passer par un clergé,
2: etc. Alors, permettez-moi, comment pouvoir entrer, non pas dans l'opposition, mais dans un dialogue constructif?
3: Alors, je pense que poser la question suffisamment régulièrement de « mais qu'est-ce que vous voulez réellement? Quel est votre horizon ?» Comment vous pensez votre relation avec Dieu, avec cet absolu dont vous parlez? Et qu'est-ce qui vous fait croire que c'est mieux que ce que disent les chrétiens? Alors, il y a des théorisations très pointues de, ce, de cette double proposition. Chez Frédéric Lenoir, par exemple, c'est très, très, très bien déployé, très pensé, avec toute une architecture derrière. Et il vous dit que, justement, l'absolu impersonnel est supérieur au Dieu, Père, Fils et Saint-Esprit des chrétiens. Mais là, il y a une réponse très ferme et très nette que les chrétiens ont apportée, qui est de dire non, ce n'est pas vrai. Parce que précisément, en tant que personne, la meilleure chose qu'on peut attendre, qu'on peut espérer, c'est la vertu de l'espérance, justement, c'est d'être sauvé personnellement, de rentrer dans une relation d'union personnelle avec Dieu, ce que des grands mystiques ont vécu dès à présent, ce que l'expérience mystique permet de vivre, mais pas la réalisation spirituelle en mode oriental où la personnalité se dissout et se désagrège dans ce grand absolu, dans ce grand tout.
2: Alors, à quel moment, au fond, on peut être un peu dans une séparation, une non-compréhension? Je pense au christianisme, je pense à ce Dieu Père, Fils et Saint-Esprit, ce Dieu Trinité, cette question aussi qui habite le cœur de l'homme croyant de cette vie éternelle, la question du salut. Il y a vie éternelle dans ce christianisme, il n'y a pas de vie éternelle dans de nombreuses nouvelles spiritualités.
3: Alors justement, je pense que c'est une confusion qu'il faut absolument lever, c'est que déjà, le fait d'affirmer que c'est la même chose brouille complètement les cartes, parce qu'on s'emmêle les pinceaux entre ce que disent les chrétiens et ce que disent les autres. Donc il faut déjà rétablir la distinction entre ce qu'enseigne l'Église et ce que dit le christianisme, et ce que va dire une nouvelle spiritualité marquée justement par la gnose, le néoplatonisme ou les religions orientales. Là, il y a la distinction à poser, ce n'est pas la même chose. Et ça, c'est important de le dire, parce que justement, il y a tout ce discours ambiant de... Au fond, toutes les religions disent la même chose, dans leur cœur, dans leur noyau mystique, etc. Ça, c'est un discours qui vient de l'ésotérisme. C'est important de le voir, ça. C'est un discours qui est passé de l'ésotérisme à la pensée commune. J'en parle dans le livre, c'est la philosophia pérennis. Il y a toute une histoire à ce courant, et qui est devenue une évidence pour beaucoup de gens, alors que c'est faux. C'est un mensonge. Les religions ne disent pas toutes la même chose. Ce sont il faut respecter cette différence et cette altérité des propositions différentes. Et puis après, une fois que cette distinction est posée, chacun présente paisiblement, calmement, ce en quoi il croit et ce en quoi il dit. Ça redevient du dialogue interreligieux sain, finalement, où chacun dit ce qu'il croit, quoi. Dit ce qu'il pense.
2: Vous y croyez, à ce dialogue interreligieux?
3: Alors, j'y crois quand il est mené sur des bases saines. C'est-à-dire quand on respecte l'altérité et le fait que, justement, on ne croit pas tous la même chose et qu'on peut pas immédiatement arriver à une solution dans un grand, justement, dans un grand océan où tout serait supposé être vrai, identique, etc. Ce n'est pas vrai, il y a des réalités différentes. Il faut qu'on arrive à se poser autour d'une table et en parler sérieusement. C'est possible dès lors que on assume que c'est pas la même chose, que justement on peut être capable d'en parler paisiblement.
2: Alors vous avez pu rencontrer, parler autour d'une table tranquillement avec l'un des auteurs que vous citez, et je pense particulièrement à Frédéric Lenoir.
3: Alors Frédéric Lenoir, oui, c'était l'objet de ma thèse de doctorat, et finalement je le connais assez peu. J'ai rencontré une fois physiquement et on s'est parlé une fois par visioconférence. Bon, c'est quelqu'un dont je n'étais pas lecteur avant de commencer ma thèse, et je l'ai pris simplement comme une porte d'entrée pour parler de ces sujets. C'est pas quelqu'un qui, pour moi, avait une importance ni dans mon parcours, ni dans mes préoccupations. C'est une personne qui, fait partie de ces gens qui ont joué un rôle charnière dans cette histoire en termes de popularisation. C'est un peu compliqué dans son cas parce que c'est quelqu'un qui est à la croisée des chemins. Il vient du catholicisme, il a un doctorat en sciences sociales, en sociologie, et par ailleurs, il est promoteur d'une forme de pensée New Age, ésotérique, etc. Donc il est un peu à l'interface des trois mondes, c'est pour ça que c'est intéressant de l'étudier aussi. Mais bon, c'est clairement un promoteur de ces spiritualités. J'ai pas eu l'occasion de débattre véritablement avec lui de ces sujets. Ça viendra peut-être.
2: C'est... Vous pouvez avoir une thèse sur le sujet de Frédéric et alors, tout son travail, Frédéric Lenoir.
3: Elle est soutenue, cette thèse. C'était ma thèse d'histoire.
2: Ah, oui. À Adrien Bourg. Et je vous propose de vous retrouver pour le dernier épisode de la série avec cet ouvrage, Le christianisme au défi des nouvelles spiritualités. Un sujet que vous maîtrisez. Et merci.
3: Merci beaucoup.

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1: Il est 19h, il est l'heure de sonner l'Angélus au clocher de Radio Espérance. L'ange du Seigneur apporta l'annonce à Marie, et elle conçut du Saint-Esprit. Je vous salue Marie, pleine de grâce, le Seigneur est avec vous. Vous êtes bénie entre toutes les femmes, et Jésus, le fruit de vos entrailles, est béni. Sainte Marie, Mère de Dieu, priez pour nous pauvres pécheurs, maintenant et à l'heure de notre mort. Amen. Voici la servante du Seigneur. Qu'il me soit fait selon votre parole. Je vous salue Marie, pleine de grâce, le Seigneur est avec vous. Vous êtes bénie entre toutes les femmes, et Jésus, le fruit de vos entrailles, est béni. Sainte Marie, Mère de Dieu, priez pour nous pauvres pécheurs, maintenant et à l'heure de notre mort. Amen. Et le Verbe s'est fait chair, et il est habité parmi nous. Je vous salue Marie, pleine de grâce, le Seigneur est avec vous. Vous êtes bénie entre toutes les femmes, et Jésus, le fruit de vos entrailles, est béni. Sainte Marie, Mère de Dieu, priez pour nous pauvres pécheurs, maintenant et à l'heure de notre mort. Amen. Priez pour nous, Sainte Mère de Dieu, afin que nous soyons rendus dignes des promesses du Christ. Prions. Que ta grâce, Seigneur notre Père, se répande dans nos cœurs par le message de l'ange que tu nous as fait connaître l'incarnation de ton Fils bien-aimé. Conduis-nous par sa passion et par sa croix, avec le secours de la Vierge Marie, jusqu'à la gloire de la résurrection par Jésus le Christ, notre Seigneur. Amen.

0: 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Très bonne fin d'après-midi à tous à l'écoute de nos programmes. Je vous donne rendez-vous la semaine prochaine à 18h pour votre émission de variété. Très bonne semaine à tous à l'écoute des programmes de Radio Espérance. 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
2: Au 23 août, l'Église fête Sainte Rose de Lima, qui est la première personne canonisée en provenance du Nouveau Monde. Elle est née sous le nom d'Isabelle d'Olivia en 1586 à Lima, capitale du Pérou. Elle y mourut en 1617. Son teint éclatant lui valut le surnom de Rose. Ce fut une humble jeune femme qui vécut dans la simplicité et la proximité avec le Christ. Elle dut travailler très vite, car ses parents d'origine espagnole étaient très pauvres du fait de la maladie. Elle devint tertiaire dominicaine, sœur du tiers ordre de la pénitence, fondée par sainte Catherine de Sienne, sainte qu'elle prit pour modèle. À demi recluse dans le jardin de ses parents, dans un ermitage qu'elle s'est fait bâtir, 5 pieds de long pour 4 de large, elle passait son temps à faire des petites choses pour les pauvres. Couture, soins aux malades et culture de fleurs, dont les diverses variétés fleurissaient en même temps par miracle. Sur le plan missionnaire, elle portait le souci du salut des Indiens. Sa vie spirituelle fut marquée par les expériences mystiques, nourries de jeûnes et de pratiques ascétiques. Elle reçut des visites et des révélations privées de Jésus, de sa mère et de son ange gardien. Elle paya ses faveurs divines par de nombreuses épreuves et incompréhensions de la part de ses proches et de ses confesseurs. Interrogée par l'Inquisition, elle ne fut pas inquiétée pour autant. Elle fut canonisée en 1671 et fut déclarée patronne du Pérou dès 1670, peu après sa béatification. Le dictionnaire des prénoms et des saints fait ce commentaire remarquable, je cite « Sa vie, plus admirable qu'imitable, apparaît comme une réplique au matérialisme triomphant dans l'Amérique latine à l'époque coloniale. » Voilà qui est intéressant sur le plan de l'écologie intégrale. En plein début de l'époque coloniale, au commencement de la modernité, au moment où les structures du paradigme technocratique se mettent en place, tant sur le plan philosophique que sur le plan pratique, un témoignage contradictoire, à contre-courant, à l'audace d'exister et de remettre en question les fondements civilisationnels en cours de construction dans l'humilité et le silence d'une vie évangélique. Au milieu de la pauvreté, celle subie par ses parents, elle assume la sienne tout en subvenant aux besoins de ses mêmes parents. Or, le colonialisme était fondé sur l'exploitation de ressources lointaines pour permettre le développement d'une puissance européenne. Il participe complètement des bases de la crise écologique et des injustices environnementales que nous connaissons aujourd'hui. En effet, dès le XVIIIe siècle, le mode de vie des principales puissances européennes n'était plus soutenable sans l'apport des ressources matérielles des colonies. Je le redis autrement, le niveau de développement et la capacité de nourrir les populations nationales de certains pays européens n'étaient déjà plus envisageables sans les importations et donc l'exploitation des ressources des colonies. Voilà de quoi renforcer la dimension prophétique du témoignage de sobriété des ascètes comme Sainte Rose de Lima en contexte colonial. Ce témoignage se redouble souvent d'une fraternité renouvelée avec les créatures. Ici, c'est assez original. Les insectes sont mis à l'honneur. Jean Baster relève dans les écrits de la vie de la sainte que, je cite, « Les moustiques qui pullulent autour de la cabane sous les arbres laissent Rose en paix, alors qu'ils assaillent impitoyablement tous les arrivants. » Mais plus qu'une entente cordiale entre ennemis potentiels, c'est une fraternité liturgique qui s'établit. Sainte Rose chante les louanges du Seigneur en incitant toutes sortes d'insectes à faire de même. Ses chroniques indiquent qu'elle était accompagnée de leur musique pendant la récitation des offices. Je cite « Les insectes se divisent en deux chœurs. Les uns volent et accompagnent le chant de Rose du bourdonnement de leurs ailes, tandis que les autres demeurent immobiles et silencieux. Au bout de quelques instants, le second chœur reprend l'accompagnement et le premier se repose. » Mais sa louange inclut également le monde végétal, et cela aussi est assez original dans la géographie. Je cite « À sa voix, les arbres, les plantes et les fleurs s'agitent en cadence, comme pour payer leur tribut à la louange du Créateur. » Sainte Rose nous rappelle ainsi la vocation sacerdotale de l'être humain dans la création. La domination de la création n'est pas une réalité uniquement technique, mais éminemment spirituelle, car c'est aussi la fonction de prêtre dans la création qui unit sa voix à celle des créatures pour la louange cosmique. C'est aussi par la voix humaine que la louange cosmique trouve ses mots.

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2: Mon Seigneur et mon Dieu, je crois fermement que tu es ici, que tu me vois et que tu m'entends. Je t'adore avec profonde révérence. Je te demande le pardon de mes péchés et la grâce de faire avec profit ce moment de prière. Ma Mère Immaculée, Saint Joseph, mon Père et Seigneur, mon ange gardien, intercédez pour moi. Aujourd'hui, c'est jour de fête en Espagne, car Saint Jacques le Majeur est le saint patron de l'Espagne, le saint protecteur de l'Espagne. Alors, bonne fête aux Espagnols et prions par l'intercession de Saint Jacques le Majeur. Car, Saint Jacques, tu es une des figures les plus marquantes de l'Évangile. Tu es le frère de Saint Jean. Et on sait cet épisode particulier où Jésus, passant au bord du lac, t'appela. Et tu répondis tout de suite. Venez avec moi, je ferai de vous des pêcheurs d'hommes. Et voilà la fine équipe, si j'ose dire, la petite équipe de Saint Jacques, Saint Jean et Saint Pierre qui ont commencé à te suivre. Ils sont beaux, ces hommes, qui sont capables de remettre en question tout ce qu'ils croient lorsqu'ils rencontrent le Christ. Lorsque Dieu appelle, lorsque Dieu touche le cœur, ils sont capables de discerner que c'est bien lui qui les appelle. Et comme ils étaient juifs et qu'ils attendaient tous le Messie, ils ont eu comme une intuition forte que ce serait le Messie, que Jésus pouvait être ce Messie qui allait les mener. Eh bien, et c'est là où la révélation de Dieu se fait plus importante que les considérations humaines que nous portons nous-mêmes. Mais Dieu fait avec. Il nous prend tel que nous sommes. Et dans l'évangile de ce jour que nous écoutons pour la Saint-Jacques, eh bien, Dieu prend la demande de la maman de Jacques et de Jean, oui, Marie Salomé, qui demande que ses enfants soient à droite et à gauche de Jésus lorsqu'il gouvernera. Et là, on entend une des attentes du peuple juif à propos du Messie. Le Messie était un homme temporel, un roi, un chef de nation. Comme les juges autrefois, comme les patriarches, comme le roi David par excellence, le Messie avait une connotation politique éminente et à l'époque sous la domination romaine, cela pouvait être l'attente de certains juifs de voir le pouvoir romain disparaître. Jacques et Jean, ce jour-là, donnent l'impression qu'ils croient que Jésus va être ce leader politique qui prendra la place d'Hérode peut-être, ou qui unifiera tous les juifs autour de la même gouvernance juste et sage que on attribuait à Salomon ou au roi David. Jacques et Jean, ils sont là, au pied de Jésus, à la suite de leur mère, et ils demandent de pouvoir être à ses côtés. Et Jésus leur pose une question étonnante. « Pouvez-vous boire la coupe que je vais boire ?» Et avec beaucoup de prétention, ils disent « Oui, nous pouvons. » Et Jésus leur dit « Vous boirez à ma coupe. » Cette coupe que toi et moi nous connaissons, nous la voyons à chaque Eucharistie et nous y participons en communiant au corps du Christ. Eh bien, au cours de l'Eucharistie, nous disons ce que cet évangile aujourd'hui dit. Nous disons, à la suite de Jésus, « Prenez et buvez-en tous, car ceci est le calice de mon sang, de la nouvelle et éternelle alliance, qui sera répandu pour vous et pour beaucoup en rémission des péchés. » Et dans l'évangile de ce jour, bien pareil, Jésus dit que le Fils de l'homme va donner sa vie en rançon pour la multitude, en rançon. Eh bien oui, c'est cette coupe, c'est cette participation à la vie du Christ que Jésus nous invite à vivre. Ô Seigneur, tu nous proposes de boire à ta coupe, cela veut dire de vivre comme toi, de nous unir à toi pour recevoir la vie de Dieu et de continuer à t'imiter pour vivre divinement. Eh bien, c'est ainsi que Jacques et Jean sont entendus dans leur prière. Ils désirent ardemment être à côté de Jésus et vivre comme lui et gouverner comme lui. Et cet arrivisme que Jésus ne rejette pas, il faut avoir de grands et de bons désirs. Eh bien, cet arrivisme Jésus le purifiera. Car nous connaissons la suite. Saint Jacques, c'est le premier des apôtres à être martyrisé par le roi Hérode. C'est dans les Actes des apôtres, il va être tout simplement rien de moins que décapité. Et à la suite de quoi, pour faire plaisir à certains juifs, Hérode emprisonnera Saint Pierre. Mais rendons-nous bien compte, Jacques le Majeur, comme une étoile filante, ou bien comme le fils du tonnerre, Saint Jacques va aboutir, accomplir sa vie en la donnant tout entière pour l'amour de Jésus, très vite, très très vite. Alors que Saint Jean, lui, voyez-vous, il va durer longuement. Et on dit que Saint Jean est mort très tard, très vieux, ayant médité longuement et transmis ce qu'il avait contemplé, eh bien, à travers les livres de l'Évangile selon Saint Jean, de son épître, bien sûr, mais aussi de l'Apocalypse. Saint Jacques, lui, n'écrit rien. Ce n'est l'épître de Saint Jacques, c'est pas le même Saint Jacques. Mais il meurt avant tous les autres apôtres. Et ainsi, je vois une corrélation entre les deux frères. Tandis que l'un meurt très tôt, après la Pentecôte, l'autre meurt le dernier, après la Pentecôte. Et je crois que bien souvent, dans la communion des saints, effectivement, entre frères ou entre personnes qui sont intimement unies au Seigneur, par une spiritualité commune, par exemple, il y a une corrélation. Bien souvent, il y a dans l'histoire de la sainteté de l'Église des corrélations comme celle-là. Saint François de Sales, Sainte Jeanne de Chantal, Sainte Claire d'Assise, Saint François d'Assise, et certainement que tu en connais d'autres. Eh bien, Jacques et Jean sont liés. Tous les deux sont fils de tonnerre, tous les deux sont fils de Marie Salomé et de Zébédée, et tous les deux ont demandé la même chose au Seigneur, et le Seigneur leur a accordé de participer à sa coupe, de boire à la vie de Dieu, de vivre comme lui, en enfants de Dieu, qui n'ont plus peur et qui avancent en fixant le regard sur Dieu, premier servi. Aujourd'hui, eh bien, demandons à Saint Jacques de nous inspirer le même élan, le même désir, grand, fort, puissant, pour imiter Jésus, pour t'aimer Seigneur, pour te suivre jusqu'au bout. Et une des leçons les plus importantes de cet évangile, que le Seigneur fait sienne, c'est de prendre le désir grand que nous avons parfois de pouvoir, en le purifiant, en lui donnant tout le sens précis de l'amour. Ceux qui gouvernent doivent servir, dit Jésus. Et par le service, apprendre à aimer. Effectivement, moi je constate en Occident qui se paganise que plus on s'éloigne de Dieu, plus le sens de service disparaît. Et qu'il y a de moins en moins de personnes qui font les choses sans calcul, sans attendre une contrepartie. Mais pour l'amour de Dieu, nous apprenons petit à petit à nous dessaisir de nous-mêmes pour servir, pour apporter aux autres ce qui convient à leur bonheur. Alors, pose-nous la question devant toi, Seigneur. Est-ce que je rends service? Est-ce que dans ma vie quotidienne, lorsque je vais à la rencontre des autres, ils sont heureux de me voir? Ils sont contents de me voir parce qu'ils savent que je suis quelqu'un qui rend service, qui apporte un surcroît de grâce, de charme, d'intelligence, d'à-propos, de bonté, de patience, que sais-je, chacun sa vertu. Mais pour l'amour d'autrui, est-ce que je suis serviable? Et nous le savons très bien, le chef peut être celui qui s'empare, domine, gouverne, maîtrise ou conserve pour lui-même. Ou alors, il est celui qui, fidèlement à la parole de celui qui, avec fidélité à la parole de Jésus, rend service, apporte aux autres ce dont ils ont besoin pour avancer et accomplir leur mission, leur talent, leur vocation. Demandons par l'intercession de Saint Jacques d'être de ces serviteurs qui, sans cesse, pour l'amour de Dieu, se remettent en question afin d'apporter aux autres ce dont ils ont besoin, et particulièrement, eh bien, Dieu lui-même, la connaissance de Dieu. Est-ce que nous rendons ce service à ceux qui nous entourent? Est-ce que nous leur rapportons ce que nous avons appris nous-mêmes de Jésus? Pose-toi la question, est-ce qu'aujourd'hui j'ai parlé déjà de Jésus? Est-ce que cette semaine j'ai parlé de Jésus? Et si ça fait une semaine que je n'ai pas parlé de Jésus, eh bien, est-ce que mon amour de Jésus est suffisant? Demandons-lui cette grâce, comme Saint Jacques, comme Saint Jean, avec nos mamans, si vous voulez, à genoux devant Jésus. Il n'y a pas de mal, puisqu'il est Dieu et qu'il nous aime. Je te remercie, mon Dieu, de tous les actes d'amour, les aspirations et les résolutions que tu m'as données pendant ce temps de prière. Ma Mère Immaculée, Saint Joseph, mon Père et Seigneur, mon ange gardien, intercédez pour moi.

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1: Chers amis auditeurs, bonjour. Nous sommes heureux de vous retrouver aujourd'hui dans cette chronique Rencontre. Et nous avons aujourd'hui la grâce de rencontrer Denis Lancel. Denis Lancel est journaliste, informateur religieux et essayiste, auteur de reportages dans les pays de l'Est, en ex-URSS et au Moyen-Orient. Il a écrit de nombreux ouvrages, notamment « Le passage de la mer Rouge sur le rôle des chrétiens dans la libération des peuples de l'Est », « Génération JMJ » suite au JMJ de Paris en 1997 et « Le bonheur de Pascal », lettre ouverte au pape François au sujet d'un génie sanctifié à l'occasion des 400 ans de la naissance de Blaise Pascal en 2023. Denis Lancel est aussi vice-président de l'Association des écrivains catholiques. Et nous le rencontrons aujourd'hui à propos de son livre « Les Antigones de l'Évangile », ces femmes qui ont puisé dans leur foi la force de résister à l'oppression, aux éditions Artege. Monsieur Lancel, bonjour.
2: Bonjour.
1: Merci d'être avec nous aujourd'hui. Est-ce que vous pouvez nous dire un peu le sujet de ce livre ?
2: Il s'agit de femmes héroïques qui ont défendu le caractère sacré de la vie dans la perspective de l'au-delà, dans l'esprit de l'Évangile. Et elles ont cherché à défendre la foi chrétienne, la liberté, la justice, ou concrètement à préserver des vies menacées, en particulier la vie des plus faibles. Et elles ont bravé tous les risques, en allant, pour plusieurs d'entre elles, jusqu'au sacrifice du martyr. Alors, on peut les comparer à l'Antigone de l'Antiquité, d'où, et sur le titre, ce qu'on se souvient dans la tragédie grecque de Sophocle, 5e siècle avant Jésus-Christ, Antigone s'oppose à un tyran qui veut interdire toute sépulture religieuse à quelqu'un qui l'a défié. Antigone, elle proteste au nom des lois divines, lois non écrites, mais éternelles, qu'elle estime supérieures à celles des hommes. Et elle invoque le caractère sacré de la vie, le respect dû aux morts. En fait, l'intérêt de cette image, c'est qu'elle préfigure, Antigone préfigure l'idéal chrétien de la fidélité, au-delà même de la mort. Idée que l'amour est plus fort que la mort. En plus, son nom en grec, Antigone, ça signifie l'opposante née, la femme née pour résister. Voilà. Et elle dit, je suis née pour aimer, je ne suis pas né pour haïr. D'une certaine façon, l'Antigone, si vous voulez, c'est une, comme toutes les femmes dont je parle dans ce livre, c'est une dissidente au sens d'un mot russe qui signifie, en fait, celle qui, la personne qui pense autrement. Alors, 2000 ans après Sophocle, en France, de façon très vivante, cette loi divine de l'amour a été exprimée de la même façon par Jeanne d'Arc à l'heure de son martyre. Je suis né pour aimer et non pas pour haïr.
1: Et toujours dans cette espérance d'Antigone qui dit « Je retrouverai dans l'au-delà ceux que j'aime et ceux qui m'aiment ». Est-ce que vous pouvez nous dire comment est née l'idée d'écrire ce livre ?
2: Alors, il y a sa date en fait d'une bonne vingtaine d'années. Ça date la visite de Jean-Paul II à Lourdes, au pied de la Vierge Marie. En 2004, lors de son dernier voyage en France, le pape Jean-Paul II a défini les femmes comme, je cite, « des sentinelles de l'invisible ». Il parlait du respect de la vie à naître et la préservation de l'avenir. Il disait à propos de l'avortement qu'un peuple qui tue ses enfants n'a pas d'avenir. Alors voilà. Et puis, au fond, alors ce qui m'a inspiré aussi dans la maturation de ce livre, c'est plusieurs rencontres. Déjà très jeune, adolescent, j'avais séjourné en Allemagne chez la veuve d'un martyr chrétien du nazisme. J'avais pris conscience de la violence des régimes totalitaires. Son mari avait été assassiné. Sa fille en est morte plus tard. Et puis, dernier point, comme journaliste reporter en Union soviétique, j'ai fait la rencontre d'une autre femme, grand témoin de la foi chrétienne, Tatiana Shipkova, qui a été en quelque sorte la mère spirituelle du renouveau chrétien de la Russie des années 70. Résistance spirituelle à un autre totalitarisme, le communisme athée. Voilà, à l'heure du goulag, un système de travail forcé qui a créé dès 1917 et qui a inspiré la création des camps nazis par Hitler en 1933. Voilà, ça c'est un petit peu ce qui a pu me motiver, m'inspirer.
1: Votre livre présente 12 portraits de femmes héroïques qui ont donné un témoignage de résistance jusqu'à donner leur vie. Est-ce que vous pouvez nous tracer un peu ces portraits et donner aux...
2: Oui, alors ce sont des femmes aux itinéraires très variés en réalité. Alors il y a plusieurs d'entre elles sont venues de milieux chrétiens, certaines étaient même des religieuses, et puis d'autres sont passées par des chemins très différents, parfois par le communisme athée quelques années, ou alors par une vie dissolue, avec un peu de toxicomanie parfois. D'autres sont venues du monde des intellectuels juifs. Mais toutes ont été touchées par la grâce du sacrifice altruiste. Alors, ce qui les caractérise toutes, en fait, alors, je vais dire de qui il s'agit, c'est la dimension maternelle de ces femmes dont le courage a une valeur protectrice à l'égard des plus faibles, des enfants, des pauvres, des persécutés, des exclus. Et plusieurs ont en effet payé de leur vie leur engagement. Je pense en particulier à une religieuse américaine née aux États-Unis, Dorothy Stang, qui a été assassinée au Brésil en 2005 pour avoir voulu protéger les paysans d'Amazonie contre un esclavagisme moderne, prédateur et meurtrier. Voilà. Et les tueurs lui demandaient en ricanant si elle était armée. Elle leur a montré sa Bible en lisant les deux béatitudes, heureux les assoiffés de justice, heureux les artisans de paix. Et elle a reçu 4 balles dans le corps.
1: Vous pensez que c'est propre aux femmes, ce courage de protection?
2: Oui, il y a une forme de courage qui est, à mon avis, en effet plus particulière, enfin, aux femmes, effectivement. Je pense, en effet, à cette dimension protectrice liée à leur nature maternelle, enfin, maternité physique ou psychologique ou spirituelle. Mais chaque fois, il y a quand même cette dimension qui est plus, par définition, qui leur est spécifique et qui implique cette volonté protectrice, effectivement. Elle protège vraiment les autres, quels qu'ils soient.
1: Comme la Sainte Vierge nous protège.
2: Oui, c'est ça. Et alors, je parlais un peu de dissidence, n'est-ce pas? Enfin, de gens qui pensent autrement. Et dans son Magnificat, texte magnifique, merveilleux, la Vierge Marie, elle se rapproche en fait de cet idéal de dissidence, cet idéal avec les paroles célèbres du Magnificat. Le puissant disperse les superbes. Il renverse les puissants de leur trône. Il élève les humbles. Voilà, il renvoie les riches les mains vides. Et voilà des paroles qui s'opposent vigoureusement à l'orgueil humain et aux idolâtries de la force violente et de l'argent. Et ça, c'est important parce que on a un rapprochement là, qui sachant que la Vierge Marie, elle a, et bon, explicitement plusieurs de ses femmes, bien sûr, s'en recommandaient.
1: Est-ce que vous pouvez continuer à donner aux auditeurs envie de lire votre livre en nous donnant d'autres témoignages?
2: Oui, je pense aux religieuses d'Afrique noire en 1994. C'était juste après le génocide du Rwanda. Elles refusaient d'abandonner les villageois voisins et l'une a écrit le jour de sa mort. Elle a écrit « Il faut que nous acceptions la mort pour que les autres puissent vivre ». Et puis, il y a un exemple alors assez connu. Au cœur de l'Allemagne nazie, Sophie Scholl, une jeune protestante du groupe de la Rose Blanche, elle a dénoncé devant la Gestapo, au moment de son arrestation, elle a dénoncé l'eugénisme des nazis qui tuaient des handicapés. Et puis, elle a été guillotinée. On lui reprochait, en fait, d'avoir dénoncé aussi la folie guerrière d'Hitler, ainsi que ses compagnons. Elle appelait, en fait, au respect de toute vie. Elle a dit « Personne ne peut passer outre le jugement divin. La loi peut changer, mais pas la conscience. » Et le jour où on a emmené cette fille admirable vers l'échafaud, les gardiens eux-mêmes ont témoigné, disant qu'elle a marché dans un calme absolu. Nous ne pouvions pas comprendre que cela fût possible. Et le bourreau lui-même avoua qu'il n'avait encore vu personne mourir ainsi, parce qu'en fait, cette jeune fille de 21 ans, elle entrait dans l'espérance en passant de l'autre côté de la mort.
1: Dans la foi.
2: Ah oui, la foi, certes. Alors, il y a d'autres exemples que je peux évoquer aussi. Un exemple tout à fait extraordinaire dans l'Europe de 1939-45, déchirée entre Hitler et Staline, deux femmes déportées au camp de nazis de Ravensbrück, elles ont réussi à arracher des innocents aux bourreaux nazis, bourreaux d'SS. Elles en ont sauvé des dizaines en arrachant aux griffes d'un médecin SS corrompu, en s'appuyant sur un certain nombre de personnes avec à la fois une immense intelligence et un courage exceptionnel. Et alors l'une des deux est morte ensuite dans le camp, une Tchèque, Milena Jesenská, ancienne collaboratrice de Kafka. Ça ne s'invente pas. Elle est morte après avoir récité un autre père. Et puis l'autre, l'Allemande Margaret Buber-Neumann, elle était rescapée du goulag soviétique. Elle a survécu à nouveau et elle a témoigné de leur combat dans un livre sur ces deux systèmes jumeaux, du communisme et du nazisme. Et puis sous leurs yeux, un fait extraordinaire, une déportée, une ancienne prostituée, Else Krug, donne l'exemple du courage, en fait. Elle refuse publiquement d'obéir au commandant SS du camp nazi qui lui demandait de fouetter d'autres femmes déportées. Et elle lui crie « Jamais, jamais je ne frapperai mes camarades ». Alors il l'envoie aussitôt à la mort. Et ici, je pense aux mots de Jésus-Christ dans l'Évangile. « Les prostituées vous précéderont dans le royaume des cieux ». Voilà des anecdotes et des exemples et des faits qui laissent à réfléchir.

0: dit au plus lumineusement consolateur. Parce que là, on assiste à ces sursauts qui sont libérateurs d'une certaine façon.
1: Et qui nous édifient et nous encouragent.
0: Ah oui, je pense. Oui. Un édifie, c'est sûr. Encourager, ma foi, après, la balle est dans l'autre camp.
1: Parce qu'on verra plus tard quelles sont aujourd'hui nos raisons de résister. Est-ce que vous pouvez continuer à nous donner quelques exemples?
0: Alors, je pense à une épouse héroïque également, qui a été saluée explicitement comme une Antigone en Union soviétique parmi d'autres dissidents. Et Nadiezhda Mandelstam, c'était la femme du poète Ossip Mandelstam, qui était converti au christianisme, son mari, qui avait composé un poème dénonçant Staline comme un bourreau et un assassin. Alors, lui, il est arraché à son épouse, déporté en Sibérie. Elle ne le reverra jamais. Elle n'a jamais rien pu savoir des derniers moments de son mari. Mais Nadiezhda Mandelstam a caché et sauvé les œuvres poétiques de son mari qui risquaient d'être confisquées et détruites. Et puis, elle saluait chez lui, je cite, elle-même était croyante, elle saluait chez son mari une tentative pour percevoir l'éternité à travers l'Eucharistie, cet unique instant suspendu. C'est assez beau. Et Nadiezhda est devenue ensuite une collaboratrice du père Alexandre Maigne, un prêtre orthodoxe peu connu en France, mais très connu en Europe de l'Est, qui était lui aussi d'origine juive et qui a été assassiné l'automne 1990 d'un coup de hache dans la nuque, l'arme des pogroms. Ceci après des interrogatoires menaçants du KGB. Voilà, ça, un exemple admirable. Or sinon, nous qui sommes français et une religieuse lyonnaise, Élise Rivet, qui est morte en déportation après avoir caché, sauvé des enfants juifs à Lyon, elle réconfortait d'autres déportés en leur disant « nous sommes sœurs d'âme ». Voilà, de beaux exemples. Alors, bon, je pense au Liban, l'exemple au Liban de Jocelyn Query, d'une famille catholique maronite, qui a participé elle-même à la guerre du Liban quelques années. Et puis, elle a perdu un frère et deux cousins. Elle exigeait qu'on aille chercher le corps abandonné de l'un d'eux. Parce que ça, c'est Antigone. Elle ressentait cet abandon comme un sacrilège. Et puis, devant des luttes fratricides entre chrétiens, hélas, elle a abandonné la lutte armée. Elle a choisi d'aider les familles libanaises et les futures mères. Et elle rencontrera plus tard Jean-Paul II et Benoît XVI. Et puis, elle mourra de maladie l'été 2020. Elle disait que les familles doivent devenir des sanctuaires ouverts au don de la vie, même devant des handicaps. Voilà, c'est déjà, vous voyez, quelques exemples. Je pense aussi à la Lituanienne Nijolė Sadūnaitė, dont la famille avait été tuée, qui est passée comme une amie ukrainienne, Stefania Chabatoura, se passait l'une et l'autre par le goulag, où elles se sont rencontrées pour avoir défendu la liberté de leur église et de leur peuple. Et voilà, arrêtée, Nijolė Sadūnaitė, à Vilnius, en Lituanie, dit à ses juges « ma conscience m'importe plus que la liberté ». Voilà, elle est libérée après un long exil en Sibérie. Elle diffuse une pétition pour la libération de prêtres persécutés, ceci malgré des menaces physiques constantes. Voilà quelques très beaux exemples. À la fin, mon livre se termine par un autre exemple d'une jeune chrétienne en Chine dès le 19e siècle, Agnès Cao Kuying, qui subit le martyre en même temps qu'un missionnaire français. Elle refuse de renier sa foi. Et elle suit ce prêtre dans une fidélité fraternelle au Christ. Alors, il y aura de nombreux martyrs des deux sexes en Chine plus tard au XXe siècle, et il y en a encore aujourd'hui.
1: Merci beaucoup de nous donner envie de lire votre livre et d'approfondir la lecture de ces témoignages. Par rapport à aujourd'hui, comment est-ce que ces témoignages peuvent nous inciter à résister? Dans quelle manière il faut imiter le Christ dans sa patience silencieuse? Dans quelle manière il faut imiter celles qui ont résisté comme ces Antigones de l'Évangile jusqu'à donner leur vie, mais activement, en défendant le Christ, finalement.
0: Il y a une réponse qui était donnée, oui.
1: Quelles sont aussi les raisons de résister aujourd'hui et ce qui nous appelle à le faire?
0: Une réponse a été donnée d'avance par une autre Antigone, c'est la jeune juive hollandaise Etty Hillezoom en 1943, sous l'occupation nazie. Après une vie très agitée, elle renoue avec ses parents et puis elle découvre l'Évangile, elle lit l'Évangile, saint Augustin aussi. Elle a écrit des mots magnifiques qui répondent assez bien à votre question dans le fond. Elle dit « Mon Dieu, C'est à nous de t'aider dans l'épreuve. C'est à nous de t'aider et de défendre jusqu'au bout la demeure qui t'abrite en nous. Et elle dit aussi que le moindre atome de haine, donc ne pas céder à la haine, bien sûr, pour vaincre le mal par le bien, le moindre atome de haine que nous ajoutons à ce monde nous le rend plus inhospitalier qu'il n'est déjà. Et elle

0: termine en disant que l'amour du prochain est comme une prière élémentaire qui nous aide à vivre. C'est très profond et ça peut être assez vivant, assez concret. Alors, sachant qu'en 2013, pour le mercredi décembre, le pape Benoît XVI avait déclaré de cette jeune femme, Eti Ilzoum, que tout en étant initialement éloignée de Dieu, eh bien, elle le découvre en regardant en profondeur à l'intérieur d'elle-même. Ça me paraît. Alors, très, très important de, alors, de voir, vous voyez, cette volonté de résister et alors de ne pas céder à la haine, pas céder à la violence, de refuser toute logique de vengeance, tout en restant très ferme sur l'essentiel, tout en, bien sûr, en s'opposant à l'horreur totalitaire, en s'opposant aux logiques meurtrières. Ça, c'est très important.
1: En fait, une qualité de vie intérieure qui nous permet de témoigner jusqu'au bout, d'être fidèle jusqu'au bout, de défendre la vérité et de défendre l'humanité.
0: Oui. Et si vous voulez, ce qui se passe aujourd'hui, parce que vous me parlez de ces deux défis, bien sûr, contemporains d'aujourd'hui, de 2025, dans la France de 2025, dans le monde d'aujourd'hui, ce qui se passe, le problème, à mon avis, c'est que l'intelligence du cœur, qui était dans le domaine de la charité, qui était célébrée par un Blaise Pascal, que vous connaissez, cette intelligence du cœur, elle a été négligée, elle a même été bafouée, elle est bafouée par un matérialisme cynique, et puis par une volonté de puissance généralisée, une violence qui envahit, qui infecte la société actuelle, d'où l'essor des dictatures prédatrices à travers le monde, et puis en France une violence sociale qui est dégradante. Et puis il y a l'intelligence de l'esprit, c'est différent, mais elle est instrumentalisée par des calculs égoïstes. Et je pense aux mots du penseur chrétien belge Michel Scoyans, qui dénonçait la dérive totalitaire du libéralisme. Voilà. Alors comment réagir, me demandez-vous? Il faut donner l'exemple rayonnant de la générosité. C'est assez simple, mais ça doit être concret. Dénouer les nœuds des conflits, concilier, réconcilier les gens à tout niveau, en commençant par la vie quotidienne, dans les familles et ailleurs. Moi, je pense aussi à l'enseignement que peut aujourd'hui nous prodiguer le pape Léon XIV, qui est un grand conciliateur.
1: Et peut-être par la transmission, déjà, une résistance comme Jean-Paul II l'envisageait en Pologne pour garder l'identité de son pays contre le nazisme et le communisme. La transmission, et puis peut-être les plus innocents qui meurent dans le sein de leur mère ou qui, par rapport à la loi de l'euthanasie, comment est-ce qu'on peut réagir à tout ça en, effectivement, positivement et de façon constructive?
0: Oui, la transmission, bien sûr, elle est capitale, la transmission, si vous voulez, parce que le drame, c'est qu'avec la crise de l'éducation, la crise de l'enseignement, il y a des ruptures de transmission assez graves, d'où une sorte d'amnésie collective chez toute une partie de la jeunesse, même si en ce moment, bon, on espère que ça puisse changer. Et puis, il y a aussi un peu ce que j'appellerais une sorte d'anorexie spirituelle chez un certain nombre de gens qui ne comprennent plus l'intérêt de la vie chrétienne, l'intérêt de la prière, etc., et qui reste enfermé dans une sorte de conditionnement matérialiste qui est plutôt désespérant.
1: Malheureusement, à l'heure de la conclusion, déjà, qu'est-ce que vous aimeriez dire aux auditeurs de Radio Espérance ?
0: Des femmes ont su dire non, elles ont résisté à ces pouvoirs totalitaires, sachant que ces pouvoirs entreprennent une persécution, mais aussi une séduction, une corruption. Il y a un peu un cambriolage idéologique de l'Évangile qui utilise des idéaux chrétiens pour tromper. C'est l'arme du mensonge. Il y a les faux frères. Alors, on endoctrine, on embrigade des foules. Mais, ces femmes, si vous voulez, elles ont résisté aux idolâtries du paganisme, du matérialisme, idolâtrie encore de la force, de l'argent, dans cette résistance spirituelle, avec cette forme d'abnégation qui est inhérente à leur condition féminine. Et elles manifestent l'indépendance d'esprit des vrais chrétiens. L'Évangile nous dit que nous sommes dans le monde comme n'étant pas du monde. Eh bien, c'est cela qu'elles montrent, et c'est toute la logique, c'est tout le ressort de leur engagement.
1: Tout ce qu'elles ont incarné.
0: Et bien sûr, elles ont sauvé très concrètement des vies humaines.
1: Je vais terminer par vos mots dans votre livre, dans votre avant-propos. Les témoignages de ces destinées marquées par le sacrifice suprême manifestent une forme de générosité, de courage et d'abnégation inhérente à la condition féminine devant les plus grands défis. Ces femmes admirables ont été l'honneur de leur condition sur des chemins salutaires pour l'humanité.
0: Et oui.
1: Les Antigones de l'Évangile de notre époque ont été fidèles au Sauveur jusqu'à le retrouver dans la mort cette porte étroite du bonheur éternel. Toutes avaient refusé de sacrifier indûment aux idolâtries de la force, de l'argent ou de la race, dont le paganisme contemporain veut toujours imposer les tentations. Blaise Pascal disait « Jésus sera en agonie jusqu'à la fin du monde, il ne faut pas dormir pendant ce temps-là ». Ces Antigones de l'Évangile ne se sont pas endormies. Au contraire, à l'heure des souffrances terribles mais fécondes, infligées aux croyants, elles ont veillé fidèlement aux côtés du Sauveur dans l'attente de l'aube de la résurrection. Nous finissons sur cette note d'espérance en vous remerciant beaucoup d'avoir pris tout ce temps pour les auditeurs de Radio Espérance.
0: Merci.
1: Nous relisons votre livre qui s'appelle « Les Antigones de l'Évangile » de Denis Lancel. Ces femmes qui ont puisé dans leur foi la force de résister à l'oppression aux éditions Artege, et nous le recommandons chaleureusement à nos auditeurs à qui nous disons à la semaine prochaine pour une autre chronique rencontre. Merci pour votre fidélité.

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2: Comme je vous l'avais promis dans une chronique précédente, nous allons passer en vue les différentes façons dont Satan s'y prend pour nous faire tomber dans ses pièges. Même lorsqu'ils n'ont pas été malmenés par Satan, comme le curé d'Ars, Marthe Robin ou le padre Pio, les saints ont tous pris au sérieux la recommandation de Jésus. Craignez celui qui, après avoir tué, a le pouvoir de jeter dans la géhenne. Oui, je vous le dis, celui-là, craignez-le. Et saint Paul nous parle de toute la panoplie d'armes que nous devons utiliser pour lutter contre Satan. Mais auparavant, il faut repérer sa tactique. Alors, l'une des choses les plus terribles qui puissent exister dans notre vie, c'est l'aveuglement. Nous ne voyons pas que nous sommes en train de suivre une pente glissante. Parce que, par exemple, nous nous sommes lancés dans des activités qui nous paraissent très généreuses. Nous multiplions les activités au service de notre prochain et nous finissons par ne plus voir que nous oublions notre devoir d'État. C'est le problème de ces hommes, par exemple de ces diacres, qui, à force d'accepter beaucoup de responsabilités, finissent par oublier qu'ils ont des enfants et une épouse dont ils devraient s'occuper davantage. C'est le problème des prêtres, et j'en fais partie, qui sont tout heureux de répondre à des invitations qu'on leur donne pour prêcher, pour s'occuper d'apostolat, et qui oublient ce que Jésus leur dit dans le fond de leur cœur. « Est-ce que tu penses suffisamment à moi ? Est-ce que tu m'aimes de tout ton cœur ?» et non pas seulement de toutes tes forces. Est-ce que tu réserves un moment de ton agenda à causer avec moi ? Sinon, ta vie devient tiède, et ton affection pour moi n'est plus ce qu'elle était lorsque tu avais moins d'activité. Donc, nous devons sans cesse demander à l'Esprit-Saint de nous éclairer pour que nous ne tombions pas dans cet aveuglement. Ou bien nous nous laissons prendre par les slogans du monde, ou des slogans qui nous semblent évidents alors que ce sont des erreurs. Par exemple, combien d'hommes ne font pas oraison parce qu'ils se sont dit une bonne fois « Je n'ai pas un tempérament contemplatif ». Voilà, ils se disent que pour prier, il faut avoir un tempérament contemplatif, ce qui est une bêtise. Il n'y a pas de tempérament contemplatif. Il y a des personnes qui, quel que soit leur tempérament, sont appelées à une vie strictement contemplative, c'est-à-dire, au lieu de faire d'apostolat, ces personnes s'enferment en quelque sorte dans un monastère pour s'adonner entièrement à la prière, à la contemplation. Et cette vocation peut tomber sur toutes sortes de tempéraments. Donc, on prie non pas parce qu'on a un tempérament qui nous fait prier, mais parce qu'on a compris une bonne fois qu'il est normal, qu'il est juste et bon de passer du temps à rendre grâce au Seigneur, que c'est notre premier devoir, que c'est le premier commandement. Ou bien, je ne vais pas me confesser parce que je dis toujours la même chose. Ça paraît très juste, puisque je dis toujours la même chose, à quoi ça sert? Mais on a le droit de récidiver. Quand vous allez vous confesser, vous n'allez pas dire « Mon père, je prends la résolution de ne plus jamais me confesser, tellement je suis sûr de ne pas recommencer. » Le prêtre, si vous le dites, vous invitera à un petit peu plus de modestie. Voilà, donc faisons bien attention à ne pas laisser obscurcir notre conscience par l'impression que tout va bien, que nous n'avons pas une minute à donner alors que nous devrions passer plus de temps à réfléchir et à prier. Oui, Satan risque souvent de se déguiser en ange de lumière pour nous faire tomber dans ses pièges.

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2: La clé du bonheur. Il y a un roi, réputé pour sa sagesse, qui cherchait la clé du bonheur. Alors il a testé l'alcool, les grandes entreprises, le confort, les richesses matérielles, l'amour des femmes. Et après tout ça, il a réfléchi. Moi, je n'ai pas testé tous les plaisirs du monde. Je me suis plutôt fait du mal. En cherchant à combler mon vide par tous les moyens, j'ai juste enchaîné les comportements addictifs et rien résolu du tout. Qu'a-t-il conclu ce sage roi ? Que le bonheur, c'est de profiter de la vie. C'est tout ? De mon côté, j'ai eu le même genre de déclic. J'ai un vide à combler ? Qu'est-ce qui pourrait me remplir qui ne me bousille pas la santé ? C'est quoi la clé du bonheur ? J'ai lu ce qu'un autre roi a dit. Je t'offre le choix entre la vie et la mort. Choisis la vie afin que tu vives, toi et tes descendants. Choisis d'aimer l'Éternel ton Dieu, car c'est lui qui te fait vivre. Et là, j'ai trouvé la clé. Et une grande liberté. Le bonheur est à ma portée, car il dépend juste de ma façon de voir la vie. D'apprécier ce que j'ai. De m'aimer tel que je suis. Parfois, quand j'ai l'impression que le bonheur s'est un peu perdu, je me rappelle que tout est dérisoire, comme le disait l'Ecclésiaste, le premier roi de mon histoire, et que l'essentiel est de connaître ce Dieu qui me donne la vie. Dans ces moments-là, je re-choisis la vie, et le bonheur revient.
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1: Nous méditons l'Évangile selon saint Matthieu chapitre 13, versets 18 à verset 23. Une terre féconde. En ce temps-là, Jésus disait à tes disciples, « Écoutez ce que veut dire la parabole du semeur. Quand quelqu'un entend la parole du royaume sans la comprendre, le mauvais survient et s'empare de ce qui est semé dans son cœur. Celui-là, c'est le terrain ensemencé au bord du chemin. Celui qui a reçu la semence sur un sol pierreux, c'est celui qui entend la parole et la reçoit aussitôt avec joie, mais il n'a pas de racine en lui. Il est l'homme d'un moment. Quand vient la détresse ou la persécution à cause de la parole, il trébuche aussitôt. Celui qui a reçu la semence dans les ronces, c'est celui qui entend la parole, mais le souci du monde et la séduction de la richesse étouffent la parole qui ne donne pas de fruits. Celui qui a reçu la semence dans la bonne terre, c'est celui qui entend la parole et la comprend. Il porte du fruit à raison de 100 ou 60 ou 30 pour un. » Prière extraite du psaume 107, verset 2 à verset 7. « Mon cœur est prêt, mon Dieu, je veux chanter, jouer des hymnes, ô ma gloire. Éveillez-vous, harpe, cithare, que j'éveille l'aurore. Je te rendrai grâce parmi les peuples, Seigneur, et jouerai mes hymnes en tout pays. Ton amour est plus grand que les cieux, ta vérité plus haute que les nues. Dieu, lève-toi sur les cieux, que ta gloire domine la terre, que tes bien-aimés soient libérés, sauve-les par ta droite, réponds-nous. » Demande. Seigneur, donne-moi la grâce de recevoir la semence de ta parole dans un cœur bien disposé. Réflexion, point numéro 1. Le Seigneur nous offre, dans cette parabole, un miroir dans lequel nous pouvons nous examiner. Le semeur, c'est Jésus lui-même, qui m'invite à considérer la manière avec laquelle j'accueille la semence de sa parole dans mon cœur. Il ne le fait pas pour me juger, ni me réprimander, mais parce qu'il désire me donner la vie en plénitude. Ai-je soif de cette vie que le Christ veut m'offrir? Que me manque-t-il encore pour parvenir à cette plénitude? De quoi sont faits mes rêves et mes aspirations? Et le Seigneur, qu'en pense-t-il? Ai-je confiance en son désir de me combler de son amour? Point numéro 2. Le semeur sème en abondance. Il ne semble pas se préoccuper de l'endroit où tombe la semence, dans les pierres, les ronces ou au bord du chemin. À première vue, cela semble être un triste gaspillage. Pourtant, dans la logique de Dieu, qui est celle de l'amour, rien n'est perdu. Dieu ne cesse jamais de rechercher mon bien, même lorsque je ne suis pas encore prêt à accueillir ses dons. Il ne me rejette pas, il ne m'abandonne pas. Il attend avec patience que je lui ouvre mon cœur. Il ne renonce jamais à son amour pour moi. Que suscite en moi cet amour fidèle et généreux du Seigneur? Point numéro 3. Jésus parle de trois ennemis de la semence. Le mauvais qui la dérobe, les épreuves de la vie telles que les détresses ou les persécutions, et la séduction des richesses et les préoccupations du monde qui étouffent peu à peu ma vie spirituelle. Suis-je la cible de l'un ou l'autre de ces ennemis? Qu'est-ce qui, dans ma vie, pourrait contribuer à me faire perdre la grâce de Dieu en ce moment? Que puis-je faire pour mieux cultiver le jardin de mon âme et accueillir davantage la semence que le Seigneur y dépose? Dialogue avec le Christ. Seigneur Jésus, viens semer en moi ta parole de vie. Je renonce à tout ce qui pourrait faire obstacle à ta semence dans mon cœur. Face à l'épreuve, je choisis de mettre ma confiance en toi. Lorsque je ressens la séduction du monde, je choisis la tempérance et la pauvreté de cœur. Quand survient la tentation, je choisis la liberté des enfants de Dieu. Je veux t'offrir aujourd'hui une terre bonne et féconde, un cœur bien disposé à recevoir ta grâce. Merci Seigneur, pour tout ce que tu sèmes en moi. Résolution. Je prends un moment cette semaine pour méditer et accueillir la parole de Dieu.
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amis auditeurs de Radio Espérance, bonsoir. Samuel et Jean sont heureux de vous accueillir dans notre studio de Paray-le-Monial. Nous allons prier ensemble et en direct le troisième chapelet de ce jour. Pour nous y préparer, écoutons ce chant à l'Esprit-Saint.

0: Au nom du Père et du Fils et du Saint-Esprit.
1: Amen.
0: Je crois en Dieu, le Père Tout-Puissant, Créateur du ciel et de la terre, et en Jésus-Christ, son Fils unique, notre Seigneur, qui a été conçu du Saint-Esprit, est né de la Vierge Marie, a souffert sous Ponce Pilate, a été crucifié et mort et a été enseveli, est descendu aux enfers, le troisième jour est ressuscité des morts, est monté aux cieux, est assis à la droite de Dieu le Père Tout-Puissant, d'où il viendra juger les vivants et les morts.
1: Je crois en l'Esprit Saint, à la Sainte Église catholique, à la communion des saints, à la rémission des péchés, à la résurrection de la chair, à la vie éternelle. Amen. Au cours de ce chapelet, avec vous qui allez prier avec nous sur les ondes de Radio Espérance, nous allons méditer les mystères joyeux de la vie du Christ, en suivant le chemin de la Vierge de Nazareth, femme de foi, de silence et d'écoute. Pendant ce chapelet, nous prions pour que le Seigneur nous accorde des vocations sacerdotales et religieuses. Premier mystère joyeux, l'Annonciation du Seigneur. De l'Évangile selon saint Luc. L'ange dit alors, « Sois sans crainte, Marie, car tu as trouvé grâce auprès de Dieu. Voici que tu vas concevoir et enfanter un fils. Tu lui donneras le nom de Jésus. Il sera grand. » Il sera appelé Fils du Très-Haut.
0: Notre Père, qui es aux cieux, que ton nom soit sanctifié, que ton règne vienne, que ta volonté soit faite sur la terre comme au ciel.
1: Donne-nous aujourd'hui notre pain de ce jour. Pardonne-nous nos offenses, comme nous pardonnons aussi à ceux qui nous ont offensés. Et ne nous laisse pas entrer en tentation, mais délivre-nous du mal. Amen.
0: Je vous salue Marie, pleine de grâce. Le Seigneur est avec vous. Vous êtes bénie entre toutes les femmes, et Jésus, le fruit de vos entrailles, est béni.
1: Sainte Marie, Mère de Dieu, priez pour nous, pauvres pécheurs, maintenant et à l'heure de notre mort. Amen.
0: Je vous salue Marie, pleine de grâce. Le Seigneur est avec vous. Vous êtes bénie entre toutes les femmes. Et Jésus, le fruit de vos entrailles, est béni.
1: Sainte Marie, Mère de Dieu, priez pour nous, pauvres pécheurs, maintenant et à l'heure de notre mort. Amen.
0: Je vous salue, Marie, pleine de grâce. Le Seigneur est avec vous. Vous êtes bénie entre toutes les femmes. Et Jésus, le fruit de vos entrailles, est béni.
1: Sainte Marie, Mère de Dieu, priez pour nous, pauvres pécheurs, maintenant et à l'heure de notre mort. Amen.
0: Je vous salue Marie, pleine de grâce. Le Seigneur est avec vous. Vous êtes bénie entre toutes les femmes. Et Jésus, le fruit de vos entrailles, est béni.
1: Sainte Marie, Mère de Dieu, priez pour nous pauvres pécheurs, maintenant et à l'heure de notre mort. Amen.
0: Je vous salue Marie, pleine de grâce. Le Seigneur est avec vous. Vous êtes bénie entre toutes les femmes. Et Jésus, le fruit de vos entrailles, est béni.
1: Sainte Marie, Mère de Dieu, priez pour nous, pauvres pécheurs, maintenant et à l'heure de notre mort. Amen.
0: Je vous salue, Marie, pleine de grâce. Le Seigneur est avec vous. Vous êtes bénie entre toutes les femmes, et Jésus, le fruit de vos entrailles, est béni.
1: Sainte Marie, Mère de Dieu, priez pour nous, pauvres pécheurs, maintenant et à l'heure de notre mort. Amen.
0: Je vous salue, Marie, pleine de grâce. Le Seigneur est avec vous. Vous êtes bénie entre toutes les femmes, et Jésus, le fruit de vos entrailles, est béni.
1: Sainte Marie, Mère de Dieu, priez pour nous, pauvres pécheurs, maintenant et à l'heure de notre mort. Amen.
0: Je vous salue, Marie, pleine de grâce. Le Seigneur est avec vous. Vous êtes bénie entre toutes les femmes, et Jésus, le fruit de vos entrailles, est béni.
1: Sainte Marie, Mère de Dieu, priez pour nous, pauvres pécheurs, maintenant et à l'heure de notre mort. Amen.
0: Je vous salue Marie, pleine de grâce. Le Seigneur est avec vous. Vous êtes bénie entre toutes les femmes. Et Jésus, le fruit de vos entrailles, est béni.
1: Sainte Marie, Mère de Dieu, priez pour nous, pauvres pécheurs, maintenant et à l'heure de notre mort. Amen.
0: Je vous salue Marie, pleine de grâce, le Seigneur est avec vous. Vous êtes bénie entre toutes les femmes, et Jésus, le fruit de vos entrailles, est béni.
1: Sainte Marie, Mère de Dieu, priez pour nous, pauvres pécheurs, maintenant et à l'heure de notre mort. Amen.
0: Gloire au Père et au Fils et au Saint-Esprit.
1: Comme il était au commencement, maintenant et toujours, et dans les siècles des siècles. Amen. Jésus, toi qui as pris chair dans le sein d'une vierge, garde-nous dans la confiance et dans la paix. Deuxième mystère joyeux, la visitation de la Vierge Marie. De l'Évangile selon saint Luc. En ces jours-là, Marie se mit en route et se rendit avec empressement vers la région montagneuse dans une ville de Judée. Elle entra dans la maison de Zacharie et salua Élisabeth. Or, quand Élisabeth entendit la salutation de Marie, l'enfant tressaillit en elle.
0: Notre Père, qui es aux cieux, que ton nom soit sanctifié, que ton règne vienne, que ta volonté soit faite sur la terre comme au ciel.
1: Donne-nous aujourd'hui notre pain de ce jour. Pardonne-nous nos offenses, comme nous pardonnons aussi à ceux qui nous ont offensés. Et ne nous laisse pas entrer en tentation, mais délivre-nous du mal. Amen.
0: Je vous salue Marie, pleine de grâce. Le Seigneur est avec vous. Vous êtes bénie entre toutes les femmes, et Jésus, le fruit de vos entrailles, est béni.
1: Sainte Marie, Mère de Dieu, priez pour nous, pauvres pécheurs, maintenant et à l'heure de notre mort. Amen.
0: Je vous salue, Marie, pleine de grâce. Le Seigneur est avec vous. Vous êtes bénie entre toutes les femmes, et Jésus, le fruit de vos entrailles, est béni.
1: Sainte Marie, Mère de Dieu, priez pour nous, pauvres pécheurs, maintenant et à l'heure de notre mort. Amen.
0: Je vous salue Marie, pleine de grâce, le Seigneur est avec vous. Vous êtes bénie entre toutes les femmes, et Jésus, le fruit de vos entrailles, est béni.
1: Sainte Marie, Mère de Dieu, priez pour nous pauvres pécheurs, maintenant et à l'heure de notre mort. Amen.
0: Je vous salue Marie, pleine de grâce, le Seigneur est avec vous. Vous êtes bénie entre toutes les femmes, et Jésus, le fruit de vos entrailles, est béni.
1: Sainte Marie, Mère de Dieu, priez pour nous, pauvres pécheurs, maintenant et à l'heure de notre mort. Amen.
0: Je vous salue, Marie, pleine de grâce. Le Seigneur est avec vous. Vous êtes bénie entre toutes les femmes, et Jésus, le fruit de vos entrailles, est béni.
1: Sainte Marie, Mère de Dieu, priez pour nous, pauvres pécheurs, maintenant et à l'heure de notre mort. Amen.
0: Je vous salue, Marie, pleine de grâce. Le Seigneur est avec vous. Vous êtes bénie entre toutes les femmes, et Jésus, le fruit de vos entrailles, est béni.
1: Sainte Marie, Mère de Dieu, priez pour nous, pauvres pécheurs, maintenant et à l'heure de notre mort. Amen.
0: Je vous

0: Et vous, vous êtes bénie entre toutes les femmes, et Jésus, le fruit de vos entrailles, est béni.
1: Sainte Marie, Mère de Dieu, priez pour nous, pauvres pécheurs, maintenant et à l'heure de notre mort. Amen.
0: Je vous salue, Marie, pleine de grâce. Le Seigneur est avec vous. Vous êtes bénie entre toutes les femmes, et Jésus, le fruit de vos entrailles, est béni.
1: Sainte Marie, Mère de Dieu, priez pour nous, pauvres pécheurs, maintenant et à l'heure de notre mort. Amen.
0: Gloire au Père et au Fils et au Saint-Esprit.
1: Comme il était au commencement, maintenant et toujours, et dans les siècles des siècles. Amen. Jésus, par ton incarnation, rends-nous attentifs aux besoins de nos frères. Nous continuons à prier avec les auditeurs de Radio Espérance pour que le Seigneur nous accorde des vocations sacerdotales et religieuses. Troisième mystère joyeux, la nativité du Seigneur. De l'Évangile selon saint Luc. Joseph et Marie se rendirent à Bethléem. Or, pendant qu'ils étaient là, le temps où elle devait enfanter fut accompli. Et elle mit au monde son fils premier-né. Elle l'emmaillota et le coucha dans une mangeoire, car il n'y avait pas de place pour eux dans la salle commune.
0: Notre Père qui es aux cieux, que ton nom soit sanctifié, que ton règne vienne, que ta volonté soit faite sur la terre comme au ciel.
1: Donne-nous aujourd'hui notre pain de ce jour. Pardonne-nous nos offenses, comme nous pardonnons aussi à ceux qui nous ont offensés. Et ne nous laisse pas entrer en tentation, mais délivre-nous du mal. Amen.
0: Je vous salue Marie, pleine de grâce. Le Seigneur est avec vous. Vous êtes bénie entre toutes les femmes, et Jésus, le fruit de vos entrailles, est béni.
1: Sainte Marie, Mère de Dieu, priez pour nous, pauvres pécheurs, maintenant et à l'heure de notre mort. Amen.
0: Je vous salue, Marie, pleine de grâce. Le Seigneur est avec vous. Vous êtes bénie entre toutes les femmes, et Jésus, le fruit de vos entrailles, est béni.
1: Sainte Marie, Mère de Dieu, priez pour nous, pauvres pécheurs, maintenant et à l'heure de notre mort. Amen.
0: Je vous salue, Marie, pleine de grâce. Le Seigneur est avec vous. Vous êtes bénie entre toutes les femmes. Et Jésus, le fruit de vos entrailles, est béni.
1: Sainte Marie, Mère de Dieu, priez pour nous, pauvres pécheurs, maintenant et à l'heure de notre mort. Amen.
0: Je vous salue, Marie, pleine de grâce. Le Seigneur est avec vous. Vous êtes bénie entre toutes les femmes. Et Jésus, le fruit de vos entrailles, est béni.
1: Sainte Marie, Mère de Dieu, priez pour nous, pauvres pécheurs, maintenant et à l'heure de notre mort. Amen.
0: Je vous salue, Marie, pleine de grâce. Le Seigneur est avec vous. Vous êtes bénie entre toutes les femmes, et Jésus, le fruit de vos entrailles, est béni.
1: Sainte Marie, Mère de Dieu, priez pour nous, pauvres pécheurs, maintenant et à l'heure de notre mort. Amen.
0: Je vous salue, Marie, pleine de grâce. Le Seigneur est avec vous. Vous êtes bénie entre toutes les femmes. Et Jésus, le fruit de vos entrailles, est béni.
1: Sainte Marie, Mère de Dieu, priez pour nous, pauvres pécheurs, maintenant et à l'heure de notre mort. Amen.
0: Je vous salue, Marie, pleine de grâce. Le Seigneur est avec vous. Vous êtes bénie entre toutes les femmes. Et Jésus, le fruit de vos entrailles, est béni.
1: Sainte Marie, Mère de Dieu, priez pour nous, pauvres pécheurs, maintenant et à l'heure de notre mort. Amen.
0: Je vous salue, Marie, pleine de grâce. Le Seigneur est avec vous. Vous êtes bénie entre toutes les femmes. Et Jésus, le fruit de vos entrailles, est béni.
1: Sainte Marie, Mère de Dieu, priez pour nous, pauvres pécheurs, maintenant et à l'heure de notre mort. Amen.
0: Je vous salue, Marie, pleine de grâce. Le Seigneur est avec vous. Vous êtes bénie entre toutes les femmes. Et Jésus, le fruit de vos entrailles, est béni.
1: Sainte Marie, Mère de Dieu, priez pour nous, pauvres pécheurs, maintenant et à l'heure de notre mort. Amen.
0: Je vous salue, Marie, pleine de grâce. Le Seigneur est avec vous. Vous êtes bénie entre toutes les femmes. Et Jésus, le fruit de vos entrailles, est béni.
1: Sainte Marie, Mère de Dieu, priez pour nous, pauvres pécheurs, maintenant et à l'heure de notre mort. Amen.
0: Gloire au Père et au Fils.

0: Fils et au Saint-Esprit.
1: Comme il était au commencement, maintenant et toujours, et dans les siècles des siècles. Amen. Jésus, toi qui as voulu demeurer parmi nous, accorde-nous par l'intercession de Marie d'accueillir ta présence. Quatrième mystère joyeux, la présentation de Jésus au Temple. De l'Évangile selon saint Luc. Quand fut accompli le temps prescrit par la loi de Moïse pour la purification, les parents de Jésus l'amenèrent à Jérusalem pour le présenter au Seigneur, selon ce qui est écrit dans la loi, « Tout premier-né de sexe masculin sera consacré au Seigneur ».
0: Notre Père qui es aux cieux, que ton nom soit sanctifié, que ton règne vienne, que ta volonté soit faite sur la terre comme au ciel.
1: Donne-nous aujourd'hui notre pain de ce jour. Pardonne-nous nos offenses, comme nous pardonnons aussi à ceux qui nous ont offensés. Et ne nous laisse pas entrer en tentation, mais délivre-nous du mal. Amen.
0: Je vous salue Marie, pleine de grâce. Le Seigneur est avec vous. Vous êtes bénie entre toutes les femmes, et Jésus, le fruit de vos entrailles, est béni.
1: Sainte Marie, Mère de Dieu, priez pour nous, pauvres pécheurs, maintenant et à l'heure de notre mort. Amen.
0: Je vous salue, Marie, pleine de grâce. Le Seigneur est avec vous. Vous êtes bénie entre toutes les femmes, et Jésus, le fruit de vos entrailles, est béni.
1: Sainte Marie, Mère de Dieu, priez pour nous, pauvres pécheurs, maintenant et à l'heure de notre mort. Amen.
0: Je vous salue Marie, pleine de grâce, le Seigneur est avec vous. Vous êtes bénie entre toutes les femmes, et Jésus, le fruit de vos entrailles, est béni.
1: Sainte Marie, Mère de Dieu, priez pour nous, pauvres pécheurs, maintenant et à l'heure de notre mort. Amen.
0: Je vous salue Marie, pleine de grâce, le Seigneur est avec vous. Vous êtes bénie entre toutes les femmes, et Jésus, le fruit de vos entrailles, est béni.
1: Sainte Marie, Mère de Dieu, priez pour nous, pauvres pécheurs, maintenant et à l'heure de notre mort. Amen.
0: Je vous salue, Marie, pleine de grâce. Le Seigneur est avec vous. Vous êtes bénie entre toutes les femmes. Et Jésus, le fruit de vos entrailles, est béni.
1: Sainte Marie, Mère de Dieu, priez pour nous, pauvres pécheurs, maintenant et à l'heure de notre mort. Amen.
0: Je vous salue, Marie, pleine de grâce. Le Seigneur est avec vous. Vous êtes bénie entre toutes les femmes. Et Jésus, le fruit de vos entrailles, est béni.
1: Sainte Marie, Mère de Dieu, priez pour nous, pauvres pécheurs, maintenant et à l'heure de notre mort. Amen.
0: Je vous salue, Marie, pleine de grâce. Le Seigneur est avec vous. Vous êtes bénie entre toutes les femmes. Et Jésus, le fruit de vos entrailles, est béni.
1: Sainte Marie, Mère de Dieu, priez pour nous, pauvres pécheurs, maintenant et à l'heure de notre mort. Amen.
0: Je vous salue Marie, pleine de grâce. Le Seigneur est avec vous. Vous êtes bénie entre toutes les femmes. Et Jésus, le fruit de vos entrailles, est béni.
1: Sainte Marie, Mère de Dieu, priez pour nous, pauvres pécheurs, maintenant et à l'heure de notre mort. Amen.
0: Je vous salue Marie, pleine de grâce. Le Seigneur est avec vous. Vous êtes bénie entre toutes les femmes. Et Jésus, le fruit de vos entrailles, est béni.
1: Sainte Marie, Mère de Dieu, priez pour nous, pauvres pécheurs, maintenant et à l'heure de notre mort. Amen.
0: Je vous salue, Marie, pleine de grâce. Le Seigneur est avec vous. Vous êtes bénie entre toutes les femmes. Et Jésus, le fruit de vos entrailles, est béni.
1: Sainte Marie, Mère de Dieu, priez pour nous, pauvres pécheurs, maintenant et à l'heure de notre mort. Amen.
0: Gloire au Père et au Fils et au Saint-Esprit.
1: Comme il était au commencement, maintenant et toujours, et dans les siècles des siècles. Amen. Jésus, toi qui es venu accomplir la loi, tu es notre espérance et notre consolateur. Cinquième mystère joyeux, le recouvrement de Jésus au Temple. De l'Évangile selon saint Luc. Après l'avoir cherché, c'est au bout de 3 jours que ses parents trouvèrent Jésus dans le temple, assis au milieu des docteurs de la loi. Il les écoutait et leur posait des questions. Et tous ceux qui l'entendaient s'extasiaient sur son intelligence et sur ses réponses.
0: Notre Père, qui es aux cieux, que ton nom soit sanctifié, que ton règne vienne, que ta volonté soit faite sur la terre comme au ciel.
1: Donne-nous aujourd'hui notre pain de ce jour. Pardonne-nous nos offenses comme nous pardonnons aussi à ceux qui nous ont offensés. Et ne nous laisse pas entrer en tentation, mais délivre-nous du mal. Amen.
0: Je vous salue Marie, pleine de grâce. Le Seigneur est avec vous. Vous êtes bénie entre toutes les femmes. Et Jésus, le fruit de vos entrailles, est béni.
1: Sainte Marie, Mère de Dieu, priez pour nous pauvres pécheurs, maintenant et à l'heure de notre mort. Amen.
0: Je vous salue Marie, pleine de grâce, le Seigneur est avec vous. Vous êtes bénie entre toutes les femmes, et Jésus, le fruit de vos entrailles, est béni.
1: Sainte Marie, Mère de Dieu, priez pour nous pauvres pécheurs, maintenant et à l'heure de notre mort. Amen.
0: Je vous salue Marie, pleine de grâce, le Seigneur est avec vous. Vous êtes bénie entre toutes les femmes, et Jésus, le fruit de vos entrailles, est béni.
1: Sainte Marie, Mère de Dieu, priez pour nous, pauvres pécheurs, maintenant et à l'heure de notre mort. Amen.
0: Je vous salue Marie, pleine de grâce, le Seigneur est avec vous. Vous êtes bénie entre toutes les femmes, et Jésus, le fruit de vos entrailles, est béni.
1: Sainte Marie, Mère de Dieu, priez pour nous, pauvres pécheurs, maintenant et à l'heure de notre mort. Amen.
0: Je vous salue Marie, pleine de grâce, le Seigneur est avec vous. Vous êtes bénie entre toutes les femmes, et Jésus, le fruit de vos entrailles, est béni.
1: Sainte Marie, Mère de Dieu, priez pour nous, pauvres pécheurs, maintenant et à l'heure de notre mort. Amen.
0: Je vous salue Marie, pleine de grâce, le Seigneur est avec vous. Vous êtes bénie entre toutes les femmes, et Jésus, le fruit de vos entrailles, est béni.
1: Sainte Marie, Mère de Dieu, priez pour nous, pauvres pécheurs, maintenant et à l'heure de notre mort. Amen.
0: Je vous salue Marie, pleine de grâce, le Seigneur est avec vous. Vous êtes bénie entre toutes les femmes, et Jésus, le fruit de vos entrailles, est béni.
1: Sainte Marie, Mère de Dieu, priez pour nous, pauvres pécheurs, maintenant et à l'heure de notre mort. Amen.
0: Je vous salue Marie, pleine de grâce, le Seigneur est avec vous. Vous êtes bénie entre toutes les femmes, et Jésus, le fruit de vos entrailles, est béni.
1: Sainte Marie, Mère de Dieu, priez pour nous, pauvres pécheurs, maintenant et à l'heure de notre mort. Amen.
0: Je vous salue Marie, pleine de grâce, le Seigneur est avec vous. Vous êtes bénie entre toutes les femmes, et Jésus, le fruit de vos entrailles, est béni.
1: Sainte Marie, Mère de Dieu, priez pour nous, pauvres pécheurs, maintenant et à l'heure de notre mort. Amen.
0: Je vous salue Marie, pleine de grâce, le Seigneur est avec vous. Vous êtes bénie entre toutes les femmes, et Jésus, le fruit de vos entrailles, est béni.
1: Sainte Marie, Mère de Dieu, priez pour nous, pauvres pécheurs, maintenant et à l'heure de notre mort. Amen.
0: Gloire au Père et au Fils et au Saint-Esprit.
1: Comme il était au commencement, maintenant et toujours, et dans les siècles des siècles. Amen. Jésus, notre Seigneur et notre Maître, merci pour ta parole de vie et de lumière.
0: Marie, Reine de la paix,
1: priez pour nous.
0: Ô Marie conçue sans péché,
1: priez pour nous qui avons recours à vous.
0: Notre-Dame, refuge des pécheurs,
1: priez pour nous. Prions le Seigneur. Dans ta sagesse infinie, Seigneur, tu veux étendre à l'univers entier le règne du Christ et sauver par lui tous les hommes. Nous te rendons grâce pour le pape Léon XIV que tu as placé à la tête de ton Église et nous te prions à toutes ses intentions. Nous te prions par Jésus le Christ, notre Seigneur.
0: Amen. Amen. Notre-Dame du Rosaire, en cette fin de journée, nous renouvelons la consécration que nous avons faite de Radio Espérance. Que tout ce que nous avons entrepris tout au long de ce jour porte du fruit pour qu'arrive le règne du cœur de Jésus est le triomphe de votre cœur immaculé. Notre-Dame du Très-Saint-Rosaire,
1: priez pour nous.
0: Saint-Joseph,
1: protégez-nous.
0: Saint-Maximien Marie-Colbe,
1: assistez-nous.
0: Sainte Scolastique,
1: intercédez pour nous.
0: Saint-Claude de la Colombière,
1: priez pour nous.
0: Saint-Jean-Baptiste,
1: aidez-nous.
0: Saint-Michel-Archange,
1: défendez-nous.
0: Cœur sacré de Jésus,
1: nous avons confiance en vous.
0: Au nom du Père et du Fils et du Saint-Esprit,
1: Amen.

Samuel et Jean sont heureux d'avoir prié en votre compagnie le troisième chapelet de ce jour. Nous vous souhaitons une bonne soirée et vous disons à bientôt sur les ondes de Radio Espérance.

0: Gloire au Père et au Fils et au Saint-Esprit pour les siècles des siècles.
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Donc hier, on avait parlé donc de l'oraison mentale et de la méditation en elle-même. On était vraiment allé au cœur du sujet. Hein. Et donc je vous rappelle donc les quatre phases hein, dont on avait parlé hier. La préparation, là où les considérations, les affections, et on en était resté là. Donc il nous reste à parler des résolutions. Alors qu'entend-on par résolution ? Il s'agit d'actes concrets hein, de la volonté afin de progresser dans la vertu, c'est-à-dire de faire le bien et d'éviter le mal, hein, ce que l'on est supposé faire justement, hein, faire le bien et éviter le mal. Alors, selon notre avancement dans la vie spirituelle, selon la méditation, le sujet de la méditation que l'on aura médité, bon, les résolutions évidemment vont en découler. Si on a médité sur la vertu d'humilité, on va certainement prendre des résolutions pour nous faire grandir dans cette vertu. Hein. Donc évidemment, les résolutions seront liées au sujet de la méditation. Hein. Par exemple, si j'ai médité sur la charité, j'ai pu méditer, c'est un sujet de méditation, hein, sur la Sainte Vierge après l'Annonciation, hein, qui va visiter sa cousine Élisabeth. Donc maintenant, qu'est-ce que je vais en tirer de cette méditation ? Le but, encore une fois, comme on le disait hier, n'est pas uniquement la partie intellectuelle n'est pas le plus important, elle est importante, mais le plus important, c'est la prière, hein, et de grandir dans la vertu, c'est le but de la méditation. Donc, partant de cette méditation, de la Sainte Vierge ayant visité sa cousine Élisabeth, il faut maintenant que je passe aux actes. C'est bien beau de contempler Jésus et Marie, c'est très bien, mais il faut imiter ensuite. Or, pour passer aux actes, il faut être précis et concret. Si on prend comme résolution, après avoir médité sur la charité, bon, bah maintenant je prends la résolution, je vais être charitable, ça ne suffira pas parce que c'est trop général. Comment être charitable ? Donc on peut se poser des questions, il faut essayer justement de faire un petit examen de conscience, hein, s'examiner sur quel point en particulier je manque de charité. Ou vis-à-vis de qui ? Il y a peut-être certaines personnes avec lesquelles ça sera plus dur de pratiquer la charité. Dans quelles circonstances hein ? Et une fois que j'aurai vu tout cela, eh bien, alors je pourrai prendre une résolution bien pratique. Non pas uniquement être charitable en général, mais faire des efforts pour être plus attentif vis-à-vis de telle personne. Ou voilà, enfin quelque chose de plus concret. Soit dit en passant, c'est un petit peu la même chose, enfin la même idée pour la confession. Hein, où trop souvent, beaucoup se confessent en accusant de généralité. Par exemple, on va au confessionnal, on dit « Mon père, je m'accuse d'avoir péché contre la charité. » Bon, d'accord, mais le prêtre, vous savez, le prêtre, avant de donner l'absolution, donne une exhortation qui est censée vous aider dans votre vie spirituelle. Or, au confessionnal, les pénitents, je dirais, reçoivent ce qu'ils ont donné. Donc si votre confession est trop générale, « Mon père, j'ai péché contre la charité, mon père, j'ai péché contre la justice », bon, le prêtre, il vous donnera des conseils, j'allais dire, quelque chose de banal. Enfin, c'est jamais banal, mais enfin, ce sera des conseils d'ordre général qui ne pourront pas forcément s'appliquer en voie particulière. Donc quand on se confesse, hein, si vous avez un péché contre la charité, voilà, soyez plus précis. Parce qu'il y a différentes façons de pécher contre la charité. En refusant l'aumône à un pauvre, par exemple, ou en refusant d'aider quelqu'un qui est dans le besoin, ou en étant, en ayant de mauvaises paroles vis-à-vis de cette personne, hein, ou même en pensée, on peut pécher en pensée, des pensées de haine vis-à-vis de cette personne. Hein. Et là, évidemment, si vous accusez ce péché de façon plus précise, alors on n'est pas obligé de rentrer non plus dans les détails, hein, une bonne confession, ça doit être quand même assez concis, et aller directement, hein. Il ne s'agit pas de raconter tout en détail, hein. Enfin, il faut que le prêtre puisse quand même mesurer l'acte. Hein. Un péché, c'est un acte particulier, concret, commis à tel moment, à tel lieu, avec telle ou telle personne, voilà. Hein. Donc c'est aussi un petit peu la même idée, hein, quand on se confesse, hein. Il faut confesser des péchés précis, vos péchés, pas des péchés en général, abstraits, péché contre la charité, non. Votre péché qui a été commis à tel moment, voilà. Donc pour les résolutions, c'est un peu la même chose. Pour prendre de bonnes résolutions, bienvenue, il faut se connaître soi-même, connaître ses défauts, hein, et puis prendre les résolutions, celles dont nous avons besoin. Hein, parce que si vous prenez 10 personnes, je veux dire, 10 personnes qui font la même méditation,
On a tous besoin, de toute façon, de grandir dans la charité, c'est évident. Personne ne peut se dire, bon, je suis assez charitable. D'ailleurs, si vous pensez ça, c'est qu'il y a un problème au niveau de l'humilité. Donc, voilà. Mais, voilà, 10 personnes auront besoin de faire des efforts dans la charité, mais les 10 personnes de façon différente, hein, parce que nos défauts, nos péchés, nos tentations ne sont pas les mêmes. Voilà. Et ensuite, pour que ces résolutions soient vraiment efficaces, elles devront être suivies d'examens de conscience. Ça, c'est une règle générale quand on prend des résolutions. Alors, ça peut être une résolution pour le jour, une résolution pour le mois, une résolution pour la vie. Hein, mais quoi qu'il en soit, il faut un examen de conscience sur ce point particulier. Par exemple, si j'ai pris la résolution, justement, pour grandir dans la charité, eh bien d'être, plus patient vis-à-vis de telle personne qui a le don de m'énerver habituellement, hein, eh bien, je devrais m'examiner. Donc, ça peut se faire au moment de la prière du soir, un examen de conscience sur ce point-là en particulier, et voir justement comment ça a été, cette résolution. Ah oui, aujourd'hui, effectivement, ça a bien marché. Bon, tant mieux, Deo gratias, on remercie le bon Dieu. Puis au contraire, si ça n'a pas bien marché, hein, on dit, demain, il faudra que je fasse encore plus d'efforts, parce qu'aujourd'hui, malgré ma résolution du matin, ça n'a pas marché. Et alors, je voulais vous lire un texte de saint François de Sales, mais avec toutes ces émotions du soir, j'ai oublié mon bouquin. Donc tant pis, enfin, je vais vous lire d'autres choses à la place, ça sera tout aussi bien. Hein, voilà. Mais c'est ce que saint François de Sales dit, hein, en gros, hein, donc résolution, examen de conscience. Hein. Saint Ignace de Loyola aussi, hein, il le dit, hein, et il est même très précis, saint Ignace de Loyola, il dit, même si c'est nécessaire, n'hésitez pas à prendre une feuille, un petit calepin, quoi que ce soit. Maintenant, on a des iPhones, vous pouvez faire ça sur votre iPhone. Enfin, bon, et puis marquez votre résolution, et puis vous écrivez justement après. Donc, si vous faites l'examen de conscience tous les jours, tous les soirs, comme ça, vous pouvez voir, parce que souvent d'un jour à l'autre, on oublie. Hein. Si vous avez un petit suivi, un petit carnet que vous gardez pour vous, hein, c'est pas la peine de le montrer à tout le monde. Bon, enfin, vous mettez simplement une croix ou un bâton, enfin, comme vous voulez, un signe, savoir si vous avez tenu la résolution ou pas. Et comme ça, à la fin de la semaine ou du mois, vous pouvez voir de façon plus objective si effectivement vous avez fait des progrès ou non. Parce que des fois, on s'imagine faire des progrès, mais si on regarde tous les actes un par un, on se dit, finalement, il y a encore beaucoup de travail, hein, de ce côté-là. Voilà. Donc c'est, voilà. Après, il y a beaucoup d'astuces qu'on peut avoir. Et puis encore une fois, c'est peut-être aussi à voir avec votre directeur spirituel. Hein. Mais voilà, donc pour les résolutions, cela prend 2-3 minutes. Hein, encore une fois, si on prend une méditation de 20 minutes, hein, donc il y a l'oraison préparatoire, enfin la préparation, et puis la méditation elle-même, qui est quand même le corps de l'oraison mentale, l'affection, alors qui est peut-être moins importante en quantité, mais en qualité, si on peut parler de qualité, est plus importante, puisque c'est vraiment parler, prier, hein, voilà. Puis résolution, 2-3 minutes, hein. Si vous passez un quart d'heure à prendre des résolutions sur une méditation qui n'aura duré que 2 minutes, c'est toujours mieux que rien, mais c'est pas vraiment faire oraison, hein, voilà. Et puis toujours terminer, une fois que vous avez terminé, hein, les 4 points, une conclusion qui sait toujours se terminer par une prière. Une prière pour remercier Dieu, hein, remercier Dieu des lumières reçues pendant la méditation, parce que peut-être que Dieu vous aura donné quelques lumières pendant le temps de méditation à proprement parler. Demandez éventuellement pardon pour vos distractions, si vous avez eu des distractions ou des difficultés, hein, et puis implorer sa grâce justement pour tenir ses résolutions. Hein. La volonté est importante, mais c'est surtout la grâce de Dieu qui nous fait progresser dans la vertu. Hein, voilà. Et puis on peut terminer. Donc vous parlez à Jésus, hein, saint Ignace parle de colloque, hein, il termine toujours, on dirait on fera un colloque. Alors un colloque, selon la méditation, encore une fois, ça dépend du thème, du sujet de la méditation, des lumières que vous aurez eues. Mais enfin, vous pouvez vous adresser au Père, ou au Fils, ou au Saint-Esprit, à l'une des personnes divines, ou à la Sainte Vierge, hein, ou à un tel ou tel saint, hein, voilà. Et puis on peut toujours terminer par un autre Père, et un Je vous salue Marie, de toute façon. Hein, mais enfin, il faut aussi apprendre à parler à Dieu avec vos propres mots, ce qui sort de votre cœur, hein. Avec vos propres mots, ou je dirais avec vos propres silences, ce qui me fait venir justement au point suivant, hein, c'est-à-dire les difficultés que l'on peut rencontrer dans la méditation. Parce que il y a certains jours, la méditation, surtout au début, quand on commence, hein, si après cette recollection, vous dites « Ah bah oui, ça a l'air très bien, je vais faire ma méditation, etc. » En principe,
les premiers jours, c'est pas trop difficile, parce que Dieu fait en sorte que voilà, ça soit facile pour que on ne soit pas découragé dès les premiers jours. Parce que imaginez-vous, vous faites vraiment raison mentale pour la première fois dans votre vie parce que vous en avez jamais entendu parler avant, ou vous aviez pas eu l'idée, ou enfin je ne sais quelle raison. Et puis dès le premier jour, ça y est, sécheresse, rien de bien. Vous allez dire tout de suite, bon, c'est pas pour moi, on laisse tomber. Tout ce que nous a raconté l'abbé pendant la recollection, c'est bien beau, mais... Alors, au début, en principe, ça va très bien. Quand on fait méditation, les premiers jours, les premières semaines, les premiers mois, après, ça dépend des personnes, mais enfin, au moins les premiers jours, on trouve ça très bien, on reçoit des consolations. Or, les consolations, comme on le disait hier ou avant-hier, je sais plus, ça vient, ça va. Et il y a des jours où la méditation peut être très difficile. Et quand je dis des jours, ça peut être des jours, des semaines, des mois, des années. Sainte Thérèse d'Avila a éprouvé des difficultés à méditer pendant, je ne sais plus, il faudrait que je relise sa vie en tant que je n'ai pas lu, mais enfin, pendant très très très très longtemps. Mais justement, elle a persévéré, parce qu'elle, elle qui avait une grande foi, avait compris que le plus important dans la méditation, c'est pas de se sentir bien ou de se faire plaisir, mais de s'unir au Christ. Or, encore une fois, et on l'a déjà évoqué, on s'unit au Christ dans sa passion. Jésus, encore une fois, nous invite à renoncer à nous-mêmes. Donc, rien que déjà renoncer à soi-même, bon, on pourrait en parler pendant longtemps également, mais enfin, c'est déjà tout un programme de vie, renoncer à soi, surtout à sa volonté. Porter la croix et suivre Jésus. Et Jésus va nous mener au Golgotha. Immanquablement. C'est transitoire, c'est une étape. Le but, on est appelé à la vision béatifique, le ciel. Tous les saints l'ont compris. Saint Paul disait que les souffrances de ce monde ne sont rien en comparaison avec la gloire qui nous attend au ciel. Mais bon, il n'y a pas de raison que Jésus a souffert pour nous. Ses souffrances sont quasi infinies. Infini même en tant qu'il est une personne divine, d'une certaine façon, on peut le dire. Il a souffert gratuitement, il n'était pas obligé de souffrir, il s'est livré vraiment gratuitement, pour nous, par amour pour nous. Or, l'amour tend à unir les personnes, et bien nous serons unis au Christ dans sa passion, avant d'être unis au Christ dans sa gloire. C'est la gloire du ciel qui nous attend. C'est pour ça aussi, il peut être bon de méditer, parce que on disait, et c'est vrai, Saint Alphonse de Liguori, pardon, et puis beaucoup d'autres saints, recommandent de méditer souvent sur la passion. C'est vrai que c'est, justement, quand on représente les souffrances du Christ pour nous, ça ne peut que nous porter à l'amour. Enfin, ceci dit, il n'y a pas que la passion. On peut méditer sur la gloire du ciel, sur le paradis, sur le bonheur des anges, de la Sainte Vierge. Parce que justement, ça peut nous motiver quand on a des tentations de découragement, en disant « Pourquoi je fais ça ?» En disant « Oui, mais bon, il y a quand même ça qui nous attend. » Donc ça vaut peut-être le coup de porter la croix quand même. Toujours est-il que les difficultés vont se présenter tôt ou tard. Alors, je vous l'avais dit en début, on vient toujours à la même chose. L'oraison, c'est à la fois facile et difficile. Je dirais, quand on a des consolations, oui, c'est facile, l'oraison. Quand on est privé de consolation, quand on arrive dans des périodes de désolation, quand en plus, il peut y avoir d'autres facteurs qui entrent en jeu, parce que la psychologie humaine est quand même assez complexe. Nous sommes des êtres très complexes, nous les hommes, ce qui n'est pas le cas de Dieu et des anges. Il peut y avoir beaucoup d'interférences dans notre vie. Sainte Thérèse d'Avila, encore une fois, l'a expérimenté. Elle disait, si vous lisez sa vie, elle disait qu'elle entendait des bruits, enfin des bruits, pas forcément des bruits physiques, sonores, mais quand elle faisait oraison, il y avait énormément d'agitation. Elle était perturbée. Mais avec la grâce de Dieu, elle a persévéré. Et ces agitations, ces bruits, toutes ces distractions qui venaient pendant sa prière, comme elle l'explique très bien, ça restait au niveau des facultés inférieures. De l'imagination ou des sens externe ou sens interne. Là encore, ferait faire un cours de psychologie humaine pour bien comprendre toutes ces choses-là, et c'est très intéressant. Mais voilà. Mais elle le disait, dans ses facultés supérieures, que sont l'intelligence et la volonté, elle restait unie au Christ. Voilà. Donc vous voyez, pour dire que finalement, on n'a pas cherché d'excuses, parce que souvent, et puis je m'inclus moi-même, dans le « on », on cherche très facilement des excuses, parce qu'on est malade, ou parce qu'on a des soucis, ou parce que quoi que ce soit, l'oraison, du coup, a tendance à passer après. Non, ça devrait, encore une fois, si on veut vraiment devenir des saints, ça devrait être une priorité, l'oraison mentale,
pas l'unique chose. Hein. Bien sûr, il y a la messe. Hein. Les saints ont tous eu cette soif de l'Eucharistie. Hein. Mais justement, leur raison mentale, et là, il ne faut pas... Je veux dire, on n'a pas à opposer. Hein. Ce n'est pas la messe ou l'oraison, quoi que ce soit. C'est un tout. Encore une fois, la vie spirituelle, il y a un tout. Nos oraisons feront que l'on assistera et que l'on communiera à la messe avec une plus grande dévotion, justement, au sens où saint François de Sales l'entend. Et la meilleure préparation à la messe et à la communion quotidienne, c'est justement l'oraison quotidienne. Voilà. Donc, les saints qui ont décrit l'oraison mentale, et de qui nous tenons tout cet enseignement, hein, encore une fois, j'ai repris sainte Thérèse, saint François, etc., et puis d'autres auteurs. Hein. Les saints donc, qui ont écrit sur l'oraison mentale et de qui nous tenons cet enseignement, ont toujours aussi mentionné donc les difficultés qui peuvent surgir et qu'eux-mêmes ont connues. Hein, ils parlent d'expérience, les saints, hein, c'est pas de la pure théorie. Hein. Sainte Thérèse d'Avila remerciait Dieu pour le courage qu'il lui avait donné pour être fidèle à l'oraison, car elle ne connaissait rien dans le monde qui requiert plus de courage. Si on y pense quand même, c'est fort. Hein. Il n'y a rien dans le monde, d'après sainte Thérèse d'Avila, qui requiert plus de courage que l'oraison mentale quotidienne, hein, pas une fois de temps en temps, hein, parce que la difficulté, c'est de persévérer, justement. Et ça, c'est souvent un problème, parce que des fois, on a des élans de charité, on est poussé par la grâce, bon, et tant mieux, hein, et on veut accomplir une grande chose, hein, un pèlerinage, bon, et c'est très bien. Hein. Mais le plus dur aussi, c'est parfois de faire peut-être des petites choses, hein, mais de persévérer, hein, un an, deux ans, dix ans, trente ans, cinquante ans. Hein. Qu'on pense aux moines, hein, les moines à vue humaine, la vie monastique, hein, on se dit, oula, il faut le faire quand même. Hein, un jeune ou une jeune, hein, une moniale ou un moine qui rentre à 20 ans, hein, et qui reste dans sa vocation, bah, 20 ans, l'espérance de vie en principe des moines est assez élevée. Hein, ils ont une vie saine et équilibrée. Donc on peut se dire que, allez, 80, 90 ans, bah, il aura au moins passé 60, 70 ans dans les mêmes murs à faire la même chose tous les jours. Donc s'il n'y a pas vraiment la charité dans le cœur, je veux dire, ça peut être comme une prison. Bon, en plus, il faut la vocation. Hein. Bon, si on n'a pas la vocation, en plus, bon, c'est une vocation particulière. Mais enfin, on peut avoir la vocation et puis ne pas être fidèle à sa vocation. Hein. Donc voilà, pour les moines, la difficulté. Parce que les moines, vous savez, on peut se dire, quand on passe 2-3 jours dans un monastère, on se dit, ah, c'est quand même bien comme vie, parce qu'il n'y a pas des soucis. Un moine par rapport à un prêtre paroisse, hein, je veux dire, il a la belle vie, on va dire. Hein. Enfin, il n'a pas tous les soucis. Je veux dire, il a qu'à prier, bon, voilà, ou même par rapport à des pères ou mères de famille, hein, vous savez tout ce que c'est, enfin, ceux qui sont pères et mères de famille, c'est pas non plus quelque chose de facile, hein, d'élever une famille. Les moines, on peut se dire après, voilà, mais il faut persévérer tous les jours, hein, donc déjà, passer une semaine entière dans un monastère et vivez au rythme des moines, hein, si vous allez au barou, vous allez au matin à 3h30 du matin, bon, moi je l'ai fait une fois, il faut s'en remettre, hein, enfin, il faut le rythme, hein, donc voilà. Donc oui, c'est vrai que d'une certaine façon, les moines n'ont pas les soucis du monde que nous avons, hein, mais bon, il faut persévérer dans cette règle de vie qui est quand même exigeante, et puis le démon, justement, je vais en parler du démon, parce qu'il est là lui aussi, il est présent dans les monastères aussi. Hein, voilà. Donc, sainte Thérèse d'Avila remerciait Dieu pour le courage. Hein, voilà. Là, c'est une citation de... Donc, c'est un prêtre américain, Father Boyline, qui a écrit beaucoup de bons ouvrages, hein, sur l'oraison, justement. Donc, il nous dit, je vais traduire, hein, il nous dit en gros, « Quand nous avons décidé de devenir des hommes de prière, des hommes ou des femmes, nous avons déclaré la guerre à nous-mêmes et aux démons. » Donc voilà ce qu'il dit. En fait, à partir du moment où si je décide de devenir une personne de prière, de faire mon oraison, bah c'est une déclaration de guerre contre soi-même, puisqu'il faut se vaincre soi-même, et contre le démon, parce que lui, il ne va pas aimer ça, et donc il va réappliquer assez rapidement. « Seul le courage et une ferme confiance, poursuit le père Boylan, ferme confiance en Dieu, nous permet de persévérer dans ce combat. » Donc courage, il faut s'armer de courage. Et sainte Thérèse d'Avila, avec son esprit voilà, espagnol très vif, etc. C'était une battante. Hein, elle le disait souvent à ses sœurs. Hein, mes sœurs, il faut voilà, le ciel se gagne. Hein, il faut le mériter. Il faut être fort dans la foi. Hein. Fort dans la foi, hein, pas fort parce que saint Paul, il ne s'agit pas de contredire ce qu'a dit saint Paul. Hein, c'est quand on reconnaît nos faiblesses qu'on est fort. Faut pas attention à la présomption aussi. Hein, c'est la grâce de Dieu. Hein, mais il faut être fort dans la foi, oui. Et confiant dans la grâce divine, justement. Ce qui est impossible à l'homme est possible à Dieu. Hein, donc voilà.
Donc, nous sommes en guerre. Si nous décidons de prier, de devenir des hommes ou des femmes de prière, eh bien, nous aurons la guerre à mener contre nous-mêmes et contre le démon. Alors, contre nous, alors, là, je vais résumer uniquement, je vais m'en tenir uniquement à l'oraison mentale, parce que le combat spirituel contre soi-même, bon, ça, il y a d'autres domaines. D'ailleurs, il y a énormément de livres qui ont été aussi écrits par des saints, par des théologiens. Bon, encore une fois, c'est un sujet très intéressant, aussi très vaste, qu'on ne peut pas traiter. Mais en tout cas, le combat contre nous-mêmes au moment, donc, de l'oraison mentale, on va dire. Alors, venant de nous-mêmes, il peut y avoir donc deux difficultés majeures qui sont les distractions et la sécheresse. Les distractions, ça concernera plutôt la partie intellective, donc l'intelligence, et la sécheresse, la volonté. Elle interviendra au niveau de la volonté. Il faut savoir que distraction et sécheresse peuvent être volontaires ou involontaires, et par conséquent, coupables ou non. Alors qu'est-ce que c'est une distraction ? Une distraction, c'est quelque chose qui se présente à notre intellect et qui nous fait penser à autre chose qu'à notre sujet de méditation. Voilà, vous êtes dans votre chambre ou dans l'église, c'est le moment de la méditation, vous avez choisi votre sujet, vous avez médité sur le portement de la croix, par exemple. Jésus qui porte sa croix dans les rues de Jérusalem. Donc, si vous faites la méthode de Saint Ignace, vous allez faire une composition de lieux, vous allez essayer d'imaginer un petit peu, vous pouvez fermer les yeux, imaginer. Voilà, vous représentez les rues de Jérusalem, les personnages, le Christ, la croix, Simon de Cyrène, Véronique, voilà, enfin, encore une fois, ça ne dure pas longtemps, hein, l'imagination. Ce n'est pas refaire tout le film de la Passion, mais c'est justement utiliser notre imagination pour nous aider à méditer en se plaçant dans la scène. Saint Ignace le dit même, il dit, vous pouvez même vous imaginer vous-même dans la scène. Hein, donc, vous vous représentez vous-même contemporain du Christ, vous êtes dans la foule, et justement, comment vous réagiriez, hein? Est-ce que vous auriez de la pitié, de la compunction pour le Christ, ou est-ce que vous suivriez le mouvement de la foule qui hurlait contre le Christ, qui l'insultait, enfin voilà. Mais malgré tout, bon, donc vous êtes là, vous êtes en méditation, vous aviez plein de bonne volonté, paf, vous avez quelque chose qui revient spontanément à l'esprit, et de fait ça arrive très souvent, hein, des soucis de travail, vous avez un gros souci dans votre travail en ce moment, ou un grand projet qui vous tient à cœur, etc. Comme par hasard, ça arrive à un moment de la méditation. Voilà. Donc ça, c'est une distraction. Dans ce cas-là, si vous avez vraiment fait tout ce qu'il fallait, elle est involontaire. Donc vous inquiétez pas, hein, les distractions involontaires. D'ailleurs, faut même les utiliser, je dirais, de façon intelligente, à notre profit. Hein, vous la repoussez, vous dites, non, Seigneur, c'est pas ce que je veux. Et vous faites un effort. Volonté, je dis, allez, je médite sur la passion. Vous faites l'effort, la distraction revient. Ah oui, mais quand même, au boulot, il y a ce dossier que je dois rendre pour ce soir. Enfin, j'en sais rien. Seigneur, c'est pas le moment. Je verrai ça plus tard. Pour l'instant, c'est mon temps de prière. Voilà. Bon. Et la distraction peut revenir. Si vous luttez contre, c'est très bien. D'ailleurs, c'est peut-être même plus méritoire que si vous méditez un jour, tout se passe bien. Voilà, aucune tentation, aucune distraction. Vous êtes confortablement entre guillemets. Mais voilà, vous êtes vraiment dans votre sujet de méditation. Vous avez plein de belles idées. Bon. C'est peut-être pas forcément plus méritoire. Enfin, on en sait rien. De toute façon, il faut pas trop juger non plus. Hein, je veux dire, c'est pas. Encore une fois, on a parlé de méthode, de technique, mais c'est pas quelque chose de quantitatif. Je veux dire, on n'est pas là après à juger. Vous n'avez pas donné une note à votre méditation. Ah, ma méditation de ce matin était bien. Allez, je me mets à 9 sur 10. Hein, non, surtout pas. Hein. Et peut-être que des fois, justement, dans la difficulté, où là, on a vraiment la sécheresse, on n'a rien trouvé qui vient éclairer notre intelligence, mais pendant 20 minutes, on s'est battu et on a persévéré, parce que la tentation, souvent, quand la distraction arrive, on dit, bon, c'est pas la peine de méditer, ça sert à rien, je ferai plus tard. Puis plus tard, souvent, ça veut dire jamais. Donc, vaut mieux persévérer, même si vous n'avez aucune... Parce qu'encore une fois, la méditation, c'est être en présence de Dieu. Sainte Jeanne de Chantal avait cette expression extraordinaire. Un jour, je crois que c'était Saint François de Sales qui lui demande. Hein, Sainte Jeanne de Chantal venait passer une heure en adoration. Et Saint François de Sales lui demande, alors, qu'avez-vous fait ? Quelle est votre méditation ? Et Sainte Jeanne de Chantal répond, bah, je me suis ennuyé une heure en la compagnie de notre Seigneur. Voilà. Je trouve que c'est bien, bien vu, bien dit. Ennuyé au sens que... Bah, elle était dans la sécheresse, donc elle a pas eu de grandes idées, de grandes atouts, etc. Mais elle est restée une heure en compagnie du Christ, voilà. Et c'est le plus important, hein. C'est le plus important, finalement. Donc voilà, vous inquiétez pas, si vous êtes dans la sécheresse, hein, ou plutôt les distractions, enfin là j'ai un peu mélangé les deux, mais enfin bon, quoique souvent les deux peuvent aller de pair. Hein. Mais je veux dire, persévérer.
Si vous avez décidé de faire 20 minutes de méditation, faites 20 minutes. Mettez une alarme, votre montre, votre chrono, n'importe quoi. Et tant que ça n'a pas sonné, bah, vous dites tant pis, je reste. Ça peut être aussi un moyen de s'unir à la passion du Christ. Hein, vous savez, ceux qui étaient témoins de la passion de plus ou moins loin, parce que la plupart se sont enfuis, les apôtres, etc. Mais enfin, quand ils voyaient Jésus enchaîné, arrêté, les apôtres, même cachés dans la foule, je pense pas qu'ils étaient en train de se dire je vais faire cette méditation. Voilà, ils étaient. Qu'est-ce qui se passait dans leur esprit, on ne peut pas savoir, mais voilà. Bah, des fois, encore une fois, c'est l'humilité. Hein. On est comme on est en présence du Christ, mais il faut avoir la simplicité de le reconnaître. Voilà. Ceci dit, on va faire en sorte d'éviter qu'il y ait des distractions, évidemment, puisque si c'est volontaire, là, ça devient coupable. Ça serait un manque de respect vis-à-vis de Dieu, puis ça peut même être pécamineux, hein, quand même, il ne faut pas l'oublier. Ce qui est vrai aussi, d'ailleurs, pour la messe, hein, soit dit en passant. La messe, d'ailleurs, qui, surtout dans notre liturgie traditionnelle, puisqu'il y a quand même une partie de silence, c'est terrible, les liturgies où il n'y a plus de silence et où on parle et en permanence. Hein. On a quand même une grande partie, la partie essentielle, le canon qui est en silence. Bah, c'est un très bon moment aussi pour méditer sur la passion du Christ. Hein. Bon, après, il y a plusieurs façons, je ne vais pas en parler ce soir, mais il y a plusieurs façons de suivre et de s'unir à la messe, mais l'oraison mentale, on peut très bien la pratiquer aussi à la messe. Alors, ceci dit, il faudrait pas se dire, enfin, si vous avez le temps, hein, bon, quand on n'a pas le temps, on n'a pas le temps, hein, il faut quand même se garder un temps pour l'oraison mentale et un temps pour la messe. Hein, on triche pas avec le bon Dieu en disant, oh, tiens, je vais faire d'une pierre deux coups, je vais faire mon oraison pour. Bon, c'est toujours bien de faire son oraison pendant la messe et d'aller à la messe, bon. Hein, bon enfin, encore une fois, dans la vie spirituelle, faut pas être mesquin. Hein, le Christ, encore une fois, il s'est donné à nous sa vie. Donc, parce que c'est aussi une tentation qu'on a tous, encore une fois, hein, d'essayer de voler un peu de temps à Dieu. Hein. Non, il faut être généreux, il faut de la générosité aussi. Hein. Voilà, donc revenons à nos distractions. Alors, distractions involontaires, quelles peuvent être les causes? Bon, on peut y avoir différentes causes, hein, naturelles, la fatigue, hein, la maladie, des inquiétudes quant à la vie familiale ou professionnelle ou quoi que ce soit. Hein. Ça peut être un manque de préparation à l'oraison mentale, un manque de préparation involontaire, parce que vraiment, vous avez eu un emploi du temps très chargé, vous voulez faire votre méditation, mais vous n'avez pas eu le temps de la préparer. Ben, on en a parlé hier, hein, de la préparation, donc je vous renvoie à ce qu'on a dit hier, etc. Voilà. Une chose aussi qui est peu mentionnée par les auteurs anciens, en tout cas, ça commence à apparaître dans les ouvrages plus récents, parce que le monde change. C'est sûr que si vous lisez Saint-François de Sales, il n'en parlera pas. La télévision. Ah! C'est un problème, la télévision de nos jours, et on le voit très bien avec les enfants. Les enfants qui passent des heures par jour devant la télé, c'est très, très, très difficile déjà de les enseigner. Et voilà, parce que c'est du lavage de cerveau. Enfin, voilà. Je ne dis pas que la télé en elle-même est mal, il y a des très bonnes choses aussi. Mais ceci dit, attention. Pas trop de télé, hein, pas trop de télé. Il y a même des familles qui font le choix de... Et c'est très bien, hein, je ne peux qu'encourager de ne pas voir de télé. Ça ne veut pas dire qu'on ne peut pas regarder un bon film, un DVD, ou comme ça, de temps en temps, il y a des très bons films. Mais la télé, hein, vous savez, quand on l'a, on a toujours tendance à moins de bien réguler, hein, bon, des heures, etc. Mais c'est toujours à tendance de l'allumer, et on reste passif devant la télé. Alors, on peut toujours dire oui, mais il y a quand même des bonnes émissions. C'est vrai, encore une fois. Si on n'arrive pas à réguler hein, son temps, etc., eh bien, on est là devant, et puis on reçoit des images, et puis de tout, et puis il y a des choses horribles aussi. Je parle même pas de choses immorales, mais simplement des fois stupides, complètement stupides. Alors, quand on passe des heures à regarder des choses stupides, c'est pas ça qui aide à bien penser, hein, et c'est pas ça qui nous élèvera vers Dieu, hein, bien évidemment. Donc, la télé, ça peut avoir une influence, hein, parce que justement, comme on voit des images, eh ben, elles reviennent pendant le temps de la méditation, comme par hasard, hein. Parce qu'après il y a le démon qui vient aussi nous mettre les bonnes images, enfin les bonnes pour lui au bon moment, hein. Il sait quand est-ce qu'il faut attaquer lui, hein. Donc voilà, donc la télé ça peut être cause de distraction plus ou moins volontaire selon qu'on la regarde avec plus ou moins de modération. Parlons des distractions volontaires maintenant. Alors les distractions volontaires, elles peuvent déjà avoir les mêmes causes qu'on citait, donc fatigue, maladie, inquiétude, hein. Alors vous me direz, bah oui, mais c'est quoi la différence entre volontaire et involontaire? Bon, alors quant à la cause, enfin ce qui la provoque, il n'y a pas trop de différence, on va dire, mais elles sont volontaires dans ce cas-là du fait que nous ne...
nous manquons de discipline, la discipline de l'esprit, hein, dont nous avons besoin pour les bannir. Parce que justement, quand on est... Voilà, supposons qu'on soit fatigué, hein, ça arrive, hein, fatigué, parce qu'on a fait tel ou tel travaux, telle tâche, et puis on arrive au temps de la méditation, et puis voilà, et puis on a tendance à somnoler. On peut toujours se reprendre, encore une fois, c'est ce que j'ai dit tout à l'heure, on peut vaincre, ça peut être un combat spirituel, le moment de la méditation. Mais si on se dit, bon, je suis fatigué, donc je vais pas faire d'effort, non, là, c'est baisser les bras, et ça devient quand même volontaire, hein, voilà. En règle générale, donc, pour... lutter contre les distractions, mais encore une fois, des distractions, vous en aurez. On ne peut pas les éliminer. Enfin, les distractions involontaires. Les distractions volontaires, oui, il faut faire en sorte de les éliminer. Mais les distractions involontaires, hein, si je retrouve la citation de Sainte Thérèse, on en aura toujours plus ou moins. Voilà ce que dit Sainte Thérèse, hein, d'Avila. Pour moi, j'ai grandement souffert parfois de ces divagations d'esprit. Et il n'y a guère plus de 4 ans que j'ai compris par mon expérience personnelle que la pensée, pour que l'on me comprenne mieux l'imagination, n'est pas la même chose que l'entendement. Je consultais un savant et il me dit que c'était vrai. Cette réponse ne fut pas d'une petite consolation pour moi. Hein, donc voilà, elle avait expérimenté pendant des années donc, hein, ces distractions. Mais justement, après avoir consulté un savant, donc un théologien, j'imagine, ou un directeur spirituel, hein, elle a dit, voilà, c'est au niveau de l'imagination, des facultés inférieures. Mais l'entendement, c'est-à-dire la raison, l'intelligence, si elle reste fixée en Dieu, vous inquiétez pas. Alors, au bout d'un moment, c'est bon, ça vient avec l'expérience, hein, c'est sûr qu'au début, voilà. Mais c'est comme le démon, enfin, oui, c'est un peu pareil, on peut faire une comparaison, vous savez, dans la vie du Saint curé d'Ars. Le démon, la première fois qu'il s'est manifesté sensiblement, ça fait un grand bruit. D'ailleurs, le curé d'Ars ne savait pas trop ce que c'était. Il a été chercher un de ses paysans avec une arme. Il croyait que c'était des rôdeurs. Bon. Et puis, au bout d'un moment, il a compris. Bon, il a renvoyé son paroissien. Il dit, vous ne serez pas d'aucune utilité. Bon. Et puis, il avait appris à vivre avec, hein, le curé d'Ars. Hein. Donc, il était là. Et, d'accord, il mettait le feu à son lit, mais qu'importe, hein, tant qu'on reste. Donc, voilà, si le démon met le feu à votre lit, n'ayez pas peur. Hein. Voilà, voilà. Et c'est vrai, c'est tout ce qui est au niveau de voilà, c'est toujours impressionnant, hein, le démon. Voilà, bon, mais enfin, il faut pas se laisser impressionner, justement. C'est comme j'explique souvent, enfin, c'est pas moi qui l'explique, c'est bon, les exorcistes, hein, si vous avez lu les bouquins du père, comment il s'appelle, l'exorciste de Rome, son nom m'échappe, enfin, c'est très intéressant, dont Amer, enfin, bon, c'est pas grave pour le nom, ça me reviendra, et puis d'autres, hein, disent, souvent, hein, quand on parle d'exorcisme, alors, les gens sont très impressionnés, hein. D'ailleurs, même les gens qui croient pas trop en Dieu, parfois, il faut en leur parlant du démon, tiens, ça les attire. On leur parle du bon Dieu, ça les intéresse pas. On parle du démon, ça les attire, ça les intéresse. Mais, vous savez, le démon, c'est vrai qu'une possession, c'est impressionnant. C'est très impressionnant, regardez, hein, une cas de possession et un exorcisme. Hein, c'est bon. Quand le démon prend possession de quelqu'un, cette possession du corps, ça n'intéresse pas trop le démon en soi. Ce qui l'intéresse, c'est que nous commettions des péchés mortels, pour que notre âme se sépare de Dieu. Donc, une absolution, l'absolution surtout d'un pécheur en état de péché mortel, c'est toujours quelque chose de plus important qu'un exorcisme. Et de même, le démon va essayer de nous faire tomber. Donc, les tentations en soi sont plus graves que les possessions. Hein, voilà. Donc, faut pas trop... voilà, il faut bien garder, c'est la foi qui nous le dit, hein, l'échelle des, une hiérarchie des valeurs, on peut dire. Donc c'est pareil au niveau de voilà les perturbations, les distractions, les tentations, tant qu'elles affectent les parties inférieures de l'âme, c'est pas trop important. L'intelligence et la volonté, le démon n'a aucun pouvoir là-dessus. Notre volonté, c'est ce qui fait de nous des êtres libres. Même Dieu lui-même, Dieu ne forge jamais nos volontés. À chaque fois, il nous propose, si tu veux être mon disciple, mais Dieu ne nous forcera jamais. Il respecte la liberté qu'il nous a donnée. Donc, c'est bien pour ça qu'il est important, hein, de vivre vraiment dans la foi, hein, la foi avec la charité, bien évidemment, parce qu'après, les distractions qu'on peut ressentir au niveau de l'imagination, etc., on en fera abstraction petit à petit. Alors, ça se fait pas du jour au lendemain, hein, ça demande une certaine pratique. Hein. Mais il faut apprendre déjà avec les distractions déjà sonore, matériel, physique, hein, si on peut dire. Déjà, bon, c'est pour ça qu'il faut déjà les éviter tant qu'on peut, donc choisir un lieu où on peut prier en paix, comme on disait hier. Mais même pendant la messe, quand on est dans l'église, hein, y a 50 000 distractions, hein, parce qu'il y a des gens qui rentrent, qui sortent, bon, il faut essayer
Voilà, vous êtes là pour prier, hein, donc regardez pas qui rentre dans l'église, mais restez face à Jésus devant le tabernacle, c'est quand même le plus important. Parce qu'il faut, voilà, il faut faire en sorte de faire abstraction de tout ce qui peut nous distraire de la prière, justement. Parlons de la sécheresse, maintenant. Alors, la sécheresse, elle, ça va toucher plutôt la volonté. C'est la volonté qui aura du mal à poser des actes, enfin des affections, hein, puisque ce qu'on disait hier, les affections sont des actes de la volonté. Alors ça pourrait être ça se manifestera généralement par un manque d'enthousiasme, hein, voire même une répulsion, hein, pour l'oraison, ou pour les choses saintes, spirituelles. Encore une fois, ça peut être volontaire ou involontaire. Et ça, c'est important, c'est très important, ça. Il y a trois causes, là. Nous-mêmes et le démon, donc comme pour les distractions. Mais là, il y a une cause supplémentaire, c'est la différence avec la distraction, c'est que la troisième cause, ça peut être Dieu lui-même. Dieu lui-même peut provoquer une certaine sécheresse dans notre âme. Jamais de distraction, Dieu ne va jamais chercher à poser de distraction, évidemment, quand on prie. Mais la sécheresse, elle peut venir de Dieu directement. Ce qu'on a dit de nous-mêmes, alors commençons par nous-mêmes très vite, hein. Les causes, ça peut être des mauvaises habitudes, par exemple. Une négligence à accomplir nos devoirs d'État. C'est sûr que si vous êtes déjà négligent à faire votre devoir d'État, hein, qu'il soit professionnel, familial ou autre, bah, vous ne serez pas spontanément porté à prendre un temps d'oraison, puisque déjà vous négligez, vous avez des négligences dans d'autres œuvres que vous êtes censé accomplir. Hein. Ça peut être un manque de mortification, hein, quand on a une vie trop confortable, l'excès de confort, ça ramollit, hein, l'excès de confort. Hein, sensualité, hein, quelqu'un la gourmandise, hein, quand on est trop gourmand, quand on est trop attaché à la bonne nourriture, et c'est bon. Hein, mais bon, justement, il faut savoir, il y a une vertu de tempérance quand même. Hein. C'est pour ça que d'ailleurs l'Église, dans sa grande sagesse, nous donne des temps de pénitence. Hein, vous voyez, ça affecte notre vie spirituelle. Hein. Alors après, avec prudence, il ne faut pas tomber dans l'excès inverse en disant, oui, surtout si vous lisez la vie des pères du désert, vous dites, oh là, ils mangeaient 3 sauterelles par jour, c'est édifiant. J'ai fait, non. Moi, avant d'entrer au séminaire, j'ai fait 9 mois dans un monastère, hein, et le maître des novices, il disait, vous mangez, hein, la vocation est au fond de l'assiette. Surtout quand on rentre, quand on est jeune, à 20 ans, on est toujours plein de zèle, mais pas toujours très prudent. Alors on imagine, voilà, bon. Le maître des novices, il vérifie d'abord que les jeunes postulants, hein, ils dorment bien et ils mangent bien. Déjà, essayer de suivre la règle. Et si on arrive déjà à suivre la règle, ce qui est déjà pas mal, après, oui, on pourra faire plus, hein, des pénitences. Hein. Et c'est un peu le danger quand on lit des vies de saints. En tout cas, ça dépend comment elles sont écrites. Hein, bon, mais quand on lit des vies de saints qui sont un peu trop images d'Épinal, hein, on se dit, oula, hein, curé d'Ars. C'est sûr, c'est un modèle pour tous les prêtres. Maintenant, je mets au défi 99% des prêtres, je m'inclus dedans, de vivre comme le curé d'Ars. Hein. On ne tient pas une semaine. Hein. 15 heures de confessionnal par jour, manger 3 pommes de terre par semaine. Voilà. Donc, faut. Voilà. Mais après, Dieu donne des grâces particulières à certains saints. Hein, et de, bon, voilà.

Justement, la vertu, c'est un milieu entre défaut et excès. Hein. Donc, après, c'est à chacun de voir aussi. Il y en a qui peuvent plus pour telle vertu. Là, voilà. Mais toujours est-il que si vous mangez comme tous les jours de votre vie, voilà, ça ne va pas vous porter à la prière. Ça, c'est évident. Hein, voilà. D'un autre côté, si vous êtes affamé aussi, ça ne va pas vous aider à prier. Hein, donc, voilà. Donc, encore une fois, il faut aussi du bon sens. Hein, voilà, c'est aussi beaucoup. Il ne faut jamais perdre le bon sens. D'ailleurs, les saints, ils ont toujours du bon sens. Hein, ça, c'est manifeste. Hein, voilà. Donc, manque de mortification, sensualité, etc. Attachement au péché, hein, même véniel, hein, si vous êtes encore attaché au péché, c'est sûr que l'oraison, hein, c'est incompatible, hein, la vie, le péché et l'oraison, encore une fois. Hein, donc, voilà. Hein. Donc, les causes qui viennent de nous. Les causes qui viennent du démon, bon, c'est intéressant, mais enfin, là, j'aurais pas le temps d'en parler ce soir, puis j'ai un peu abordé. Enfin, disons qu'il est là pour nous décourager, évidemment, le démon. Hein. Quand on voit qu'on fait des progrès dans la vie spirituelle, il va mettre des obstacles. Hein. Et d'ailleurs, plus on avance dans la vie spirituelle, plus le démon va se manifester. Quelqu'un qui vit déjà dans le péché mortel, 24 heures sur 24 constamment, ils ont rien à faire, hein, les démons. Hein, voilà. Ceux qui se sanctifient, qui veulent, voilà. Hein, donc il faut en tenir compte dans la vie spirituelle. Hein, dans l'office des complis, on a tous les soirs cette prière, hein, que l'Église nous met, hein, dans le bréviaire, hein, qui est tirée de Saint-Pierre. Hein, mais soyez sobre et vigilant, car votre adversaire, le démon, est comme un lion rugissant qui tourne sans cesse, hein, et qui attaque, qui cherche à attaquer au bon moment, qui recherche nos faiblesses. Encore une fois, les démons sont des anges, déchus mais des anges, qui connaissent bien notre psychologie, des créatures beaucoup plus intelligentes que nous. Donc il faut pas en avoir peur. Hein. Sainte Thérèse d'Avila justement disait qu'elle avait plus peur de ceux qui craignent le démon que les démons eux-mêmes. Faut pas en avoir peur, mais il faut savoir contre qui on lutte et avec quoi. Donc il faut les armes de l'Église du Christ, hein, avec la grâce de Dieu, oui. Si on compte sur nos propres forces, hein, voilà. Mais bon, ça pourra peut-être faire l'objet d'autres conférences sur le combat spirituel et les démons, parce qu'on n'en parle plus beaucoup dans la prédication actuelle. Il faut pas non plus les voir partout, les démons. Enfin, faut pas tomber dans leur, encore une fois, l'excès inverse et la paranoïa. Mais ils sont bien là. Ils sont bien là, et à partir du moment où on veut progresser dans la vie spirituelle, il faut tenir compte de leur présence. Hein, voilà. Mais encore une fois, sereinement, hein, sans avoir peur. Hein, faut pas avoir peur d'eux. Hein, faut même les ignorer. Hein, là, alors maintenant, Dieu. Alors là, ça peut paraître plus surprenant. La sécheresse peut venir de Dieu lui-même. Pourquoi ? Eh ben, Dieu le fera justement pour nous purifier, en retirant toute consolation sensible, dans le but de nous élever à un plus haut degré de prière et de vie spirituelle. Effectivement, j'avais évoqué aussi la question, je crois, si mes souvenirs sont bons, dans la recollection de pendant l'Avent. J'avais signalé ce bouquin du père Garrigou Lagrange sur les trois étapes de la vie spirituelle et les trois conversions. On a trois conversions, bon, qui nous font passer donc de la vie purgative à illuminative et initiative. Bon, encore une fois, faut pas imaginer forcément des étapes successives et bien séparées. Hein, ça peut être plus ou moins mêlé, mais enfin bon, encore une fois, il faut parler des choses. Hein, bon. Alors à chaque fois, ça se passera par des phases de purification. Hein, et Dieu va nous purifier. Hein, voilà, nous. Et Sainte Thérèse d'Avila, donc ça, il faut lire ce qu'elle dit à ce sujet-là. Hein, c'est pas évident, hein, parce que c'est la nuit de la foi, la nuit des sens. Hein. Saint Jean de la Croix, c'était nada, hein, rien d'autre que la foi pure Dieu. Hein, il ressentait plus rien. Et effectivement, quand vous êtes dans un état de vie spirituelle où vous n'avez plus de consolation, plus de... là, il faut s'accrocher. Hein, donc, vertu de force dont on parlait l'autre jour. La foi, vous dire que ce que vous faites, ce n'est pas vain. L'importance aussi dans ces moments-là de la direction spirituelle, parce que si vous êtes livré à vous-même, vous risquez d'abandonner aussi beaucoup plus facilement, alors que votre directeur spirituel, il va vous dire non, non, c'est normal. Vous inquiétez pas, persévérez. Et alors justement, j'ai oublié de dire d'ailleurs une petite chose à ce propos-là. Très souvent, alors oui, dans la plupart des cas, hein, la sécheresse vient de nous-mêmes. Hein, quand même, c'est quand même nous-mêmes qui sommes responsables, hein, pour les moments de sécheresse. Hein. Alors, un avis important, hein, recommandé par les saints, hein, justement, à moins d'avoir l'évidence du contraire. Je parle d'une évidence. Une évidence, hein, donc quelque chose qui est évident. Hein, voilà. À moins d'avoir l'évidence du contraire confirmée par un directeur spirituel sûr, eh bien, nous devons toujours

présumer que la sécheresse provient de nous-mêmes. C'est-à-dire qu'il y a une faute, ou du moins un manque d'accord, un manque de foi, ou un manque de charité, ou voilà. Parce que on peut s'illusionner, comme je le disais l'autre jour, et le démon il est très fort pour nous donner des illusions. Hein. On peut être totalement à côté de la plaque. Vous êtes dans une période de sécheresse, et vous êtes livré à vous-même, vous n'en parlez pas en direction spirituelle, etc. Et le démon vous fera croire que ça viendra de lui-même. S'il vous fait croire ça, c'est que déjà, il intervient quand même, donc c'est pas entièrement faux, mais c'est quand même vous qui êtes à l'origine de la sécheresse. Bon, ça peut être le démon ou votre imagination, d'ailleurs, des fois, on n'a pas besoin du démon. Ou alors que ça viendra de Dieu. Voilà. Là, par contre, le démon, il peut vous persuader que ça vient de Dieu, cette sécheresse. Et alors, justement, vous en êtes persuadé. Attention à l'orgueil, là. Parce que vous dire, c'est que j'ai avancé dans la vie spirituelle, donc maintenant, Dieu me purifie, donc c'est bien, je fais... Et alors que vous êtes peut-être là au niveau le plus bas, vous savez, on s'en rend pas compte. Encore une fois, je parlais des pharisiens l'autre jour, hein, qui pourtant, bon, hein, on s'en rend pas forcément compte. On voit toujours hein, chez autrui hein, quand il est à côté de la plaque, hein, mais on le voit pas pour soi. Donc il faut être encore une fois l'humilité. On en parlait aussi, c'est une condition importante. Hein. Mais même de bonne foi, même sans tomber dans des péchés extrêmes d'orgueil, on peut quand même se tromper. D'où, c'est pour ça que, et là Saint François de Sales le disait, hein, il est toujours conseillé, donc une fois qu'on commence l'oraison, hein, d'avoir un directeur spirituel. Hein. Alors directeur spirituel, bon, vous n'êtes pas obligé de l'appeler toutes les heures, à chaque fois que vous voilà, hein, bon, c'est, la plupart du temps, enfin ça dépend des prêtres, hein, moi quand j'en fais, c'est à peu près une fois par mois, on fait le point une fois par mois. Hein, bon, mais quand s'il y a besoin de plus, on fait plus, voilà. Mais au moins, ça permet de rester sur les rails, voilà, on va dire, parce que on voit tout de suite, hein, on voit tout de suite. On peut encore une fois, on peut pas voir pour soi-même, hein, et même les saints qui ont fait, c'est-à-dire Saint François de Sales, lui-même avait son propre directeur spirituel, hein, parce qu'il le faisait. On peut pas se l'appliquer à soi-même, hein, voilà. Mais c'est important hein, pour le progrès, hein, voilà.

C'est à l'abbé Laurent de Metz sur les ondes de Radio Espérance. 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

Je te rends grâce de tout mon cœur, Seigneur mon Dieu. Toujours, je rendrai gloire à ton nom. Psaume 85, 12.

Quiconque se déclarera pour moi devant les hommes, moi aussi je me déclarerai pour lui devant mon Père qui est aux cieux. Matthieu 10, 32.

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Amis auditeurs, bonsoir. Avant d'entrer dans le repos de la nuit, nous présentons au Seigneur la journée qui se termine et nous confions cette nuit. Les cloches que nous venons d'entendre nous invitent à nous rassembler pour cette dernière prière du jour. Dieu, viens à mon aide, Seigneur, à notre secours. Gloire au Père et au Fils et au Saint-Esprit, au Dieu qui est, qui était et qui vient pour les siècles des siècles. Amen. Alléluia. Examinons maintenant notre conscience, reconnaissons nos fautes, nos péchés de cette journée, disons avec ferveur notre acte de contrition. Mon Dieu, j'ai un très grand regret de vous avoir offensé parce que vous êtes infiniment bon et que le péché vous déplaît. Je prends la ferme résolution avec le secours de votre sainte grâce de ne plus vous offenser, de faire pénitence. Ferme mes yeux pour revoir tes merveilles en ce jour que le jour fuit. Allume dans la nuit une clarté nouvelle, que le silence alentour me console de la faiblesse de ma foi, puisque j'écoute en moi résonner ta parole. Jusqu'à demain, si se lève l'aurore, je t'abandonne mon esprit. Ta grâce me suffit, c'est elle que j'implore. En psaume 4, action de grâce du soir. Sur nous, Seigneur, que s'illumine ton visage. Quand je crie, réponds-moi, Dieu, ma justice, toi qui me libères dans la détresse, pitié pour moi, écoute ma prière. Fils des hommes, jusqu'où irez-vous dans l'insulte à ma gloire, l'amour au néant et la course au mensonge? Sachez que le Seigneur a mis à part son fidèle. Le Seigneur entend quand je crie vers lui. Mais vous, tremblez, ne péchez pas. Réfléchissez dans le secret, faites silence. Offrez les offrandes justes et faites confiance au Seigneur. Beaucoup demandent qui me fera voir le bonheur. Sur nous, Seigneur, que s'illumine ton visage. Tu mets dans mon cœur plus de joie que toutes leurs vendanges et leurs moissons. Dans la paix, moi aussi, je me couche et je dors. Car tu me donnes d'habiter, Seigneur, seul dans la confiance. Gloire au Père et au Fils et au Saint-Esprit pour les siècles des siècles. Amen. Sur nous, Seigneur, que s'illumine ton visage. Au long des nuits, bénissez le Seigneur. Vous tous, bénissez le Seigneur. Vous qui servez le Seigneur, qui veillez dans la maison du Seigneur au long des nuits, levez les mains vers le sanctuaire et bénissez le Seigneur. Que le Seigneur te bénisse de Sion, lui qui a fait le ciel et la terre. Gloire au Père et au Fils et au Saint-Esprit pour les siècles des siècles. Amen. Du Deutéronome, écoute Israël, le Seigneur notre Dieu est l'unique. Tu aimeras le Seigneur ton Dieu de tout ton cœur, de toute ton âme, de toute ta force. Ces paroles que je te donne aujourd'hui resteront dans ton cœur. Tu les rediras à tes fils, tu les répéteras sans cesse à la maison ou en voyage, que tu sois couché ou que tu sois levé. Tu les attacheras à ton poignet comme un signe. En tes mains, Seigneur, je remets mon esprit. Tu es le Dieu fidèle qui garde son alliance. En tes mains, Seigneur, je remets mon esprit. Gloire au Père et au Fils et au Saint-Esprit. En tes mains, Seigneur, je remets mon esprit. Sauve-nous, Seigneur, quand nous veillons. Garde-nous quand nous dormons. Nous veillerons avec le Christ et nous reposerons en paix. Maintenant, Maître souverain, tu peux laisser ton serviteur s'en aller en paix selon ta parole, car mes yeux ont vu le salut que tu prépares à la face des peuples, lumière qui se révèle aux nations et donne gloire à ton peuple Israël. Gloire au Père et au Fils et au Saint-Esprit pour les siècles des siècles. Amen. Sauve-nous, Seigneur, quand nous veillons. Garde-nous quand nous dormons. Nous veillerons avec le Christ et nous reposerons en paix. Dieu éternel, tu as écouté la prière de ton Christ et tu l'as délivré de la mort. Ne permets pas que nos cœurs se troublent, rassure-nous dans la nuit. Comble-nous de ta joie et nous en attendrons dans le silence et la paix que se lève sur nous, la lumière de la résurrection, par Jésus le Christ notre Seigneur. Amen. Que le Seigneur nous bénisse, qu'il nous accorde une nuit tranquille et nous garde dans la paix. Amen.
Terminons cette prière de la fin du jour en nous confiant à la Vierge Marie, notre Mère.

Martyrologe du 26 juillet. Mémoire des saints Joachim et Anne. Les parents de la Vierge Marie Immaculée, Mère de Dieu, dont les noms ont été conservés par d'antiques traditions chrétiennes. Commémoraison de saint Éraste, trésorier de la ville de Corinthe. Il rendit service à l'apôtre saint Paul. Au monastère de Saint-Benoît-sur-Pau, au pays de Mantoue, en 1016, saint Siméon, moine et ermite. À Auch en Aquitaine, l'an 1068, saint Ostende, évêque. Grâce à son action, l'église cathédrale fut construite, les mœurs du peuple redressées et la maison de Dieu édifiée. À Vérone, aux confins de la Vénétie, au XIIIe siècle, les bienheureux évangélistes et pérégrins, prêtres, ermites de Saint-Augustin. À Sassoferrato, dans les Marches, en 1250, le bienheureux Hugues des Actes, moine de la congrégation bénédictine des Sylvestrins. À San-Severino, dans les Marches, au XIVe ou XVe siècle, la bienheureuse Camille Gentilly, martyre, tuée par son époux, un homme impie. À Gateshead, près de Newcastle, au bord de la Tyne, en 1594, le bienheureux Jean Ingrin, prêtre et martyr. Ordonné à Rome, dans la basilique du Latran, il exerça son ministère en Écosse, mais après avoir franchi la frontière de l'Angleterre, il fut condamné parce que prêtre au supplice de la pendaison sous la reine Élisabeth Ière. À Durham, en Angleterre, en 1594, le bienheureux George Swallowell, martyr, condamné à mort parce qu'il s'était réconcilié avec l'Église catholique. Bien que terrifié à la perspective des supplices et cruellement tourmenté, il demeura ferme dans la foi et accepta pour le Christ la pendaison. À Lancaster, en 1600, les bienheureux Edward Twing, dominicain, et Robert Nutter, prêtres et martyrs. Après de multiples travaux dans les vignes du Seigneur, ils furent condamnés sous la reine Élisabeth Ière, en raison de leur sacerdoce, au supplice de la pendaison. À Londres, en 1641, le bienheureux Guillaume Webster, appelé aussi Ward, prêtre et martyr. Ordonné prêtre à Douai, il passa plus de 20 ans de ministère en diverses prisons et, sous le roi Charles Ier, sur mandat du Parlement, il fut une fois de plus arrêté parce que prêtre et pendu à la potence de Tyburn. À Fuyenne en Annam, l'an 1644, le bienheureux André, martyr. Admis par le père Alexandre de Rhodes parmi les catéchistes, quand la persécution fut décrétée contre les chrétiens, il fut capturé par des soldats, roué de coups, emprisonné, puis condamné à mort, transpercé de plusieurs coups de lance et décapité, prémisse de l'Église sur cette terre. Dans la baie devant le port de Rochefort en 1794, les bienheureux Marcel Gaucher Labigne, de Règnefort, et Pierre-Joseph Le Groin, de Laron-Magère, prêtres et martyrs. Le premier, du diocèse de Limoges, le second, de Bourges, furent arrêtés sous la Révolution française à cause de leur sacerdoce et déportés dans des conditions inhumaines sur un bateau négrier où ils moururent du scorbut. À Orange, en Provence, en 1794, les bienheureuses Marie-Marguerite Bonnet, Sacramentine de Bolène, et quatre compagnes, Ursuline de Sisteron, vierges et martyres, guillotinées pour avoir refusé de quitter la vie religieuse. À Loveré, en Lombardie, en l'an 1833, sainte Bartholomée Capitagno, vierge. À Loveré, en Lombardie, en l'an 1833,
Sainte Bartholomée Capitanio, Vierge. Avec Sainte Vincente Gerosa, elle fonda l'Institut des Sœurs de la Charité de Marie-Enfant et mourut à l'âge de 26 ans, frappée de phtisie, mais plus encore consumée par la charité. À Motrille, près de Grenade, en Espagne, l'an 1936. Les bienheureux Vincent Pinilla Ibanez, Augustin Récollet et Emmanuel Martin Sierra, prêtres et martyrs, le lendemain du meurtre de 5 autres religieux du même ordre, ils furent arrachés brutalement de l'église et fusillés. Au camp de concentration de Dachau en Bavière, l'an 1942, Saint Titus Brandsma, prêtre carme et martyr. De nationalité hollandaise, il supporta d'un cœur égal, pour la défense de l'Église et de la dignité humaine, toutes sortes de peines et de cruautés, offrant un exemple d'exquise charité envers ses codétenus, comme aussi envers ses bourreaux. À La Valette, dans l'île de Malte, en 1962, le saint Georges Préca, prêtre, qui se donna avec amour à la charge d'enseigner la catéchèse et de former les enfants, et fonda la Société de la Doctrine Chrétienne pour témoigner au mieux de la parole de Dieu dans le peuple. Et encore ailleurs, bien d'autres saints et bienheureux. Elle est précieuse au regard de Dieu, la mort de ses saints. Que la Sainte Vierge Marie et tous les saints intercèdent pour nous auprès du Seigneur, pour que nous obtenions de lui aide et salut, lui qui vit et règne pour les siècles des siècles.

Bienvenue à tous et à toutes, chers auditeurs et auditrices, c'est François-Xavier Leoncini qui vous parle à ce micro. Je suis ravi de vous retrouver pour cette nouvelle édition de notre série Saints et Témoins. Dans notre tableau général des saints et témoins, nous poursuivons notre petite série d'émissions sur les grands convertis à travers les âges. Je vous propose aujourd'hui d'aborder les premiers siècles du christianisme. Et pour commencer, pourquoi ne pas parler de Constantin, de l'empereur Constantin, celui par qui l'histoire religieuse va basculer. S'il est difficile d'affirmer que Constantin est un grand converti dans le sens d'une conversion éminemment édifiante, il est par contre évident que sa conversion fut particulièrement grande par les effets qu'elle produisit. L'ère constantinienne a commencé au 4e siècle. Savez-vous quand elle a pris fin ? Elle a pris fin au 20e siècle. Oui, l'histoire du salut a connu un tournant en 313 et l'on peut dire qu'un nouveau tournant a commencé à être pris avec Vatican II à partir de 1962. Car nous sommes à présent dans un monde où en définitive les chrétiens sont devenus minoritaires. Nous ne sommes plus en terre de chrétienté, on est partout dans le monde en terre de mission d'apostolat, comme au premier temps, après la Pentecôte. Le 4e siècle chrétien est d'une exceptionnelle grandeur. Les grandes persécutions, qui en définitive ont préparé le terreau des grandes moissons, prennent fin. Des hommes de génie marquent l'histoire du christianisme. C'est un fourmillement absolument unique de grands hommes, notamment ceux qu'on appellera les pères de l'Église, dont les grands noms sont Saint Athanase d'Alexandrie, Saint Basile de Césarée, Saint Grégoire de Nazianze, Saint Grégoire de Nice, Saint Jean Chrysostome, les Saints Cyril, Hilaire de Poitiers, Damas de Rome, Martin de Tours, Ambroise de Milan, Jérôme Augustin, etc., etc. Leur héritage, tout tourné vers l'avenir, est immense, dans l'ordre de la foi. Mais cela aurait-il pu se produire si au début de ce même siècle, le 4e de notre ère, il n'y avait pas eu la conversion de l'empereur Constantin? L'effondrement de l'Empire romain d'Occident surviendra un peu plus d'un siècle plus tard. Mais voyons cette période qui commence au début du 4e siècle, en l'an 300 et quelques, et qui s'achève à la fin de ce 4e siècle où seront rompues les attaches entre le pouvoir de l'empereur et le paganisme. À la fin du 3e siècle, l'Empire romain est immense. Il couvre tout le bassin méditerranéen, une partie de l'Europe centrale, des îles britanniques, toute l'Afrique du Nord et l'Égypte, et en Asie, ce qu'est aujourd'hui la Turquie et le Moyen-Orient. L'ampleur des problèmes et de l'immensité géographique ont donné lieu à une division entre deux Augustes et deux Césars. Au début du 4e siècle, les chrétiens vivent dans l'angoisse et la terreur. Sur ordre de l'empereur Dioclétien, se déchaîne contre la plus sanglante des persécutions qu'eut à subir l'Église ancienne. Commencée en 303, elle dure jusqu'en 305 en Occident et se prolonge jusqu'en 311 en Orient. À l'étonnement des contemporains, va alors en quelques années s'opérer un renversement politique inimaginable pour les générations précédentes, la fondation de l'Empire chrétien. Premier signe avant-coureur, le retour à la tolérance des années avant la tourmente. L'église de 260 à 303 avait en effet déjà pu vivre à peu près en paix. En Occident, la persécution recommençait en 303, cesse dès l'abdication de Dioclétien en 305. En Gaule et en Grande-Bretagne, elle n'avait d'ailleurs jamais été virulente grâce à la modération de Constance Chlore. Le revirement est plus spectaculaire en Orient, où l'adversaire acharné du christianisme, l'empereur Galère, constatant l'échec de la répression, revient à la tolérance avant sa mort en 311. Il appartiendra à Constantin d'aller plus loin,
Constantin va offrir aux chrétiens leur première chance politique. Sa conversion n'est pas seulement une affaire individuelle et privée, elle a des répercussions politiques et implique une volonté de christianisation de l'État. La politique religieuse de l'empereur en témoigne. Avoir pour chef de l'État facilite certes la vie des chrétiens, mais les entraîne aussi vers les compromis et les compromissions. Religion d'une minorité ardente, le christianisme devient peu à peu religion d'État. Cela n'ira pas sans débat de conscience. Mais au juste, qui est Constantin ? Flavius Valerius Constantinus, fils de Constance Ier et de sa concubine Hélène, naît aux alentours des années 280-285 dans la Yougoslavie actuelle. Éduqué à la cour de Dioclétien, il ne tarde pas à entrer dans l'armée où il guerroie. Jusqu'à ce que son père, devenu Auguste d'Occident, l'appelle auprès de lui. Constantin, en principe, n'a droit à aucun rôle officiel. Mais à la mort de Constance Chlore, le système de succession prévu s'enraye. Les candidats à l'Empire se multiplient. Constantin, bien vu par les soldats, est acclamé empereur par l'armée. Il règne sur la Gaule, sur la Bretagne, c'est-à-dire les îles britanniques, et sur l'Espagne. Pour donner un échec à son rival qui était Constantin, Maxence, fils de Maximien, se fait porter au pouvoir à Rome. Maître de l'Italie et d'une partie de l'Afrique, il est battu par Constantin aux portes de Rome, au pont Milvius en 312. Constantin domine l'Occident. En 313, il rencontre à Milan son homologue, l'empereur Licinius, qui règne sur l'Orient après être venu à bout, lui aussi, de ses adversaires. Les deux hommes scellent une alliance et constatent leur identité de vue sur la politique de tolérance dont ils entendent faire bénéficier les chrétiens. Cet accord sera appelé l'Édit de Milan, bien qu'aucun édit n'ait été promulgué. En voici d'ailleurs l'essentiel. Nous, Constantin et Licinius, Auguste, nous étant rassemblés à Milan pour traiter des affaires qui concernent l'intérêt et la sécurité de l'Empire, nous avons pensé que parmi les sujets qui devaient nous occuper, rien ne paraît plus utile à nos peuples que de régler d'abord la façon d'honorer la divinité. Nous avons résolu d'accorder aux chrétiens et à tous les autres la liberté de pratiquer la religion qu'ils préfèrent, afin que la divinité qui préside dans le ciel soit propice aussi bien à nous qu'à ceux qui vivent sous notre domination. Il nous a paru que c'était un système très bon et très raisonnable de ne refuser à aucun de nos sujets, qu'ils soient chrétiens ou qu'ils appartiennent à un autre culte, le droit de suivre la religion qui lui convient le mieux. De cette manière, la divinité suprême que chacun de nous désormais honorera librement pourra nous accorder sa faveur et sa bienveillance accoutumée. Les choses paraissent claires. Elles vont désormais vite avancer. D'emblée, bien disposé à l'égard des chrétiens, son père lui montra jadis l'exemple de la tolérance. Constantin entend lier ses actes à ses sentiments. Très vite, il infléchit sa politique de manière à favoriser le christianisme. De nombreux textes de loi attestent la bienveillance et les bonnes intentions impériales. Ainsi, dès 313, les églises bénéficient de dons en argent et jouissent de privilèges fiscaux. En 315, des symboles chrétiens apparaissent sur les monnaies et finissent par éclipser totalement les symboles païens en 323. Les évêques gagnent en prestige. Leur autorité est désormais reconnue par les autorités civiles. À partir de 318, les plaideurs peuvent porter leur cause devant le tribunal de l'évêque. La sentence épiscopale a la même force légale que celle des magistrats municipaux. Le dimanche est promu jour férié en 320, rien d'étonnant alors à ce que les écrivains chrétiens deviennent lyriques et suivent l'exemple de l'évêque historien Eusèbe de Césarée en exaltant l'empereur béni de Dieu et bienfaiteur de l'Église. Quant à l'alliance des deux Augustes, c'est-à-dire de Licinius et de Constantin, elle n'était pas durable, chacun voulant rétablir l'unité de l'Empire à son seul profit. Les relations entre les deux

voire un des leurs. Constantin, pourtant, ne reçoit le baptême que sur son lit de mort en 327. Il n'empêche qu'il est chrétien de cœur depuis de longues années. À quand exactement remonte sa conversion? Vite, on forge des légendes pieuses. Pour certains, le Christ en personne annonce à Constantin sa victoire du pont Milvius. Pour d'autres, une croix lumineuse lui montre dans le ciel le chemin de la victoire. La splendeur des légendes précède le prestige de la canonisation. L'Église orientale, aujourd'hui encore, vénère Saint Constantin. La réalité est assurément moins édifiante. Loin d'être un souverain évangélique, Constantin est un despote rigoureux et intransigeant. Il n'a de cesse, pour raison d'État, d'accentuer le caractère tyrannique, bureaucratique et policier qui, depuis Dioclétien, est celui de l'Empire romain. Plusieurs membres de sa famille sont les victimes de ses décisions politiques. Il envoie à la mort sa femme, son fils Crispus, mais en dépit de ses noirceurs d'hommes d'État, Constantin adhère profondément au christianisme. Les raisons, malgré ce qu'ont pu en dire quelques historiens modernes, sont religieuses et non pas politiques. À la vérité, conviction personnelle et intérêt politique n'étaient nullement inconciliables. L'insympathie de Constantin pour le christianisme peut fort bien avoir été fortifiée par la constatation du sanglant échec de la politique religieuse de Dioclétien et par les perspectives de nouvelles unités des esprits couvraient le succès grandissant de la religion chrétienne. La conversion de Constantin semble avoir été progressive, guidée peut-être par le conseiller ecclésiastique impérial, l'évêque espagnol Osius de Cordoue. Quoi qu'il en soit, il est certain qu'à l'époque de son affrontement avec Licinius, Constantin est déjà chrétien, 15 ans avant sa mort. Il ne demande pas le baptême. À l'époque, prudent de différer ce sacrement, souvent jusqu'à la dernière heure, et tout particulièrement pour les personnes que leurs fonctions officielles conduisent à accomplir des actes jugés incompatibles avec le christianisme, comme par exemple faire verser le sang, et de plus, baptisé, Constantin aurait été contraint de renoncer à ses prérogatives religieuses païennes et à abandonner sa fonction de grand pontife de la religion romaine. Renoncement qui aurait été à l'époque une maladresse politique.

Replaçons-nous au moment où Constantin est devenu seul maître de cet immense empire romain en 324, après sa victoire sur son rival Licinius. À partir de cette date, il mène une politique religieuse omniprésente. Il multiplie les mesures et les gestes de courtoisie et de la déférence en faveur des églises du Christ. À Rome, il offre à l'évêque de la ville le palais du Latran, qui sera pendant des siècles la résidence des papes. Comme tous les grands empereurs, ses prédécesseurs, Constantin désire que l'architecture témoigne de sa puissance et se veut maître d'œuvre. À côté du Latran, il fait dresser une vaste basilique, la cathédrale de l'évêque de Rome. À sa volonté et à ses frais, le Vatican se couronne d'une immense église élevée en mémoire du martyr de Saint-Pierre. Une église se dresse sur la route d'Ostie en l'honneur de Saint-Paul. Quant à l'impératrice mère, Hélène, elle se rend en pèlerinage au lieu saint de Palestine et ordonne de bâtir aux frais de l'État la basilique du Saint-Sépulcre à Jérusalem et la basilique de Bethléem. Pour des motifs stratégiques, Constantin se choisit une nouvelle capitale, Byzance sur le Bosphore, face aux barbares massés sur les fronts danubiens et perses. Après d'immenses travaux, Byzance devient Constantinople. L'inauguration en 330 donne lieu à 40 jours de fêtes grandioses où cérémonies chrétiennes et cérémonies païennes s'entremêlent. Parmi les monuments bâtis, trois églises, Sainte-Sophie, Sainte-Irène et la basilique des 12 apôtres. Dans cette basilique, un sarcophage de porphyre attend l'empereur. Il y sera enseveli en tant que 13e apôtre ou Isapostolos égal aux apôtres. En même temps que les actes de considération se multiplient en faveur des églises grandissantes, les lois d'inspiration chrétienne se développent. Législation et générosité ont partie liée dans l'enrichissement de l'église. Les lois autorisent en effet les églises à acquérir des biens, la bienveillance des riches particuliers,

rivalise avec celle de l'empereur pour favoriser la construction d'un vaste patrimoine ecclésiastique. La législation s'imprègne d'influences chrétiennes. Toute une série de textes vise à instaurer un ordre moral religieux. Des lois répriment l'adultère avec des esclaves, rendent le divorce plus difficile, font du concubinage un délit. D'autres textes se proposent de protéger les esclaves contre la brutalité de leurs maîtres, les prisonniers contre celle des gardiens. Une loi de Constantin ordonne que les prisonniers puissent voir chaque jour la lumière du soleil. On cherche à interdire la pratique de l'abandon des nouveau-nés, à épargner aux enfants de mauvais traitements, à protéger les veuves et les orphelins. Les familles des esclaves elles-mêmes bénéficient de quelques dispositions législatives, puisque Constantin interdit que soient dispersés les membres d'une famille d'esclaves lors de la vente de biens d'État. En 325, une loi interdit les spectacles de gladiateurs. Mais ces jeux d'une abominable cruauté sont si populaires que cette décision ne peut être que partiellement appliquée. Cependant, ces massacres publics et légaux disparaissent progressivement au cours du IVe siècle. Constantin intervient dans les affaires intérieures de l'Église. Ainsi, dès 313, les chrétiens d'Afrique, divisés en deux clans rivaux, viennent le consulter. Il prend parti pour l'évêque de Carthage, sicilien, dont l'élection est contestée par le parti rigoriste dirigé par Donate. Donate crée un schisme qui, pendant plus d'un siècle, va diviser l'Église africaine. Après sa victoire sur Licinius, Constantin trouve en Orient les provinces de langue grecque, déchirées par la querelle arienne. Pour trancher le grave problème théologique qu'elle pose, Constantin prend l'initiative de convoquer en 323 le premier concile œcuménique de l'histoire, le Concile de Nicée. L'empereur en personne préside les séances, fixe l'ordre du jour et promulgue les décisions. Ainsi, la faveur de plus en plus marquée qu'accorde le pouvoir impérial à l'Église ne va pas sans de dangereuses immixtions de l'autorité civile dans les affaires religieuses. Exaltant son empereur Constantin comme le protecteur de l'Église, Eusèbe de Césarée ne craint pas de présenter à plusieurs reprises le nouvel empire chrétien comme le royaume de Dieu s'instaurant sur la terre. L'empereur prédestiné au pouvoir par Dieu règne par la grâce divine et tient ici-bas, selon Eusèbe, la place de Dieu qui lui inspire ses décisions. Eusèbe va jusqu'à voir dans l'empereur un être surhumain, participant à la connaissance divine. Écoutons cet éloge que décerne Constantin, à Constantin le grand évêque. L'empereur bien-aimé de Dieu sera dès maintenant participant du royaume céleste, car il est couronné des vertus qui sont inhérentes à Dieu, et il a reçu en son âme les effluves qui viennent de Dieu. Il est devenu raisonnable de par la raison universelle, il est devenu sage de par sa participation à la sagesse, il est devenu bon par communion avec le bien. Peu à peu, le christianisme devient religion d'État. Dès 331, Constantin fait inventorier et confisquer les trésors des peuples païens. Certaines cérémonies sont interdites. Le paganisme encore puissant reste cependant toléré. Ses partisans et ses défenseurs se recrutent aux deux extrémités de la société. Dans l'aristocratie, le Sénat de Rome, gardien de la tradition, garde longtemps une majorité païenne. Et chez les paysans, le terme de paganus, paysan, finit par prendre le sens de païen. La conversion des campagnes s'amorce lentement au IVe siècle. Ainsi, dans les pays de la Loire, Saint-Martin, évêque de Tours, entreprend des missions d'évangélisation. L'aristocratie se convertit petit à petit, mais reste quand même, jusqu'à la fin du siècle, le bastion de la réaction païenne. Quand le neveu de Constantin, Julien, devient empereur en 361, les païens croient encore à un renversement de l'évolution. Julien est en effet revenu à l'ancienne religion et manifeste ouvertement son hostilité envers le christianisme. Mais l'apostat meurt durant une guerre contre les Perses en 363
et rien ne réussit alors à survivre de son essai de retour au passé. La mutation opérée depuis Constantin est irréversible. L'échec de Julien en témoigne d'ailleurs. À la fin du IVe siècle, l'empereur Théodose rompt les dernières attaches entre l'État romain et le paganisme. Il renonce au titre de grand pontife, supprime tous les privilèges des temples et des prêtres païens et confisque leurs biens. À partir de 391, des mesures législatives interdisent toutes les manifestations publiques de l'ancien culte. Leurs temples sont fermés, les statues souvent détruites. Les païens ne sont pas persécutés, comme l'avaient été les chrétiens, mais une pression très forte s'exerce sur eux et cherche à provoquer des conversions massives. La conséquence ne se fait guère attendre. Le nombre des chrétiens s'enfle démesurément. Mais parmi les nouveaux convertis, beaucoup sont des chrétiens de nom. Leur foi est superficielle, leur mode de vie peu touché par les préceptes chrétiens. La ferveur des communautés chrétiennes a du coup tendance à s'affadir. L'Église, bien installée dans le monde et bénéficiant des faveurs des puissances, abandonne largement son rôle prophétique. Un esprit aussi original et indépendant que saint Augustin ne croit-il pas devoir, dans sa cité de Dieu, donner une justification théologique de l'esclavage ? Faut-il penser avec certains historiens que la protection de l'État romain fut pour l'Église une épreuve encore plus redoutable que son hostilité ? Ce jugement, peut-être excessif, exprime bien, en tout cas, une certaine réalité. Voici là l'un des dangers, des inconvénients majeurs d'une Église trop bien installée, qui risque ainsi de perdre de vue le vrai royaume, celui des béatitudes évangéliques.

À côté de ce danger d'affadissement qui vient de l'intérieur, il y a aussi des dangers insidieux venant de l'extérieur, c'est-à-dire du pouvoir politique lui-même. Peu d'années auparavant, les chrétiens étaient les premiers à juger inconciliables Dieu et César. Aujourd'hui, ils sont les soutiens de l'Empire. Mais ce ralliement spectaculaire porte en lui-même des difficultés, ainsi que ses dangereuses compromissions. Pour officielle et sincère qu'elle soit, la bienveillance n'est jamais désintéressée. Le prix que l'Église constantinienne doit payer en contrepartie de la faveur impériale est lourd. Les empereurs, grands pontifes de la vieille religion romaine, ne sont ni préparés, ni disposés à reconnaître à l'autorité ecclésiastique l'autonomie dans son domaine et sa souveraineté. L'idée d'une séparation des pouvoirs civils et religieux n'est pas mûre. Constantin se désigne comme un évêque du dehors et Eusèbe le reconnaît apte à donner des ordres aux chefs des églises, comme s'il était un évêque de la part de Dieu. Certes, il ne faut pas oublier que la conception moderne d'une séparation entre un État, réduit à son rôle profane, et une église, libre dans sa mission spirituelle, ne sont pas concevables dans le monde antique où la religion, la vie politique et la vie sociale s'imbriquent étroitement. En fait, la confusion des pouvoirs est une conséquence directe du maintien, dans l'Empire chrétien, du caractère sacral de la monarchie impériale. De plus, la rhétorique des évêques de cour, tel Eusèbe, sur le rôle épiscopal de l'empereur et l'origine divine de son pouvoir, ne peut que l'amener à assumer la fonction de chef d'église. Durant la crise arienne, Constantin et ses successeurs prétendent définir la foi chrétienne. Constance II, fils de Constantin, tente d'imposer de force l'hérésie arienne aux chrétiens. Se dessine déjà ainsi en filigrane ce qu'on appelle au Moyen-Âge le césaropapisme, un système où l'empereur se substitue aux autorités ecclésiastiques, pape, concile et évêque, pour gouverner l'Église même sur le plan de la doctrine. Les évêques qui s'opposent aux empereurs déclenchent les foudres impériales. Saint Athanase, coupable d'avoir défendu l'orthodoxie contre les empereurs ariens, paie son audace de nombreuses années d'exil. Au début du 5e siècle, Saint Jean Chrysostome, évêque de Constantinople, ose critiquer quelque peu l'empereur et l'impératrice. L'évêque, déposé, ne résistera pas au mauvais traitement qu'il endurera et mourra en exil. En revanche, Saint Ambroise, évêque de Milan de 374 à 397, s'est trouvé les mots et la manière pour rappeler fermement l'indépendance du pouvoir spirituel. Théodose, coupable d'avoir massacré plusieurs milliers de personnes à Thessalonique, est excommunié en 390. Pour être réintégré dans l'Église, l'empereur devra faire pénitence.

Tels sont donc les deux terribles dangers, ces contreparties au christianisme triomphant. Le risque que le sel s'affadisse et le risque de laisser le sel entre des mains profanes. Quand les invasions barbares déferlent sur l'Empire au début du 5e siècle, quand les Goths d'Alaric prennent et pillent Rome en 410, des voix s'élèvent pour imputer la catastrophe à la colère des dieux, outragés par l'abandon de leur culte. Les chrétiens sont fautifs. Saint Augustin entreprend alors de répondre à ces attaques en écrivant sa Cité de Dieu. Il montre que l'Empire romain appartient à la cité terrestre et comme telle est une réalité humaine et transitoire. Seule est éternelle la cité de Dieu. Les empereurs, écrit Augustin, sont heureux s'ils commandent avec justice et si au milieu des louanges qui les exaltent avec trop de servilité, ils ne s'enorgueillissent pas et se souviennent qu'ils ne sont que des hommes. Patriote romain convaincu, Augustin refuse vigoureusement de considérer l'État et son chef comme sacré ou divin, comme l'avaient fait les païens et comme avait tenté de le faire dans une perspective chrétienne ou pseudo-chrétienne Eusèbe de Césarée au temple de Constantin. Un siècle après Constantin, après la dramatique épreuve de la crise arienne, au cœur de la catastrophe sans précédent que représente l'invasion germanique, les chrétiens commencent à comprendre que l'Empire n'est pas le royaume de Dieu sur terre. D'autres, chrétiens marginaux, avaient déjà tenté de contester l'Église constantinienne. Leurs oppositions revêtirent des formes très diverses. On peut citer la constitution d'Églises schismatiques. L'exemple le plus significatif est l'ampleur que prit au IVe siècle le donatisme africain. L'opposition de certains évêques aux abus du pouvoir impérial. Et enfin, au moment des invasions, l'attitude favorable aux barbares de quelques groupes de chrétiens. Mais il faut bien dire que la réaction païenne, tout comme les réticences de certains chrétiens, eurent peu de poids politique et religieux face à la réconciliation avec l'État d'un christianisme triomphant. Cependant, la ferveur du temps des martyrs restait vivante au siècle de Constantin, chez les moines, qui étaient devenus nombreux et avaient fui dans leur solitude une église jugée trop compromise avec le monde. Le peuple se tournait avec ferveur vers ces hommes de prière, en qui survivait intacte la flamme des temps héroïques. C'était eux, et non les évêques de cour, qui étaient les maîtres spirituels du peuple chrétien. Beaucoup des problèmes de l'Église aujourd'hui ne vous paraissent-ils pas pouvoir s'éclairer grâce à un regard lucide vers le temps de la conversion de Constantin. Voilà, chers auditeurs et auditrices, c'est sur ces mots que je vous quitte, que je vous dis à très bientôt pour une nouvelle série saint de notre édition Saints et Témoins. J'ai été très heureux d'être en votre compagnie. Je vous rappelle que le texte biographique que vous avez écouté aujourd'hui est signé Jacques Damiani. À très bientôt.

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0: On va essayer de faire un tout petit peu de théologie trinitaire ensemble. Je vais essayer d'être le plus pédagogique possible. Vous en retirerez ce que vous en retirerez et l'Esprit-Saint fera le reste. D'accord ? Donc accrochez vos ceintures. Notre connaissance de la personne de l'Esprit-Saint, elle est liée à notre expérience de la grâce dans l'Église. Au baptême, nous recevons l'Esprit-Saint. Très bien. Et dans l'Esprit, nous montons vers le Fils, et par le Fils, nous avons accès au Père. Jusque-là, tout va bien. Je ne fais que gloser sur l'Épître aux Éphésiens. Par le Christ, nous avons tous deux en un seul esprit libre accès auprès du Père. De telle sorte que un des grands pères de l'Église grecque qui a réfléchi sur l'Esprit Saint, Saint Basile de Césarée, qui a écrit un traité sur l'Esprit Saint que je vous recommande, Saint Basile de Césarée écrit « Notre esprit, à nous, illuminé par l'Esprit, avec une majuscule, l'Esprit Saint, regarde le Fils, et en celui-ci, comme en une image, contemple le Père. » D'accord ? Jusque-là, ça va. Notre esprit, illuminé par l'Esprit Saint, regarde le Fils, et en celui-ci, puisque le Fils est l'image parfaite du Père, eh bien, par transparence, en voyant le Fils, nous avons accès au Père. Ça va ? Saint Thomas d'Aquin, dominicain, 13e siècle, le plus fort, cocorico, mon saint patron, tout ça. Saint Thomas d'Aquin disait que l'Esprit Saint, de ce point de vue-là, c'est la personne divine la plus proche de nous. La plus proche de nous. Pourquoi ? Parce que l'Esprit Saint nous est donné intérieurement et qu'il nous donne accès au Fils, puis au Père par le Fils. Mais celui qui est premier, celui qui est le plus intérieur, c'est l'Esprit Saint. Ça ne veut pas dire qu'on y a un accès beaucoup plus facile, parce que parfois, ce qui est plus intérieur à nous-mêmes, c'est ce qui nous est plus difficile de juger. Pensez à votre propre psychologie, qui en général vous est assez mal connue, alors que vous devriez être la personne la mieux placée pour en parler. Souvent, on se connaît finalement assez mal, et c'est les autres qui nous disent ce que nous sommes. L'Esprit Saint est tellement intérieur à nous-mêmes qu'on devrait le connaître parfaitement. Pas forcément, mais en tout cas, il est quand même le plus intérieur à nous-mêmes. Et l'Esprit Saint, c'est Saint Thomas et Saint Basile de Césarée reviennent très souvent là-dessus. Vous savez qu'on parle de l'Esprit Saint comme du don de Dieu. Et au fond, l'Esprit Saint, c'est le don qui nous donne tous les autres dons. C'est, vous savez, les Anglais ont cette expression the gift that keeps on giving. Le cadeau qui continue à donner. Ou c'est un peu l'image de la poupée russe aussi, si vous voulez. L'Esprit Saint, c'est le don premier, et un don qui est rien d'autre que la personne même de l'Esprit Saint qui vient habiter en notre âme en permanence. Là, à chaque fois que vous respirez, vous pouvez imaginer l'Esprit Saint qui respire en vous. C'est le premier don personnel, mais sur le fondement de ce don personnel, tous les autres dons viennent se greffer. J'en parlerai d'ailleurs encore demain pour ceux qui iraient éventuellement à l'atelier de demain que je ferai de cette question-là. Mais sur cet aspect d'intériorité et d'aide à la connaissance de Dieu, je vous cite encore Saint Basile de Césarée. L'Esprit Saint ne fait pas découvrir le Fils et le Père de l'extérieur. C'est en lui-même, en l'Esprit Saint, qu'il amène à reconnaître le Père et le Fils. Et de même que nul ne connaît le Père sinon le Fils, ainsi nul ne peut dire Jésus est Seigneur sinon dans l'Esprit Saint. Là, il cite l'Écriture. Le chemin de la connaissance de Dieu va donc de l'Esprit qui est un, par le Fils qui est un, jusqu'au Père qui est un. Et en sens inverse, la bonté naturelle, la sainteté de nature et la dignité royale s'écoulent du Père par le Fils jusqu'à l'Esprit. Vous voyez, il y a un mouvement ascendant de l'Esprit vers le Fils, vers le Père, et ensuite la grâce qui s'écoule du Père par le Fils dans l'Esprit. D'accord ? Ça va, ça ? Le Saint-Esprit sanctifie le chrétien parce qu'il donne cette connaissance transformatrice qu'est la foi, laquelle nous donne accès au Père par le Fils. Et encore une fois, cette illumination, elle est reçue dans l'Esprit, non pas comme un don extérieur, mais comme un don intérieur. Quand on dit, souvent on dit, quand on est catho, des expressions qu'on comprend pas. Enfin, je veux dire, on les dit comme ça parce qu'on les a entendues toute sa vie, mais pour chaque chose qu'on fait ou chaque chose qu'on vit dans l'Église, etc., on dit spontanément qu'on les vit dans l'Esprit. Est-ce qu'on comprend jusqu'à quel point c'est vrai? Toutes ces choses-là, toutes ces choses que nous vivons de notre vie chrétienne, nous les vivons dans l'Esprit. Parce que c'est pas métaphorique, c'est littéralement dans l'Esprit que nous connaissons le Père et les Fils, c'est dans l'Esprit que nous posons n'importe quel acte d'amour, c'est dans l'Esprit que nous vivons toute notre vie chrétienne, au point que, au fond, l'Esprit est comme l'air divin qu'on respire. C'est comme une sorte de milieu divin dans lequel nous évoluons. Et c'est pour ça d'ailleurs qu'on peut parfois passer à côté, parce que l'air qu'on respire, tant qu'on respire normalement, on s'en rend pas compte. C'est seulement quand il vient à manquer qu'on se met à dire « Ah, je manque d'air », etc. C'est un petit peu la même chose avec l'Esprit-Saint. On risque parfois de passer à côté parce qu'il est tellement l'air que nous respirons dans l'Église qu'il nous est naturel. Alors qu'en fait, il est totalement surnaturel. C'est ce milieu divin où on respire cet air divin qui nous permet de connaître et d'expérimenter Dieu. Toute expérience de Dieu est donc dans l'Esprit, non pas de l'extérieur, mais de l'intérieur, parce que la grâce baptismale nous met dans l'Esprit. Il faut toujours être attentif au jeu des prépositions. On va faire un tout petit peu de grammaire, mais si vous lisez Saint Basile de Césarée, vous verrez que il accorde une grande attention à cette question des prépositions parce que elles nous disent précisément ce qui se passe dans la vie chrétienne. Tout se passe par le Fils, dans l'Esprit, vers le Père. Par le Fils, dans l'Esprit, vers le Père. Et si vous plantez de prépositions, vous irez tous rôtir en enfer. Non, pas nécessairement, mais en revanche, éventuellement, vous vous tromperez, ce qui serait dommage. Par le Christ, dans l'Esprit, vers le Père. Celui qui est le médiateur, l'instrument par excellence du Père, c'est le Fils, donc tout s'opère par le Fils. Le Fils est l'instrument du Père, mais ça se fait dans l'Esprit, comme ce milieu divin, plus intérieur à nous que nous-mêmes, dans lequel tout se passe. D'accord? Et ça nous mène ultimement vers le Père. Ça paraît purement de la grammaire. En fait, c'est assez éclairant comme distinction. Dans l'histoire de l'Église, on s'est penché sur l'Esprit-Saint plus tardivement que sur le Père et le Fils. Je veux dire au plan dogmatique. D'abord parce que les hérésies ont d'abord porté sur les deux premières personnes, et notamment sur la personne du Fils. L'hérésie arienne, par exemple, c'était la question de savoir si le Fils était Dieu ou pas. Est-ce qu'il était égal à Dieu? Est-ce que c'était une créature de Dieu? Ou est-ce qu'il était Dieu lui-même? Donc on s'est beaucoup posé la question sur le Fils, pas mal sur le Père. L'Esprit Saint s'est arrivé après. Ça n'est que quelques décennies après le Concile de Nicée qu'on s'est mis vraiment à réfléchir sur l'Esprit Saint, en précisant deux points. D'abord, le fait que l'Esprit-Saint était vraiment Dieu. Ça n'était pas si évident que ça. Puisque à chaque fois qu'on nous parle de l'Esprit-Saint, on nous en parle comme relatif au Père et au Fils, comme l'Esprit du Fils, ou éventuellement l'Esprit de Dieu. Ça n'était pas si évident de conclure qu'il était lui-même une personne divine, qu'il était lui-même Dieu. Et du reste, beaucoup de théologiens hérétiques, du coup, ont soutenu que l'Esprit-Saint n'était pas Dieu lui-même. Donc ça, c'était un des premiers points, le fait qu'il soit Dieu lui-même, et puis qu'il ait une existence personnelle, mais ça va ensemble, au fond. De dire que l'Esprit-Saint n'est pas seulement une émanation de Jésus, ou du Père, n'est pas seulement un attribut du fils ou du père, mais qu'il est une personne à part entière. Ça n'était pas si évident que ça. Et il y avait une troisième question qui est liée aux deux premières, et c'est là qu'il faut accrocher vos ceintures. Qu'est-ce qui distingue l'Esprit Saint du Père et du Fils dans la Trinité ? Quelle est la propriété personnelle de l'Esprit Saint qui rend compte de sa personnalité distincte au sein de la Trinité ? Si vous vous rappelez tout à l'heure de l'introduction, ça n'est pas le fait qu'il est Esprit, puisque le Père est le Fils aussi, et ça n'est pas le fait qu'il est Saint, puisque le Père est le Fils aussi. Alors que pour le Père, c'est bien le fait qu'il soit Père qui le distingue des deux autres, et le Fils, c'est bien le fait qu'il est Fils qui le distingue des deux autres. Et là, on est dans la panade. Parce qu'il faut quand même arriver à dire qu'il y a quelque chose qui le distingue fondamentalement des deux autres, sinon, il n'est pas une personne. Ah ah ! Et je vous laisse là et je m'en vais, je vous laisse réfléchir. Non. Bon, on va procéder un peu par étapes. D'abord, on peut dire que l'Esprit, qui est vrai Dieu, l'est en vertu de la substance divine commune aux trois personnes. Quand je dis la substance, c'est ce qu'il y a de plus profond dans un être, c'est sa substance. D'accord ? Eh bien, ça, je vais aller très rapidement là-dessus, mais c'est vraiment de la théologie trinitaire de base, mais nécessaire pour que vous compreniez bien. Pour n'importe quel être créé, il y a une substance pour une personne. Si je prends le monsieur qui est devant moi en polo bleu clair, la substance de ce monsieur, il y en a une seule et il ne la partage qu'avec lui-même, d'accord ? Parce que c'est la monsieurité de ce monsieur, si je puis dire. Vous vous appelez comment ?
1: Joseph.
0: Joseph. Voilà, bah, la substance de Joseph, c'est la, si vous voulez, c'est la joséphéité de Joseph. Et elle lui appartient en propre. C'est ce qui le fait être Joseph, cette merveille qu'est Joseph en permanence, son être le plus profond, c'est sa substance. Et forcément, c'est ce qu'il y a de plus personnel en lui, et il ne peut pas le partager. De telle sorte d'ailleurs que si Joseph a un fils ou une fille, il partage avec son fils ou sa fille sa nature humaine. Oui, bien sûr, mais en revanche, il ne partage pas sa substance. D'accord ? Et d'ailleurs, ça se voit parce que si... ce qui arrivera un jour, Joseph venait à mourir, eh bien, son fils ou sa fille ne mourrait pas, parce qu'ils ne partagent pas la même substance. Ils partagent la même nature, plein de qualités, ce sourire incroyable qui fait de Joseph, Joseph, peut-être qu'il l'a transmis à ses enfants, etc. Mais sa substance, elle lui est propre. Ça, c'est ce qui se passe dans le monde créé. Eh bien, dans la Trinité, c'est l'unique cas où trois personnes réellement distinctes partagent la même et unique substance divine. D'accord ? Ça va, ça ou pas ? C'est extrêmement important. Ça veut dire qu'ils sont chacun, le Père, le Fils et l'Esprit Saint, parfaitement, également Dieu. Qu'ils partagent tout. Ils partagent tout. Sauf la relation de père à fils, la relation de fils à père et la relation de l'Esprit Saint aux deux autres. L'unique chose qui les distingue les uns des autres, c'est leur relation. D'accord? Mais sinon, ils partagent tout. C'est un peu abstrait, mais c'est important pour la suite. Alors qu'encore une fois, dans le monde créé, Milou, qui est le fils de Rintintin, partage la nature canine de Milou, du coup. Non, de Rintintin, pardon. Enfin, bon, bref, vous m'avez compris. Mais il n'est pas exactement le même, d'accord ? C'est d'ailleurs la raison pour laquelle j'ai béni le ciel qu'on ait enfin remis la bonne traduction du credo. Parce que dire que le Fils et l'Esprit Saint sont de même nature que le Père, c'est tout à fait vrai, mais ça n'a rien d'extraordinaire. Parce que n'importe quel fils a la même nature que son père. En revanche, il n'y a qu'en Dieu qu'il partage la même substance, le même être. D'accord ? Ça va, ça ? Alors, on en est là. On en est là pour dire que, pour chercher la ce qui fait la distinction, la propriété de l'Esprit-Saint au sein de la Trinité. On le voit un petit peu à partir de ses effets dans le monde. Ce que fait l'Esprit-Saint, ça semble être une sorte de cause de perfection, de vivification par la grâce, d'illumination et de sanctification. C'est très vrai, mais à nouveau, c'est insuffisant. Parce que, d'abord, là, on caractérise l'Esprit-Saint par ce qu'il fait dans le monde. Il faudrait pouvoir le caractériser aussi par ce qu'il est en lui-même. Et puis, deuxièmement, la puissance de sanctification, elle est certes appropriée au Saint-Esprit d'une manière directe, mais c'est une œuvre commune de toute la Trinité. D'accord ? On va dire par appropriation que la sanctification est l'œuvre de l'Esprit-Saint, mais en fait, c'est toujours toute la Trinité qui agit. Et d'ailleurs, dès qu'il y a une action de Dieu dans le monde, c'est toujours une action de toute la Trinité. On va l'approprier parfois à une personne en particulier parce que ça ressemble à ce qu'est cette personne dans la Trinité, mais en réalité, c'est une action de toute la Trinité. Si c'est une illumination, quelque chose qui a trait à la sagesse, on va l'approprier en règle générale au Fils. Pourquoi ? Parce que au sein de la Trinité, le Fils est le Verbe de Dieu, la Parole de Dieu, le Logos de Dieu. Et donc tout ce qui a trait à l'intelligence, à l'illumination, à la sagesse, on va l'approprier au Fils. Mais en soi, c'est toujours une œuvre de toute la Trinité. Dès que ça va être une œuvre de sanctification, d'amour, on va l'attribuer à l'Esprit-Saint, mais c'est toujours en fait une œuvre de toute la Trinité. D'accord ? Ça va ça ? Et quand c'est quelque chose qui est plutôt une œuvre de puissance ou de création, on l'attribue plutôt au Père, etc., etc., etc. D'accord ? Il faudrait trouver pour l'Esprit-Saint une propriété qui soit éternelle et qui distingue réellement l'Esprit-Saint du Père et du Fils. On n'a pas avancé d'un iota sur notre problème. C'est vous dire si c'est un vrai problème. C'est pour ça d'ailleurs que les théologiens, qui pourtant étaient inspirés par l'Esprit-Saint, qui étaient les pères de l'Église, qui étaient des types super intelligents, beaucoup plus que moi-même, et que vous tous réunis, ont mis du temps. Quelle est la propriété personnelle de l'Esprit-Saint qui arrive à le distinguer réellement des deux autres et à faire qu'il soit vraiment une personne et pas juste la somme des deux autres ? Ce qu'il n'est pas. Il n'est pas juste la somme des deux autres. Pas plus, d'ailleurs, que l'enfant de Joseph ne serait la somme des personnalités de ses deux parents. D'accord ? C'est un être réellement distinct, une personne réellement distincte. Alors, là, on arrive au cœur du problème. Est-ce que si je vous dis Jean 15, 26, quelqu'un est hyper fort et me retrouve le verset comme ça ? Non. Bah alors. Non. C'est normal. Jean 15, 26. L'Esprit Saint procède du Père. En grec, le terme qui est derrière procéder, c'est ekporetai, qui a donné l'ekporèse. Vous pourrez vous la péter dans les dîners en ville en parlant. Dis donc, qu'est-ce que tu penses de l'ekporèse de l'Esprit Saint ? Alors, pourquoi est-ce que c'est important ? Parce que à propos du Fils, il est dit qu'il est engendré, alors qu'à propos de l'Esprit-Saint, il est dit qu'il procède. Et donc, les pères de l'Église vont se dire, là, il y a quelque chose qui est propre à l'Esprit-Saint, c'est la manière dont il trouve son origine dans le Père. Le Fils et l'Esprit-Saint ont tous les deux leur origine dans le Père, on est d'accord, mais il y en a un, c'est par mode d'engendrement, c'est le Fils, et il y en a un autre, c'est par mode de procession, c'est l'Esprit-Saint. Qu'est-ce que ça veut dire ? On ne sait pas trop, mais on sait juste que ce n'est pas la même chose. ça nous rassure. Ça nous rassure parce que malgré tout, ça veut dire que déjà, parce que en fait, il peut y avoir qu'un seul fils. Il peut y avoir qu'un seul fils, c'est le fils unique. Et ce qui fait que le fils est fils, c'est l'engendrement. Donc il doit bien, pour l'Esprit Saint, il faut qu'il y ait autre chose. Ben, ça tombe bien, la Bible nous dit qu'il procède du Père, et en l'occurrence aussi du Fils. Donc c'est la procession de l'Esprit Saint. Ça va ça? Vite fait. Comment? Ah. Il y a des gens qui s'en vont là, ils n'en peuvent plus. Alors ça va être difficile à expliquer, mais on va essayer quand même. On a jusqu'à quelle heure d'ailleurs? L'admi. Ok. Quand Saint Grégoire de Nazianze, qui est un autre père de l'Église, un grec, lit le verset là où on nous parle de l'Esprit Saint qui procède du Père, qu'est-ce qu'il comprend? Je vous lis, il commente. En tant que l'Esprit procède du Père, on comprend que l'Esprit n'est pas une créature. Sinon, on dirait que, voilà, qu'il est créé par le Père, ce qui est le cas de tout le monde, sauf le Fils et l'Esprit Saint. Donc, déjà, ça nous dit qu'il n'est pas créé, et donc qu'il n'est pas de l'ordre des créatures, donc qu'il est Dieu. Première bonne nouvelle. Deuxièmement, qu'il n'est pas engendré, et donc qu'il n'est pas fils, et donc qu'il est une personne distincte, et qu'il est égal, d'une part, à celui qui n'est pas engendré, et qui est le Père, et à celui qui est engendré, et qui est le Fils. Et donc, l'Esprit Saint est Dieu. Et il termine par une question qui est celle qui vient d'être posée par la salle. Mais pétard, qu'est-ce que c'est que cette procession? Enfin, il l'écrit pas exactement en ces termes-là, mais il dit juste qu'est-ce que c'est que cette procession. Mais il se pose la question. En tout cas, retenez que c'est fascinant. À partir de ce seul verset, il arrive à dire la divinité de l'Esprit Saint et sa distinction d'avec le Fils, puisqu'il n'est pas créé, il n'est pas engendré, donc il est Dieu et il est bien distinct du Fils. Donc il est une troisième personne dans la Trinité. Alors, les pères latins, j'arrête là-dessus sur la procession, parce que, enfin, oui, si, ça va, la suite va essayer de vous l'expliquer encore un petit peu. Les pères latins, à partir de saint Augustin, se sont engagés dans une autre direction, à partir d'une analogie liée à la psychologie. La psychologie, aujourd'hui, on pense Freud, Marie-Claire et Biba. Oui, mais alors moi, mon surmoi, tout ça, bon. En fait, psychologos, c'est la science de l'âme. Donc c'est un petit peu plus que juste vos états d'âme ma super intuition féminine. Saint Augustin va chercher... j'avance complètement. C'est pas grave, on va reprendre là. Va chercher une analogie à partir de là. Pourquoi? Parce que pour comprendre la procession, je retrouve mon fil. Pour comprendre la procession, il faut qu'elle se passe au sein de la Trinité. Et il faut qu'elle soit immatérielle. Et il faut qu'elle ne sorte pas de la Trinité. Il faut que ce soit une opération immatérielle et une opération immanente au sens où ça ne sort pas de la Trinité. D'accord? Ça va, ça? Et donc, saint Augustin se dit, bon, on ne sait pas trop comment ça se passe au sein de la Trinité, mais il y a quand même quelque chose que nous, on connaît, c'est les opérations de l'âme humaine qui sont à la fois immatérielles et immanentes. Elles sont immatérielles parce que il y a certes un support neuronal, tout ce qu'on veut, mais enfin, fondamentalement, c'est immatériel, la pensée, par exemple, ou l'amour. Et puis, c'est immanent au sens où ça reste au sein de l'âme humaine. D'accord? C'est pas une production extérieure à partir de l'âme humaine. D'accord? Et donc, saint Augustin se dit, là, il y a peut-être une piste. Notamment, il se dit ça à partir du Fils. Parce que le Fils, on nous dit qu'il est logos. Le logos, c'est la pensée. C'est le discours, c'est la pensée, etc. Et donc il dit, il y a deux opérations spirituelles de l'âme humaine, c'est connaître et aimer. Connaître et aimer. Lorsque je connais une réalité, si je connais l'éclair au chocolat, si je connais l'éclair au chocolat, je pense l'éclair au chocolat, ce qui est une expérience extrêmement enrichissante. Si je pense l'éclair au chocolat, eh bien, j'ai une similitude de l'éclair au chocolat qui vient en mon âme. D'accord ? Une similitude de cette réalité, de telle sorte que cette réalité extérieure me devient intérieure. D'accord ? J'ai un éclair au chocolat dans ma tête. Pour le dire de manière très simple. Et si, Dieu surcroît, je me connais moi-même, ce qui est encore plus intéressant que l'éclair au chocolat, c'est une similitude de moi-même que j'ai dans mon esprit. D'accord ? Eh bien, c'est ce qui se passe en Dieu pour l'engendrement du Fils. Le Père se connaît lui-même et cette similitude de lui-même, c'est ce qu'on appelle précisément l'image de Dieu, sa parole, son logos, c'est le Fils. Le Fils, c'est le Père qui se pense lui-même et parce que ça se passe en Dieu, eh bien, ça produit, c'est pas le bon terme, une personne distincte, divine, qui est le Fils. Ça va, ça ? Saint Augustin se dit ça à partir du Fils. Et vous le voyez venir, il va se dire, haha, si on peut comprendre le Fils à partir de l'opération d'intelligence du Père, on doit pouvoir faire la même chose à partir de l'opération d'amour du Père pour l'Esprit Saint. Et ça tombe assez bien parce que globalement, l'Écriture Sainte a l'air de dire qu'il y a quelque chose de propre à l'Esprit Saint dans l'amour. Sauf qu'il y a une petite différence, c'est que quand vous pensez, il y a un résultat de votre pensée qui est un concept, d'accord ? Qui peut être intérieur à vous-même, mais c'est un résultat et qui porte un nom. Pour l'amour, non. Lorsque vous aimez, il n'y a pas quelque chose qui est produit par l'acte d'aimer et qui porte un nom propre. Et en même temps, l'amour n'est pas seulement l'acte par lequel un être en aime un autre, c'est aussi la présence de l'être aimé à celui qui aime. Lorsque j'aime, celui que j'aime est présent dans mon cœur, et cette impression de l'être aimé dans mon cœur me pousse vers l'être aimé. Il y a une présence intentionnelle de l'être aimé, je pense à ma femme, enfin pas moi, je pense à Dieu du coup, et Dieu donc est dans mon cœur, et cette présence de Dieu en mon cœur crée un élan pour le rejoindre. Il y a un poids d'amour qui surgit dans ma volonté et me pousse vers l'être aimé. Et l'acte d'amour va être fécond puisqu'il produit cette impression et que cette impression se traduit par un poids d'amour qui suscite un élan. Eh bien, quand on parle de l'Esprit Saint comme de l'amour au sein de la Trinité et de l'amour comme étant la propriété de l'Esprit Saint au sein de la Trinité, même si encore une fois on retombe dans les deux mêmes ornières, à savoir que Dieu tout entier est amour. Mais ce qui fait que l'Esprit Saint est amour personnel, que en Dieu l'amour est une personne, c'est que il est à la fois cette impression, ce poids d'amour et cet élan qui est suscité par l'amour mutuel du Père et du Fils. D'accord ? Et parce que ça se passe au sein de la Trinité, eh bien, ça produit, si je puis dire, une personne divine qui est l'Esprit Saint comme amour du Père et du Fils, à la manière, un peu, dont le Fils est la parole, la raison, le discours, le concept, si on veut, du Père. Ça va ? À peu près ? Vaguement ? Très vaguement ? C'est difficile. Jean-Paul II synthétise tout ça dans un texte qui s'appelle « Dominum et vivificantem », qui est sur l'Esprit Saint. Je vous le cite. « Dans sa vie intime, Dieu est amour, un amour essentiel, c'est-à-dire commun aux trois personnes divines. Mais, poursuit-il, l'Esprit Saint est l'amour personnel en tant qu'esprit du Père et du Fils. C'est pourquoi il sonde jusqu'aux profondeurs de Dieu en tant qu'amour don incréé. » Pas créé. On peut dire que dans l'Esprit Saint, la vie intime du Dieu un et trine se fait totalement don, échange d'amour réciproque entre les personnes divines, et que par l'Esprit Saint, Dieu existe sous le mode du don, sous le mode de l'amour. C'est l'Esprit Saint qui est l'expression personnelle d'un tel don de soi, de cet être amour. Il est personne amour, il est personne don. Je ne sais pas si ça vous éclaire beaucoup plus, peut-être un petit peu. Un petit peu, quand même. C'est vraiment le thème de l'amour mutuel du Père et du Fils qui, parce qu'il se déroule en Dieu, j'aime pas le terme produire parce que ça suppose une extériorité, mais procède, du coup, le terme technique c'est spire, spire la personne de l'Esprit-Saint. D'accord ? Le Père engendre le Fils qu'il aime, et le Fils aime le Père qu'il engendre, et ça dans un même et unique acte d'amour fécond qui est la spiration du Saint-Esprit. Ça ne signifie pas, attention, que l'Esprit-Saint vienne unir deux personnes qui n'auraient pas été unies avant. D'abord parce qu'il n'y a pas de succession du temps au sein de la Trinité. Mais ça montre que l'amour est en Dieu une réalité personnel. C'est ce qui fait d'ailleurs que le nom « don » est aussi un nom propre du Saint-Esprit, parce que la raison de donner, c'est l'amour. Et parce que le plus grand don qu'on puisse donner, c'est l'amour même. Et l'Esprit-Saint, du coup, est communion du Père et du Fils, de telle sorte que les trois noms propres de l'Esprit-Saint, c'est amour, don et communion. Amour, don et communion. Ça va ? À peu près ? À peu près. Je ne vous en demande pas beaucoup plus. Ça nous éclaire, tout ça ? Ça nous éclaire quand même un tout petit peu, j'espère, sur l'action du Saint-Esprit dans le monde. Vous avez vu, en fait, on est parti de l'action du Saint-Esprit dans le monde. À partir de là, on est remonté à ce qu'il est au sein de la Trinité. Et ensuite, à partir de ce qu'il est dans la Trinité, on peut redescendre dans le monde. Et en fait, ça, c'est vraiment le mouvement théologique par excellence dès qu'on parle de la Trinité. Elle nous est connue par ses effets dans le monde. À partir de ses effets dans le monde, on va essayer de réfléchir à ce que ça nous dit sur ce qu'elle est au sein de la Trinité. Et une fois qu'on aura bien réfléchi sur ce qu'elle est au sein de la Trinité, ça nous éclaire de nouveau et rétrospectivement sur l'action dans le monde. Ça va ? Eh bien, on comprend. On comprend que, à la manière dont le Fils fait toute chose par son Père, fait toute chose par le Fils, par le Verbe, eh bien, le Père aime toute chose et toute créature par l'Esprit Saint. De même que le Père se pense par le Fils et pense toutes les créatures par le Fils, et bien de même le Père sème dans l'Esprit Saint et aime toute personne, toute créature dans l'Esprit Saint. Et ça nous dit aussi que recevoir l'amour de Dieu et aimer Dieu, c'est toujours et nécessairement participer du Saint-Esprit. Si vous recevez l'amour de Dieu et si vous aimez Dieu, vous participez nécessairement du Saint-Esprit parce que l'Esprit Saint est au sein de la Trinité l'amour. Et l'action et la présence de l'Esprit Saint vont donc se manifester en particulier dans la charité. Et tout ce que procure la charité, à savoir l'union avec Dieu, l'inhabitation de la Trinité, ah, c'est un terme piège, l'inhabitation, monsieur. L'inhabitation, c'est le fait d'habiter dedans, d'accord? Donc c'est le fait que la Trinité habite en vous, parce que quand on dit d'une maison qu'elle est inhabitée, on dit, en fait elle est vide. Ben là, c'est l'inverse, c'est qu'elle est pleine. La Trinité habite en vous. Donc union à Dieu, inhabitation de la Trinité, édification de l'Église, pardon des fautes, réconciliation avec Dieu, contemplation, action par amour de Dieu, tout ça, ça porte la marque de l'Esprit Saint. Et c'est ce que nous enseigne Saint Paul dans l'Épître aux Romains, Romains 5:5. Je crois d'ailleurs qu'il y a un enseignement là-dessus à un moment ou un autre dans le festival. L'amour de Dieu a été répandu dans nos cœurs par l'Esprit Saint qui nous a été donné. Et Saint Thomas commente, je recite, la charité de Dieu, l'amour de Dieu, a été répandu dans nos cœurs par le Saint-Esprit qui nous a été donné. Saint Thomas commente donc, la charité de Dieu peut être saisie de deux façons. Soit comme la charité par laquelle Dieu nous aime, soit comme la charité par laquelle nous aimons Dieu. Or, l'une et l'autre charité de Dieu ont été répandues dans nos cœurs par le Saint-Esprit qui nous a été donné. La charité par laquelle Dieu nous aime, c'est le Saint-Esprit, et la charité par laquelle nous aimons Dieu, c'est le Saint-Esprit. Car le Saint-Esprit est l'amour du Père et du Fils. Il nous est donné lorsque nous sommes conduits à participer de l'amour qui est le Saint-Esprit lui-même. C'est par cette participation que nous sommes faits amis de Dieu, et si nous l'aimons, c'est le signe que lui nous aime. Car Dieu dit « J'aime ceux qui m'aiment », ce n'est pas nous qui avons d'abord aimé Dieu, c'est lui qui nous a aimés le premier. L'amour par lequel Dieu nous aime, c'est le Saint-Esprit qui nous est donné. Lorsque le Saint-Esprit est donné à la Pentecôte et dans les sacrements, sa présence rayonne en nous en produisant la charité. Et la charité, c'est en nous une participation à l'être même de l'Esprit-Saint. Le Saint-Esprit nous est donné en personne, pas seulement par les effets qu'il produit en nous, mais en personne. Et ce qui est bien, c'est que dans la Trinité, s'il y en a un qui est là, les deux autres sont forcément là. Donc si vous recevez l'Esprit Saint en personne, il y a forcément le Père et le Fils qui sont là également. De telle sorte que la charité, qui est une amitié avec Dieu, elle a pour exemplaire et pour source le Saint-Esprit, puisqu'il est l'amour mutuel du Père et du Fils. L'amitié divine procurée par le Saint-Esprit est présence de Dieu à nous et de nous à Dieu, présence de Dieu à l'Église et de l'Église à Dieu. Vous voyez, c'est l'image de l'Esprit-Saint comme lien. Mais il est vraiment cela. C'est l'Esprit-Saint qui fait de nous les amis de Dieu. Et alors, la Trinité, encore une fois, habite en nous. Mais non seulement la Trinité habite en nous, mais du coup, nous habitons en Dieu. Nous habitons en Dieu. L'Esprit Saint rend Dieu présent en nous et nous rend présent à Dieu, en Dieu.

incompréhensible entre le père et le fils. Il nous fait entrer dans cette espèce de danse d'amour divin entre le père et le fils, cette communication invraisemblable d'amour entre le père et le fils, et c'est le Saint-Esprit qui nous y fait participer. Alors, je termine parce qu'il est l'heure. Je termine un peu là où j'ai commencé. On a fait un petit voyage, peut-être que vous n'avez pas tout pigé, mais j'espère que vous avez quand même un tout petit peu pigé des choses, au moins dans la première partie. Peut-être la deuxième, un peu moins. Mais si déjà il y a des petites choses qui restent, c'est bien. En vous disant, à la fin de mon introduction, j'avais parlé de l'inséparabilité de l'Esprit-Saint et du Christ, donc de l'Église. J'aimerais insister là-dessus. On parle des missions de l'Esprit et du Fils. Mission, c'est le fait d'être envoyé. Le Père envoie et n'est pas envoyé. Il envoie le Fils et l'Esprit-Saint. Il les envoie de manière visible. C'est l'incarnation pour le Fils et c'est la Pentecôte pour l'Esprit-Saint. Et il les envoie ensuite de manière invisible et c'est la grâce. D'accord ? Mais ce qui est important, c'est de comprendre qu'il les envoie toujours ensemble et de manière inséparable. L'envoi du Fils et de l'Esprit, qui réalise la présence de toute la Trinité dans l'âme, va s'accomplir par la foi, qui va ensuite opérer par la charité, très bien. La mission du Fils et de l'Esprit, elles sont inséparables. On ne peut pas recevoir le Fils sans recevoir l'Esprit, et réciproquement. C'est ce que nous dit l'Épître aux Romains. L'Esprit de Dieu habite en vous. Si quelqu'un n'a pas l'Esprit du Christ, il ne lui appartient pas. Si le Christ est en vous, alors l'Esprit vous donne la vie. On est membre du Christ à la mesure du don de l'Esprit et on possède l'Esprit à la mesure de notre appartenance au Christ. Et c'est logique parce que l'inséparabilité des missions du Fils et de l'Esprit dans le monde, elle est le reflet de l'inséparabilité de leur procession au sein de la Trinité. D'où l'intérêt du petit voyage au sein de la Trinité qu'on a fait, même si c'était un peu compliqué. Et ça se voit aussi dans les effets de la mission du Fils et de la mission de l'Esprit. L'effet propre de la mission du Fils, c'est la foi. L'effet propre de la mission de l'Esprit-Saint, c'est la charité. Eh bien, il n'y a pas de foi qui soit vraiment une foi vive sans la charité, et il n'y a pas de charité qui soit véritablement charité sans la foi. Je m'explique. Une foi qui serait sans charité, c'est la foi d'un chrétien tiède, et alors sa foi, en fait, ce n'est qu'une connaissance de Dieu, une connaissance théorique, une connaissance conceptuelle. Les démons ont exactement la même foi. Ils savent très bien que Jésus est Dieu, ils peuvent réciter le credo à l'endroit, à l'envers, etc. Ils ont la foi. Seulement, elle n'est pas informée par la charité, et donc ça n'est même pas la foi. Sens inverse, la charité sans la foi, c'est l'Église ONG. C'est « je suis généreux, j'aime mon papa, ma maman et je trie mes déchets ». C'est très bien, mais sans la foi, ça n'est même pas la charité. D'accord ? Ce n'est qu'un ersatz de charité. La foi et la charité vont ensemble, comme le Fils et l'Esprit-Saint vont ensemble. Toujours, s'il manque un des deux, en fait, l'autre n'est même pas là. C'est presque détruit. C'est pour ça que d'ailleurs que saint Thomas dit, ce qui paraît très étonnant, que personne n'a jamais eu la grâce du Saint-Esprit autrement que par la foi au Christ, explicite ou implicite, ajoute-t-il. Ça veut dire que on dit parfois, oui, l'Esprit-Saint souffle où il veut, donc l'Esprit-Saint peut souffler en dehors des limites de l'Église. Des limites visibles peut-être, mais pas des limites de l'Église tout court. Non. Dès lors que l'Esprit-Saint illumine quelqu'un qui peut être quelqu'un qui n'a jamais entendu parler du Christ, ça veut dire qu'il est en contact au moins implicite avec le Christ et avec l'Église, et que c'est déjà un toucher du Christ et de l'Église, et que ce toucher de l'Esprit-Saint, il est là pour l'amener au Christ et à l'Église. Parce que qui dit le Christ dit aussi son corps mystique qui est l'Église. Et l'Église, ça n'est pas une communauté purement spirituelle, même si elle est spirituelle, elle est organisée avec le collège des évêques

0: présidée par le pape, avec un enseignement, etc. De telle sorte que il faut toujours tenir que l'Esprit-Saint est inséparable du Christ et que l'Esprit-Saint ne peut jamais nous éloigner du Christ et de l'Église et que le but de l'Esprit-Saint, c'est de nous amener au Christ et à l'Église. Et je conclus sur ce par quoi j'avais introduit. Si quelqu'un se prétend inspiré par l'Esprit-Saint mais enseigne ou agit en contradiction avec le corps mystique du Christ qu'est l'Église, alors c'est le signe certain d'une imposture. Et si vous croisez quelqu'un qui vous parle de l'Esprit-Saint, mais qui ne veut pas choisir les moyens qui sont ceux de l'Église, qui sont les sacrements, qui sont la parole de Dieu, qui sont etc., là, votre mission, ça va être de faire en sorte de l'y amener, parce que en réalité, l'illumination de l'Esprit-Saint, elle est là pour amener à ça. Elle est là pour amener à ça. Sinon, ça ne sera qu'un feu de paille. Le but, c'est d'amener au Christ et à l'Église. Merci beaucoup. Merci. Je ne sais pas s'il y a un temps de questions, si vous voulez poser des questions ou des remarques. Oui. Qu'en est-il de nos frères protestants ? Eh bien, nos frères protestants, d'abord, ils sont baptisés au nom du Père, du Fils et du Saint-Esprit, ce qui fait que ils ont également l'Esprit-Saint en eux, qui agit en eux. Mais de fait, vous faites bien de poser la question. Il y a normalement quelque chose dans la présence agissante de l'Esprit-Saint en eux qui doit les pousser jusqu'à l'Église et à l'Église catholique. Parce que en l'Église catholique et en l'Église catholique seule se trouve la plénitude des moyens que le Seigneur a voulu pour notre sanctification. Ça ne veut pas dire que, en attendant, rien ne se passe en eux de l'action sanctificatrice de Dieu. Heureusement, et d'ailleurs, ce serait la même chose chez les orthodoxes, et même à un degré beaucoup, beaucoup, beaucoup, beaucoup, beaucoup moindre dans les autres religions. Mais l'Esprit-Saint est là normalement, et d'ailleurs, il y travaille. Je prends un exemple. Il y a encore 100 ans, la plupart des exégètes protestants ne reconnaissaient pas la primauté de Pierre dans l'Évangile. La primauté de Pierre sur le collège des 12. Aujourd'hui, il n'y a pas un exégète protestant un peu honnête ou orthodoxe qui ne reconnaissent cette primauté de Pierre. Ensuite, quant à la manière dont ils vont l'interpréter au plan ecclésiologique, il y a encore du boulot. Mais ça n'empêche que maintenant, tout le monde est d'accord pour dire que oui, il y a cette primauté de Pierre et que ça a une signification ecclésiologique et que donc, on devrait tendre à une forme d'unité autour du successeur de Pierre. Et donc, voilà, ça travaille. L'Esprit-Saint travaille. Et donc, il n'y a pas de raison. Enfin, on peut prier d'abord, mais pour que tout le monde rejoigne la communion que le Seigneur a voulu. De notre côté, nous, notre mission, ça va déjà d'être fidèle à ce que à cette grâce totalement imméritée qui fait que nous avons la plénitude des moyens que le Seigneur a voulu. Et en essayant de les communiquer à d'autres et de ne pas en être des reflets trop imparfaits. Oui. Vous avez 2 heures. Oui, il y a évidemment un lien particulier entre la Vierge Marie et l'Esprit-Saint, ne serait-ce que parce qu'effectivement, c'est l'Esprit-Saint qui la couvre de son ombre pour qu'elle devienne la mère du Sauveur. Parce qu'aussi, si on veut pousser un petit peu loin l'interprétation, elle est au pied de la croix celle qui est la première à recevoir l'Esprit-Saint lorsque le Fils dit « Père, entre tes mains, je remets mon esprit », ce qui peut s'entendre au sens de simplement « je remets mon dernier souffle à Dieu », mais aussi au sens d'une Pentecôte, au sens qu'il communique le souffle de son esprit au monde à la croix. La première qui est en dessous, si je puis dire, littéralement, c'est la Vierge Marie. Elle a l'art d'être toujours couverte de l'ombre de l'Esprit-Saint au bon moment. Et donc, il y a un lien très fort, évidemment, entre l'Esprit-Saint et la Vierge Marie, on est au lot, on peut le dire. Ça suppose effectivement que je pense que la question de la réunion, enfin de l'unité des chrétiens, passera aussi par la question de la Vierge Marie, parce que qui est un point litigieux, mais en même temps c'est elle qui nous aide à comprendre aussi effectivement l'action transformatrice de l'Esprit Saint qui chez elle a fait quand même une merveille absolument incroyable. Donc je pense que il y a quelque chose dans l'unité des chrétiens qui se fera autour de la Vierge Marie. Et là aussi, en fait, les positions se sont durcies, mais elles n'étaient pas comme ça au départ. Un des plus beaux hymnes de la Vierge Marie a été écrit par Martin Luther. Ça fait réfléchir.
1: Dans nos vies, dans nos pensées, dans nos décisions à prendre.
0: Comment discerner concrètement la présence de l'Esprit Saint dans nos vies ? Alors, soit vous le faites en version extrêmement charismatique et pneumatique, et ce qui est très bien, mais c'est assez subjectif. Dire je le sens, très bien, je le sens d'une manière ou d'une autre. Déjà, si dans l'Écriture nous dit qu'on ne peut pas dire que Jésus est Seigneur si on n'a pas l'Esprit Saint en nous. Si vous êtes capable de confesser que Jésus est Seigneur, c'est que l'Esprit Saint est à l'œuvre dans votre vie. Et de le confesser vraiment, pas seulement de le confesser des lèvres, mais de le confesser vraiment. Ensuite, Catherine de Sienne, dominicaine, cocorico, disait cette chose: dans la mesure où l'Esprit Saint est l'hôte de nos âmes, toute la Trinité, mais l'Esprit Saint en particulier, c'est un locataire qui a des droits, comme tous les locataires, et il aime pas que l'appartement se dégueulasse. Et donc, quand vous avez une répugnance et une réticence au péché, quand le mal et le péché vous déplaisent foncièrement, eh bien, vous savez que vous avez l'Esprit Saint en vous, qui va, parce que tout simplement, il n'a pas envie qu'on crade, qu'on salisse son lieu d'habitation, puisqu'il y est bien et qu'il n'a pas envie que ce soit moche et sale. Donc ça, cette espèce d'instinct qui vous fait repousser le mal et qui vous fait lutter contre le mal et contre le péché, ça c'est vraiment un instinct de l'Esprit Saint et on le voit à l'œuvre comme ça. Et puis après, il y a deux grands types d'actions de l'Esprit Saint qu'on peut discerner. Il y a ce qui relève de la vie chrétienne normale, de la grâce sanctifiante, qui est le principal et qui est l'essentiel. Et puis après, il y a des choses en plus. Mais en fait, l'Esprit Saint nous apporte plus par ce qu'il a d'essentiel que par ce qu'il y a en plus. Mais là, je vous fais juste un teasing un teasing sauvage de demain pour ceux qui le souhaitent. Eh bien, merci beaucoup. Et puis, vivez-en de l'Esprit Saint, parce que c'est bien d'en parler, mais.

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0: Guérison d'un aveugle né. En passant, il vit un homme aveugle de naissance. Ses disciples lui demandèrent :
1: Rabbi, qui a péché, lui ou ses parents, pour qu'il soit né aveugle ?
0: Jésus répondit :
2: Ni lui ni ses parents n'ont péché, mais c'est afin que soient manifestées en lui les œuvres de Dieu. Tant qu'il fait jour, il nous faut travailler aux œuvres de celui qui m'a envoyé. La nuit vient où nul ne peut travailler. Tant que je suis dans le monde, je suis la lumière du monde.
0: Ayant dit cela, il cracha à terre, fit de la boue avec sa salive, enduisit avec cette boue les yeux de l'aveugle et lui dit :
2: Va te laver à la piscine de Siloé.
0: Ce qui veut dire « envoyer ». L'aveugle s'en alla donc, il se lava et revint en voyant clair. Les voisins et ceux qui étaient habitués à le voir auparavant, car c'était un mendiant, dirent alors :
1: « N'est-ce pas celui qui se tenait assis à mendier ?»
0: Les uns disaient :
1: « C'est lui. »
0: D'autres disaient :
1: « Non, mais il lui ressemble. »
0: Lui disait :
1: C'est moi.
0: Ils lui dirent alors :
1: Comment donc tes yeux se sont-ils ouverts ?
0: Il répondit :
1: L'homme qu'on appelle Jésus a fait de la boue. Il m'en a enduit les yeux et m'a dit : Va-t'en à Siloé et lave-toi. Alors je suis parti, je me suis lavé et j'ai recouvré la vue.
0: Ils lui dirent :
1: Où est-il ?
0: Il dit :
1: Je ne sais pas.

0: On le conduit au pharisien, l'ancien aveugle. Or, c'était le sabbat, le jour où Jésus avait fait de la boue et lui avait ouvert les yeux. À leur tour, les pharisiens lui demandèrent comment il avait recouvré la vue. Il leur dit,
1: « Il m'a appliqué de la boue sur les yeux, je me suis lavé et je vois. »
0: Certains des pharisiens disaient,
1: « Il ne vient pas de Dieu cet homme-là, puisqu'il n'observe pas le sabbat. »
0: D'autres disaient,
1: « Comment un homme pécheur peut-il faire de tels signes ?»
0: Et il y eut scission parmi eux. Alors ils dirent encore à l'aveugle,
1: « Toi, que dis-tu de lui, de ce qu'il t'a ouvert les yeux ?»
0: Il dit,
1: « C'est un prophète. »
0: Les Juifs ne crurent pas qu'il eût été aveugle tant qu'ils n'eurent pas appelé les parents de celui qui avait recouvré la vue. Ils leur demandèrent,
1: « Celui-ci est-il votre fils, dont vous dites qu'il est né aveugle ? Comment donc y voit-il à présent ?»
0: Ses parents répondirent,
1: « Nous savons que c'est notre fils et qu'il est né aveugle. Mais comment il y voit maintenant, nous ne le savons pas. Ou bien qu'il lui a ouvert les yeux, nous ne le savons pas. Interrogez-le, il a l'âge. Lui-même s'expliquera sur son propre compte. »
0: Ses parents dirent cela parce qu'ils avaient peur des Juifs. Car déjà les Juifs étaient convenus que si quelqu'un reconnaissait Jésus pour le Christ, il serait exclu de la synagogue. C'est pour cela que ses parents dirent,
1: « Il a l'âge, interrogez-le. »
0: Les Juifs appelèrent donc une seconde fois l'homme qui avait été aveugle et lui dirent,
1: « Rends gloire à Dieu. Nous savons, nous, que cet homme est un pécheur. »
0: Lui répondit,
1: « Si c'est un pécheur, je ne sais pas. Je ne sais qu'une chose. J'étais aveugle et à présent j'y vois. »
0: Ils lui dirent alors,
1: « Que t'a-t-il fait ? Comment t'a-t-il ouvert les yeux ?»
0: Il leur répondit,
1: « Je vous l'ai déjà dit et vous ne m'avez pas écouté. Pourquoi voulez-vous l'entendre à nouveau ? Est-ce que vous aussi, vous voudriez devenir ses disciples ?»
0: Ils l'injurièrent et lui dirent,
1: « C'est toi qui es son disciple. Mais nous, c'est de Moïse que nous sommes disciples. Nous savons, nous, que Dieu a parlé à Moïse. Mais celui-là, nous ne savons pas d'où il est. »
0: L'homme leur répondit,
1: « C'est bien là l'étonnant, que vous ne sachiez pas d'où il est et qu'il m'ait ouvert les yeux. Nous savons que Dieu n'écoute pas les pécheurs, mais si quelqu'un est religieux et fait sa volonté, celui-là il l'écoute. Jamais on a ouï dire que quelqu'un ait ouvert les yeux d'un aveugle né. Si cet homme ne venait pas de Dieu, il ne pourrait rien faire. »
0: Ils lui répondirent,
1: « De naissance, tu n'es que péché, et tu nous fais la leçon ?»
0: Et ils le jetèrent dehors.

0: Jésus apprit qu'il l'avait jeté dehors. Le rencontrant, il lui dit
1: « Crois-tu au Fils de l'homme ?»
0: Il répondit
2: « Et qui est-il, Seigneur, que je crois en lui ?»
0: Jésus lui dit
1: « Tu le vois, celui qui te parle, c'est lui. »
0: Alors il déclara
2: « Je crois, Seigneur. »
0: Et il se prosterna devant lui. Jésus dit alors
1: « C'est pour un discernement que je suis venu en ce monde, pour que ceux qui ne voient pas voient, et que ceux qui voient deviennent aveugles. »
0: Des pharisiens qui se trouvaient avec lui entendirent ces paroles et lui dirent
2: « Est-ce que nous aussi, nous sommes aveugles ?»
0: Jésus leur dit
1: « Si vous étiez aveugles, vous n'auriez pas de péché, mais vous dites « Nous voyons », votre péché demeure. »

0: Le bon pasteur.
1: En vérité, je vous le dis, celui qui n'entre pas par la porte dans l'enclos des brebis, mais en fait l'escalade par une autre voie, celui-là est un voleur et un brigand. Celui qui entre par la porte est le pasteur des brebis. Le portier lui ouvre et les brebis écoutent sa voix. Et ses brebis à lui, il les appelle une à une et il les mène dehors. Quand il a fait sortir toutes celles qui sont à lui, il marche devant elles et les brebis le suivent parce qu'elles connaissent sa voix. Elles ne suivront pas un étranger. Elles le fuiront au contraire, parce qu'elles ne connaissent pas la voix des étrangers.
2: Jésus leur tint ce discours mystérieux, mais eux ne comprirent pas ce dont il leur parlait.

0: Alors Jésus dit de nouveau :
1: en vérité, je vous le dis, je suis la porte des brebis. Tous ceux qui sont venus avant moi sont des voleurs et des brigands, mais les brebis ne les ont pas écoutés. Je suis la porte. Si quelqu'un entre par moi, il sera sauvé. Il entrera et sortira et trouvera un pâturage. Le voleur ne vient que pour voler, égorger et faire périr. Moi, je suis venu pour qu'on ait la vie et qu'on l'ait surabondante. Je suis le bon pasteur. Le bon pasteur donne sa vie pour ses brebis. Le mercenaire, qui n'est pas le pasteur et à qui n'appartiennent pas les brebis, voit-il venir le loup ? Il laisse les brebis et s'enfuit, et le loup s'en empare et les disperse. C'est qu'il est mercenaire et ne se soucie pas des brebis. Je suis le bon pasteur. Je connais mes brebis et mes brebis me connaissent. Comme le Père me connaît et que je connais le Père, je donne ma vie pour mes brebis. J'ai encore d'autres brebis qui ne sont pas de cet enclos. Celles-là aussi, il faut que je les mène. Elles écouteront ma voix, et il y aura un seul troupeau, un seul pasteur. C'est pour cela que le Père m'aime, parce que je donne ma vie pour la reprendre. Personne ne me l'enlève, mais je la donne de moi-même. J'ai pouvoir de la donner, et j'ai pouvoir de la reprendre. Tel est le commandement que j'ai reçu de mon Père.
0: Il y eut de nouveau scission parmi les Juifs à cause de ces paroles. Beaucoup d'entre eux disaient :
2: il a un démon, il délire, pourquoi l'écoutez-vous ?
0: D'autres disaient :
2: ces paroles ne sont pas d'un démoniaque. Est-ce qu'un démon peut ouvrir les yeux d'un aveugle ?

0: Jésus se déclare fils de Dieu. Il y eut alors la fête de la dédicace à Jérusalem. C'était l'hiver. Jésus allait et venait dans le temple sous le portique de Salomon. Les Juifs firent cercle autour de lui et lui dirent
1: « Jusqu'à quand vas-tu nous tenir en haleine ? Si tu es le Christ, dis-le-nous ouvertement. »
0: Jésus leur répondit
2: « Je vous l'ai dit et vous ne me croyez pas. Les œuvres que je fais au nom de mon Père témoignent de moi, mais vous ne croyez pas, parce que vous n'êtes pas de mes brebis. Mes brebis écoutent ma voix, je les connais et elles me suivent. Je leur donne la vie éternelle. Elles ne périront jamais et nul ne les arrachera de ma main. Mon Père, quant à ce qu'il m'a donné, est plus grand que tous. Nul ne peut rien arracher de la main du Père. Moi et le Père, nous sommes un. »
0: Les Juifs apportèrent de nouveau des pierres pour le lapider. Jésus leur dit alors
2: « Je vous ai montré quantité de bonnes œuvres venant du Père. Pour laquelle de ces œuvres me lapidez-vous ? »
0: Les Juifs lui répondirent
1: « Ce n'est pas pour une bonne œuvre que nous te lapidons, mais pour un blasphème, et parce que toi, n'étant qu'un homme, tu te fais Dieu. »
0: Jésus leur répondit
2: « N'est-il pas écrit dans votre loi, j'ai dit, vous êtes des dieux ? Alors qu'elle a appelé Dieu ceux à qui la parole de Dieu fut adressée, et l'Écriture ne peut être récusée. À celui que le Père a consacré et envoyé dans le monde, vous dites, tu blasphèmes ? Parce que j'ai dit, je suis le Fils de Dieu. » Si je ne fais pas les œuvres de mon Père, ne me croyez pas. Mais si je les fais, quand bien même vous ne me croiriez pas, croyez en ces œuvres, afin de reconnaître une bonne foi que le Père est en moi et moi dans le Père. »
0: Il cherchait donc de nouveau à le saisir, mais il leur échappa des mains.

0: Jésus se retire au-delà du Jourdain. De nouveau, il s'en alla au-delà du Jourdain, au lieu où Jean avait d'abord baptisé, et il y demeura. Beaucoup vinrent à lui et disaient :
1: Jean n'a fait aucun signe, mais tout ce que Jean a dit de celui-ci était vrai.
0: Et là, beaucoup crurent en lui.

0: La résurrection de Lazare. Il y avait un malade, Lazare, de Béthanie, le village de Marie et de sa sœur Marthe. Marie était celle qui oignit le Seigneur de parfum et lui essuya les pieds avec ses cheveux. C'était son frère Lazare qui était malade. Les deux sœurs envoyèrent donc dire à Jésus:
1: « Seigneur, celui que tu aimes est malade. »
0: À cette nouvelle, Jésus dit:
2: « Cette maladie ne mène pas à la mort. Elle est pour la gloire de Dieu, afin que le Fils de Dieu soit glorifié par elle. »
0: Or, Jésus aimait Marthe et sa sœur et Lazare. Quand il apprit que celui-ci était malade, il demeura 2 jours encore dans le lieu où il se trouvait. Alors seulement, il dit aux disciples:
2: « Allons de nouveau en Judée. »
0: Ses disciples lui dirent:
1: « Rabbi, tout récemment les Juifs cherchaient à te lapider et tu retournes là-bas ?»
0: Jésus répondit:
2: « N'y a-t-il pas 12 heures de jour ? Si quelqu'un marche le jour, il ne bute pas parce qu'il voit la lumière de ce monde. Mais s'il marche la nuit, il bute parce que la lumière n'est pas en lui. »

0: Il dit cela et ensuite...
1: Notre ami Lazare repose, mais je vais aller le réveiller.
0: Les disciples lui dirent,
2: Seigneur, s'il repose, il sera sauvé.
0: Jésus avait parlé de sa mort, mais eux pensèrent qu'il parlait du repos, du sommeil. Alors Jésus leur dit ouvertement,
1: Lazare est mort, et je me réjouis pour vous de n'avoir pas été là-bas, afin que vous croyiez. Mais allons auprès de lui.
0: Alors Thomas, appelé Didyme, dit aux autres disciples,
2: allons nous aussi pour mourir avec lui.
0: À son arrivée, Jésus trouva Lazare dans le tombeau depuis 4 jours déjà. Béthanie était près de Jérusalem, distant d'environ 15 stades. Et beaucoup d'entre les Juifs étaient venus auprès de Marthe et de Marie pour les consoler au sujet de leur frère. Quand Marthe apprit que Jésus arrivait, elle alla à sa rencontre, tandis que Marie restait assise à la maison. Marthe dit à Jésus,
2: « Seigneur, si tu avais été ici, mon frère ne serait pas mort. Mais maintenant encore, je sais que tout ce que tu demanderas à Dieu, Dieu te l'accordera. »
0: Jésus lui dit,
1: « Ton frère ressuscitera. »
2: « Je sais, »
0: dit Marthe,
2: « qu'il ressuscitera à la résurrection, au dernier jour. »
0: Jésus lui dit,
1: « Je suis la résurrection. Qui croit en moi, même s'il meurt, vivra. Et quiconque vit et croit en moi ne mourra jamais. Le crois-tu ?»
0: Elle lui dit,
2: « Oui, Seigneur, je crois que tu es le Christ, le Fils de Dieu, qui vient dans le monde. »
0: Ayant dit cela, elle s'en alla appeler sa sœur Marie, lui disant en secret,
2: « Le Maître est là. »

0: Arrivée là où était Jésus, Marie, en le voyant, tomba à ses pieds et lui dit
1: « Seigneur, si tu avais été ici, mon frère ne serait pas mort. »
0: Lorsqu'il la vit pleurer, et pleurèrent aussi les Juifs qui l'avaient accompagné, Jésus frémit en son esprit et se troubla. Il dit
2: « Où l'avez-vous mis ?»
0: Ils lui dirent
1: « Seigneur, viens et vois. »
0: Jésus pleura. Les Juifs dirent alors
1: « Voyez comme il l'aimait. »
0: Mais quelques-uns d'entre eux dirent
1: « Ne pouvait-il pas, lui qui a ouvert les yeux de l'aveugle, faire aussi que celui-ci ne mourût pas ?»
0: Alors Jésus, frémissant à nouveau en lui-même, se rend au tombeau. C'était une grotte avec une pierre placée par-dessus. Jésus dit
2: « Enlevez la pierre. »
0: Marthe, la sœur du mort, lui dit
1: « Seigneur, il sent déjà, c'est le quatrième jour. »
0: Jésus lui dit
2: « Ne t'ai-je pas dit que si tu crois, tu verras la gloire de Dieu ?»
0: On enleva donc la pierre. Jésus leva les yeux en haut et dit
2: « Père, je te rends grâce de m'avoir écouté. Je savais que tu m'écoutes toujours, mais c'est à cause de la foule qui m'entoure que j'ai parlé, afin qu'ils croient que tu m'as envoyé. »
0: Cela dit, il s'écria d'une voix forte
2: « Lazare, viens dehors !»
0: Le mort sortit, les pieds et les mains liés de bandelettes, et son visage était enveloppé d'un suaire. Jésus leur dit
2: « Déliez-le et laissez-le aller. »

0: Les chefs juifs décident la mort de Jésus. Beaucoup d'entre les juifs qui étaient venus auprès de Marie et avaient vu ce qu'il avait fait crurent en lui. Mais certains s'en furent trouver les pharisiens et leur dire ce qu'avait fait Jésus. Les grands prêtres et les pharisiens réunirent alors un conseil.
1: « Que faisons-nous »
0: disaient-ils.
1: « Cet homme fait beaucoup de signes. Si nous le laissons ainsi, tous croiront en lui. Et les Romains viendront et ils supprimeront notre lieu saint et notre nation. »
0: Mais l'un d'entre eux, Caïphe, était grand prêtre cette année-là. Il leur dit
1: « Vous n'y entendez rien. Vous ne songez même pas qu'il est de votre intérêt qu'un seul homme meure pour le peuple et que la nation ne périsse pas tout entière. »
0: Or cela, il ne le dit pas de lui-même. Mais, étant grand prêtre cette année-là, il prophétisa que Jésus allait mourir pour la nation. Et non pas pour la nation seulement, mais encore afin de rassembler dans l'unité les enfants de Dieu dispersés. Dès ce jour-là donc, ils résolurent de le tuer. Aussi Jésus cessa de circuler en public parmi les Juifs. Il se retira dans la région voisine du désert, dans une ville appelée Éphraïm, et il y séjournait avec ses disciples.

0: L'approche de la Pâque. Or, la Pâque des Juifs était proche, et beaucoup de gens montèrent de la campagne à Jérusalem avant la Pâque pour se purifier. Ils cherchaient Jésus et se disaient les uns aux autres, en se tenant dans le temple,
1: « Qu'en pensez-vous ? Qu'il ne viendra pas à la fête ?»
0: Les grands prêtres et les pharisiens avaient donné des ordres. Si quelqu'un savait où il était, il devait l'indiquer afin qu'on le saisît.

0: Chapitre 12. L'onction de Béthanie. 6 jours avant la Pâque, Jésus vint à Béthanie où était Lazare, que Jésus avait ressuscité d'entre les morts. On lui fit là un repas. Marthe servait. Lazare était l'un des convives. Alors Marie, prenant une livre d'un parfum de nard pur de grand prix, oignit les pieds de Jésus et les essuya avec ses cheveux. Et la maison s'emplit de la senteur du parfum. Mais Judas l'Iscariote, l'un de ses disciples, celui qui allait le livrer, dit
1: « Pourquoi ce parfum n'a-t-il pas été vendu 300 deniers qu'on aurait donné à des pauvres ?»
0: Mais il dit cela non par souci des pauvres, mais parce qu'il était voleur et que, tenant la bourse, il dérobait ce qu'on y mettait. Jésus dit alors
2: « Laisse-la. C'est pour le jour de ma sépulture qu'elle devait garder ce parfum. Les pauvres, en effet, vous les aurez toujours avec vous, mais moi, vous ne m'aurez pas toujours. »
0: La grande foule des Juifs apprit qu'il était là et ils vinrent, pas seulement pour Jésus, mais aussi pour voir Lazare qu'il avait ressuscité d'entre les morts. Les grands prêtres décidèrent de tuer aussi Lazare, parce que beaucoup de Juifs, à cause de lui, s'en allaient et croyaient en Jésus.

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1: L'école du dimanche, troisième leçon avec Saint Augustin par Henry Chadwick. Le professeur Chadwick est un Anglais. Après les ouvrages classiques d'Henri Maroux et de Peter Brown, une synthèse claire et approfondie sur le développement et la cohérence originale de la pensée de Saint Augustin qui rentre bien dans le cadre de nos émissions. Malgré l'intention déclarée de l'auteur de ne pas écrire une biographie, c'est bien l'avis de l'intelligence augustinienne qu'a saisi et reflété avec bonheur dans cette courte synthèse le doyen le plus écouté des études patristiques en Grande-Bretagne, jadis professeur de théologie à Oxford et naguère à Cambridge. Nous en sommes arrivés à la formation d'Augustin, notamment le plotinisme avec Porphyre. La biographie de Plotin, écrite par Porphyre, nous montre le respect extraordinaire qui inspirait le grand philosophe, tout au moins au sein du cercle de ses disciples. Porphyre a écrit cette biographie pour la joindre à son édition de Plotin. Il voulait ainsi montrer, entre autres choses, combien le maître avait eu raison de lui confier la publication de ses œuvres et combien il avait admiré l'esprit critique de son élève et son talent d'auteur de vers extatique et inspiré. Mais il voulait aussi faire savoir comment lui, Porphyre, avait atteint en une occasion merveilleuse l'union mystique avec l'un, expérience vécue seulement 4 fois par Plotin, l'homme aux illuminations divines. Plotin paraît dans ce livre comme un homme au génie unique, dont le démon personnel n'était pas une puissance d'ordre inférieur et dont l'esprit constamment tendu ne descendait jamais des plus hautes cimes de la pensée. Comme son contemporain et aîné Origène, Plotin mena une vie d'ascète. Il mangeait et dormait le moins possible, était végétarien, ne prenait pas de bain. Il semblait toujours avoir honte d'être dans son corps. Il ne célébrait jamais son anniversaire. Pour ses nombreux élèves, hommes et femmes, Plotin faisait figure de père. Il était consulté par eux sur les moindres décisions de la vie. Il avait une prédisposition naturelle à discerner le mensonge, comme les évêques chrétiens ont le prié d'arbitrer les conflits. Lorsque Porphyre traversa une crise de désespoir, Plotin le dissuada de se suicider. Dans son système philosophique, Plotin s'efforce de décrire par un langage la totalité des structures des choses en supposant qu'il existe une correspondance intime entre la réalité et le processus de la pensée humaine. Il accorde une grande importance à la dialectique des dialogues de Platon, le Parménide et le Sophiste, et en particulier à l'analyse que fait Platon de l'identité et de la différence. Si nous disons que X et Y sont les mêmes, nous impliquons entre eux une distinction nécessaire à l'assertion de leur identité. Inversement, dire que X et Y sont différents implique un lien sous-jacent d'identité entre eux. Ainsi, au-delà de la multiplicité et des différences perçues et expérimentées en ce monde, il existe une unité et une permanence fondamentale. De la même manière, le monde d'apparence que nous percevons est en perpétuel changement, et le changement présuppose un substrat permanent. Platon attribue à l'immutabilité au monde extérieur de l'être, appréhendé par l'esprit, par opposition au flux en perpétuel changement du devenir perçu par les sens du corps. D'où la théorie des formes, ce qu'on appelle aussi les idées de Platon, absolue éternelle. C'est que dans ce monde nous appelons juste, bon, beau et vrai, l'est dans la mesure où chacun de ses attributs est issu de l'absolu correspondant. Les formes sont la réalité objective constante et universellement valide. De plus, ces universaux ne sont pas perçus par les 5 sens du corps, mais par un austère processus mathématique de pure abstraction mentale. Même s'ils peuvent paraître désincarnés, ces universaux sont pour le platonisme hautement causatifs. Tout ce qui existe ne peut être pris en compte isolément, mais comme faisant partie d'une catégorie première. Ainsi, pour un platonicien, l'universel est plus réel que tout cas particulier. À cette doctrine s'oppose Aristote, pour qui les universaux ne sont que des classifications de l'esprit et non de réalité que dans la mesure où ils prennent corps en des existants particuliers. Dans son introduction, Porphyre a tenté de réconcilier Platon et Aristote en juxtaposant ces deux opinions et en prenant garde de ne pas se prononcer en faveur de l'une ou de l'autre. Aristote s'était intéressé à la conscience de soi, dans laquelle celui qui connaît et l'objet connu sont identiques. Plotin développe cette observation et en tire une théologie dont de nombreux thèmes deviendront pour Augustin des vérités d'évidence. Au sommet de la hiérarchie de l'être est l'un avec un U majuscule, Dieu, l'inconnaissable et l'absolu, appréhendé toutefois par l'âme comme une présence qui transcende toute connaissance. Dans la grande chaîne du continuum de l'être que Plotin identifie comme la structure des choses, un niveau plus élevé est la cause de tout ce qui lui est immédiatement inférieur. Plotin, en parlant de l'évolution ou du développement de la hiérarchie de l'être, utilise l'image fortement matérielle et évocatrice d'émanation. Dans le process de l'émanation, il y a perte graduelle car chaque effet est légèrement inférieur à sa cause. Néanmoins, l'imperfection inhérente à son infériorité peut être surmontée lorsqu'un effet retourne vers sa cause. Et la cause elle-même n'est jamais diminuée par le don atemporel qu'elle fait de l'existence à l'effet inférieur. Cette manière de penser la cause comme émanation dans la grande chaîne de l'être permet à Plotin de régler d'emblée plusieurs difficultés. D'une part, cela explique la permanence des liens entre l'un transcendant et le monde, sans que l'absolu cesse d'être absolu, et sans que du même coup le monde disparaisse en l'inexistant. Elle exprime une sorte de rédemption par retour ou conversion vers la source de l'être. D'autre part, elle rend moins ardu le problème qui oblige les platoniciens à une subtile gymnastique mentale lorsqu'ils doivent expliquer comment le mal a pu pénétrer dans le continuum des choses alors que celui-ci découle de la force et du bien suprême. Plotin enseigne que le sommet de la hiérarchie est composé de trois existences divines, l'un, l'esprit et l'âme. L'un est le bien suprême, en conséquence, tous les degrés inférieurs de la hiérarchie qui se trouvent au-dessous de l'un doivent être aussi distincts du bien. Bref, imparfaitement bon. Même l'esprit est légèrement inférieur, malgré les illusions qu'il entretient sur sa grandeur. L'âme, à un degré encore plus inférieur de la hiérarchie, a le pouvoir de produire la matière. La matière étant à l'autre extrémité de l'un, qui est le bien suprême, est, en termes cosmiques, le mal absolu, le non-être informe. Les néoplatoniciens détestent cordialement la théosophie, et en particulier la forme qu'elle prend dans le manichéisme. Le traité de Plotin contre les gnostiques inaugure une série d'essais polémiques néoplatoniciens contre le manichéisme. En considérant le cosmos comme une grande chaîne de l'être, Plotin peut affirmer que le mal n'est rien de plus qu'un défaut de l'être et du bien en soi, du seul fait qu'il appartient à un degré inférieur. Mais deux autres explications essentielles du mal apparaissent aussi dans sa pensée. La première est à chercher dans les conséquences d'un mauvais usage du libre arbitre qui résulte d'une faiblesse inhérente à l'âme. La deuxième est à chercher dans la matière. La faiblesse inhérente à l'âme a tendance à se laisser absorber par les choses matérielles extérieures. Ainsi donc, le mal cosmique amoral, attaché au manque d'être inhérent à la matière, devient la racine du mal moral dans l'âme. Sans matière, il ne peut y avoir de mal moral. La présence de la matière dans l'âme accentue sa faiblesse et provoque sa chute. En même temps, Plotin veut dire que la sortie de l'âme et sa chute sont nécessaires à l'actualisation de ses forces potentielles et au service que l'âme doit rendre au monde inférieur des sens. Il faut bien admettre que même Plotin n'a pas réussi à présenter une position claire et cohérente sur ce sujet. Après sa conversion, Augustin cherchera à corriger les erreurs de Plotin. Les doctrines de Porphyre sont identiques à celles de son maître Plotin. Au sein de l'école néoplatonicienne, il y avait des accords sur le culte des dieux. Plotin et Porphyre se montrent réservés sur la participation au sacrifice destiné à ménager aux hommes la bienveillance des esprits. Porphyre avait écrit un traité « Le retour de l'âme vers Dieu » qui passionne Augustin. il y présente une position de compromis. Porphyre admet que l'on puisse tirer une bonne philosophie des sanctuaires où Apollon émet des oracles par l'entremise de ses prophétesses. Mais il se montre sévère pour les païens qui pensent que l'âme peut être directement purifiée par la participation au sacrifice ou au rite extérieur dans les temples. Les sacrifices d'animaux étaient de nature trop terrestre. De plus, la coutume qui consistait à manger la viande de l'animal sacrifié, une fois le sacrifice terminé, aller à l'encontre des principes végétariens. Porphyre pense que la purification de l'âme ne peut être effective que par la fuite hors du corps auquel elle a été rattachée par une suite d'accidents malheureux. En s'abstenant de manger de la viande et en restant chaste, l'âme peut se libérer progressivement des entraves du corps.

On continue toujours à voir comment Saint-Augustin a été formé à partir de Plotin, de Porphyre. Porphyre enseigne que le bonheur consiste en la sagesse que l'on découvre en obéissant à l'ancienne maxime de Delphes « Connais-toi toi-même ». Assurément, la méchanceté de l'âme empêche l'homme de s'adonner à une contemplation intellectuelle permanente, si bien que dans le meilleur des cas, les moments de contemplation n'ont qu'un caractère éphémère. Mais exerce-toi à retourner à toi-même, assemble de ton corps tous les éléments spirituels dispersés et réduits à un ensemble de fragments séparés. L'âme dépérit d'autant plus qu'elle est plus fortement liée à la chair, mais elle peut devenir véritablement riche quand elle découvre son moi authentique qui est l'intellect. Notre but est de parvenir à la contemplation de l'être. Celui qui connaît Dieu a Dieu présent lui-même, celui qui ne le connaît pas est privé de Dieu qui est partout présent. Les confessions d'Augustin reprennent ce discours. Porphyre enseigne que Dieu contient tout, mais n'est contenu par rien. L'un est présent dans tout ce qui participe de l'existence, qui découle de sa source en Dieu. Le bien doit se propager, mais toute pluralité dépend d'une unité première supérieure vers laquelle elle cherche à retourner. La hiérarchie de l'être implique l'axiome suivant. Il est bon d'exister, et les degrés de l'existence sont également les degrés du bien. Porphyre écrit que tout ce qui possède de l'être est bon, dans la mesure où il possède de l'être. Même un corps possède sa beauté et son unité propre. Augustin dira la même chose. Entre les choses matérielles et les domaines supérieurs de la réalité intelligible, l'âme occupe une position intermédiaire. Par négligence ou par un acte inexplicable de défi et d'affirmation de soi, elle peut sombrer dans l'orgueil, la jalousie, la concupiscence de la chair. Mais par la cèse et par une introspection contemplative, l'âme peut s'élever et remplir sa vraie fonction, la jouissance de Dieu. Augustin reprendra à son compte cette expression. Porphyre emprunte à Plotin le concept selon lequel, au sommet de la chaîne de l'existant, hors d'atteinte de nos cinq sens, se trouve une divine triade d'êtres, de vie et d'intelligence, tout en réciprocité, définie comme une unité à l'intérieur de laquelle il est possible de distinguer des différences. La structure des choses est celle d'une procession rythmique issue du principe ultime de l'être et qui va de la puissance à l'acte, de l'abstrait au concret, de l'identité à l'altérité, qui est également une déperdition dans le niveau de l'être. La destinée des âmes éternelles est de retourner là d'où elles sont venues. L'immortalité est inhérente aux âmes, la doctrine du retour ou de la conversion est le sens de la doctrine platonicienne de la réminiscence, à savoir que toute connaissance n'est pour l'esprit que rappel de ce qu'il a jadis su dans une existence antérieure et oublié. Les néoplatoniciens et Augustin, à leur suite, ont remplacé cette doctrine par la notion d'illumination directe de l'âme par la divinité. Vers la fin de sa vie, Porphyre, qui, dans certains auteurs chrétiens, aurait été lui-même chrétien, au cours de sa jeunesse, avant de renier sa foi, compose une longue et violente attaque contre les croyances chrétiennes et la véracité historique des livres de la Bible. L'Augustin n'a pas eu connaissance de cet ouvrage antichrétien. Les œuvres de Porphyre, toutefois, peuvent être honnêtement considérées comme offrant une alternative de philosophie religieuse conçue consciemment ou non pour présenter une antidote et un modèle antagoniste au christianisme. Le groupe platonicien de Milan s'empresse de donner à son nouveau professeur de rhétorique les traductions que Victorinus avait faites des traités de Plotin et de Porphyre. Le discours sur le problème du mal et sur l'expérience mystique du royaume transcendant et immatériel va avoir un effet considérable sur Augustin. Les néoplatoniciens lui révèlent que l'âme a le pouvoir immédiat et inhérent de se connaître elle-même. De plus, cette faculté ne peut s'exercer qu'à la condition d'écarter les perceptions des cinq sens et se soumettre l'âme à une purification par la dialectique qui la purge de ses images matérielles et l'élève à la vision de la béatitude dont parle Platon. Il croit que c'est une faculté naturelle de l'âme qui s'exerce à mesure qu'elle s'ouvre à la lumière et à la vérité divine.
Augustin décrira plus tard dans le 7e livre des Confessions comment il s'est essayé à Milan à la méditation profonde en suivant la méthode néoplatonicienne. Le platonisme le libère de la notion manichéenne de Dieu comme matière lumineuse subtile. Par introspection dans la solitude et en pratiquant la dialectique du détachement du monde extérieur et inférieur de la matière et du retour au monde intérieur et supérieur de l'esprit, il atteint pendant un court instant une vision de la vérité éternelle et de la beauté immuable. Le caractère éphémère de cette expérience aussi profonde et le fait de se retrouver comme auparavant en proie à l'orgueil et au désir lui cause une déception. Néanmoins, il sait que dans cet éblouissement d'un regard tremblant, il a atteint l'éblouissante vision de l'être éternel et immuable, réalité immatérielle qui transcende son esprit si instable. Confession, donc, livre 7, paragraphe 23. Rien ne permet de douter de l'authenticité de cette expérience de conversion préalable, décrite rétrospectivement alors qu'il est devenu chrétien. Dans un autre passage des Confessions, le livre 11, paragraphe 11, il utilise presque les mêmes thèmes pour décrire l'union de l'amour et de la terreur, terreur provoquée par la contemplation de l'autre, inaccessible, si distant et si différent. Amour provoqué par la conscience de l'autre, si semblable et si proche. À la terreur correspondant des attributs négatifs et impersonnels, alors que l'amour demande à s'exprimer en termes franchement personnels. L'expérience qu'il décrit repose sur la conviction intime que la créature finit à le désir insatiable d'un accomplissement qu'elle ne peut trouver que dans ce qui est au-delà de ses limites et qui, en tout état de cause, dépasse ses capacités de définition et de description de l'homme. Les exhortations néoplatoniciennes à supprimer les passions et les sens ramènent Augustin à la mise en garde de Cicéron sur les plaisirs du sexe qui contribuent à obscurcir l'esprit. L'essai de Porphyre sur le végétarisme dit que, de même que les prêtres dans les temples doivent s'abstenir de relations sexuelles afin de garder une pureté rituelle lorsqu'ils offrent des sacrifices, de même l'âme individuelle a besoin d'être également pure pour atteindre la vision de Dieu. Augustin se savait entraîné vers le bas par la pesanteur d'une vie charnelle, on l'a vu plus haut. Il n'est pas encore chrétien, pourtant c'est par l'intermédiaire de chrétiens comme Simplicien de Milan qu'il a découvert une expérience d'une profonde importance psychologique pour lui. Elle lui donne un sentiment de certitude totale et lui fait prendre conscience du caractère transitoire de son être par opposition à l'être éternel de l'un. Il se trouve ainsi déchiré par un conflit entre une méditation philosophique qui appelle son âme à dépasser son corps et des habitudes sexuelles dont il est prisonnier et qui depuis longtemps déjà lui procure une source de satisfaction physique, sinon psychologique. Il commence à espérer et à souhaiter pouvoir plus tard parvenir à la chasteté, mais pas encore maintenant. C'est un réconfort et un stimulant de savoir que dans l'Hortensius, Cicéron enseigne que la simple recherche d'un bonheur plus élevé, et pas seulement le fait de l'atteindre véritablement, a plus de prix que toutes les richesses, les honneurs de la terre, ou que le plaisir physique.

0: Alors, vers la conversion maintenant, à partir de ces grands penseurs, peut-être un peu difficiles à comprendre pour nous hommes du XXIe siècle, hommes et femmes. Alors, l'Hortensius de Cicéron eut pour effet paradoxal de l'amener au manichéisme à l'âge de 19 ans et ses lectures platoniciennes à 31 ans vers ce que Porphyre haïssait le plus au monde, à savoir l'Église. Le cercle néoplatonicien de Milan s'intéressait tout particulièrement à certaines parties du Nouveau Testament, comme le prologue de l'Évangile selon saint Jean, ou les passages fortement platoniciens de la deuxième épître aux Corinthiens 3-4, qui offrent un fondement biblique à un christianisme platonicien. Les chrétiens du groupe s'attachaient à interpréter l'épître de saint Paul aux Romains dans un sens qui éliminait le déterminisme et le dualisme manichéen. En tant que manichéen, Augustin trouvait que l'apôtre était incohérent non seulement avec l'Ancien Testament, mais aussi avec lui-même. Le discours de Paul sur le conflit entre la chair et l'esprit, Galates 5 et Romains 7, constituait aux yeux des manichéens une charte de leur conviction que les impulsions sexuelles du corps sont la racine de tout mal. Les néoplatoniciens de Milan avaient une vue des choses légèrement moins pessimiste. Augustin fut bientôt persuadé que Platon et le Christ étaient proches l'un de l'autre et que l'enseignement de l'Église était en fait du platonisme vulgarisé. Une manière figurative et imagée de s'adresser à des esprits sans formation philosophique qui avait pour effet de les rendre, dans leur conduite, du moins rationnelle. Jusqu'à la fin de ses jours, bien après que ses réserves sur certains éléments de la tradition platonicienne se furent précisées de façon explicite, Augustin ne manquera pas de reconnaître, non sans élégance, la dette contractée par lui envers les œuvres néoplatoniciennes. Sur son lit de mort, dans Hippone assiégé par les Vandales, ses dernières paroles furent une citation de Plotin. On continuera donc la semaine prochaine à voir donc cette formation complexe de saint Augustin qui a formé donc un grand docteur de l'Église à partir donc de la pensée antique. Bonne semaine à tous et que le nom du Seigneur soit béni au nom du Père, du Fils et du Saint-Esprit. Amen.
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2: Un livre, une histoire, aujourd'hui, La révolution esthétique moderne d'Adrien Charles aux éditions Aura Decima en 2025. Alors d'abord un petit mot de cette collection Aura Decima, puisque cette collection Critères nous donne en quelques dizaines de pages, il s'agit donc de petits livres d'une soixantaine de pages, un certain nombre d'ouvrages tout à fait intéressants. Je me permets de signaler un petit livre de Frédéric Lemoyle sur le fascisme, 80 pages, un livre essentiel sur l'amitié dans la pensée politique, qui nous permet de penser à nouveau frais la politique dans ce qu'elle a de plus noble. Et puis, ici, notre auteur, Adrien Charles, a déjà signé un petit ouvrage, « Principes directeurs de l'art », et ici, cet ouvrage, « La révolution esthétique moderne ». Adrien Charles est professeur agrégé de philosophie, docteur en philosophie, et il enseigne dans différents endroits. Et de fait, ce petit ouvrage est extrêmement pédagogique, et dès l'introduction, Adrien Charles revient sur la notion de révolution, puisque le titre de l'ouvrage, c'est « La révolution esthétique moderne » et que le mot « révolution » est un petit peu tourné à toutes les sauces. Et dès l'introduction, il nous dit, je le cite, « Une révolution consiste dans le fait de revenir au point de départ et donc d'abolir ce qui a été fait depuis ce point de départ. » Et effectivement, la révolution esthétique moderne fait suite, je le cite toujours, par trois autres révolutions, ou plus exactement deux autres révolutions, une révolution religieuse, la réforme, une révolution politique, la révolution anglaise puis française, et enfin une révolution esthétique, celle de l'art moderne. Il résume cela d'une manière assez forte, il a le sens de la formule, notre auteur. En effet, je le cite, « Ce qui s'appelait art tout court a alors été sommé de rédiger son certificat de décès et de laisser sa place à une pratique coiffée du bonnet phrygien de l'insoumission et de la subversion destinée à en finir avec ce qu'André Breton appelait significativement l'ancien régime de l'esprit. » Donc, effectivement, l'insoumission, on ne se soumet plus aux règles du passé, mises en évidence par l'ouvrage précédent, les principes directeurs de l'art. On pratique la subversion, à la fois esthétique et politique, et on en finit avec l'ancien régime de l'esprit. Donc, il convient d'être toujours tourné vers la nouveauté. Alors cette révolution esthétique moderne se décline dans toutes sortes d'arts que l'auteur aborde. J'insisterai sur la peinture, mais il évoque aussi longuement la littérature, le théâtre, le cinéma, la danse, et tout ceci, je le rappelle, en 60 pages. Alors comme c'est un philosophe, il va nous donner un certain nombre d'éléments philosophiques qui vont nous permettre de comprendre cette révolution esthétique. Alors effectivement, il s'agit de rompre avec la beauté naturelle des choses. Nous avons peut-être un peu perdu cette beauté naturelle des choses qui invite à la contemplation, et l'art moderne et l'art contemporain, auquel il consacre un chapitre éclairant, ne nous incite guère à la contemplation. Donc, il faut rompre aussi avec l'imitation, avec le souci de la vraisemblance, avec l'autorité des grands maîtres. Et effectivement, alors le passage est assez long dans l'introduction et dans le premier chapitre, il faut en revenir au sujet créateur. Finalement, la seule chose qui compte, c'est l'artiste, bien plus que l'œuvre d'art. Et d'ailleurs, il suffit aujourd'hui de regarder un petit peu ce qui se passe, où finalement l'artiste est très souvent beaucoup plus important que l'œuvre, et c'est l'artiste qui donne sens et, oserais-je dire, valeur à l'œuvre d'art, parce que l'argent est un élément essentiel de l'art contemporain. L'auteur y revient à la fin de ce petit et excellent ouvrage. Alors effectivement, plus de contemplation, parce que la contemplation elle est gratuite et désintéressée, plus de beau, puisque le beau est réduit à une pure subjectivité, à un sentiment. Et effectivement, ceci explique ce que l'auteur appelle une véritable famine du beau, dont aujourd'hui tout le monde souffre, sans peut-être même s'en rendre compte. Et effectivement, cette esthétique moderne, elle est née au XVIIIe siècle. Alors, on n'a pas le temps forcément d'évoquer cette belle démonstration avec Kant et Hegel, je l'ai résumé tout à l'heure, l'œuvre, et je cite l'auteur, doit être la projection exprimant le sujet et non le reflet de la chose. Il revient ensuite sur longuement sur la notion d'imitation, qui n'est pas une copie, mais une vraisemblance, selon Aristote, et Kant, je le cite, oublie qu'il y a plusieurs façons d'imiter, le faussaire qui imite par intérêt afin de tromper son monde, l'apprenti qui imite pour suivre un maître et apprendre sa technique, le plagiaire qui imite par défaut d'inspiration personnelle, l'admirateur qui imite par plaisir de pouvoir être en mesure d'égaler, et enfin l'artiste qui imite la nature pour en faire une belle vraisemblance. Donc, il revient sur l'esthétique de Kant, de Hegel, et effectivement, le chapitre essentiel, c'est le deuxième, consacré à l'art romantique. Donc l'expression du sujet, le moi romantique, et il prend le tableau de Friedrich, le voyageur contemplant une mer de nuages, où effectivement le personnage apparaît au devant de la scène, c'est lui qui est le centre du tableau et non pas le paysage. Donc, le moi qui exprime les recoins les plus obscurs de son âme, Jéricho, les catastrophes, les cauchemars, les enlèvements, les monstres, les scènes de massacre, de la croix, le suicide, le meurtre. Il explique que entre 1800 et 1900, il y a plus de 40 opéras qui mettent en scène un suicide. Et l'allégorie, finalement, est facile à faire. Donc, le moi, l'exhibition de soi, au lieu de la représentation vraisemblable de la nature, que ce soit la nature humaine ou la nature que l'on peut admirer. Alors, il revient sur le salon des refusés de 1863, qui est le refus de l'académisme et qui est pour lui la naissance effective de l'art moderne, qui refuse tout jury, qui refuse toute récompense, et qui sont là pour provoquer. Manet parle même de farce, car effectivement, Jules Ferry, en 1880, met fin au salon académique, et il n'y aura plus de beauté publique à considérer et à reconnaître. Donc, le refus la peinture traditionnelle, l'art qui doit abolir toute technique trop contraignante, la technique s'est effectivement dépassée. Apollinaire parle du truc misérable de la perspective. L'apprentissage scolaire est lui-même refusé. Vlaminck dit qu'il faudrait brûler l'école des beaux-arts. Et l'auteur nous donne toutes sortes de citations, dont la dernière peut-être qui mérite d'être citée, c'est Picasso, qui indique que l'essentiel, c'est de choquer le bourgeois. Et effectivement, antiréalisme, provocation, choquer le bourgeois, Kandinsky qui retourne par hasard un tableau, par erreur un tableau, une aquarelle, et qui considère que c'est mieux de le montrer à l'envers qu'à l'endroit, ou Malevitch, qui produit le premier monochrome carré blanc sur fond blanc. Donc, mort à l'art. Et effectivement, on arrive, je saute le chapitre sur les autres arts, à l'art contemporain, et effectivement, qui est né, dit-on, en 1917, avec Duchamp, qui invente l'art conceptuel et L'auteur nous explique cet art contemporain, nous le présente de différentes manières et effectivement parle de radicalisme esthétique avec donc une succession de courants éphémères, abstraction, expressionniste, surréaliste, dadaïsme, art conceptuel, Bauhaus, art brut, art naïf, expressionnisme abstrait, pop art, art minimal, hyperréalisme, land art. Il y en a presque une page entière pour évoquer ces différents courants auxquels on a du mal, d'ailleurs, dans lesquels on a du mal à avoir une logique ou une cohérence. Et ensuite, il fait un long catalogue des différences entre l'art classique et l'art contemporain. En particulier, l'art classique utilisait des matériaux rares et précieux. L'art contemporain, lui, utilisera des matériaux vils de récupération, voire des déjections, comme l'indique une œuvre intitulée « Cloaca », veut promouvoir l'égalité par la déjection. L'art classique voulait des ouvrages éternels, l'art contemporain veut des installations éphémères, des performances visuelles éphémères, l'art classique se voulait sérieux et moral, l'art contemporain, lui, sera bariolé, loufoque, transgressif.

L'art classique visait le beau, l'art contemporain, au contraire, veut dépasser le beau, veut se libérer de cette notion de beau, et effectivement, il donne beaucoup d'exemples, puisqu'effectivement, ils n'ont pas peur de la laideur, et effectivement, la proportion et l'équilibre de l'art classique sont remplacés par le difforme et le monstrueux, et notamment en termes de représentation humaine. Et effectivement, pour finir, l'art classique qui utilise un travail appliqué et un savoir-faire complexe, l'art contemporain, lui, s'en tient à la facilité. D'ailleurs, la page qui orne la première page du livre, c'est la fameuse banane collée avec un morceau de scotch contre un mur. C'est assez facile à réaliser, il suffit de dire c'est une œuvre d'art, et surtout d'indiquer un prix très élevé, car, et c'est la fin de l'ouvrage, page 58-59, avant la conclusion, tout ceci est aussi question d'argent, puisque les galeristes, les acheteurs sont très nombreux, à quoi il faut ajouter que l'art contemporain ne survivrait pas sans le soutien financier de l'État, qui effectivement le subventionne largement. Les fonds régionaux d'art contemporain, les FRAC, ou la Direction régionale des arts de l'art contemporain, officialisent ce statut, et il faut obtenir ce label de la part de l'État. Donc l'État, les galeries, beaucoup d'argent, choquer le bourgeois, et effectivement, tout ceci fait dans la mesure où on est dans le sens de l'histoire. Et si, comme moi, vous ne comprenez pas vraiment bien l'art contemporain et si vous ne l'appréciez pas véritablement, eh bien, vous êtes un affreux réactionnaire qui s'oppose au sens de l'histoire. Petite conclusion amusante de l'auteur. En 2016, le musicien qui a vendu le plus de disques au monde, c'est Mozart, ce qui veut dire, je cite l'auteur, que tout n'est pas complètement perdu. Petit ouvrage réjouissant, intelligent, pertinent d'Adrien Charles, que cette révolution esthétique moderne aux éditions Aura Decima en 2025.

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1: En ce 17e dimanche du temps ordinaire, la première lecture est tirée de la deuxième lettre aux Corinthiens, au chapitre 7. Consolation de l'apôtre.
0: Paul se réjouit à l'annonce du repentir des Corinthiens.
1: Faites-nous une place dans vos cœurs. Nous n'avons fait de tort à personne. Nous n'avons ruiné personne. Nous n'avons exploité personne. Ce n'est pas pour vous condamner que je dis cela, car je l'ai déjà dit. Vous êtes dans nos cœurs, à la vie et à la mort. Grande est ma confiance en vous. Grande est la fierté que j'ai de vous. Je suis tout rempli de consolation, je déborde de joie dans toutes nos détresses. En fait, à notre arrivée en Macédoine, nous n'avons pas connu de détente, mais toutes sortes de détresses. Combats au dehors, craintes au dedans. Mais Dieu, qui console les humbles, nous a consolés par l'arrivée de Tite, non seulement par son arrivée, mais par le réconfort qu'il a reçu de vous. Il nous a fait part de votre vif désir, de vos larmes, de votre zèle pour moi, au point que j'en ai une joie plus vive encore. Oui, si je vous ai attristé par ma lettre, je ne le regrette pas. Et si je l'ai regretté, cette lettre, je le constate, vous a attristé, ne fût-ce qu'un moment. Je me réjouis maintenant, non de votre tristesse, mais du repentir qu'elle a produit. Car votre tristesse a été selon Dieu. Ainsi, de notre part, vous n'avez subi aucun dommage. Car la tristesse selon Dieu produit un repentir qui conduit au salut et ne laisse pas place au regret. La tristesse selon ce monde produit la mort. Voyez plutôt ce qu'a produit chez vous la tristesse selon Dieu. Mais oui, quel empressement, quelles excuses, quelle indignation, quelle crainte, quel désir, quel zèle, quelle punition. De toute façon, vous avez vous-même prouvé que vous étiez net dans cette affaire. Bref, si je vous ai écrit, ce n'était ni à cause de l'offenseur, ni à cause de l'offensé, mais pour vous faire voir devant vous, en présence de Dieu, le zèle que vous avez pour nous. Voilà ce qui nous a consolés. Outre cette consolation personnelle, nous nous sommes réjouis plus encore de la joie de Tite, dont l'esprit a reçu de vous tous un plein apaisement. Car si j'ai devant lui montré quelque fierté de vous, je n'ai pas eu à en rougir. Mais comme nous vous avons toujours dit la vérité, ainsi la fierté que nous avons montrée de vous devant Tite s'est trouvée justifiée. Sa tendresse pour vous n'en est que plus grande lorsqu'il se rappelle votre obéissance à tous, avec quelle crainte et quel tremblement vous l'avez accueilli. Je me réjouis de pouvoir en tout compter sur vous.

La deuxième lecture est tirée d'une homélie de saint Jean Chrysostome sur la deuxième lettre aux Corinthiens. Je déborde de joie dans toutes nos détresses. De nouveau, saint Paul aborde le thème de la charité en modérant la sévérité de ses reproches. Après avoir réprimandé et blâmé les Corinthiens parce qu'ils ne l'aiment pas autant qu'ils les aiment, parce qu'ils se séparent de son amour et qu'ils s'associent à des hommes corrupteurs, il adoucit de nouveau la rudesse de ses reproches en leur disant « Comprenez-nous », c'est-à-dire « Aimez-nous ». Il leur demande une faveur modique et qui sera plus profitable à ceux qui l'accordent qu'à ceux qui la reçoivent. Il n'a donc pas dit « Aimez-nous », mais ce qui est plus miséricordieux, « Comprenez-nous ». « Qui donc, demande-t-il, nous a éloignés de vous ? Qui nous a chassés de vos esprits ? Pourquoi sommes-nous à l'étroit chez vous ?» Car il a dit précédemment, « C'est en vous-même que vous êtes à l'étroit. » Ici, il dit plus clairement, « Comprenez-nous, faites-nous une place dans vos cœurs. » Car rien ne suscite davantage l'amour chez celui qui est aimé que de comprendre combien celui qui l'aime désire fortement son amour. « Je vous l'ai déjà dit, ajoute-t-il, vous êtes dans nos cœurs à la vie et à la mort. » C'est un très grand amour lorsque l'on est méprisé par des gens de désirer vivre et mourir avec eux. Et vous n'êtes pas dans nos cœurs d'une façon quelconque, mais, déclare-t-il, comme je vous l'ai déjà dit. Il peut arriver que l'on aime et que l'on fuit le péril, mais ce n'est pas notre cas. Je suis tout rempli de consolation. De quelle consolation? De celle qui vient de vous, car, en revenant à de meilleures dispositions, vous m'avez consolé par votre conduite. C'est le fait de celui qui aime et de reprocher de n'être pas aimé et de craindre d'attrister en dépassant la mesure dans son reproche. C'est pourquoi il dit « Je suis tout rempli de consolation, je déborde de joie ». C'est comme s'il disait « J'ai été découragé à votre égard, mais vous m'avez pleinement répondu et vous m'avez consolé. Non seulement vous m'avez enlevé le motif de ma tristesse, mais vous m'avez donné une joie supérieure. » Ensuite, il manifeste l'importance de cette joie, non seulement en la montrant par ses paroles « Je déborde de joie », mais aussi en ajoutant « Dans toutes nos détresses ». Le plaisir que vous m'avez donné est si grand qu'il ne peut pas être assombri par une si grande détresse. Il surpasse par sa grandeur tous les chagrins qui nous ont assaillis et qu'il ne nous permet même pas de ressentir.

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Amis auditeurs de Radio Espérance, nous retrouvons l'abbé Laurent de Metz pour la seconde partie de sa série d'enseignements sur l'oraison enregistrée en 2013.

L'oraison, c'est à la fois quelque chose de simple et de complexe. Alors, on va essayer de faire en sorte, pour nous, que ça soit le plus simple possible. Et quelle est l'âme de la prière? C'est vraiment l'oraison mentale. L'oraison mentale, et je vais expliquer d'ailleurs ce que c'est. Hier, c'est vrai que j'ai pas donné vraiment de définition hier, parce que je suis resté dans des considérations d'ordre général. Mais aujourd'hui, on va au vif du sujet, on va voir ce qu'est l'oraison mentale. Alors, une définition parmi d'autres, parce que chaque saint, chaque auteur spirituel vous donnera une définition plus ou moins différente, mais enfin l'essentiel y est, on retrouvera ce qu'est une bonne définition, doit toujours nous donner l'essence d'une chose, justement pour bien la définir, pour que nous puissions la comprendre. Alors ça, cette définition, c'est Tancret qui nous la donne, un Tancret qui était un auteur qui a écrit de nombreux manuels de théologie, surtout à l'usage des séminaristes, hein, mais enfin ça peut intéresser tout le monde. L'oraison mentale, nous dit-il, c'est une élévation silencieuse et une application de l'esprit et du cœur vers Dieu afin de lui offrir notre hommage et de le glorifier en avançant.